0: C'était Archimède.
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0: Bonsoir.
3: Tout va bien, bonsoir.
0: Pascal, très heureux d'être là. Et Benabar, bah nous aussi, on
4: j'espère
0: est contents de vous
4: pas
0: avoir.
4: Vous avez votre lancement parce que je suis rentré avec Franck.
3: Non.
0: Non, ça faisait vivant.
4: Voilà,
0: ça faisait.
4: Voilà.
0: Les invités arrivent pile au moment du début de l'émission, ça faisait direct.
4: Ouais, ok.
0: Voilà.
3: Enfin, moi, je ne l'avais pas vu venir. Hein, c'est...
4: Ah oui, ça.
3: Comme elle a dit, je trouvais ça drôle.
0: Bah,
3: le duo qu'on n'a pas vu venir, c'était bien.
0: J'ai pas vu venir votre duo parce que tous les deux, chacun de votre côté, vous tracez votre route et vous avez une foultitude de tubes, on connaît par cœur. Exemple, le dîner de Benabar. Le dîner de Benabar. On s'en fout, on n'y va pas. On a qu'à se cacher sous les draps. On commandera des pizzas. Toi, la télé et moi. Et de Pascal Obispo, on connaît Si j'existe.
4: Entre autres.
3: Oui, non mais ça va.
4: Il y a une belle collection, Pascal.
3: Non, c'est pas la... Ah ben voilà.
0: Pour me faire arrêter de chanter, hein.
3: C'est une chanson d'un mec très enthousiaste. Moi je suis enthousiaste.
4: Mais oui, tu l'es en ce moment.
3: Ouais.
4: Ouais.
3: C'est vrai.
4: Bah, moi aussi. Mais on est content de sortir ce titre.
0: Racontez-moi
4: votre
0: rencontre. Oui, ça s'entend que vous êtes en tout cas content d'être ensemble ici en studio, ça me fait plaisir. Mais racontez-moi votre rencontre à tous les deux.
3: La vraie ou la fausse? Non, la fausse.
4: La fausse.
0: Ah non. Ah non, attendez, c'est-à-dire, c'est quoi? Il y a plusieurs rencontres dans la vie et en studio.
4: On s'est rencontrés sur des plateaux de télé.
3: Oui, sur des plateaux de télé. Puis après, je l'ai rappelé pour une émission, pour un album pour le sida. Voilà.
4: Et puis les Restos du Cœur aussi.
3: On devait participer, on s'est vu au Restos du Cœur, et puis on a déconné souvent.
4: Ça soude les Restos du Cœur.
3: Et en fait.
4: Comme on passe 15 jours les uns sur les autres, ça crée des liens, quoi.
3: On s'est aperçu que malgré notre énorme différence,
0: d'âge.
3: Ouais,
0: d'âge. C'est beaucoup plus vieux, Pascal, c'est ça?
3: Ouais, beaucoup plus vieux. Oui, parce que lui, c'est un junior, lui, il commence à peine.
4: Putain, j'aimerais bien.
3: On s'est aperçu qu'on pouvait être complémentaires et pouvoir faire de bonnes choses ensemble. Et en fait, ça fait longtemps qu'on rigolait ensemble, qu'on pouvait bouffer ou se croiser, etc. Mais on n'a pas vraiment fait de musique, quelque chose de concret, nouveau, de festif, une forme de chanson dans un désespoir optimiste. En tout cas, une question, pour laquelle on n'a pas la réponse, de toute façon.
4: Oui.
0: Reste-t-il du bonheur? Oui, vous n'avez pas choisi la question la plus simple.
4: Oui, oui. Carrément. Bah, d'ailleurs, elle reste
3: suspendue,
4: ouais, la question. Mais il en reste. Enfin, moi, je le pense vraiment. En tout cas, c'est à nous de le créer, le bonheur. Ouais.
0: Et il y a de la joie dans cette chanson, c'est sûr.
4: Exactement.
0: Je vous propose qu'on l'écoute et après, ils vont nous raconter comment ils l'ont fabriqué. Reste-t-il du bonheur? Le duo que non, je n'avais pas vu venir. Ouais. Benabar, Obispo, ici, c'est parti.

0: Alors, est-ce que vous avez trouvé la réponse à cette vaste question? Reste-t-il du bonheur? Benabar et Pascal Obispo sont avec nous ce soir en direct dans Décibels. Racontez-moi la genèse de cette chanson, messieurs. Qui a eu l'idée? Qui a donné le premier encart?
1: Pascal, qui fait un album que t'as fini d'ailleurs, tu continues.
2: J'ai presque fini.
1: Il invite des copains sur des nouvelles chansons. Et il m'a proposé deux chansons. Moi, j'ai tout de suite choisi celle-là. J'ai toujours tout de suite adoré le texte de Pierre-Dominique Burgot, qui est un super auteur. On savait déjà, mais là, et puis ces images, là, un réfrigérateur. Moi, j'adore ces chansons-là, poétiques, avec des moments très triviaux, très terre à terre. Enfin, j'adore son coup de plume. Et on l'a enregistré le plus facilement du monde. On a été en studio chez Pascal, et puis voilà. Et puis on s'est aperçu assez vite qu'il se passait un truc avec cette chanson. Et donc nous voilà, parce que c'était pas du tout prédestiné à devenir un single.
2: On sait pas, en général. On
1: s'est pas posé de questions.
2: C'est pas notre spécialité. Moi, ça n'a jamais été ma spécialité. Je n'ai d'ailleurs jamais choisi aucun single des albums. En fait, l'album, c'est un album que je prépare depuis pas mal de mois.
0: Ah oui, on a parlé la dernière fois que
2: on va dire même d'années,
0: oui.
2: C'est un album qui s'appelle Héritage, où je rends hommage à tous les artistes que j'aime qui souvent donc viennent partager des moments avec moi, mais des artistes dont j'admire la plume ou le talent de mélodiste. Voilà, pour moi, ce sont tous des auteurs-compositeurs extraordinaires, et donc j'ai la chance qu'ils acceptent de venir partager un moment de bien-être dans mon studio. Et donc
0: et
2: Bruno, c'est le premier, mais je t'avais balancé déjà un nom la dernière fois.
0: Ouais.
2: Voilà, il se trouve que c'est vrai, il y a
1: oui, Bollinger.
2: Ah bah t'es là, regarde, ça commence bien. Ça commence bien, mais c'est vrai que il y a beaucoup d'artistes qui. Mais ça sera pour donc l'année prochaine. Mais Francis,
0: oui, on avait parlé de Cabrel.
2: Francis, ouais. qui est venu, Michel Jonas, Julien Clerc, Renaud aussi, Bruno. Il y en a d'autres, on ne peut pas
0: c'est
2: tous les dévoiler.
0: C'est un chouette gang, quand même. J'aime bien.
2: Bah disons que oui, mais quand on rend hommage à la chanson française, comment dire, on a. Moi, c'est vraiment le but de cet album. Je tire le fil de fan. Héritage, c'est tout ce que j'ai pu comprendre, ne pas comprendre, tout ce que j'ai pu apprécier, tout ce qui m'a touché, tout ce que j'ai appris avec eux, et même avec Bruno, même si il est beaucoup plus jeune que moi. Mais en fait, l'idée c'est vraiment de rendre hommage à la langue, ouais. La langue française. Moi, j'ai démarré avec de la pop, c'est-à-dire la pop musique, c'est le chanter rien, mais
0: je peux tout chanter, je connais tout par cœur.
2: Non, mais chanter bien
0: plus que tout.
2: Oui, là, c'est ça. Donc la pop musique, c'est quoi? C'est chanter rien, mais le faire bien.
0: Oui.
2: Voilà. Et après, je me suis mis à
0: éviter de plein de violons.
2: À aimer les lettres. Ouais. À aimer, je me dis, ah ben non, mais attends, je suis trop vieux pour chanter tulup tup tup. Alors, et puis j'ai écouté des mecs comme ça, de la nouvelle chanson française. Je dis, ben oui, il faut que je fasse la chanson française. Il faut que j'arrête avec mes tulup tup tup. Et je me suis mis à aimer vraiment le texte, le verbe. Donc j'ai beaucoup travaillé avec d'autres artistes, et puis même Marceline Desbordes-Valmore, avec qui cette poétesse du 19e siècle, avec qui j'ai fait un album magnifique. Et donc depuis, j'ai envie de travailler avec des auteurs et compositeurs, et cet album, c'est vraiment un album, on va dire, hommage à la chanson française. Et tous ceux qui veulent participer acceptent de venir partager un moment avec moi.
0: Mais alors, Benabar, vous auriez pu écrire un texte.
1: Oui, mais c'était pas du tout le truc de base, en fait. Ça s'est vraiment fait simplement, comme le disait Pascal. Et puis, je suis très heureux de pouvoir aussi rendre hommage aux auteurs.
0: Ouais.
1: Qui sont souvent un peu malmenés dans ce métier, il faut le dire.
0: Souvent, déjà, on parle pas d'eux.
1: Et on parle jamais d'eux.
0: Il y a pas beaucoup. Là, tout à l'heure, Pascal parlait de Julien Clerc, qui a toujours l'élégance, lui, de nommer
1: exactement
0: tous les auteurs qui lui écrivent des textes pour ses albums et tout. Mais c'est pas le cas de tous les artistes. C'est vrai qu'il y a certains auteurs, ils ont même pas le droit de le dire.
1: Oui, exactement. Il y a ce truc-là. Voilà. Et puis revenir à quelque chose aussi. Alors, déjà, j'étais très, très flatté qu'on me demande comme interprète.
0: Oui, mais oui, c'est très chic.
1: Céline Dion, c'était pas le cas avant.
0: Et vous a appelé Céline, c'est ça le confort du studio.
1: Oui, Céline. Moi, j'ai dit qu'on m'appelle Céline.
0: Oui,
1: quand je
0: comprends.
1: De toute façon.
0: Je comprends. Voilà.
2: Bon, c'est vrai que je l'ai dirigé. Ouais. Je l'ai rendu Céline comme ça. Moi, j'adore Céline Dion. Non, mais c'est vrai que, en fait, j'ai jamais vraiment aimé, on va dire, les gens qui étaient trop, trop techniques. L'aspérité, le défaut.
0: Ouais.
2: Je l'ai toujours exploité, si on peut parler de défaut, mais le défaut, c'est que le caractère. Et le défaut, c'est le caractère. Et le caractère, c'est tout ce qu'on recherche. Et quand on fait un duo avec Bruno, je veux que ce soit lui. Oui. Je veux pas le gommer. Donc, en fait, c'est bien lui, comme tous les autres chanteurs, les deux autres chanteurs avec qui j'ai travaillé ou chanteuses. Et c'est ce qui est important. Voilà. On va pas tous chanter pareil. Donc, non, voilà. Oui. Donc là, il déconne. Mais voilà. Moi, je l'ai vu sur scène plusieurs fois. Et c'est un super interprète. Et surtout, c'est un mec sur scène, ça, il envoie. Bon, c'est vrai qu'il vieillit un peu, mais bon.
1: Ah ouais, écoute, on va pas vers le mieux, qu'est-ce que tu veux que je te
2: dise? Bah non, je sais.
1: C'est notre dernier tour de piste, à tous les deux.
2: Ah non, non, non,
0: c'est, oh non, pas, c'est horrible.
2: Non, non. À moi, oui, mais pas à toi.
1: Si, moi, je peux
2: aussi. Tiens, Junior, arrête un peu.
1: Putain, j'ai 56 ans, arrête.
2: Bah moi, j'ai 61 dans 3 mois. C'est fini. Et...
1: Ça, c'est des conversations.
2: Et place aux jeunes.
1: Place aux jeunes.
2: Place aux jeunes.
0: Moi, je vous fais signer au minimum pour 30 ans.
2: À nous deux, on a combien? 117
1: ans.
2: Bon, qu'est-ce qu'on disait? On l'a pas vu venir.
0: Non, mais ça, on l'a pas vu venir, c'est sûr. Reste-t-il du bonheur? N'empêche que j'aimerais savoir comment ça s'est passé, ce moment-là, où vous décidez, Pascal, d'attribuer cette chanson à Benabar. Pourquoi, d'après vous, elle lui va comme un gant?
2: Alors, en fait, dans tout cet album, c'est un hommage, donc, à la chanson française, aux auteurs-compositeurs, mais aussi à la musique d'un certain genre. C'est-à-dire, pour moi, la chanson, la meilleure chanson française, on va regrouper, on va partir de fin 60 et début 80 aussi, mais c'est vraiment la chanson des années 70. Quand je me suis replongé dans...
0: Donc c'est qui, c'est Berger?
2: Alors, Les Marquises, l'album de Brel, ah Les oui, Marquises, oui. Ça c'est les années ouais, 70. Okay. On a toujours Brassens, mais on a Julien Clerc, on a Francis Cabrel, on a ouais. Delpech, on a Souchon. Et moi je fais une anthologie, comme tu sais, sur la chanson française dans mon application,
0: oui, les reprises.
2: Où je reprends.
0: Ouais.
2: Et c'est vrai que dans cet album, donc en fait, je travaille sur des ambiances différentes, mais dans le genre, une espèce de années 70 2.0. Et cette chanson, je l'ai voulu. Alors bizarre, tu vas voir, tu veux je te dise d'où elle vient. Elle vient d'un album. D'album que j'ai écouté des Wings de Paul McCartney. On entend bien cette prédominance de basse comme ça, ouais. Espèce d'un truc un peu campagne, un peu.
0: Il y a un petit banjo aussi.
2: Un peu terre. Oui, c'est ça. Donc c'est vraiment ouais. Une chanson de terre. On a l'impression que, voilà, moi je suis un petit-fils de paysan, de vigneron. C'est vraiment une chanson comme ça. J'avais envie de retrouver ce genre d'odeur. Et c'est vrai que Bruno, dans ses textes, dans sa lecture du quotidien et comment il l'exprime dans son écriture, on est vraiment là, on est près ouais. Des gens. Moi, ce que je n'avais pas dans mes textes avant de travailler avec d'autres auteurs, j'avais pas ce truc-là. J'étais très très bien servi, évidemment, par Lionel Florence, mais c'était autre chose. Et là, c'est vrai que on est dans les détails, on est dans le réfrigérateur, et c'est vrai que je me dis tiens, ça c'est Bruno, ça. Mmh. Ça c'est Bruno, ça va le faire marrer. Voilà.
1: Bon, bref. Et la première écoute, ouais, parce qu'il y en avait deux au début, tu te souviens, il y avait deux possibilités. Ouais, ouais. Et on l'a fait, j'espère que ça se ressent dans le titre. On a fait ça aussi simplement, Pascal, comme moi, on a cette volonté, peut-être aussi avec la. En l'occurrence.
0: Non, mais c'est vrai. Décidément, c'est un thème.
2: Ouais, non,
1: il y a peut-être un peu ça parce qu'il y a le bon côté aussi de le fait d'avancer dans la vie, dans sa carrière, de pas se poser de mauvaises questions, surtout quand on enregistre. Il y a évidemment, il y a tout ce qui va autour d'un disque, d'une sortie d'album, la promo, les intérêts. Mais il y a aussi le moment où on est autour d'une guitare ou d'un piano et puis on fait une chanson, quoi. Et ce moment-là, moi, j'y tiens beaucoup, Pascal aussi. Et cette chanson a vraiment été faite comme ça, sans aucune ambition, sans compliqué, sans mettre des intermédiaires, des avocats, des tout ce que tu veux. Tu vois, parce que ça peut vite tourner dans des trucs comme ça aussi. Dans
2: le partage, c'est un partage de plaisir, simplement.
1: Voilà.
0: C'est comme ça. C'est payé en caisse de bière.
2: Je sais que dans la vie.
1: Et oui, et puis moi j'ai vraiment envie de travailler comme ça globalement, même pour les concerts, même pour. Mais même pour les interviews d'ailleurs, sans fioritures inutiles qui prennent des fois une place inouïe.
2: Alors moi c'est bizarre parce que c'est vrai que dans la vie, moi je suis quelqu'un de très enthousiaste, etc. Moi j'aime bien blaguer, tout ça. Et quand je suis en général. Comment dire, dans un studio, c'est vrai que d'enregistrement, je deviens tout à fait sérieux. Et en fait, avec Bruno, en fait, j'ai gardé cet enthousiasme encore, comme dans la vie ou comme quand je suis sur scène. Et c'est vraiment super agréable de bosser avec lui parce que on s'amuse et quand on n'a aucune pression. On est vraiment dans un partage sans aucune ambition, sans aucune recherche, et comme tu disais tout à l'heure, peut-être qu'on peut se retrouver à la radio et promotionner un single. Voilà. Et puis c'est sans ChatGPT, je précise.
0: Oui. Voilà. On sent pas la patte de l'intelligence artificielle, non. Tout ça est très naturel.
1: On a de la bêtise authentique.
2: Ah bah oui, c'est la bêtise authentique.
1: Oui, c'est ça.

0: actualités respectives de mes invités sont effectivement très intéressantes. On parlait de l'album Héritage de Pascal Obispo, double album qui, sortira quand il sera prêt.
1: C'est comme ça, il n'y a pas de...
0: On fait l'appel, on sait qu'il y a Appelle-moi Johnny, on sait qu'il y a Notre-Dame et la France, on sait qu'il y a le duo avec Benabar.
1: Ouais, aussi, comme sur son, il est aussi sur son bonheur, album, c'est génial.
0: Et une chanson avec Francis Cabrel.
1: Entre autres, il y a d'autres artistes, évidemment.
0: Oui, non, je sais pas, ça fait 4 là, c'est pas beaucoup pour un double album. Je sais
2: c'est une chanson de 20 minutes à chaque fois, attention.
1: Non, on peut presque rajouter un 0 au 4. Un double album.
0: Wow.
1: Écoute, il faut que je passe à autre chose. Moi, c'était fini, j'ai raccroché des gants.
0: Donc, Héritage, vous avez compris, gros projet de Rocky Balboa, Pascal Obispo,
1: Non, non, pas du tout. Bon, enfin, écoutez, ouais, c'est comme ça. On essaie de faire toujours de la bonne musique. Mais en fait, ce qui est bien avec l'âge, je trouve, c'est que on est beaucoup plus doué, c'est ça, beaucoup plus détendu dans l'approche de cet art. Qui n'est pas forcément un art mineur, mais on va dire même si c'est un art mineur, comme je dis toujours, c'est un art mineur à fonction majeure,
0: ouais.
1: Puisque d'abord ça nous fait du bien, ça peut faire du bien aux gens aussi. Et c'est vrai que en vieillissant, moi j'avais déjà pas beaucoup d'angoisse, mais là c'est vraiment, je suis vraiment tellement heureux, tout est très cool et tous mes invités sont heureux de partager ce moment avec moi et je suis très heureux de le partager avec Bruno parce que à force d'avoir fait d'autres conneries et des conneries, il vaut mieux à un moment donné s'arrêter dans un studio et faire de la musique ensemble, monsieur
2: Benabar.
1: Exactement,
2: faire de la musique et on partage tous les deux ce goût du un peu ce culte du divertissement qui est souvent traité pas avec forcément du mépris mais bon avec un peu de distance.
0: Il y a des gens qui vivent leur musique de manière plus snob que vous.
2: Voilà,
0: c'est comme ça qu'on peut le dire.
2: Et qui sous-entendent un petit peu que le divertissement, bon, c'est un peu bébête, un peu racoleur. Et tous les deux, on pense le contraire. Le divertissement, d'une part, on peut avoir des ambitions artistiques dans le divertissement. Et puis, ça peut apporter quelque chose en termes de poésie. Et en plus, divertir, cette notion-là, que les gens aillent un peu mieux pendant les 3 minutes où on chante. Essayer d'aller vers ça, c'est quelque chose qu'on voulait tous les deux insuffler dans
1: c'est vrai, c'est la fonction. C'est notre fonction majeure, finalement, pour notre art mineur.
0: Le Soleil des Absents, c'est le nom de votre prochain album, Benabar. Oui. On a une date de sortie ou pas?
2: Alors oui.
0: Ou alors c'est comme Pascal, ça sortira quand ça sera prêt.
2: Non, c'est à la rentrée en janvier. Je crois que c'est le 30 janvier. Mais enfin,
0: janvier 2026, en tout cas. Oui. Et y a des dates de concerts qui commencent à arriver, notamment le 29 avril prochain à Paris, à l'Olympia. Ça, c'est le concert de rentrée, c'est le début de la tournée.
2: C'est le début de la tournée. On ne sait pas où elle va nous mener, d'ailleurs. On va voir comment ça va se passer, mais ça fait 4 ans, je crois que j'ai pas tourné, mais c'est la première fois depuis que j'ai commencé.
0: Vous vous arrêtez aussi longtemps?
2: Que je m'arrête aussi longtemps. Ouais. Ça s'est fait comme ça. En fait, c'était pas du tout un choix ou un calcul. Mais il y a eu plein de raisons, plus ou moins tristes. J'ai perdu un de mes plus vieux musiciens, Denis. Évidemment, ça a modifié plein de choses, surtout intime, évidemment.
0: Ouais.
2: Et puis les choses se sont faites comme ça. L'album a été long à faire. Ça a été parfois un peu dur, mais en fait, curieusement, comme on était tous dans un moment très triste, parce que Denis, on a commencé ensemble dans les bistrots en 95, donc il était toujours avec moi sur scène.
0: Enfin, il jouait quoi comme instrument, Denis?
2: De l'accordéon et du sax.
0: D'accord.
2: Il avait aussi composé pour moi, fait des arrangements.
0: Ah oui, donc c'était votre ami et votre binôme artistique.
2: Depuis le début.
0: Ouais,
2: d'accord. Et en fait, de partir sur cette tristesse nous a tous forcés à apporter du bonheur, justement. C'est pour ça que j'ai été très touché par la chanson de Pascal, parce qu'on, je me suis vraiment posé la question pendant 4 ans, reste-t-il du bonheur? Et comme on était tous là-dedans, en fait, ça a donné une patine à cet album, moi, qui me touche beaucoup, qui est assez joyeuse, avec cette volonté, le soleil derrière les nuages, quoi.
0: Mais c'est-à-dire, il faut que la joie revienne un petit peu avant de refaire des chansons, ou est-ce que c'est le fait de retourner à votre travail qui vous a rapporter de la joie?
2: Ouais, de la joie. Et surtout le fait de se dire, depuis le début, qu'il ne faut pas se laisser aller à un album triste. C'était presque trop facile. Puis c'est vrai, il suffit d'allumer la télé pour être déprimé quand même. C'est pas compliqué.
0: Oui, ça, c'est donc, en ce moment, oui, effectivement.
2: Voilà, donc, l'envie comme ça de. Et puis d'apporter de la joie à la personne qui voudra bien écouter l'album. Donc, ça, curieusement, cet album a été long parce que ça a été un voyage intime que je n'avais jamais fait à ce point-là. Et donc, je suis fou de joie de commencer à partir sur scène parce que ça aussi, c'est un peu ce qu'on n'arrête pas de se dire avec Pascal, le moment où on chante la chanson devant quelqu'un, quoi. C'est quand même le but du jeu, quoi.
0: Pascal, vous, vos chansons préférées, vous les écrivez quand vous êtes triste ou quand vous êtes heureux?
1: Je pense que c'est juste une question d'envie, c'est-à-dire que ça vient comme ça. Moi, j'accumule de l'énergie, qui peut être de l'énergie positive, souvent négative. Ouais, j'ai tout négatif et puis ça vient. Il suffit simplement que je reçoive des textes. Voilà, c'est juste de l'énergie. Je sais pas, il y a pas gay ou pas gay. Non, quand j'ai été vraiment très très mal, non, je peux pas écrire. Non, on fait que des trucs vraiment pas, ouais. vraiment pas cool. Non, moi en plus j'aime les chansons romantiques surtout. Bon voilà, quand je suis au piano, c'est toujours, ouais, c'est toujours très féminin. J'ai envie de faire pleurer, mais je suis pas dans un mood triste en fait. Voilà, je suis dans un mood plutôt romantique d'un ami de la beauté qui voudrait que la beauté perdure. En tout cas, grâce aux mots, grâce aux mélodies, voilà, à l'effet que ça peut avoir sur les gens. Moi, je sais que ça en a sur moi. En fait, si je fais ça encore aujourd'hui, c'est parce que je sais que je suis toujours impacté par des chansons, par des phrases, par des mots, par des poèmes. Et cet impact me donne envie de faire la même chose pour d'autres personnes, parce que je sais que ça existe. Je sais que je peux pleurer en écoutant une chanson. Donc, si je peux moi-même faire pleurer avec ma chanson, émouvoir ou peut-être faire rire. Rire, c'est vrai que c'est avec Vito, j'ai fait rire.
2: Ah oui,
1: avec Vito, ouais. Et alors on s'est bien marré avec Mickaël. Bon, enfin voilà ma démarche.
0: Mel,
2: il faut se méfier de ces états d'âme.
0: Moi, je vais la chanter la chanson.
1: C'est toi,
0: je
1: sais pas. Que je te parle. J'ai passé ma soirée à boire. Non mais c'est fou. Hein. Non mais je suis un héros dans les banlieues, moi je te le dis.
2: C'est marrant cette chanson.
1: Ah moi je sors. Et moi tous les rappeurs, de toute façon je suis un héros pour tous les rappeurs. Même génération montante, quand ils me voient, c'est Vito, c'est tous ces respects.
0: Vito.
1: Ah oui, c'est respect. Mais c'est quasiment comme si j'avais, tu sais, des grosses chaînes et tout, des sourcils coupés, des flingues, etc.
2: Ah ouais, on avait parlé de ça. Moi c'est pour la série H. Ils connaissent pas mes chansons, mais ils connaissent H.
0: H. Donc il y a Benabar de H et Pascal Obispo qui fait Vito, qui sont les invités ce soir de Skyrock. On vous embrasse tous très fort et à bientôt, messieurs.
2: À bientôt, merci
0: de nous voir.
1: C'est très court.
0: il est 35.
1: Non, mais la fin, je ne l'ai pas vu venir.
2: Alors non,
1: tu l'as vu venir la fin ?
2: On nous chasse.
1: Ah ouais, non, mais
2: enfin, d'habitude, les gens, ils restent beaucoup plus longtemps, mais nous, comme on a été chiants et cons.
1: Non, pas du tout.
0: Vous avez eu 5 minutes de rap parce que vous êtes mignons et que vous êtes deux.
1: Fini avec une fin positive. J'aimerais bien écouter ta chanson, s'il te plaît.
2: Ah oui.
0: Allez, Benabar. C'est parti.
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2: Alors, on peut passer une petite demi-heure ensemble, Didier Varro. Oui. C'est toujours un bonheur.
3: Merci de me recevoir.
2: Ah, mais alors, avec joie, parce que vous sortez donc jeudi prochain la chanson française, un peu, beaucoup, passionnément, aux éditions Le Robert. En fait, ils ont cette collection qui s'appelle Un peu, beaucoup, passionnément, qui s'essaye de décliner dans plein de thèmes. Et vous, évidemment, votre thème, c'est la chanson française. Vous mettre du Sanson, c'est vous attendrir le cœur.
4: Ah.
2: Double dose.
4: Aïe, aïe, aïe.

0: 30 ans que journaliste, qu'animateur, mais aussi dans les maisons de disques. Vous avez toujours travaillé autour de la musique, Didier Varro. Est-ce que vous aimez la chanson française ou est-ce que vous aimez, comme Véronique Sanson dans cette chanson, les musiciens?
1: C'est une bonne question parce que je crois quand même que j'aime avant tout la chanson française. Parce que la chanson française, c'est difficile à définir,
0: ah oui.
1: Mais c'est une musique et un texte. Alors les musiciens accompagnent, portent cette émotion, cette intention plumitive. Mais c'est vrai que moi je suis en plus particulièrement touché par les auteurs. Donc ouais. Voilà, je pense que j'aime les musiciens parce que c'est eux qui sont au service de la chanson française. Mais vraiment, c'est le cœur de ma passion.
0: Alors au tout début du livre, moi j'aime toujours voir à qui les auteurs dédient leurs ouvrages. À mes parents adorés, à Antoine Nombrini, l'amour de ma vie, à Véronique Sanson, à qui je dois cet amour intact et passionné pour la chanson. C'est pas une pause, donc vous avez écrit sur elle, vous avez raconté beaucoup de choses sur elle, vous l'avez interviewée, vous l'avez filmée, vous êtes auteur de documentaires autour de Véronique Sanson, et je pense que votre aventure avec elle n'est pas terminée. À quel point elle est déterminante dans votre parcours qui finalement amène à ce livre, la chanson française?
1: J'ai voulu lui dédier ce livre, qu'elle ne lira pas, sûrement. Mais parce que c'était important pour moi de rappeler qu'il y a eu un avant et un après Véronique Sanson dans mon existence. Et probablement que l'homme que je suis, comme vous l'avez un peu décrit, c'est-à-dire à la fois à la radio, mais parfois derrière les artistes lorsque je travaillais en maison de disques ou programmateur de festival, mon parcours et mes choix éditoriaux, musicaux, n'auraient pas été les mêmes si en 72 l'album de Véronique Sanson n'était pas entré dans mes oreilles. Je pense que j'avais une culture musicale très radiophonique avant 1972, puisque j'écoutais enfant beaucoup la radio, je zappais d'une radio à une autre, mais je n'avais pas encore compris, saisi ce que pouvait être l'exigence artistique quand Véronique Sanson est arrivée. D'ailleurs, c'est marrant parce que je suis pas le seul. Hein. Oui. Françoise Hardy raconte toujours que le jour où cet album Amoureuse est arrivé, elle s'est dit bon bah là, on est au chômage quoi. Les chanteuses des années 60, on est complètement dépassées. Voilà ce qu'il faut faire aujourd'hui pour à la fois faire une chanson populaire,
0: oui,
1: mais exigeante.
0: C'est ça.
1: Et voilà, à partir de là. C'est vrai que mes goûts musicaux se sont orientés vers ce qu'on a appelé la nouvelle chanson française et que les Alain Souchon, Laurent Voulzy, Yves Simon, William Scheller, Catherine Nara, enfin tous ceux qui ont construit cette belle autoroute dans les années 70 de la chanson française, on fait partie de ce que je suis aujourd'hui. Peut-être que sinon je serais resté avec Claude François, avec Sheila, Dalida.
0: Et
1: ce qui fait.
0: Et on aurait monté une revue des Claudettes. Allez savoir. Vous feriez Clo-Clo, moi je danserais derrière.
1: Mais en revanche, ce qui est intéressant, c'est que je ne renie pas ses premières amours.
0: Ah non.
1: Et que je les fais aimablement cohabiter avec évidemment ces artistes qui sont issus des années 70 et ceux qui sont aujourd'hui les artistes d'aujourd'hui, les Juliette Armanet, les Clara Luciani, les Eddy de Pretto, les A.O. Oui. de Sagazan. Ce sont des filles spirituelles de Véronique Sanson pour moi, même si elles n'ont pas stylistiquement des choses très très communes.
0: Alors ce livre, ce beau livre qui sort donc aux éditions Le Robert, jeudi prochain, la chanson française un peu beaucoup passionnément, Didier Varro, part d'une idée. Ça fait des années qu'on vous demande de faire des bouquins,
1: oui,
0: sur la chanson,
1: oui,
0: française,
1: je
0: des
1: confirme.
0: Années que vous dites bah non, je sais pas, l'axe, etc. Et là en fait vous avez trouvé l'idée, la bonne idée, hein, je me permets de vous le dire parce que je trouve que c'est dément. Vous avez choisi 21 moments, pas pour nous raconter 21 anecdotes, parce que là bah ça serait une énième collection d'anecdotes, non, 21 moments qui vont vous permettre de tirer à chaque fois un fil, un thème, et finalement de faire un tour complet de la chanson française de Charles Trenet à Booba. Mmh. C'est quand même assez dingue. Et pour ce faire, vous avez eu un dialogue constant avec quelqu'un qui s'appelle Martin Soudan. Qui est-il ?
1: C'est un jeune auteur de cinéma. Et il a eu une importance phénoménale, comme vous le disiez, des livres sur la chanson française, on me l'a proposé. J'ai souvent dit non pour les raisons que vous avez exposées. Et là, dans un premier temps, j'ai dit non parce que j'ai un peu un travail à plein temps.
0: Il n'a pas le temps.
1: À Radio France.
0: Oui.
1: Et donc, je peux pas. Et puis, quand j'ai déroulé quand même cette idée en disant, si un jour j'ai le temps, voilà comment je pourrais aborder le sujet, ils m'ont dit, mais non, mais il faut le faire maintenant. Et j'ai dit, bah alors, trouvez-moi un partenaire, ouais, pour travailler. Je n'ai jamais fait ça. C'est-à-dire, j'ai toujours écrit mes livres. Donc là, c'est un travail de collaboration. C'est un ping-pong plumitif. Et ce qui m'a intéressé chez cette, cette personne, ce jeune auteur de cinéma, c'est qu'il est aussi construit sur la consommation entre guillemets des séries, de choses plutôt cinématographiques ou plutôt télévisuelles, mais séquencées. Et donc, il m'a vraiment aidé et porté à trouver la vraie dramaturgie à l'intérieur de ces 21 chapitres. Donc, c'était important. Et puis, en fait, c'est vachement bien de travailler accompagné. Ouais. Moi, j'adore ça. Ouais. Et donc, c'était un petit rituel pendant plus de 6 mois de se retrouver, de s'enfermer, de fermer les portables. Et il m'écoutait. Et parfois, il me relançait. Et puis après, de toute cette matière première, il en faisait un scénario qui était presque un scénario de série, effectivement.
0: Alors, ouais, une série où même carrément, moi j'étais dans un film en lisant le premier chapitre qui se passe le 17 juillet 2004 à La Rochelle, au Francofolie. C'est les dernières franco de Jean-Louis Foulquier. Vous le vivez de l'intérieur, vous le racontez divinement. Sanson est là, tiens, comme
1: tiens
0: c'est
1: donc.
0: Incroyable. Je ne vais pas dévoiler les anecdotes du livre parce que c'est pas le but du jeu, c'est pas un bouquin à anecdotes, mais c'est un bouquin dans lequel vous allez apprendre plein d'histoires géniales et notamment en coulisses, que s'est-il passé ce soir-là pour faire des adieux à Jean-Louis Foulquier. Juste dire quand même que vous êtes gonflé parce que vous démarrez votre livre, votre déclaration d'amour à la chanson française avec une petite baffe que vous vous êtes prise parce qu'en fait vous étiez censé être le successeur de Jean-Louis Foulquier à la tête des Franco. Et en fait, bah, ce soir-là...
1: J'ai compris que je ne le serais pas.
0: Vous avez compris que vous ne le seriez pas. Donc, vous démarrez par un... J'allais pas dire un échec, mais une déconvenue.
1: Une déconvenue, ou ouais. Même peut-être un échec, en tout cas une énorme déception.
0: Déception, ouais.
1: Voilà. Et qu'il a fallu digérer, il m'a fallu du temps. Mais la vie professionnelle, c'est ça. Hein, c'est pas, on n'est pas toujours au sommet de l'Everest. Hein, y a des moments un peu compliqués. Et moi, Dieu sait que j'en ai eu, des moments compliqués. Il y a plein de gens qui disent « Ah bon, mais ça a toujours roulé pour toi ». Eh bien non. Et c'était aussi... peut-être l'occasion de commencer par quelque chose qui intimement signifiait beaucoup de choses pour moi, mais aussi qui, avec le recul, raconte autre chose que je n'avais pas perçu le soir où j'ai vécu tout ça, ou même dans les mois qui ont suivi. Et en fait, je me suis aperçu que ce soir-là se jouait la fin d'un monde. On était en train de tourner une page et que le monde de la chanson française ne serait plus jamais le même après le départ de Jean-Louis Foulquier.
0: Et vous nous dévoilez quelle était sa chanson préférée. Alors je vous propose qu'on l'écoute ensemble. C'est Henri Salvador. Oui.

0: La chanson d'Henri Salvador, Syracuse, qui est évoquée dans le beau livre que sort Didier Varro la semaine prochaine, jeudi prochain très exactement, la chanson française, un peu, beaucoup, passionnément, aux éditions Le Robert. Alors on le disait, mon cher Didier, 21 dates, 21 événements qui vont ensuite vous permettre de tirer le fil d'un thème, voire même parfois plusieurs thèmes dans le même chapitre, parce qu'en fait il y a énormément à dire sur la chanson française. Exemple, le 10 août 1963, Charles Trenet sort de prison.
1: C'est un jardin extraordinaire. Il y a des canards qui parlent anglais. Je leur donne du pain. Ils remuent leur derrière en disant thank you very much, monsieur Trenet.
0: Et c'est le prétexte, évidemment, à parler de la chanson française qui sort du placard, la chanson homosexuelle, qui est au départ par allusion, comme des jardins extraordinaires.
2: Ouais. Et encore, il y a des gens qui contestent cette version que Charles Trenet, qui était quand même un poète surréaliste, ouais, il prend une métaphore, une allégorie, puis derrière, ça lui permet d'ouvrir l'imaginaire avec des... Moi, j'adore les chansons qui ont plusieurs lectures, quoi. Et donc, ça, le jardin, il est extraordinaire. Ça peut être le jardin des Tuileries où les garçons se draguaient allègrement dans les années 50, 60, 70, 80. Maintenant, je crois que c'est terminé.
0: Ouais.
2: C'était des lieux de rencontre, les jardins publics pour les homosexuels, parce que l'homosexualité était pénalisée, se vivait clandestinement, plutôt la nuit et dans des endroits qui étaient à peu près tranquilles la nuit, quoi. Mais du coup, quand on écoute la chanson de Charles Trenet et qu'on voit finalement une version presque Walt Disney de ces lieux clandestins, c'est génial, c'est réjouissant même.
0: Et donc vous parlez de Trenet et de sa sortie de prison le 10 août 1963.
2: Parce qu'il y a des gens qui mais non, mais Charles Trenet n'a jamais fait de prison. Si, il a fait quelques mois de prison puisqu'il avait été dénoncé par quelqu'un de son entourage en disant que dans sa maison près d'Aix en Provence, il faisait des soirées coquines avec des jeunes garçons qui avaient tous entre 18 et 20 ans. À l'époque, la majorité sexuelle pour les homosexuels était à 21 ans.
0: Pas pour donc, les hétéros.
2: Voilà, ouais. C'était 15 ans.
0: Ouais.
2: Et donc, c'est Robert Badinter d'ailleurs qui a mis fin à cette pénalisation de l'homosexualité. Et du coup, prison. Voilà, il était condamné et puis il en est sorti à l'air libre, en pleine journée. Il n'a pas voulu sortir de manière clandestine. Et il n'a jamais fait son coming out après. Mais il a continué à brandir avec beaucoup d'humour et cette dose de surréalisme permanent en disant « je suis gay », mais G-A-I, hein,
0: ouais,
2: pas G-A-Y. Mais voilà, c'était une manière aussi de... C'est un homme d'une autre époque, mais qui a ouvert, mine de rien, une histoire de la chanson qui est sortie du placard progressivement entre la fin des années 50 et aujourd'hui, on a beaucoup d'artistes qui enfin revendiquent à ciel ouvert leur homosexualité, leur statut queer, comme on dit, et c'est tant mieux.
0: Bonsoir Marguerite. Et moi je

0: Là, pour le coup, ce chapitre, je l'ai trouvé extrêmement réjouissant. On va pas se mentir, c'est pas le cas de tous, parce que la chanson française n'a pas forcément fait le chemin dont on rêvait.
1: Ouais.
0: Mais en ce qui concerne ça, l'acceptation, la revendication de qui on est, et dans la joie, alors parfois dans la douleur, dans des chansons d'Eddie de Pretto, par exemple, mais là, dans la chanson de Marguerite, on se dit, le monde, la société,
1: bouge.
0: La chanson, tout le monde est allé dans le bon sens.
1: Ouais, ouais, ça bouge avec le sourire.
0: Oui, hein.
1: Et même si, encore une fois, sur les réseaux sociaux, ces prises de position, parfois joyeuses et parfois un peu plus dramatiques, sont en réponse. Il y a beaucoup de harcèlement, de cyberharcèlement.
0: Il y a de la haine.
1: Oshi en est une des victimes, mais Eddie de Pretto, Bilal Hassani, enfin, tous ont vécu ça. Mais en même temps, il faut quand même se réjouir de cette poussée. Et aujourd'hui, il y a beaucoup de filles qui revendiquent leur queer attitude.
0: Oui, vous parlez d'Angèle, vous parlez de Pomme. Enfin, voilà, c'est un chapitre qui est très, très chouette et qui s'appelle donc joliment La chanson française
1: oui,
0: sort du placard.
1: Avec cette petite anecdote, pour le coup, que je vais délivrer. Allez, parce que vous êtes la première à parler
0: anecdote.
1: Du livre. Et on finit avec Marguerite, effectivement, qui va sur le plateau de C'est à vous. Vous pouvez la raconter, si
0: allez-y,
1: vous voulez.
0: Allez-y, allez-y. Non,
1: et Anne-Elisabeth Lemoine, qui la reçoit, qui lui dit, c'est quoi votre film culte, comédie musicale, puisque Marguerite disait qu'elle adorait les comédies musicales. Elle dit, c'est La La Land. Et Anne-Elisabeth, spontanément et joyeusement, dit, oui, à cause de Ryan.
0: Non,
1: à cause de...
0: Je ne sais plus comment elle s'appelle. Emma Stone. Trop mignonne.
1: C'est trop mignon, parce que ça raconte aussi assez bien, à la fois la chanson de Marguerite, mais assez bien encore le petit travail qu'il va falloir faire pour arriver à l'acceptation totale.
0: Ça me fait penser à la question de Michel Denisot à Catherine Lara dans Mon Zénith à moi. Qu'est-ce que vous regardez en premier chez un homme?
1: Sa femme.
0: Génial. Donc voilà, ça c'est le côté réjouissant. J'ai trouvé un autre chapitre extrêmement réjouissant. La date que vous avez retenue pour en parler, c'est novembre 1994, quand MC Solar reçoit un prix à la SACEM pour ses talents d'auteur.

0: 1994, c'est vos années maison de disque.
1: Oui, je travaille chez Polydor, la direction artistique. On appelait ça la direction de la production à l'époque, voilà.
0: Et vous voyez débarquer les rappeurs.
1: Ouais, je vois débarquer MC Solar qui avait été signé avant que je n'arrive en 91 et qui avait sorti un seul 45 tours qui était Bouge de là, qui avait très bien fonctionné, mais qui avait eu une sorte de faux plat dans un deuxième temps. Donc la maison de disque
0: était,
1: on se disait qu'est-ce que ça va donner, est-ce que c'est une chanson ou un style musical qui pourra concerner le grand public. Donc MC Solar, lui, a eu droit à enregistrer un album, mais il y avait quand même beaucoup de questionnements autour de cette musique.
0: Ouais, mais vous racontez dans le livre qu'en fait l'idée c'était que MC Solar aille faire les mêmes plateaux télé, les mêmes événements, les mêmes interviews que les chanteurs, que Vanessa Paradis par exemple, prenons son exemple.
1: Exactement.
0: Et que
1: lui était OK.
0: Lui, il était OK pour
1: jouer. Donc ça, c'était déjà une première victoire. Et en fait, ça s'est extrêmement bien passé. C'est-à-dire que la cohabitation était joyeuse, oui. Et beaucoup d'artistes exprimaient aussi leur grande admiration pour la plume de MC Solar, que ce soit Cabrel, Michel Berger, qui m'avait sollicité
0: chanson.
1: pour inviter MC Solar dans un show qui était entièrement consacré à l'album de duo entre France et Michel. Donc voilà, il était Juliette Gréco, Aznavour, tout le monde appelait Polydor pour essayer de rencontrer MC Solar, ce nouveau prodige de la plume. Et c'était génial.
0: 30 ans plus tard, le rap, on dit que c'est la nouvelle variété française, les plus gros vendeurs de disques, alors même si on ne vend plus vraiment de disques physiques, les plus gros streamers, en tout cas, sont les rappeurs, les tournées sont complètes, certains font le Stade de France, comme Booba. Ça vous inspire quoi, vous, l'amoureux de la chanson française?
1: Et pour moi, c'est une chanson. C'est un style de chanson et c'est réjouissant, ça a fait bouger les lignes, ça a donné aussi à toute une jeune génération qui aurait pu être tentée par écouter uniquement de la musique anglo-saxonne après l'arrivée des années 80, après la culture MTV, après la culture du clip avec l'explosion de Michael Jackson, Madonna, Prince et consorts. Donc tout d'un coup, il y a un rap français qui arrive, qui prend cette place-là un peu, et qui permet à des générations successives de s'éduquer à la langue française, d'aller voir un peu dans les dicots ce que signifie telle rime, et ça c'est génial. Mais ce que raconte aussi ce chapitre, c'est un peu comme pour finalement la chanson qui sort du placard, c'est que le combat n'est jamais gagné. Effectivement, en 94, quand Solar reçoit le prix Raoul Breton, qui est quand même un prix de la SACEM, très honorifique, et qui s'inscrit dans une lignée de grands auteurs comme Aznavour, Charles Trenet et autres. Tout d'un coup, Pierre Delanoë, qui est le président d'honneur de la SACEM, lui, il n'est pas d'accord. Et il dit, le rap, c'est pas de la musique, c'est pas de la chanson. Donc, vous voyez, j'ai été un acteur de ce conflit dans cette institution de la SACEM. Et je suis allé recevoir le prix à la place de Solar, qui était en tournée ce jour-là. Et il a fallu que je réponde avec un peu une punchline empruntée à Solar pour lui dire peut-être qu'il vaut mieux, avant il y avait des vols de mobilettes, maintenant il y a des vols de dico, c'est quand même toujours ça de gagner.
0: Didier Varro, la chanson française un peu, beaucoup, passionnément, aux éditions Le Robert. Il y raconte 60 ans d'émotion avec les plus grands artistes, les plus grandes chanteuses, autrices, compositrices. C'est un bonheur. 21 dates donc. Je ne vous dis pas ce qui se cache derrière celle du 12 avril 2000. Mais juste, ne ratez pas ce chapitre.

0: La déclaration.
1: Qu'est-ce que j'aime cette chanson.
0: Elle est sublime. Wow, hein.
1: Ouais. 1974.
0: Oh, j'aime bien. Il connaît toutes les dates par cœur. Je suis sûre que même si je gratte un peu, Didier Varro vous dira le nom du studio où ça a été enregistré, l'ingénieur du son, ce genre de choses. Alors, ceci dit, je tiens à dire que dans cette chanson française, un peu beaucoup passionnément, on n'a pas comme ça un empilement de dates de. Non.
1: C'est pas une encyclopédie.
0: C'est très raconté.
1: C'est pas une encyclopédie ni un dictionnaire. Pourtant, c'est chez Laurent Robert. Donc,
0: oui.
1: Voilà, c'est un peu étonnant. Non.
0: Vous nous racontez des histoires.
1: Oui,
0: quoi.
1: Voilà, c'est ce que j'ai toujours aimé faire.
0: Que ce soit vous faites super bien.
1: À la radio, dans une programmation de festival, j'essaye de raconter une histoire. Quand j'étais en maison de disques, je disais aux artistes, il faut que ton album raconte une histoire, c'est important. Des gens qui n'ont pas d'univers ou qui n'ont pas d'histoire n'embarquent pas sur un one-shot, mais pas sur la longueur.
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2: Un artiste qui branche la guitare, attrape le micro, enchaîne les tubes. Ouais, c'est bon, tout y est. Et surtout Jean-Louis Aubert qui partage avec vous pendant une heure sur votre radio ici ses chansons préférées. Jean-Louis, même le week-end, mais quel kiff d'être avec vous. Bonjour.
3: Ah bah, c'est le kiff. Et dites donc, votre son, il est drôlement bon dans le casque, là, dans le studio.
2: On a des belles voix. Hein.
3: Ah, c'est magnifique, mais surtout la musique. Ah, je redécouvre mon album, là.
2: Ah, mais oui, pas fini. qui n'était pas fini, qui n'était pas encore fini, qui est toujours pas fini, qui est en
3: toujours
2: tournée.
3: Pas fini.
2: C'est bien, ça. C'est comme le Never Ending Tour
3: exactement,
2: de Bob Dylan.
3: Exactement.
2: Là, c'est le Never Ending Album.
3: Mais le tour s'appelle pas fini tour aussi, ouais, alors méfiance. Hein.
2: Ça pourrait durer des années.
3: Vous êtes pas sorti de l'auberge.
2: Moi, je propose qu'on arrête l'émission. Parce que là, franchement, on fera pas mieux comme van. On n'est pas sorti de l'auberge, les enfants. Jean-Louis, merci d'être là avec donc toutes ces chansons. Alors, ce que j'aime, c'est que évidemment, s'il fallait vous décrire en un mot, on dirait bah oui, Jean-Louis Aubert, il est rocker depuis les premiers tubes de téléphone. Jusqu'à son dernier album, pas fini.
4: Je fais ce que je dis et je dis ce que je fais. 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
2: Il fait du rock'n'roll, il aime le rock'n'roll. Donc l'heure qui vient, normalement, est rock'n'roll. Sauf que.
3: Pas que.
2: Ouais, c'est ça, il faut voir la définition du rock'n'roll.

0: Barbara aussi, c'est du rock'n'roll.
1: Ah bah bien sûr, bien sûr. Gainsbourg aussi, et Rimbaud aussi.
0: Et Rimbaud aussi.
1: Mais aussi un très bon menuisier, c'est du rock'n'roll. Oh,
0: j'aime bien cette définition très large du rock'n'roll.
1: Mais oui, oui, c'est de l'artisanat avec beaucoup de sincérité, si on peut, et surtout faire ce qu'on aime. Et ça, je regrette pas, parce que même mes premières chansons, il y en a plein que j'aime encore, où je découvre même des choses à l'intérieur des textes, parce que des fois, il y a de l'inconscient dans les textes, et ça peut vous accompagner toute la vie comme un copain, et changer de sens en fonction de votre âge.
0: C'est beau, ça, psychanalyser ses propres textes et se dire « Ah, mais peut-être qu'à l'époque, je pensais ça. »
1: Ben, c'est-à-dire qu'il y a beaucoup de choses qui m'échappent. Quand on met de l'intelligence, une autre intelligence peut le démonter, mais quand il y a de l'inconscient, il faut le laisser filer. Quelquefois, ça m'est arrivé de revenir sur des choses que je voulais pas dire parce qu'elles étaient trop simples. Mais en fait, je suis un fan de Lennon et il y a beaucoup d'inconscient, un peu de surréalisme et tout ça, ce qui fait que les chansons prennent un sens différent en fonction de leur nos fréquentations avec elles.
0: Avec votre playlist, vos chansons, Jean-Louis Aubert, on va passer une heure ensemble, une heure donc éclectique, sachez-le.
1: Enfin, ma playlist pourrait durer 10 heures. Parce
0: oui,
1: que,
0: là, c'était dur d'en choisir une dizaine.
1: Ben non, là, j'ai fait un petit brouillon, puis mon manager, il me l'a piqué lors de... Moi, je vous aurais mis un peu de Forêt, de Beethoven. Non, mais il y a tellement la musique, j'adore. Ouais. Et puis, il y a des cycles, je reviens tous les 4 ans sur les mêmes Beatles. C'est parce que c'est mes Mozart à moi, quoi. Mais franchement, il y a plein de choses qui me plaisent. Mais des choses très modernes, des choses très classiques.
0: Là, c'est très beau, la première chanson qu'on va écouter ensemble, et donc c'est rock'n'roll, puisque vous le dites dans la chanson rock'n'roll, c'est Barbara, c'est ma plus belle histoire d'amour. Vous avez un rapport particulier avec cette chanson ?
1: Ben, j'aimerais pouvoir chanter ça un jour, enfin, ou ce genre de chanson, parce que c'est un peu comme les 50 ans avec vous, là, de la U Arena, c'est... quand les gens me disent merci, j'ai envie de dire merci, de me dire merci, mais c'est moi qui vous remercie.
0: Et c'est dans les mots et dans la voix de Barbara. Jean-Louis Aubert est l'invité de Décibel. On déguste ses chansons préférées jusqu'à 20h.

0: écouter religieusement avec mon casque Barbara, ma plus belle histoire d'amour.
1: Magnifique en plus.
0: Ça fait beaucoup, beaucoup de choses. Au-delà de la force des paroles, je trouve que le fait que ce soit acoustique, qu'on l'entende respirer comme ça, elle est vraiment dans le creux de notre oreille. C'est pas anodin, vous aussi, quand vous faites de l'acoustique, vous savez très bien faire, vous y allez pas pour rien.
1: C'est le plus simple et le plus vrai, et des fois le plus compliqué aussi.
0: Casse-gueule!
1: Ah oui, ça, on est tout nu.
0: Mais à poil, vous avez fait toute une tournée comme ça.
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0: Le Holo Tour, là, c'est enregistré au Zénith de Paris en 2021. Et en fait, c'est marrant parce que dans votre sélection de chansons, il y en a une autre qui est acoustique et qui sort beaucoup de la discographie de son interprète principal qui faisait pas beaucoup ça. C'est Bob Marley, c'est Redemption Song. C'est sa chanson la plus dépouillée.
1: Ah ben, j'adore aussi, ouais.
0: Titre de 80, pourquoi vous avez choisi cette chanson, Jean-Louis ?
1: Ben, je la chante souvent, puis il y a un peu... J'adore le texte, mais... Ce coup de la rédemption, c'est un peu ce que nous donne la musique, quel que soit notre état, gai, triste, déraciné, affamé. On prend un instrument et il va le traduire en quelque chose de beau. D'ailleurs, c'est souvent dans les pays les plus pauvres que la musique est la meilleure. Assez curieusement, autour du feu, avec une pauvre guitare, un instrument à trois cordes. Ça, c'est assez magique. Et donc, voilà, Redemption Song, c'est... je chantais aussi avec Yannick Noah, qui aimait beaucoup cette chanson.
0: Ouais.
1: Je trouve que là, on entend bien que Marley sait faire des chansons autres que ce qu'on appelle, comme moi vous disiez, rock'n'roll. Ben lui, on veut reggae. Mais pas forcément. Surtout chansons, poètes, mystiques. Et souvent dans les chansons, quand il y a un déracinement, et il peut être un appel à l'amour, un appel à un pays perdu qui peut être l'enfance, et quelquefois un appel à ce qu'on appelle Dieu ou tout ça. Quand il y a ces trois choses réunies dans une chanson et qu'on ne sait pas à qui la personne s'adresse, en général elle est super réussie. C'est une super chanson d'amour.
0: Redemption Song, choisi pour vous, Bande de Vénards, par Jean-Louis Aubert. Vous écoutez.

0: Il la connaît par cœur. Faut qu'on parte en road trip ensemble, Jean-Louis Aubert. J'ai trop envie de chanter dans la bagnole avec vous.
1: Ah ouais, on peut la chanter en harmonie, mais ça a dû être enregistré dans sa chambre d'hôtel à Londres quand il est. Oh.
0: C'est dingue, hein. On entend les doigts là sur les cordes.
1: Oui, oui.
0: On
1: et puis
0: tout.
1: Il frotte doucement avec son pouce. Ouais. C'est pas. Il y a rien de. Il y a rien de fait pour. Ouais. C'est. Mais aussi, ce qui est très beau, c'est qu'il dit "Want you help to sing?" Et donc il réunit.
0: Aider à chanter, aidez-nous
1: ouais,
0: à chanter.
1: Ouais. On le chante tous ensemble, en fait. Et il est tout seul, mais il veut réunir. Oh. Ça, c'est super beau.
0: Trop beau. Vous écoutez ici. On est bien ce soir. Hein.
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0: Et invité, c'est pas n'importe qui, mes amis, c'est Jean-Louis Aubert.
1: Mais si, c'est n'importe qui.
0: Ah non, mais je suis trop contente, moi, d'avoir ces chansons-là avec vous et de vous entendre parler de musique, la musique des autres. On a démarré avec Barbara et Bob Marley, donc on était sur quelque chose comme ça de très acoustique, très intense. Là, c'est très intense aussi, mais pour le coup, c'est plus électronique. C'est Zao de Sagazan. Elle est très, très, très singulière, cette artiste.
1: Très.
0: Elle a débarqué avec un truc que moi, j'avais jamais entendu. C'est de la musique pour danser, mais qui raconte des trucs.
1: Oui, alors, il y a deux, trois chansons qui sont pas de la musique pour danser, qui pourraient être du Barbara, d'ailleurs.
0: Ah ouais, vous la comparez à Barbara?
1: Ah ben moi j'ai invité Barbara en studio et puis je lui ai montré, elle avait jamais vu d'ordi et puis chez elle, elle était à quatre pattes en train de couper des cassettes avec un ciseau et de les recoller. Donc je lui montre l'ordi et je dis je vais l'impressionner là quand même. Elle dit ah ouais, c'est bien. Alors ce bruit là, tu pourrais le mettre là maintenant? Et là, tout de suite, elle est attaquée en...
0: Et, c'est drôle.
1: Et Zao est comme ça, et j'étais la voir en concert il y a une dizaine de jours à l'Olympia, c'était son dernier concert, et c'était fantastique, quoi. Et cette chanson, Symphonie des éclairs, est absolument magique, parce qu'il n'y a pas un mot à retirer, et elle raconte vraiment bien son état d'esprit d'enfant, et aussi comment elle a fait pour transgresser ça, enfin pas le transgresser, s'en servir plutôt.
0: Oui, c'est ça, le dépasser en fait, transcender un complexe d'enfance.
1: Mais, mais quelquefois des choses un peu difficiles donnent des bonnes choses, et ça c'est assez dur à comprendre dans la vie, mais il faut le savoir, parce que quand un chemin n'est pas possible, il vous avertit que c'est pas possible.
0: Ouais. Bah, c'est un peu la mécanique de l'album pas fini. Enfin, par exemple, il y a pas mal de chansons qui évoquent, l'opération à cœur ouvert que vous avez eue, etc.
1: Et... Ah, j'en parle dans l'album, je suis pas perçu, dis donc.
0: Et il me regarde avec une malice dans l'œil, genre démerde-toi, l'animatrice, avec ce que je viens de te dire. Oui, je pense que vous en parlez, en creux, tout du moins.
1: Merveille, cette opération m'a amené sur un rocher au bord de la mer.
0: Voilà.
1: Donc, oui, mais ça, quel destin de folie, quoi. Comment, pourquoi quelque chose qui peut paraître difficile m'amène vers un petit paradis. C'est vraiment, faut que je sois béni des dieux, s'ils existent. Enfin, certainement, ils sont plusieurs. Ou alors, pas du tout. Ou alors, faut être une bonne antenne.
0: C'est ça, et capter un tout. Ou en tout cas, vous avez capté le talent et la beauté de la chanson de Zao de Sagazan, la symphonie des éclairs, choisie pour vous par Jean-Louis Aubert.

0: Merci Jean-Louis.
1: C'est magnifique. Hein,
0: c'est beau.
1: Alors là, avec votre casque, j'entends en plus cet arrangement électro qui est finalement beaucoup plus présent, mais quand on entend sur son téléphone ou à la radio, on en entend, et c'est vraiment très très fin. Comme manière de traiter, ils auraient pu envoyer le bois, mais non, ça reste
0: c'est
1: derrière,
0: délicat,
1: et,
0: ouais.
1: Et voilà, et ça met en valeur la voix, et la chanson est formidable quand même.
0: La symphonie des éclairs, Zao de Sagazan, elle fait partie donc de ses chansons préférées de Jean-Louis Aubert. Oui. Il continue à les partager avec nous sur Ici jusqu'à 21h.
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0: On a invité Jean-Louis Aubert en tournée toute la fin d'année 2025. Comment ça s'annonce le carnet de bal de l'année 2026, Jean-Louis? Parce que je suis sûre que vous avez déjà 1000 trucs de prévu. Ou vous vous laissez un peu de vacances.
1: J'ai plein de chansons à finir.
0: Je voulais faire
1: la suite de l'album pour Noël qui s'appellerait Toujours pas fini.
0: Toujours pas fini. Alors, première édition, pas fini. Deuxième, pas encore fini. Et troisième, toujours pas fini.
1: Bon, je crois que j'aurai pas le temps de mixer tout ça, donc je vais voir. Et puis j'ai déjà des envies pour la suite, mais je suis infernal, quoi. Je pourrais me laisser tranquille de temps en temps.
0: Ouais, un peu de vacances, quoi. En même temps, pour nous, c'est génial. Hein.
1: Oui, enfin, en même temps, en vacances, qu'est-ce que je fais? Je prends ma guitare et j'écris des chansons parce que j'aime bien ça, quoi, en fait.
0: Alors, avec cette liste de chansons, on se balade dans ce que vous aimez musicalement, mais on se balade aussi dans les époques. Dans les années 90, vous vous souvenez où vous étiez, vous? Oh là là, on écoutait peut-être Nirvana et on écoutait...
1: Vous n'étiez pas né, vous, déjà.
0: J'étais tellement née, je fumais des clopes dans la cour du collège.
1: Oh non, c'est pas possible.
0: Bien sûr, Jean-Louis. J'allais au baby-foot et au flipper sécher les cours de maths, quoi.
1: Vous avez un chirurgien esthétique, alors.
0: Bien sûr, bien sûr. Oh là là, c'est parfait. Moi, j'écoutais Jean-Louis Aubert, l'album H, mais emblématique des 90s.

0: de mètres. Cet album H, quand même, c'est quelque chose. C'est dingue. C'est dingue. Enfin, vous avez un souvenir de cette époque-là, le début des années 90?
1: Je plongeais avec les dauphins à cette époque. Hein. Oui. Je caressais les requins aussi.
0: Parce que les dauphins sont des rois.
1: Tout à fait. Et un petit jeu de mots d'ailleurs, hein, si on le sait.
0: Ah bon? Dans les paroles de Temps à Nouveau?
1: Non, dauphins sont des rois.
0: Ah oui, les dauphins, c'est les fils des rois.
1: Ouais, ouais, c'est ça.
0: Bah, je ne l'avais pas à l'époque.
1: Et en fait.
0: Merci.
1: Ça venait d'un bouquin qui s'appelle Le cinquième rêve, ouais. Qui dit que les pierres ont rêvé d'être plantes, les plantes ont rêvé d'être animaux, les animaux ont rêvé d'être dauphins, et le dauphin, il a rêvé d'être homme. Et il faudrait qu'on arrive à définir quel était son rêve pour essayer de le réussir. Et c'est Maya, hein, c'est une histoire très très ancestrale des Mayas.
0: Il y a beaucoup de vos chansons qui sont inspirées par des lectures?
1: Beaucoup.
0: Comment vous faites? Vous faites des lectures du coup un peu actives, où vous notez des choses, ou bien c'est ce qui vous en reste après?
1: Quand des phrases me marquent, oui, peut-être. Ou,
0: ouais.
1: Voilà, ou des. En général, c'est un petit détail. Ouais. Mais il peut être des lectures, ça peut être une phrase dans la rue. Ou un truc écrit dans un café. En fait, c'est, comme je disais à Houellebecq, c'est une culture qui est comme la neige de printemps. C'est-à-dire. Très étendue et très peu profonde.
0: On reparlera de Houellebecq tout à l'heure, parce que vous avez fait un album où vous chantez ces chansons qui est vraiment incroyable.
1: Mais depuis tout petit, je lis tout. Ouais. Les notices, les machins, tout ça. Houellebecq lit beaucoup de notices aussi. C'est une manière de définir les choses par un autre angle.
0: Ouais. Oui, moins poétique pour le coup.
1: Oui, justement, et ça détruit un peu le monde du plaire, quoi. Vous parlez d'une Mercedes ou d'une Ferrari, par son arbre à cames, c'est moins marrant.
0: C'est vrai.
1: Ça déshabille la bagnole. Et aussi, ouais. Peut-être l'envie du monsieur qui l'a conduit.
0: Intéressant. Mais revenons aux 90s, s'il vous plaît. Il y avait donc cet album H. Il y avait moi qui fumais des clopes dans la cour du collège.
1: Arbre à cam.
0: Et il y avait R.E.M. R.E.M. Ah, Losing My Religion. C'est sorti, alors j'imagine, au moment où vous prépariez, vous, l'album H, puisque H est sorti en 92 et Losing My Religion, c'est 91. Ouais. Donc c'est un peu le même moment. Pourquoi elle est là, cette chanson, Losing My Religion?
1: Ben, c'était un chef-d'œuvre, et aussi un peu comme le Zao de Sagazan, un chef-d'œuvre qui sortait des clous totalement, ouais. Qui était un peu avec un son creux, très acoustique. Et puis, je crois que j'aimais bien. Pas longtemps après, j'ai fait une chanson qui disait « Je crois en tout, je crois en rien », et qui est un peu comme ça, embrassante, et qui en fait, je crois dans les croyances des autres. Je ouais. pense qu'elle leur donne quelquefois beaucoup de force et des fois beaucoup de bêtises. Et cette chanson, ben, elle est un peu plus amoureuse, mais elle est très forte. Et du coup, j'ai été voir Rem ou Grand Rex, je me souviens, à l'époque. J'adorais ce groupe.
0: On l'aime aussi beaucoup, il nous manque d'ailleurs. Je sais pas s'ils ont annoncé officiellement qu'ils arrêtaient. On entend.
1: Ils ont annoncé qu'ils arrêtaient.
0: Ouais, on entend parler de Michael Stipe de temps en temps.
1: Peut-être ils vont chanter.
0: Ce serait bien.
1: Peut-être un petit insu.
0: Un petit insu version R.E.M. Ce serait pas mal. Losing My Religion, ça c'est vraiment un marqueur de l'année 91. Chanson incroyable choisie pour vous par Jean-Louis Aubert. Vous écoutez ici.

0: On écoute jusqu'à la fin le petit... Comment ça s'appelle?
1: La mandoline.
0: Ça c'est, la mandoline. C'est la mandoline. Oh là là. Eh Jean-Louis, merci. Hein. Oh là
1: ça
0: là.
1: Fait plaisir à réécouter.
0: Bah oui.
1: Ça rappelle un peu le Nirvana acoustique aussi qui allait chercher...
0: Le Unplugged à New York.
1: Ouais.
0: C'est vrai que c'était ça. Et... Alors, comment vous l'écoutez, vous, la musique? Parce que là, je vois que vous êtes content d'être en studio avec un casque, un gros casque sur les oreilles.
1: C'est rare que je sois
0: pour écouter
1: comme
0: les détails des chansons.
1: Ouais,
0: d'habitude, c'est pas comme ça, c'est comment?
1: Non, je me fais plus à comment ça rend sur, à part quand je suis en studio,
0: oui.
1: Les écoutes sont très, très bonnes, mais sinon, un peu comment, qu'est-ce qu'on ressent de la chanson quand on l'écoute avec un mauvais casque ou j'aime bien aussi.
0: Ou en bagnole. Ou...
1: Ouais. Mais ça, c'est quand je peux pas toucher. Si, quand dès qu'il faut toucher, vaut mieux écouter sur une bonne écoute. Mais sinon, à travers le portal, on sent très bien si une chanson est bonne. On n'a pas besoin de tout entendre. Mais après, c'est agrandir l'horizon de mettre un bon casque.
0: Voilà, donc là, on veut dire que c'est
1: magnifique. Hein, votre son, il est très bon. Hein.
0: Merci, c'est Radio France.
1: Moi, je vais
0: c'est avec l'argent de vos
1: ici.
0: Impôts.
1: Je vais revenir ici.
0: Ici. Merci, Jean-Louis Aubert est sur votre radio ici.
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0: Et n'essayez pas de piéger Jean-Louis Aubert en lui posant la question con habituelle. Alors Jean-Louis, plutôt Stones ou Beatles? Il a décidé depuis longtemps de ne pas choisir, parce que dans cette liste, il y a une chanson des Beatles, une chanson des Stones.
1: Oui, mais il en manque, quoi. On aurait pu mettre du Nirvana, par exemple, c'est magnifique aussi.
0: Oui, je sais.
1: C'est un vrai génie.
0: C'est frustrant, les petites listes.
1: Ça n'existe pas, quoi. Chanson préférée, c'est la musique dans ma vie qui est ma chanson préférée.
0: Mais c'est bien parce que je me rends compte que ça vous apporte beaucoup de joie, parce que là, pour le coup, c'est que des chansons que vous connaissez, que vous avez déjà écoutées un million de fois. Ouais. Et pourtant, les écoutez, vous chantez, vous tapez dans les mains, vous êtes bien, quoi.
1: Oui,
0: ça
1: puis
0: vous procure
1: je les
0: de la joie.
1: À travers vos oreilles et peut-être à travers les oreilles des gens qui nous écoutent aussi. Tu vois, je me dis, tiens, c'est marrant. Et puis en plus, 90, moi, ça me paraît être hier, mais en disant, il y en a qui n'étaient pas nés à cette époque.
0: Sale jeune, on vous aime, bisous. Alors, Stones ou Beatles? Alors, on va se les enchaîner, évidemment. Pour les Beatles, vous avez choisi I Am The Walrus, donc c'est une chanson de Lennon.
1: Ouais, j'aurais pu en mettre d'autres aussi.
0: Ouais.
1: Sa mini-symphonie, là, Happiness is a Warm Gun.
0: Ouais.
1: Je comprends pas comment un groupe aussi fameux et qui a l'air aussi propre peut faire une mini-symphonie très sucré, avec le mec qui dit il faut que je me refasse une piqûre, là je sens que je redescends au milieu de la chanson. Quoi.
0: C'est bizarre. Hein,
1: c'était vraiment très révolutionnaire. Et Lennon avait ce côté un peu là. Donc avec Vianney, on s'engueule toujours parce que lui, il est McCartney. Alors moi, j'adore McCartney. C'est un petit Mozart, mais Lennon, c'est... Il y a de l'enfance, il y a de l'inconscient, et on sait pas d'où ça sort, quelquefois, et c'est dur à démonter. J'aime bien quand mon intelligence n'arrive pas à comprendre comment la personne a fait pour accoucher de ça. Si je comprends ce qu'elle a voulu faire, qui elle essaye de toucher, ce qu'elle a voulu dire, si elle essaye d'être intelligente ou commerciale ou tout ça, ça m'intéresse moins. Quand je comprends pas, ça me fascine.
0: Et moi, je la comprends pas, cette chanson, mais je l'aime profondément.
1: I'm the Walrus, c'est magnifique aussi.
0: C'est fou. Et c'est incompréhensible.
1: Mmh. Et c'est Molina, était le nom de mon premier groupe, et ça venait de cette chanson, pas du groupe avec Richard.

0: cette chanson.
1: Ouais, c'est...
0: Aujourd'hui...
1: C'est de l'art moderne. Hein,
0: qui oserait sortir ça aujourd'hui, Jean-Louis Aubert, franchement.
1: Je sais pas. Oh. Tu te rends compte, il est assis sur un cornflake, en
0: oui.
1: plus.
0: Ah, mais les paroles, c'est un bazar. Alors oui, il y a un gars assis sur un cornflake, en fait, il y a un cochon qui sourit.
1: Oui, bien sûr. Il y a un policier qui vient le chercher, tout ça. Et en fait, tu vois, il le dit au milieu, il dit « Je suis l'homme œuf ».
0: Ouais.
1: Et je suis le sorcier. Je pense que c'est
0: ouais.
1: le sorcier. Et en fait, c'est ça, quoi. Est-ce que tu sais, de la poule ou de l'œuf, qu'est-ce qui est arrivé en premier?
0: Qu'est-ce qu'on en pense? On peut régler ça ce soir sur ici.
1: Ben, je peux te le régler en une minute.
0: Allez, vas-y.
1: Eh ben, c'est l'idée de la poule.
0: Vous voyez
1: ouais,
0: vous posez des
1: simple.
0: Questions. Demandez à Jean-Louis Aubert. Bon sang.
1: Et lui, c'est The Eggman, tu vois. C'est
0: The Eggman.
1: Il dit des choses. En même temps, c'est très dense.
0: Ah, mais il y a beaucoup de choses dans les paroles.
1: Il y a beaucoup de
0: d'inconscient. Prêtresse pornographique aussi.
1: Oui, oui, oui.
0: Et puis il y a ce coucou coutchou.
1: Qui baisse son pantalon en plus, oui. La prêtresse.
0: Il se passe plein de choses.
1: Non, mais vraiment, le groupe bien rangé avec les petites cravates et tout
0: ouais.
1: ça, quand même, ils ont bien fait la révolution.
0: Hein. Ils étaient bien déjantés.
1: Ils nous ont claqué la tête. Hein.
0: C'est vrai. Ça vous a fait quoi, vous? Vous pensez les Beatles? Ça vous a fait oser?
1: Ah oui, et puis je me souviens, j'étais au patronage quand j'étais petit, j'étais louveteau, tu vois.
0: Oh.
1: On m'appelait Mowgli, j'étais le plus petit.
0: Le petit Mowgli.
1: Et il y avait une affiche du film qui était Magical Mystery Tour.
0: Ouais.
1: Et je regardais le bus. Je regardais les gens sur l'affiche et je me dis, ça ressemble pas aux autocars qu'on prend quand on va en colonie de vacances. J'ai l'impression qu'ils nous parlent d'un voyage dans la tête. Mais j'avais 11 ans.
0: Eh bien, c'est dément, ça, d'avoir pigé ça en
1: ben
0: en
1: oui,
0: voyant...
1: mais quand tu vois le bus avec les fleurs, avec des
0: ouais.
1: gars qui... Tu
0: les arcs-en-ciel et
1: tu
0: tout.
1: Tu dis, en fait, qu'ils veulent nous emmener quelque part. Et c'est marrant de le comprendre très jeune. Donc, c'était très subversif, je pense.
0: Les Beatles, hein, qui étaient pourtant, oui, classés comme les bons garçons de l'affaire. Mmh. En face, on met donc les Bad Boys.
1: Les Stones, c'était
0: les
1: presque
0: Stones.
1: Bons garçons aussi. Hein.
0: Ouais.
1: Ah, c'était un autre truc, plus blues, plus...
0: En tout cas, c'est les Stones de la même période là qu'on écoute.
1: Oui,
0: c'est là, on est 68. Walrus, on était 67.
1: Alors, ouais,
0: ouais.
1: C'est parce que c'est, bah, c'est simplement le premier 45 tours que j'ai volé au Monoprix. Voilà.
0: Oh,
1: ah oui, mais faut pas le dire, quoi.
0: Non, surtout pas.
1: Surtout pas. Bah, même maintenant, il y en a plus des 45 tours à voler.
0: Non. Par contre, il reste plein de Monoprix. Donc finalement, dans l'histoire, Monoprix.
1: Alors, c'était peut-être prise unique.
0: Voilà. Mais et alors vous l'avez volé, mais vous vous souvenez comment? Vous vous souvenez de la scène? Parce que ça fout la trouille, on a les jetons de se faire attraper, non?
1: J'ai mis sous mon manteau, j'ai couru, quoi, parce que c'était...
0: Oh et c'était Jumpin' Jack Flash.
1: Ouais, Jumpin' Jack Flash et Communication Breakdown de Led Zeppelin.
0: Ah bah on l'a tout à l'heure aussi.
1: Bah tu vois.
0: Voilà. Ça valait le coup de prendre
1: j'ai
0: le
1: volé,
0: risque.
1: Mais je leur rends bien quand même.
0: Évidemment. Puis ça valait le coup.
1: Ah oui.
0: Quitte à piquer un truc, ah bah piquer ça. Jumpin' Jack Flash, les Stones.

0: m'intéresse d'avoir l'avis de Jean-Louis Aubert, parce qu'il a écouté Jumping Jack Flash, donc comme d'hab depuis le début de l'émission, vraiment à fond avec le casque sur les oreilles et tout. Est-ce que vous croyez pas qu'à la fin, là, sur l'outro, il y a un petit coup de cornemuse? Moi, j'entends de la cornemuse.
1: Ouais, alors je crois que c'est de l'orgue.
0: Ah,
1: ouais,
0: c'est
1: ouais,
0: de l'orgue.
1: Et puis il y a cette guitare aiguë, mais ça fait plusieurs fois. Enfin, dans les chansons, j'aperçois qu'il y a toujours une particularité dans ces enregistrements. Et celui-là, une particularité, c'est que ils avaient fait une maquette dans une cuisine et en fait ils ont jamais réussi à faire mieux, donc ils ont repris cette maquette et rejoué par-dessus en studio. Et ce drôle de son qu'on entend, qui est un petit peu on sait pas d'où ça vient et quels instruments jouent, et on sent que la batterie a été rejouée, la basse par-dessus, la voix, et en fait ils ont jamais et sur scène, quand on les voit chez Jumping Jack Flash, ça jamais ce son là qui a un groove extraordinaire entre basse et batterie. Ça, c'est vraiment très très c'est très très dansant, et j'adore cette chanson, mais j'en étais fou quand j'étais môme.
0: Quand vous avez rencontré les Stones, alors, dans la vraie vie, c'était pas décevant? Parce que quand on est petit et qu'on rêve comme ça de ces artistes, parfois la réalité, c'est un peu moins bien.
1: Non, c'était pas décevant, c'était un peu traverser un rêve.
0: Ouais.
1: Et puis, ils étaient fidèles à leur réputation à certains niveaux.
0: Vous avez brunché, quoi. C'est ça.
1: Oui, mais il y avait un truc curieux, c'est qu'ils étaient installés dans ma rue, on vivait une petite communauté près de la maison de la radio d'ailleurs, et pas loin d'ici du tout, et on venait tous les soirs voir l'émission de Jean-Louis Foulquier à France Inter, qui était à minuit, et c'est là la première fois qu'on a joué de notre vie, c'était dans cette émission. Hein. Enfin bref, mais donc Keith Richards et Ron Wood sont installés à 3 numéros dans la rue, donc un soir j'ai été sonné à leur porte.
0: Et vous avez été bien reçu.
1: Et j'ai été reçu. Et assez longtemps. Mais j'ai dit à Keith Richards, j'ai dit, si vous voulez, à côté, on a des guitares, donc si des fois vous ennuyez, vous avez envie de bouffer. Il s'est retourné vers moi, il m'a dit, I'm Keith Richards and I've got a lot of a guitar. Et j'ai dit, bon, je ferme ma gueule.
0: Donc il faut rencontrer ses idoles, ne serait-ce que pour ça.
1: Ben oui, mais de toute façon, il faut traverser ses rêves. Même, on n'est pas déçu, mais ça fait ça de moins à faire.
0: Bien dit.
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0: Allez, pour ces 10 dernières minutes avec Jean-Louis Aubert, on va passer en mode Charles Aznavour. Oui, dans les années 70, ouais. 72 exactement, Aznavour qui chante comme ils disent.
1: Ouais, je trouve que cette chanson est d'un modernisme et d'une délicatesse en même temps. Et je l'ai chantée devant lui. Et après, il m'a écrit plusieurs lettres. Et j'étais très touché.
0: C'est indiscret de vous demander ce qu'il vous a écrit, Aznavour?
1: Ben, il me racontait, il me disait que j'avais bien chanté cette chanson parce que j'avais pas fait d'effet et que j'avais chanté comme si c'était moi. Et en plus, parce que je m'étais demandé est-ce que je me maquille et tout ça.
0: Ouais.
1: Non, en fait, je suis revenu. Mon père était à l'hôpital, donc je lui chantais à l'hôpital et je trouvais les paroles remarquables. Par exemple, la rue Sarrazade, moi j'entendais toujours Saint-Lazare. Et en fait, non, c'est rue Sarrazade. Puis une fois, je suis tombé sur cette rue, puis elle est toute petite. Je lui dis, mais pourquoi t'as mis rue Sarrazade? Il m'a dit, parce que je cherchais une rime avec chat. J'ai fait tout le truc de Paris pour trouver, et avec une rue qui se terminait en hâte.
0: C'est la rue Sarrazade.
1: Et puis il m'a dit, avec Francky, on s'en faisait des belles. Alors, et puis on faisait un cocktail, tu vois, avec ci et ça. J'ai dit, mais c'est qui Francky? C'est Francky Goes to Hollywood. Non, c'était Frank Sinatra.
0: Ah oui.
1: Toi, tu me croyais, toi.
0: Bah oui. Moi, je bois les paroles de Jean-Louis Aubert. Il me dit que Charles Aznavour s'arsouille avec Francky Goes to Hollywood. Moi, j'y crois.
1: C'est lui qui m'a dit cette très belle phrase sur le métier, quoi. Il m'a dit, tu vas toujours essayer de faire mieux, de pas mourir culturellement. Chaque victoire remportée sur ton passé le rendra plus fort. Et il m'a dit, maintenant, je peux plus chanter qu'une ou deux chansons de mon dernier disque. Et en plus, tout le monde s'en fout. Et parce que j'ai trop de chansons que les gens veulent entendre, moi, quand même, mes concerts.
0: Allez, celle-là, on a envie de l'entendre. Surtout qu'elle est choisie pour vous, avec le cœur, vous l'avez compris, par Jean-Louis Aubert.
1: Magnifique.
0: Comme ils disent, Charles Aznavour.

0: Et c'était pas évident de chanter ça quand on était un chanteur à succès, d'autant plus hétérosexuel, en 1972.
1: Non, mais puis la précision et la délicatesse.
0: Ouais.
1: Il y a pas de surexposition, il y a pas d'intelligence. Je crois qu'il a aimé des gens comme ça et il les décrit super bien. Enfin, moi je trouve.
0: Ben
1: peut-être
0: oui.
1: C'est un peu. Mais c'est absolument désarmant. Alors, tu vois, on parle de rock. Ben, ça, c'est super rock, quoi. Il n'y a pas grand monde qui. Pas maintenant, évidemment, ça paraîtrait très bizarre, mais.
0: Non, mais c'est même punk de faire un truc pareil.
1: Ben, incroyable. Ouais. Les gens, ils regardaient ça, ils disaient, mais qu'est-ce qui. Pourquoi
0: hein
1: Pourquoi. Et en plus, vraiment, il essaye. Il joue l'acceptation à une époque où ça posait quand même encore problème.
0: On est bien d'accord. Bon, moi, il y a un truc qu'il faut que j'accepte, Jean-Louis. C'est que l'émission, elle est finie.
1: Non, c'est pas possible parce que
0: on a pas
1: j'ai préparé
0: passé.
1: 10 chansons et je voulais en faire 20, en fait.
0: Je sais. Et puis, on n'a même pas pu passer les 10 parce qu'on a été bavards. Mais donc, Jean-Louis Aubert vous recommande Les Zombies, She's Not There, ouais. Daft Punk, Instant Crush.
1: J'adore.
0: Led Zeppelin, Communication Breakdown, qu'il a aussi volé au Monoprix.
1: Non, de Prise Unique.
0: Prise Unique. Et Tame Impala, The Less I Know, The Better.
1: Ah, j'adore Tame Impala, ouais. C'était une grande influence.
0: Bah, faut revenir.
1: Bah, je reviendrai ici.
0: Ici et nulle part ailleurs. Jean-Louis, on le dit.
1: Merci beaucoup, en tout cas.
0: Ben, merci.
1: Je reprends bien, bien volontiers. Puis si vous avez du temps libre, je peux venir tout seul dans le studio écouter des chansons.
0: Ah, ben il n'y a pas de problème.
1: J'adore le son qu'il y a ici.
0: Ah, ben on vous met un petit canap, un petit clic-clac, et voilà. Faites venir Keith Richards. Hein. Il est toujours au bout de la rue, on ne sait pas. Et puis je vous recommande la tournée de Jean-Louis Aubert, les amis, ce Pas Fini Tour qui fait tous les zéniths de France et de Navarre à l'automne 2025 et la Défense Arena, la plus grande salle fermée d'Europe, Jean-Louis,
1: ouais.
0: Pour le 13 décembre 2025.
1: Arrête, tu me fous la trouille.
0: Ok, je me tais. Merci. Bisous, merci.
1: Bisous. Merci beaucoup à vous.
0: Alors, on a une autre dose de rock pour la soirée. Quel kiff! Merci Jean-Louis Aubert. Merci à vous de nous avoir écoutés. Et pour les vénards qui vont au festival Pause Guitare, Jean-Louis Aubert sera tête d'affiche la semaine prochaine.
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0: ici. Bref, ici, on est toujours ensemble. Alors voici donc vos 55 minutes, pas comme les autres, comme le reste de l'année. L'actu, les tendances du moment, les rencontres, la musique, les cadeaux. Alors notez bien les dossiers du jour, mes amis. Dans un instant, on va revenir sur ces bagarres dans des magasins Lidl pour des climatiseurs ou des ventilateurs. Est-ce que l'enseigne ne l'a pas fait exprès? Est-ce que jouer sur la peur, sur l'inquiétude des gens face à la multiplication des coups de chaleur, est-ce que ça, c'est pas un peu limite de faire ça? Et qu'est-ce que ça dit de nous quand on est capable de pousser une vieille dame pour lui arracher son ventilateur qu'elle venait de prendre dans un rayon? Eh bien, on en parle dans une minute. Et à 12h30, le boom de la pistache. Là aussi, face au dérèglement climatique, entre autres, des agriculteurs ont décidé d'arrêter avec la monoculture, de se diversifier. Et certains ont donc opté pour la plantation de pistachiers. Alors, pourquoi ce petit fruit à coque commence à avoir la cote? Eh bien, on en parle dans 20 minutes. Et bien sûr, on ne change pas une formule qui gagne. On fait cette émission tous ensemble. Alors, notez bien ce numéro de téléphone. Je vais vous le rabâcher à peu près 2500 fois tout cet été. 0810 055 056 0810 055 056. C'est la libre antenne de l'été. Appelez-moi pour discuter de ce que vous voulez. Vous passez à tout instant à l'antenne. Vous pouvez réagir donc sur ces histoires de bagarres là pour des ventilateurs, des clims. Peut-être que vous y étiez, peut-être que vous avez vu, peut-être voilà. Dites-nous ce que vous en pensez. Si vous voulez réagir sur toute autre chose, tiens, ce soir il y a du foot. Il paraît que l'équipe de France à Paraguay. France-Paraguay ce soir à 23h. Bah, venez nous donner un petit peu vos pronos parce que moi j'y connais rien du tout en foot. Vous en pensez quoi? Est-ce qu'on va gagner? Oui, combien? Machin. 0810 055 056. Venez faire de la radio avec moi. Et lorsque vous passez à l'antenne, vous repartirez avec votre sélection pour gagner une carte carburant d'une valeur de 200 €. T'as vu là cet été, bam, 200 € toutes les semaines pour partir en vacances tranquille si vous partez en bagnole. 0810 055 056. On a tout dit? Oui, alors zou, jingle.
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0: Allez, ouvrons notre premier dossier. Bonjour Frédéric Boublil.
3: Bonjour Willy.
0: Bienvenue ici, mon cher Frédéric. Alors, vous êtes consultant commerce et consultation. Alors d'abord, tiens, pour qu'on comprenne bien, Frédéric, est-ce que vous voulez déjà bien nous dire en deux mots là ce qui s'est passé cette semaine chez les anciennes Lidl là? Il s'est passé quoi exactement? Donc, il y a eu des bagarres, alors, pourquoi une...
3: Ouais. Oui, ben alors Lidl, en général, il aime faire des opérations commerciales avec des prix cassés sur des produits extrêmement sensibles, des produits que les gens attendent.
0: Ouais.
3: Donc là, son opération commerciale, elle portait sur le produit le plus impliquant, le plus important pour les consommateurs, qui était le climatiseur.
0: Et voilà.
3: Il a fait une opération où il a annoncé qu'il avait 200 000 appareils, mais il a dit qu'il avait, il n'a pas dit qu'il avait 200.
0: Oui, qu'il y avait. Ah, vous êtes parti, Frédéric? Et il est parti. Frédéric est parti. Il est allé faire un petit tour. Ah, ça y est, Frédéric est revenu. Je crois, ça a coupé un tout petit peu, Frédéric. Donc, vous nous disiez qu'effectivement, donc, Lidl a organisé cette opération en disant qu'il y aurait 200 000 climatiseurs. Et là, ça s'arrêtait là. Mais 200 000, quoi exactement?
3: Voilà. Mais il n'y a pas que des climatiseurs. Il y a des climatiseurs, il y a des ventilateurs, il y a des rafraîchisseurs d'air. Donc,
0: C'est
3: les consommateurs veulent entendre. Voilà, ils entendent ce qu'ils veulent entendre.
0: Ouais,
3: donc, ils ont entendu 200 000, ils ont entendu climatiseurs. Donc, ils se sont dit, il y en a plein, c'est pour moi.
0: Voilà.
3: Donc, c'est un petit abus de promotion.
0: Ouais.
3: On verra si ce qu'ils ont fait est parfaitement légal ou pas. Moi, je suis pas à même de juger de ça.
0: Mais vous dites qu'il y a eu un petit peu d'abus. C'est-à-dire que effectivement, il y en a par exemple qui ont parlé de stratégie cynique.
3: Alors non, c'est pas du tout leur intérêt, en tout cas, de créer autant de frustration. Quand vous avez une vingtaine ou une trentaine de ventilateurs dans un point de vente et que vous avez 150 clients qui viennent en chercher, vous avez 120 personnes mécontentes. Et les 120 mécontents, qu'est-ce qu'ils vont faire quand ils vont rentrer et qu'ils sont fumasses? Ils vont poster sur les réseaux sociaux que la pub est mensongère et ils se diront, la prochaine opération de Lidl, je vais me méfier. Donc, l'impact, il est plutôt défavorable pour Lidl, en fait. Il a créé plus de clients mécontents que de clients contents.
0: Oui, mais...
3: D'ailleurs, si vous allez sur leur page Facebook, curieusement, ils ont enlevé l'opération. Quand vous regardez le fil Facebook de leur page, il n'y a plus du tout de mention de climatiseur.
0: Ouais.
3: Vous avez les claquettes, vous avez les produits de bricolage, mais la climatisation, on la voit plus.
0: Il y aura peut-être des bagarres pour les claquettes, on ne sait pas. Mais là, par exemple, les Français qui avaient dévalisé quelques jours avant Darty, Boulanger, la Fnac, justement, pour des clims, etc. Lidl, ils se doutaient bien que ça serait un succès.
3: Bah, il se doutait que c'était un succès. Après,

0: il faut faire attention hein, sur les répercussions. Mmh. Quand vous avez 1500 magasins et que vous avez, je sais pas moi, peut-être même une centaine où ça se passe mal, c'est-à-dire qu'il y en a 1400 où ça s'est pas mal passé. Mmh. Il y a juste de la frustration, mais il n'y a pas forcément des émeutes. Ouais. Donc le côté brutal, il a été matérialisé probablement dans un certain nombre de points de vente. Ouais. Mais ce qui ne veut pas dire qu'il n'y ait pas des mécontents partout. Les mécontents, vous les avez dans les 1500 points de vente du magasin. Donc, oui, pour moi, l'opération n'est pas une opération positive. Elle crée de l'insatisfaction.
1: Voilà. Mais d'autant plus que ce n'est pas la première fois que ça se produit. Hein. Ils avaient fait la même chose avec Mr. Cook, là, je crois, un appareil de cuisine. Ouais. Voilà. Et est-ce que vous pouvez nous dire, par exemple, pourquoi est-ce que dans certains magasins, il n'y avait que deux clims, dans d'autres, il y en avait zéro, dans d'autres, il y en avait dix? C'est quoi, ça se passe comment quand on organise ce genre d'opération?
0: Alors, Lidl a une logistique extrêmement bien organisée, c'est-à-dire qu'ils ont des entrepôts qui permettent d'approvisionner les magasins en fonction du besoin. Après, qu'il y en ait eu 2 ou 10 ou 30, franchement, j'ai pas l'information et les personnes qui en parlent ne l'ont pas non plus. Parce que peut-être que quand ils arrivent, ils ont vu 2 climatiseurs, mais que juste avant, il y en avait 18 de vendus, on ne sait pas. Mais de toute façon, si on fait un calcul, moi je me suis amusé à faire un calcul sur les 200 000 produits. Admettons que sur les 200 000 produits, il y ait 30 000 climatiseurs. Mmh. 30 000 climatiseurs, parce qu'après, ils vendent des ventilateurs et des refroidisseurs d'air. Bah, sur les 30 000, vous avez 1 500 magasins. Vous faites la division, ça veut dire que vous avez 20 climatiseurs par magasin. Ah, oui. C'est mathématique. Et même s'il y en avait 60 000, ça veut dire que vous seriez à 40 ventilateurs par magasin. On est très, très loin de l'attente des clients, puisque là, à cette fois, on avait plusieurs centaines de personnes qui venaient pour le climatiseur.
1: C'est ça.
0: Donc vous avez 4 à 5 fois plus de clients mécontents que de clients qui ont trouvé le climatiseur.
1: Voilà. Et bien peut-être qu'ils auraient pu, encore une fois, comme ça s'était déjà produit dans le passé, voilà, des petites bagarres pour des produits très attendus, peut-être qu'ils auraient pu organiser, je sais pas, une vente sur Internet et puis dire aux gens, vous venez retirer à tel moment. Vous voyez, peut-être que... ce que je veux dire par là, c'est que, bien sûr que Lidl n'est pas content que ça se bastonne, c'est pas du tout ce que je dis, hein, mais est-ce que... Voilà, vous nous dites non, quoi qu'il arrive, c'est pas un bon buzz.
0: Ah bah non, mais allez sur les réseaux sociaux, allez sur Facebook, vous verrez les commentaires, vous faites la liste des commentaires. Maintenant, sur toutes les promotions de Lidl, vous avez des clients qui expliquent que la pub est mensongère, que c'est pas vrai, que c'est de l'arnaque. Et mettez-vous à la place des personnes qui viennent, qui sont frustrées de repartir sans rien, après avoir eu l'espoir de trouver le produit qui était le produit presque vital pour eux. Ouais. Bah, forcément qu'après, vous n'avez plus envie d'acheter vos fruits et légumes dans ce magasin. Vous dites, non, mais j'ai plus confiance. Ouais. Le commerce, c'est la confiance. Donc, vous devez créer un lien avec les clients.
1: Ouais.
0: Et c'est très important. Les enseignes qui se développent aujourd'hui, qui progressent, c'est les enseignes qui travaillent vraiment cette relation client. Mm. Donc, la première des missions du commerçant, c'est déjà d'avoir les produits.
1: Ouais.
0: Si vous n'avez pas les produits, vous n'avez pas de relation.
1: Ça démarre mal.
0: Donc, voilà, vous êtes au premier niveau, le niveau de base. Ouais. Le contrat de base, vous ne le remplissez pas.
1: Ouais. Bon. Et puis on pense évidemment aux employés qui étaient aux premières lignes là et qui se sont pris parfois des coups un petit peu perdus pour ça. Évidemment, on pense aussi à eux. Bon, merci beaucoup mon cher Frédéric Boublil d'être passé nous voir, consultant commerce et consultation. Tiens, appelez-nous parce que maintenant c'est vous que je veux entendre. C'est la libre antenne du week-end. 0810 055 056. Appelez-moi, tiens, dites-moi ce que vous en pensez de ce genre de bagarre, de débordement. Parce qu'apparemment l'opération là, elle a eu lieu dans d'autres pays d'Europe avec les magasins Lidl, comme par exemple en Espagne, en Italie, en Angleterre. Et il n'y a pas eu de baston comme ça. Donc dites-moi ce que vous en pensez un petit peu. Peut-être que vous y étiez. Et puis, je voudrais aussi vous entendre sur le foot ce soir. La France qui rencontre le Paraguay. Qu'est-ce que vous en pensez? Est-ce qu'on va gagner ou pas gagner? Et puis, on va te gagner de combien? Ou de 1-0, 2-0, 3-1-0, 0-810, 0-55, 0-56. Appelez-moi, on en parle dans un instant. Mais d'abord, voici Florent Pagny avec Bienvenue chez moi.

0: toujours, tu sais quoi, toujours, vous serez toujours bienvenue chez vous ici. C'était évidemment Florent Pagny.
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0: Allez, on ouvre officiellement la libre antenne de cette émission tout cet été. On est en direct, hein. Je vous abandonne pas, je suis avec vous, tout contre vous. Comment va ma Geneviève ?
3: Très bien, bonjour Willy.
0: Ça va mon petit
3: comment
0: bichon
3: vas-tu ?
0: Toi, tu vas bien Geneviève, tu nous appelles d'où déjà ?
3: Alors, je suis, on est de Wittenheim, mais on est sur la route pour partir en vacances une semaine.
0: Oh, tu vas où déjà ? Tu pars où là ?
3: Au lac de Der.
0: Oh là là, avec monsieur, c'est monsieur qui conduit ?
3: C'est monsieur qui conduit, et puis il y a le petit quatre pattes qui est à l'arrière.
0: Le petit quatre pattes à l'arrière. Précise bien pour les gens qui ne comprennent pas que tu parles bien d'un animal. Hein.
3: C'est un cavalier voilà. King Charles.
0: Oh là là, dis donc, très bien. Hein. Bon, très bien. Donc, une petite semaine pour se reposer voilà. Tranquille, voilà.
3: Tranquille.
0: Voilà, ça fait du bien. C'est bien que vous partiez maintenant, là. Il n'y a pas trop de monde sur la route ?
3: Non, pour le moment, ça va.
0: Bon. Très
3: pour
0: bien.
3: Le moment, ça va.
0: Très bien, ma Geneviève. Je crois que tu voulais réagir sur les
3: oui.
0: petites batailles là, qu'il y a eu pour les climatiseurs,
3: Effectivement, ça a été catastrophique. J'ai mon homme qui est cycliste et qui est parti en randonnée avec les copains. Et
0: ouais.
3: Ils sont passés juste à côté du Lidl. Donc, nous, on habite Wittenheim et Kingersheim, c'est vraiment la ville accolée à la
0: ouais.
3: nôtre. Et on est séparés de ce fameux Lidl.
0: Ouais.
3: Il s'est arrêté. Il y avait une quarantaine de policiers devant le Lidl. Et apparemment, donc, les clients étaient là depuis 7h du matin.
0: Ouais.
3: Et je trouve ça inadmissible que le magasin Lidl n'ait même pas pris les devants en disant,
0: on n'en a que deux.
3: On les fait rentrer au compte-goutte.
0: Ouais.
3: Non, ils sont tous rentrés.
0: Ouais.
3: J'ai regardé dans la foulée vers midi les vidéos qui circulaient déjà de notre magasin. Ça a été catastrophique.
0: Ouais.
3: Ils se tapaient dessus. Ils s'arrachaient les ventilos et les, les climatiseurs. Ça a été catastrophique.
0: Bah, je trouve que c'est,
3: ils sont en plus rentrés dans l'arrière, dans le stock.
0: Mmh. Ah oui, carrément. Ils sont carrément allés. Je trouve que ça en dit quand même long sur le comportement, sur la violence comme ça qu'on a entre nous, parce que quand on en vient à se frapper pour ça.
3: Je comprends pas.
0: Et puis, je pense qu'effectivement, Lidl a un peu merdouillé. Après, bon, voilà, je vais pas jeter l'opprobre sur eux, mais c'est vrai que je pense qu'effectivement, au niveau de la com, c'était pas ouf. Les employés qui étaient là-devant, bon, c'était pas bien non plus. Et puis, effectivement, et nous, quoi, qu'est-ce que ça dit de nous de se taper pour des clims ou des ventilos quand même?
3: C'est honteux. On se dit, l'être humain est vraiment compliqué.
0: Voilà. Ma Geneviève. Alors, attends, du coup, tu nous as dit que ton mari faisait du vélo, c'est ça?
3: C'est ça.
0: Ah là là, alors comment sont ses mollets?
3: Très dur.
0: Toi, tu aimes bien les hommes aux mollets durs, ma Geneviève. Hein. C'est ce qu'on m'a dit déjà.
3: N'est-ce pas, hein?
0: On m'a dit bien dur au niveau du mollet.
3: Et en plus, Willy, je vais t'avouer quelque chose. On ne m'appelle jamais Geneviève.
0: Ah, on t'appelle comment?
3: On m'appelle par Chippy.
0: Chippy, eh ben voilà. tu vois, Chippy, j'étais sûre que t'étais comme ça, ma Chippy.
3: Ah, tu savais.
0: Ah, je le savais.
3: Tout, toi.
0: Ah, ben ça s'entend vite. Bon, ben je t'embrasse fort, ma Chippy. Tu prends bien soin de toi.
3: Aussi, Willy.
0: Tu embrasses ton mari aussi.
3: Toi aussi.
0: Vous êtes bien prudent sur la route, hein, d'accord?
3: Merci
0: pour tout. Merci d'être passé nous voir. Tu nous rappelles quand tu veux et passer de belles vacances. Et ben voilà. Vous faites comme Chippy. Appelez-moi quand vous voulez. 0810 055 056. J'ai oublié de signaler à ma Chippy qu'elle repart évidemment avec sa sélection pour la carte carburant d'une valeur de 200€. Le tirage au sort, c'est demain. Allez, dans un instant, je vais vous présenter un invité pas banal. Parce que j'aime cet été aussi vous présenter des invités pas banaux. Mais d'abord, on va écouter Gauvin Serres avec 4 enfants plus loin. A tout de suite, mes amis.
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0: Allez, comme promis, place à la personne pas banale du samedi. Bonjour Léa Fêtre.
3: Bonjour.
0: Bienvenue ici, ma chère Léa. Alors, vous exercez un métier original, vraiment. Vous faites quoi dans la vie ?
3: Alors, je suis écrivaine publique spécialiste du courrier sentimental.
0: Voilà, écrivaine de l'intimité. Voilà,
3: c'est ça.
0: Voilà. C'est-à-dire que vous occupez des gens qui n'arrivent pas à mettre par écrit leurs émotions.
3: Oui, ceux qui n'arrivent pas à retranscrire leurs sentiments, ou celles et ceux qui ont besoin de prendre de la hauteur ou de la distance sur les situations qu'elles traversent.
0: Ouais. On vous demande d'écrire quoi, par exemple ?
3: Alors, à ce jour, j'ai écrit plus de 7000 lettres.
0: Oh là là.
3: Donc, ça va de la lettre de déclaration à la lettre d'amour, de rupture, de reconquête, de gratitude, des lettres à soi-même aussi.
0: D'accord. Des lettres de rupture. Donc, je vais vous envoyer un petit, je vous appelle après, d'accord?
3: Et oui, j'ai des lettres de rupture.
0: Et des lettres aussi, donc, administratives aussi pour, j'allais dire, plus
3: fort.
0: Non. Pas de choses formelles comme ça.
3: Non, c'est vraiment uniquement le
0: ouais,
3: sentiment.
0: Voilà. Il y a 1200, je crois que vous êtes à peu près 1200 écrivains publics, quelque chose comme ça en France, dont une majorité de femmes. Pourquoi, à votre avis? Vous êtes plus sensible que les hommes?
3: Honnêtement, j'en sais trop rien. Je pense que chaque être humain est doté de certaines qualités.
0: Alors,
3: j'ai longtemps pensé que mon empathie était une grosse star, et puis finalement, j'en ai fait mon atout, mais je ne sais pas si les hommes sont tous dépourvus d'empathie, j'espère pas.
0: Mais en tout cas, vous, votre qualité à vous pour être écrivaine et publique, c'est ça, c'est l'empathie.
3: Oui, pour le sentiment en tout cas, dans l'administratif, bien sûr, oui, l'empathie, c'est le gros de mon travail, c'est de me mettre à la place de l'autre.
0: Ouais.
3: Ensuite, une fois que j'ai vraiment compris la demande, les mots viennent tout seuls.
0: Ouais. Et donc, ça se passe comment? Alors, on vous appelle et puis on vous dit voilà, Léa, j'ai besoin de.
3: Non.
0: Ça se passe comment?
3: Non, tout se fait via l'écran maintenant.
0: Ouais.
3: Je ne prends plus du tout d'appel parce que justement, comme je suis trop empathique, je me retrouve à pleurer avec les gens.
0: Ah là là.
3: Enfin, c'est trop compliqué pour moi d'entendre les situations bouleversantes de certaines personnes. Et donc, tout se fait via un écran. Et ça permet aussi aux gens de faire un premier travail, puisqu'ils vont écrire leur situation, ce qu'ils veulent véhiculer, les sentiments, le ton, etc. Donc, moi, ça me permet aussi déjà de voir un petit peu la plume de la personne et de voir et d'éviter aussi, parce qu'au téléphone on a tendance à se répéter beaucoup et là c'est un travail de précision et de concision que je demande en fait aux clients de faire et ensuite une fois que j'ai ça, alors ça varie de 2 pages Word jusqu'à parfois j'ai 25 pages Word. Ça peut être dense et moi voilà, le but ça va être de remarquer les éléments les plus importants pour les remettre ensemble.
0: Est-ce que l'intelligence artificielle, tout ça, est-ce que ça vous fait peur, vous, dans votre métier, ou pas du tout? Parce qu'il y aura toujours le manque d'émotion, non? Ah, vous avez peur quand même?
3: Oui. Ouais. J'ai eu peur. Quand c'est arrivé, je me suis dit, bon, mince alors.
0: Et puis finalement.
3: Alors, ma clientèle a complètement changé.
0: Ouais.
3: Parce que avant, j'avais, on va dire, 50% de personnes qui savaient pas bien écrire, qui avaient vraiment du mal à écrire. Et donc, ces personnes-là ne font plus appel à moi parce qu'elles utilisent ChatGPT ou autre, je pense.
0: Ouais.
3: Alors que maintenant, la clientèle que j'ai est beaucoup plus exigeante. C'est souvent des gens qui savent déjà très bien écrire eux-mêmes, qui sont parfois dans des métiers journalistiques ou même des personnes qui écrivent au quotidien.
0: Mmh.
3: Et qui en fait veulent soit vraiment sublimer leurs propos, soit prendre de la hauteur, soit avoir vraiment quelqu'un qui a de l'expérience de ce côté-là.
0: Bon, et alors ça coûte combien de faire appel à vous à peu près, Léa? C'est quoi les...
3: C'est 70 euros une lettre.
0: 70 euros la lettre, voilà, pour que Léa mette au clair.
3: Et je fais aussi les discours.
0: Ah, elle fait aussi les discours. Ah là là, très bien. Eh ben super. Donc Léa Fêtre, écrivaine de l'intimité, écrivaine publique et créatrice donc du site parlerdamour.fr. Voilà, je suppose
3: c'est
0: que c'est là qu'on peut entrer en contact avec vous.
3: Ouais, sur Instagram notamment. Mon Instagram, parlerdamour.fr.
0: Voilà, parlerdamour tout attaché, hein,
3: parlerdamour.fr.
0: Merci infiniment Léa d'être passée nous voir.
3: Merci beaucoup.
0: Et puis je vous rappellerai, j'ai quelques lettres à vous dicter. À plus tard. Merci beaucoup.

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2: Allez, partons gaiement vers la deuxième demi-heure de votre grand talk show du week-end en direct partout en France. Ici, l'été, c'est pas fermé. Dans un instant, on va évoquer le succès de la pistache. Pourquoi ce fruit à coque, à la cote, mon pote? La réponse dans 5 minutes. Et bien sûr, on fait cette émission ensemble. Vous faites partie de ce programme plus que jamais. Là, on est, voilà, on est tous réunis. Alors, appelez-moi 0810 055 056. Vous faites tous partie de ce programme. C'est la libre antenne du week-end. Venez faire de la radio avec moi. 0810 055 056. Réagissez sur tout ce qu'on parle. On a parlé, par exemple, tout à l'heure, là, des batailles pour les climatiseurs. La clim, on va parler de la pistache. Dites-moi ce que vous faites si vous partez en vacances, si vous restez à la maison, qu'est-ce que vous faites de beau ce week-end. Donnez-moi vos pronostics, tiens, pour les matchs de foot. Dylan, mon Dylan, au standard. Combien tu... C'est quoi ton pronostic pour le foot ce soir? Ils s'en foutent. 3-0. 3-0. 3-0 pour Dylan. Mame Roussillon à la technique. Combien le match ce soir? 1-0. Oh là là, elle est sérieuse, Mame Roussillon. 1-0. Et mon filoche à la réalisation? Match nul. 1-1. Très bien. Très bien. Alors, moi, j'y connais rien en foot. Rien. Je vais faire comme Dylan. 3-0. Allez hop. 3-0, mon Dylan. Alors, 3, Mame Roussillon, 4. Attends, j'additionne vos trucs. 3, 4, allez, 5-0. 5-0 pour la France. J'y connais rien du tout. Alors, dites-moi pourquoi ce soir on va gagner. Dites-moi pourquoi on est les meilleurs. 0810 055 056. Appelez-moi, je vous attends et vous repartez avec votre sélection pour gagner une carte carburant. Allez, au thym, allez, d'une valeur de 200 euros. Mais d'abord, si vous n'avez pas suivi l'actu, pas de panique. L'actu vous suit. Il est temps pour moi de mettre les points sur les i.
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2: Et on commence avec la canicule. Les écoliers à Paris, avant avec le périscolaire, ils avaient chaud qu'aux fesses. Maintenant, avec la canicule, ils ont chaud partout. Le gouvernement relance le numéro vert canicule, le 0800 06 66 66. Un numéro fichtrement bien choisi, hein, parce que dedans, il y a 666, le chiffre du diable. Et dehors, ça a bien la couleur de l'enfer. Bagarre dans des supermarchés Lidl et Action pour des climatiseurs et des ventilateurs. Les comportements des gens sont finalement, eux aussi, vraiment low cost. Quand on y pense, se foutre sur la gueule pour des ventilos à 3 euros, c'est un super plan marketing. Plus les gens se battent, plus ils ont chaud. Et plus ils ont chaud, plus ils achètent des ventilos. Bravo, bien dit. Les gens se battent chez Action pour des ventilateurs. Avec la canicule, Sébastien Lecornu, lui, son enseigne, c'est plutôt Inaction. Une masseuse dénonce Patrick Bruel qui lui aurait dit « J'aimerais que tu mettes vraiment ton coude dans l'arrêt de mes fesses ». On savait que Bruel faisait de l'huile d'olive. On sait maintenant qu'il faut aussi de l'huile de coude. Connaissant le gars, de l'huile d'olive extra vierge. Hein, évidemment. Hein. Carnet blanc, il y a tout pile un an, Jean-Luc Lahaye, 72 ans, se mariait avec une jeune femme de 42 ans. Et oui, Lahaye est devenu gérontophile. Une belle histoire, hein, puisque Jean-Luc Lahaye a épousé son amour de jeunesse. Hein. Ouais, il l'a connu lorsqu'il avait 42 ans et elle 12 ans. Départ en vacances, le président de la SNCF, Jean Castex, précise que la SNCF ne peut pas garantir que tout va marcher très bien à 100%. Bon, en même temps, est-ce qu'une fois déjà, tout a marché très bien à 100% à la SNCF? Le chanteur policier, toujours habillé en policier, Victor Willis du groupe Les Village People est mort à 74 ans. Une nouvelle pas très gay. Les autres membres du groupe porteront un slip en cuir noir en signe de deuil. Encore un village victime de désertification. Tefal lance une filière de recyclage de ses ustensiles. Les Français pourront rapporter leur poids usagé à la poste. Et vu qu'à la poste, c'est toujours long pour se faire servir, on aura même l'occasion de faire sauter les crêpes. Enfin, le saviez-vous, en Chine, il existe un métier de renifleur de paix. En France, le seul qui exerce ce métier, c'est Éric Ciotti. Allez, heureusement, dans 180 jours, c'est fini 2025. Voilà mes amis, bon c'était un récap, hein. un bref récap de ce qui s'est passé cette semaine dans l'actu. Allez maintenant mes amis, on arrête tout, quoi que vous fassiez, arrêtez tout, stop. Si vous n'avez pas le moral, si vous avez un petit coup de mou, moi j'ai la solution. Quand je vous dis à vous, vous allez tous vous lever là, tous, et me faire palabapapala, et ça ira beaucoup mieux. Tiens regarde, là ça va pas, t'as le coup de mou là, t'as le bambou là, tu vois.
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2: Et voilà, et ça va beaucoup mieux. Eh oui, tu vois, on est la seule radio au monde, tu passes un jingle et tout va mieux. Eh ? Voilà, c'est ça la magie de votre radio ici. Allez, appelez-moi 0810 055 056, c'est la libre antenne de votre week-end. Dans un instant, on parle de ce que vous voulez, alors appelez-moi, pam, pam, pitié. 0810 055 056. Réagissez sur ces histoires de bagarre avec la clim. Donnez-moi vos pronostics pour le match. Moi, j'y connais rien du tout. Alors dites-moi ce soir pourquoi on va gagner. Et voici le groupe téléphone. À tout de suite, mes

0: téléphone bien sûr et un autre monde.
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0: On va faire un petit coucou à Cathy. Ça va, ma Cathy? Ça va, ma Cathy?
3: Ça va bien.
0: Tu es là, ma Cathy. Comment vas-tu, ma Cathy?
3: Génial, génial. Bon, un peu chaud parce que c'est lourd. On est en marraine sur des. C'est un peu lourd. On pègue, comme on dit.
0: On pègue. Tu es où? Tu es où exactement? Dans quelle ville?
3: Saint-Chinian.
0: C'est à côté de.
3: C'est entre Puisserguier et Saint-Pons.
0: Ah bah très bien, on voit moins. Mais en tout cas, c'est beau. En tout cas, c'est dans le sud. On a compris que c'était dans le sud.
3: Voilà, c'est dans le sud.
0: Tu voulais nous donner un petit prono, c'est ça, pour le match de soir, Cathy?
3: Ouais.
0: Alors,
3: c'est
0: vas-y.
3: Ça. Donc moi, écoute, je dirais 2-0.
0: 2-0 pour la France, hein, ouais. On est d'accord. Hein, voilà.
3: Deux points pour la France.
0: Voilà. Oui. Et alors, tu regardes là depuis le début la compétition ou bof?
3: Alors, je ne suis pas trop télé.
0: Ouais.
3: Du coup, j'écoute plutôt à la radio.
0: Ouais, c'est bien, très bien. Donc,
3: et en plus, je trouve que c'est mieux expliqué. Enfin, je ne sais pas, préfère la radio.
0: Bah ouais, c'est très bien, parce que ça, tu peux imaginer des choses. Voilà, tu comprends les choses, et puis tu te fais aussi tes petits trucs dans ta petite tête. Moi, je trouve ça très, très bien, Cathy. Eh ben, écoute, oui, super. Voilà. Qu'est-ce que tu as prévu de beau cet après-midi, là?
3: Je prends ma chienne, je descends à la rivière.
0: Hein. Bah oui, bah voilà, tranquillement, et on va pas se prendre la tête. Hein.
3: Ah, mais les chaleurs qu'il fait,
0: bah voilà.
3: C'est bon. Quand on peut, on y va.
0: Eh bah bravo, ma Cathy, tu prends bien soin de toi, voilà. Hein, tu fais attention, hein, ok? Je t'embrasse fort.
3: Soucis.
0: Merci beaucoup d'être passé nous voir.
3: Moi aussi, et merci à toute l'équipe, et je vous embrasse à tous.
0: Ciao, ciao. Là, on a un rayon de soleil incroyable qui est arrivé. Merci, ma Cathy. Tu repars évidemment avec ta sélection pour la carte carburant d'une valeur de 200 euros.
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0: On n'a que des auditeurs sympas. Bon, bah là, on était dans le sud de la France, on va y rester. On va ouvrir notre nouveau dossier. Bonjour, Olivier Gossa.
4: Oui, bonjour.
0: Bienvenue ici, mon cher Olivier. Alors, vous êtes agriculteur en Provence. Alors, vous êtes où exactement, vous?
4: Alors, nous, du coup, on est sur le plateau de Valensole. Oui. On a une exploitation qui faisait essentiellement de la plante à parfum.
0: Ouais. C'est de...
4: Mais là, du coup...
0: Voilà. Alors, attendez, juste pour qu'on comprenne bien. Donc, vous êtes lavandiculteur, c'est ça, hein, vous produisez de la lavande. Voilà.
4: Exactement.
0: Et puis, pour diverses raisons, vous avez dû vous diversifier. Et vous êtes diversifié,
4: ouais,
0: pourquoi, mon cher Olivier? Qu'est-ce qui s'est passé pour que vous diversifiez?
4: Du coup, en 2019, on a traversé, on y est toujours dedans, une crise du lavandin due à plusieurs facteurs,
0: ouais.
4: Qui nous a fait énormément chuter le prix de vente de l'huile essentielle. Et du coup, les trésoreries ont un peu flambé. Et du coup, on s'est dit, c'est plus possible. Donc, il faut impérativement qu'on se diversifie. Voilà. Donc,
0: c'est-à-dire
4: on a pensé à de l'arbo.
0: Voilà, c'est-à-dire que la célèbre lavande de pistache, lavande de Provence, pardon, qu'on connaît tous et qu'on aime tous, ne vous faisait plus vivre, quoi.
4: Ah ben non, mais clairement, clairement depuis 2019, on n'arrive plus à gagner d'argent avec la lavande, c'est clair. Hein. Mis à part maintenant, on a développé aussi depuis 3 ans la vente directe. On en vend un petit peu en vente directe, mais ça. Ça suffit pas, quoi.
0: Bon, et donc, je viens de le dire, mais vous êtes diversifié, entre autres, en faisant donc de la pistache. Pourquoi la pistache,
4: exactement,
0: Olivier?
4: Pourquoi la pistache? Donc, il y avait plusieurs raisons. Donc, en gros, c'était soit la pistache, soit l'amande. On est installé à côté d'une grosse exploitation qui fait déjà beaucoup d'amandes.
0: Ouais.
4: Donc, pour nous, c'était, on voulait faire encore autre chose. Ensuite, ça a été un petit peu pareil, le prix de vente. Il a fallu regarder le prix de vente. Ouais. Alors, on voulait pas faire de la pistache snacking.
0: Oui.
4: On voulait pas se retrouver directement sur le marché, sur le marché mondial, quoi. Ouais. On voulait pas être face à l'Espagne ou face à la Californie et avoir encore des prix à 10 euros le kilo et puis à être pris à la gorge. Donc, on a dit, on va partir sur une pistache premium.
0: Ouais.
4: Donc, on a mis de la pistache verte et mondiale.
0: Voilà. Et parce que moi, j'ai entendu déjà qu'effectivement, dans le sud de la France, on allait faire ou on faisait de plus en plus de pistaches. L'or vert, on l'appelle même carrément.
4: Exactement, c'est l'or vert.
0: Pourquoi alors là-bas? Pourquoi chez vous? Parce que c'est les températures s'y prêtent, c'est plus facile à...
4: Ouais, c'est Déjà, apparemment, le terroir ici prêterait pas mal au niveau des analyses de terrain. Et puis, secondement, c'est l'ensoleillement et les heures de chaleur, en fait.
0: Ah oui, d'accord.
4: Qui sont très importantes pour la pistache qu'elle vienne à maturité.
0: Voilà, c'est ça. Donc là, pour l'instant, vous les avez plantés, mais vous les avez pas encore eu, les pistaches, non, c'est ça, hein? Il faut combien d'années pour entre le moment où on plante et le moment où on les a?
4: Pour parler d'une vraie récolte, il faut 6 ans.
0: 6 ans.
4: Donc nous, on les a plantés en 2023.
0: Ouais.
4: 6 ans. Donc les premiers sont plantés en 2023. Là, cette année, on va en avoir un petit saladier pour faire l'apéro entre collègues.
0: Voilà, un petit saladier Ben & Nuts pour démarrer. Mais voilà, pour l'instant, vous en avez un petit peu. Et vous pensez que voilà, c'est vraiment là-dessus que vous irez sur plus, j'allais dire, de la pistache que de la lavande. Parce que la lavande, c'est pas fichu-fichu quand même.
4: Non, bien sûr que non. La lavande, c'est pas fichu-fichu parce que nous, c'est quand même ancestral.
0: Ah bah ouais.
4: Donc non, c'est pas fichu-fichu, mais il fallait impérativement ne pas avoir tous les œufs dans le même panier.
0: C'est ça. Voilà, c'est ça. Donc merci Olivier Gossat, lavandiculteur en Provence, donc qui se lance dans la production de pistachiers, voilà, parce qu'il faut se diversifier, parce que malheureusement la lavande, avec la concurrence, avec les parasites, avec la sécheresse, etc., il y a eu de mauvaises années, donc Olivier est obligé de se diversifier. Merci infiniment d'être passé nous voir, mon cher Olivier. Et puis j'espère qu'on va prendre l'apéro très vite chez vous pour manger vos très bonnes pistaches. J'adore ça en plus, moi. Dans un instant, mes amis, c'est vous que je vais entendre au téléphone, encore 0810. Ah mais je vous lâche pas, hein, de tout l'été. Hein. Ah mes petits cocos. Ah si, l'autre il va nous foutre la paix pendant 2 mois. Raté. Je serai là tous les week-ends en direct et je veux que tu m'appelles 0810 055 056. Mais d'abord, on va écouter Sia. Elle démarre.

0: 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À mon avis, le titre, c'était Give me love. Et c'était Sia, bien évidemment, la chanteuse. Allez, restez avec nous dans un instant. La belle initiative de cette émission. On terminera, comme d'habitude, avec une bonne initiative, une belle action. Juste après ça.
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1: De retour ici, c'est Willy vient déjeuner chez vous. On déjeune tous ensemble, vous le savez, le samedi et le dimanche en direct. Tout l'été, hein, on est là ensemble, je ne vous abandonnerai jamais. Franchement, si vous pensez quoi, que j'allais partir pendant 2 mois me dorer la pilule. Mais non, je ne suis pas comme ça, vous savez. C'est vrai, je nage évidemment dans l'opulence. Mais ce n'est pas une raison, je reste avec vous tout l'été parce que j'ai envie. Voilà, j'adore faire de la radio avec vous. Et puis le monde ne s'arrête pas, tout le monde part pas en vacances. Donc on continue à discuter ensemble d'actu, de tendance du moment et de bonnes actions, comme on va le faire tout de suite avec notre nouvel invité. Il arrive parce que si vous partez cet été en vacances dans certains campings, entre autres, vous risquez de voir un logo qui s'appelle AIDMA, A-I-D-M-A. De quoi s'agit-il ? On en parle avec notre invité qui est là, David Da Silva. Bonjour David.
2: Bonjour Willy.
1: Bienvenue ici mon cher David. Vous êtes Merci. Donc sapeur-pompier professionnel et avec l'un C'est de ça. Vos collègues, pompier lui aussi, donc vous avez créé AIDMA, A-I-D-M-A. De quoi s'agit-il ? Alors, pour ceux qui sont fidèles de l'émission, vous étiez déjà passé dans l'émission il y a quelques semaines, mais je voulais absolument vous avoir parce que là, on va rentrer pendant les vacances, donc ça va être très important. Alors, l'AIDMA, de quoi s'agit-il ? C'est normal, mon cher David.
2: C'est très gentil de votre part. Alors, AIDMA, en fait, c'est une application qui va permettre à n'importe quel utilisateur d'être guidé en temps réel et en vidéo pour reproduire immédiatement les bons gestes de secours, ouais. Et ça sans aucune connaissance préalable.
1: Voilà.
2: On s'est rendu compte avec Nicolas que sur intervention, lorsqu'on arrivait, il y avait très peu de personnes qui agissaient avant l'arrivée des pompiers parce qu'ils avaient peur de mal faire, ou qu'ils ne savaient pas tout simplement faire les gestes. Donc on s'est posé la question comment on pouvait améliorer les choses, et on a créé cette application.
1: Voilà. Donc, par exemple, je sais pas, je vois, il y a une personne qui a eu un malaise dans la rue, par exemple. Voilà, je ne sais pas quoi faire. Alors, il se passe quoi ? Je fais quoi alors ? Concrètement.
2: Eh ben, en fait, il suffit tout simplement. On a créé des signalétiques. Ce sont des plaques que vous pouvez acheter et apposer dans tous les lieux stratégique d'une ville, d'un camping avec qui on travaille, ou d'un établissement, peu importe.
1: Un commerçant, par exemple, peut le faire. Voilà.
2: Un commerçant, oui, tout à fait. On a déjà des commerçants qui l'ont déjà installé. Eh bien, il suffit de passer son téléphone devant cette plaque. Et comme un paiement sans contact, ça vous déverrouille l'application pour 1h30. Ouais. Et après, il suffit simplement de vous laisser guider par l'application. Vous avez, si on reprend l'exemple que vous avez cité, vous avez l'onglet malaise et vous allez avoir toute la conduite à tenir jusqu'à l'appel au secours qui est intégré. Je dirais la surveillance. Vous allez pouvoir, le temps que les pompiers arrivent, parce qu'il y a quand même un délai incompressible jusqu'à l'arrivée des secours, eh bien, on l'a pris en compte et vous allez pouvoir
1: interagir
2: avec la victime jusqu'à l'arrivée.
1: Je vous l'avais déjà dit l'autre jour que c'était une trop bonne idée, et pour ça que je voulais absolument que vous reveniez. Donc vraiment, je vois cette plaque, je scanne avec mon téléphone, j'accède très rapidement à des vidéos qui correspondent donc à la situation d'urgence. Ça peut être quoi, par exemple, comme situation d'urgence ? Vous avez prévu quoi ?
2: Alors, on a pris toutes les situations d'urgence que vous allez retrouver dans le premier niveau de secourisme qui est enseigné au grand public. Donc, ça passe par l'hémorragie, l'inconscience, l'arrêt cardiaque, les traumatismes, plaies, brûlures,
1: des brûlures
2: que vous allez pouvoir trouver.
1: Voilà, des malaises, des étouffements, des traumatismes divers. Voilà, donc quelqu'un a un malaise, quelque chose, tac, je scanne grâce à ces petites plaques AIDMA, A-I-D-M-A. Et c'est pour ça que là, il faut vraiment que tout le monde joue le jeu, que plein de commerçants jouent le jeu, que plein
2: C'est complètement l'idée. Alors pour vous dire, depuis notre dernière entrevue, on a validé le partenariat avec la Fédération Nationale de l'Hôtellerie de Plein Air.
1: Ah, bravo.
2: Donc, on va partir sur 3 années pour équiper, parce qu'il faut un petit peu de temps quand même, les 4300 campings qui sont sous l'égide de la Fédération.
1: Formidable.
2: Et maintenant, bien évidemment, on essaye de déployer notre système pour que ça existe dans les entreprises, dans les commerces, dans les collectivités.
1: Mais ça, il faut qu'il y en ait partout. C'est une idée formidable. Franchement, il faut qu'il y en ait partout. Parce que vous l'avez dit, en préparant un petit peu, là, en 2025, 85% des Français ne se sentent pas capables d'agir face à une situation d'urgence. Moi, je fais partie de ces 85%-là, quoi.
2: Mais beaucoup font partie, même les gens qui sont déjà formés, font partie de ces 85%, et pour aller un petit peu plus loin dans notre démarche, On va dans 15 jours lancer une campagne participative pour amener une V2 en fait à notre système,
1: ouais,
2: pour intégrer des nouvelles fonctionnalités, mais surtout pour permettre de créer un système qui va vous faire sous forme de jeu et de mise en situation,
1: d'accord,
2: qui va permettre de faire un suivi des compétences et que chacun puisse se former tout au long de l'année,
1: ouais,
2: comme je dirais un pompier qui s'entraîne,
1: ah ouais,
2: quotidiennement, ou un pilote de ligne qui s'entraîne aussi toute l'année. Et ben vous aurez la possibilité de faire ça. Donc
1: bon,
2: on a vraiment créer un écosystème complet pour tout ça.
1: Écoutez, là, je sais qu'il y a plein de commerçants qui nous écoutent. Là, je le sais très bien. J'ai,
2: oui,
1: plein d'auditeurs, plein d'auditrices qui sont des commerçants, qui peuvent avoir des structures à droite, à gauche. Si je veux avoir ma plaque EDMA, je fais quoi ?
2: Eh ben, il suffit d'aller sur le site edma.fr. Vous avez un onglet de contact. Vous nous envoyez tout simplement un message et on vous répond en 24 heures.
1: Voilà.
2: Et on prépare les plaques. On discute avec
1: c'est
2: vous.
1: Trop bien.
2: C'est trop bien.
1: C'est trop bien. C'est exceptionnel comme idée. Donc Edma, A-I-D-M-A. D'accord ? Voilà.
2: Et A-I-D-M-A.
1: Voilà. Et je vous soutiens, David. S'il y a besoin de repasser une troisième fois, tu repasses. Hein. Maintenant, on est potes, hein, mon David. Donc, si tu as besoin.
2: Quand on aura la V2 et la campagne participative qui sera lancée, avec grand plaisir.
1: Eh ben, tu reviens et puis on en reparlera de nouveau, parce que franchement, c'est une très très belle idée. Merci infiniment.
2: Merci
1: donc David
2: beaucoup.
1: Da Silva, sapeur-pompier, créateur donc EDMA, A-I-D-M-A, l'application citoyenne et technologique qui sauve des vies. Donc vous là qui nous écoutez, si vous avez des magasins, des hôtels, des campings, des trucs, vous pouvez apposer là ce truc là qui va sauver des vies, cette plaque EDMA. Donc vous allez donc sur le site d'EDMA, A-I-D-M-A. Ah, merci beaucoup.
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1: Allez, avant de partir, comme d'habitude, on finit l'émission avec l'un ou l'une d'entre vous. Et c'est Annie qui est là. Ça va, Annie ?
4: Très bien.
1: Ah, très bien. Au revoir, Annie. Annie, elle répond bref, c'est bref. Ça va, Annie ? Très bien. Tu nous appelles d'où, Annie ?
4: De Creuse.
1: De Creuse, très bien, dans la Creuse. Qu'est-ce que tu as fait de beau depuis que tu t'es levée ce matin, Annie ?
4: Oh là, plein de choses. Déjà, je me suis occupée de mes bestioles.
1: Ah,
4: parce que j'ai deux chiens.
1: Oh.
4: Deux chats.
1: Oula.
4: Et
1: Il y a un mari ? Il y a un mari dans tout ça ou pas ?
4: Non, c'est pas de mari.
1: Bon, tant mieux.
4: Il y a des intérimaires, des maris intérimaires.
1: Ah, il y a des maris de passage que tu abandonnes, voilà, une fois l'été arrivé. J'ai bien compris, Mania. Mais tu gardes tes animaux, c'est l'essentiel. Ça, c'est bien.
4: J'ai des petites hirondelles.
1: Ah, des hirondelles aussi. Oh, bah, dis donc, hein. Dis donc, quelle histoire.
4: Ouais.
1: Tu as une vraie ménagerie, hein, ma chère Annie. Hein. Et là, cet après-midi, quoi de prévu là ?
4: Ah ben cet après-midi, je vais à la bibliothèque de Guéret.
1: Ah, très bien, la bibliothèque de Guéret.
4: Parce qu'il y a une braderie de livres et de CD.
1: Très bien, en plus elle doit être climatisée, donc c'est très bien, tu vas être très bien là-bas. Merci d'être passé nous faire un petit coucou, Annie. Merci beaucoup, hein. Je suis contente de t'avoir entendu. Tu prends soin de toi. Je sais pas si tu pars en vacances, mais en tout cas, t'as pas besoin, parce que là où tu habites, c'est très beau. Guéret, il n'y a pas besoin d'aller ailleurs. Je t'embrasse fort, tu repars avec ta sélection pour la carte carburant d'une valeur de 200 €. Le tirage, ça sera demain. Voilà, mes amis, c'est fini. Alors, je suis tout seul à dire la barbe, mais je le dis, c'est fini la barbe.
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0: Bonjour à toutes et tous, bienvenue dans votre magazine Ma France, par ici les économies. Vous connaissez notre objectif chaque semaine, vous redonner du pouvoir d'achat. Et aujourd'hui, on va s'intéresser aux voitures électriques. Combien ça coûte? Où en est le marché de l'occasion? Est-ce vraiment rentable? On va tout vous dire avec notre invité. Bonjour Julien Azoura.
1: Bonjour Valère.
0: Vous êtes rédacteur en chef du magazine Automoto et je vous propose pour commencer de répondre à cette première question d'une auditrice.
2: Bonjour, je m'appelle Ambre, j'habite Tourcoing. J'ai un ami qui souhaite utiliser une nouvelle voiture avec peu de kilomètres électriques. Je me demandais quelle est la meilleure solution, la moins chère. Faut-il mieux louer ou acheter d'occasion? Merci, bonne journée.
0: Eh bien merci Ambre pour ce message et Julien Azoura vous répond.
1: Alors bonjour Ambre, si la question c'est qu'est-ce qui est moins cher, je dirais que le moins cher c'est quand même l'achat. La location, il y a toujours un surcoût. Après, ça peut rassurer la location quand on n'a pas l'habitude d'une voiture électrique, parce que ça évite les désagréments comme les pannes, etc. ou même l'entretien.
0: Très bien, au moins ça a le mérite d'être clair. Julien Azoura, je vous le disais, vous êtes rédacteur en chef du magazine Automoto. Donc dans cette émission, on va essayer d'aider toutes celles et ceux qui ont ou qui envisagent d'acquérir une voiture électrique. Il y a plusieurs sujets, d'abord où l'acheter, comment l'entretenir. On verra bien sûr la question de la charge, la batterie qui pose souvent question, voire qui nous angoisse toutes et tous. Mais on va commencer par la base. Alors est-ce que c'est le bon moment pour en acheter une d'un point de vue des tendances du marché?
1: Oui, c'est le bon moment. D'ailleurs, il y a beaucoup de recherches en ce moment sur les voitures électriques, que ce soit en neuf ou en occasion. Alors, tout le monde n'a pas encore acheté une voiture électrique, mais on a vu que là, sur le premier semestre 2026, il y avait quasiment 30% des achats de voitures neuves qui sont sur des voitures électriques.
0: Donc, c'est beaucoup.
1: Il y a un vrai intérêt. Je pense que c'est bien aidé aussi par la situation au Moyen-Orient, qui font que les prix des carburants sont absolument délirants aujourd'hui. Donc, il y a pas mal de gens qui se disent, tiens, si j'économise un petit peu d'argent avec une voiture électrique, et ça peut être effectivement une solution.
0: Est-ce qu'une voiture électrique, justement, par rapport à un véhicule thermique, là, vous parliez du carburant, mais de manière globale, est-ce que c'est vraiment plus rentable?
1: Oui, ça peut être plus rentable, mais vous vous souvenez, à l'époque, on parlait du diesel qui était plus cher à l'achat et qu'on rentabilisait en roulant beaucoup. Au final, il y avait finalement assez peu de gens qui rentabilisaient leur diesel. Sur électrique, ça va être un petit peu pareil. Il faut quand même pas mal rouler pour rentabiliser parce qu'il y a toujours un surcoût à l'achat. Une voiture électrique, c'est quand même globalement plus cher qu'une voiture thermique équivalente. Voilà, il y a des petites clés. Par exemple, recharger chez soi, ça coûte quand même moins cher. Parfois, il y a des gens qui peuvent recharger gratuitement à leur travail. Là, effectivement, on va rentabiliser un petit peu plus vite.
0: On parle aussi de l'entretien, on va y revenir, mais globalement, sur le budget entretien, moi, j'ai souvent lu, entendu, et puis on me l'a confirmé plusieurs fois, mais j'aimerais bien avoir votre position là-dessus, que ça coûtait quand même moins cher. Finalement, on est sur une motorisation plus simple.
1: Oui, il y a moins de pièces en fait. Déjà, je vous dis, il y a pas d'embrayage, il y a pas d'huile, donc il y a pas de vidange. Et puis il y a aussi un point très important, c'est que il y a beaucoup de régénération du moteur qui permet de recharger la voiture. Et ça soulage les freins. Donc on n'utilise quasiment plus les freins. Donc moins de plaquettes, moins de disques à changer, ça fait quand même pas mal d'économies.
0: Bon, là vous parlez de la recharge et de la batterie. On va y venir. Julien, est-ce que vous êtes capable de me dire combien de kilomètres il faut faire à peu près par an pour que ça devienne rentable une voiture électrique?
1: Alors comme je vous disais, ça va dépendre de comment vous rechargez, mais on va dire pour une utilisation normale, il faut quand même pas mal rouler. On va dire, on rentabilise la voiture électrique entre 60 000 et 80 000 kilomètres. Donc c'est-à-dire si vous gardez votre voiture 5 ans, faut rouler même. Voilà, faut rouler. La moyenne à peu près nationale, c'est autour des 15 000 kilomètres par an. Faut rouler un petit peu plus pour rentabiliser. Après, si vous changez de voiture tous les 2-3 ans, peut-être qu'il vaut mieux envisager de la LOA ou de la LLD.
0: Vous parliez de la recharge à la maison, c'est ce qui serait le plus économique, mais combien ça coûte en fait de faire un plein d'électrique?
1: Il y a beaucoup de gens qui se posent la question parce que c'est assez difficile de répondre à cette question concrètement, parce qu'on recharge déjà rarement sa voiture quand elle est vide, on va pas toujours à 100%, et les prix sont jamais les mêmes. Mais on peut donner déjà des tendances, on va dire qu'à la maison, ça coûte environ entre 15 et 20 centimes du kilowattheure. Si on va dire qu'on prend une recharge moyenne de 50 kilowattheure, on peut estimer que ça va coûter autour des 10 euros, entre 7 et 10 euros. Mais pour comparer, c'est mieux de parler de coûts aux 100 km. Et en recharge à la maison, on estime que en moyenne, il y en a qui vont payer plus, d'autres qui vont payer moins, mais qu'on est entre 3 et 4 euros des 100 km. Ça permet de pouvoir comparer assez facilement avec
0: le prix
1: de l'essence. Voilà, si vous payez par exemple 2 euros le prix du diesel en ce moment.
0: Du 7 litres au 100 qui est la moyenne, je crois.
1: Entre 6 et 7 litres pour une voiture moderne. Ouais. Ça va vous coûter entre 12 et 14 euros pour 100 km en essence en ce moment, avec le prix de l'essence actuel.
0: Donc en électrique, on est 3-4 fois moins cher, quoi.
1: On est quand même pas mal moins cher.
0: Ah oui, c'est vraiment vraiment, vraiment intéressant.
1: Mais attention, si on ne recharge pas chez soi, les prix ne sont pas les mêmes.
0: J'allais y venir justement, par exemple, sur l'autoroute, parce qu'il y a la question des longs trajets. Recharger sur l'autoroute, j'imagine, c'est beaucoup plus cher que recharger à la maison.
1: Ouais, c'est beaucoup plus cher. Mais c'est des charges plus rapides. L'intérêt, c'est de pouvoir s'arrêter 15-20 minutes et repartir assez rapidement. Donc, c'est, on va dire, une autre technologie. Mais là, on estime entre 60 et 70 centimes du kilowattheure, parfois un petit peu moins, ça peut arriver un petit peu plus. Ça dépend des opérateurs, ça dépend de votre abonnement si vous en avez un. Et là, on estime le coût aux 100 km autour des 10-11 euros. Et là, finalement,
0: intéressant.
1: On rejoint quasiment le prix de l'essence.
0: Et puis, on voit beaucoup de recharges en libre-service dans les villes taille moyenne, grande, même des petites villes parfois. Est-ce que ça vaut le coup ou est-ce que c'est cher?
1: Là, vous coupez la poire en deux. En gros, c'est autour des 35 centimes par kilowattheure.
0: D'accord, bon, très bien, c'est noté. Est-ce qu'on peut acheter aujourd'hui une voiture électrique d'occasion, les yeux fermés, ou c'est comme pour la thermique, il y a des points de vigilance?
1: Faut jamais acheter une voiture d'occasion les yeux fermés, quelle que soit sa motorisation. Non, après vous disiez en préambule que la batterie peut être une source de crispation. Je suis d'accord, effectivement. Après, il y a beaucoup d'idées reçues sur la batterie. On dit que ça va vous coûter très cher tout de suite. Effectivement, si on doit la remplacer, ça coûte excessivement cher. On parle entre 5000 euros pour une petite voiture, jusqu'à 20 000 euros pour une voiture haut de gamme.
0: Donc on ne veut absolument pas la remplacer.
1: On ne veut pas la remplacer. Après, finalement, je ne veux pas dire que ça n'arrive jamais, malheureusement, ça arrive, mais ce n'est pas si souvent qu'on croit. Et il y a beaucoup de voitures électriques aujourd'hui qui arrivent au bout de leur cycle de vie, qui ont plus de 200 000 km, et la plupart n'ont jamais changé leur batterie.
0: Comment on fait pour savoir si la batterie elle est en bon état ou pas, si j'achète une voiture électrique à un particulier au-delà du kilométrage?
1: Il faut la faire vérifier. Il faut faire vérifier la batterie avant de l'acheter, d'occasion, bien sûr, neuf, ce n'est pas la peine. Il faut la demander au vendeur, c'est ce qui est le plus simple. C'est un document que, moi, en tout cas, j'exigerais personnellement.
0: D'accord.
1: Qui prouve l'état de santé de la batterie. Quand la batterie, vous l'achetez, elle est neuve, elle est à 100%. On estime que en dessous de 75-70%, la batterie est quasiment morte. Et vous pouvez demander soit au concessionnaire qui a fait l'entretien du véhicule que vous achetez, soit n'importe quel centre auto. Aujourd'hui, ils sont beaucoup à le faire, Noroto, Décra.
0: Okay.
1: Vous y allez, enfin, en tout cas, le vendeur y va, vous pouvez même y aller avec lui. Et ils vont vous faire, c'est pas très cher, ça doit coûter une cinquantaine d'euros.
0: Donc ça, on demande en fait au vendeur, on dit, moi, je veux bien acheter la voiture, mais je veux certifier que l'état de la batterie, il est correct et que j'ai encore du temps devant moi, c'est ça qu'on fait.
1: Faut pas se gêner, je pense qu'il n'y a pas un vendeur qui ne comprendrait pas qu'un client demande l'état de santé de la batterie.
0: C'est la seule chose à vérifier, enfin en particulier sur l'électrique, c'est ce point-là qui est important, c'est l'état de la batterie, parce qu'on peut vraiment avoir des problèmes si on l'achète d'occasion derrière, on est d'accord là-dessus?
1: On va dire que c'est la chose en plus à vérifier par rapport à un véhicule thermique.
0: On est bien d'accord. Est-ce qu'une voiture électrique coûte moins cher à assurer qu'une voiture thermique?
1: Alors c'est une idée reçue, ça a été le cas en fait, pour tout vous dire. Au début de la mobilité électrique, ça pouvait être moins cher, parce qu'en fait les assureurs partaient du principe qu'un conducteur de voiture électrique, eh ben, il va pratiquer l'éco-conduite, c'est quelqu'un qui va avoir une démarche environnementale, il va pas rouler comme un dingue. Mais avec les années, ça a un petit peu évolué, parce que vous l'avez dit vous-même, la batterie c'est super cher. Et quand il y a un carton avec une voiture électrique, s'il faut remplacer la batterie, là les assureurs, ils font un petit peu la tronche. Donc les prix ont bien rattrapé le thermique et parfois peuvent même dépasser le prix du thermique sur les assurances.
0: Et si on veut acheter une voiture électrique d'occasion aujourd'hui, on est sur un marché qui est intéressant, il commence à y avoir du volume et donc des affaires possibles?
1: Oui, c'est intéressant. Déjà, comme je le disais, on est à la fin d'un cycle de vie de voiture, donc il y a quand même des voitures électriques depuis maintenant, on va dire, une petite dizaine d'années. Donc on peut trouver par exemple des Renault Zoé qui étaient parmi les pionnières, qui ont plutôt bien vieilli. Donc ça, c'est vraiment pas cher, on en a moins de 10 000 euros avec pas énormément de kilomètres. Et puis on a, on va en parler tout à l'heure je crois, mais le leasing social qui a commencé il y a 3 ans et qui arrive au bout pour certains. Donc ceux qui avaient pris une location sur 3 ans, les voitures, elles vont revenir dans le réseau là en ce moment. Et ça va permettre à beaucoup de gens de faire des bonnes affaires sur l'occasion.
0: Ouais. C'est génial parce que Julien fait mes teasings, vous annoncez un peu ce qui arrive, comme ça les gens restent avec nous.
1: Mais c'est sûr qu'on va parler du...
0: Évidemment qu'on va parler du leasing social et on va tout vous dire parce qu'il ouvre bientôt, c'est le 16 juillet de mémoire et on va vous donner le mode d'emploi. Avant ça, Julien Azoura, cette question, est-ce que les voitures électriques décotent plus vite que les voitures thermiques?
1: Oui, elle décote.
0: Ah bon ?
1: Oui, mais il y a plusieurs explications en fait. Déjà, il y a une dette technologique qui va arriver plus vite. Je m'explique. Les constructeurs travaillent beaucoup sur la voiture électrique aujourd'hui pour la rendre plus autonome, notamment, et pour qu'elle se recharge plus vite. Et ça va vite. Ça va vite. Donc une voiture qui a 5 ans, elle va avoir moins d'autonomie, elle va se recharger moins vite, ça c'est très important. Et forcément, quand on parle d'autonomie et de recharge, c'est des sujets qui sont capitaux hein, pour l'achat de voiture électrique. Donc les véhicules plus anciens vont être moins performants là-dessus, ça c'est le premier point. Le deuxième point, c'est que bah, les voitures électriques, on les achète souvent avec des bonus, et que ces bonus-là sont fluctuants. Donc ça veut dire que si demain, il y a un nouveau bonus qui va être de, je dis n'importe quoi, mais de 10 000 euros par exemple, bah, ça va complètement perturber le marché de l'occasion. Ça c'est le deuxième point. Et puis le troisième point, bah, comme vous dites, il y a encore des gens qui sont réticents à acheter des voitures électriques d'occasion. Donc bah forcément, il y a peut-être un petit peu moins d'attractivité, même si c'est de moins en moins vrai, ce qui va faire baisser aussi les prix, donc une plus forte décote.
0: Il y a des modèles coup de cœur chez l'électrique qui sont plus résistants que d'autres, selon vous, selon peut-être la rédaction aussi d'Automoto.
1: Résistant, honnêtement, c'est dur à dire parce que les voitures, elles ont un cycle de vie tellement long aujourd'hui que c'est difficile d'imaginer. Après, nous, on a eu un coup de cœur à la rédaction récemment sur la nouvelle Renault Twingo, qui propose un prix assez bas. Alors, elle a une petite batterie, une toute petite autonomie, mais c'est pas mal. Ça a permis de démocratiser un petit peu la mobilité électrique avec une voiture qui, en plus, est plutôt sympa.
0: En quelques mots, les aides actuelles. Donc, le leasing social, on va en parler dans une minute. Mais sinon, est-ce qu'il y a d'autres aides pour acheter une voiture électrique?
1: Oui, bah, vous vous souvenez, il y avait le fameux bonus écologique. Il s'appelle plus comme ça maintenant. Ça s'appelle la prime coup de pouce, qui va concerner tous les acheteurs de voitures électriques, si tant est que le modèle ne dépasse pas 47 000 euros, si je dis pas de bêtises, et qui va aussi être adaptable en fonction des revenus de la personne qui va acheter. Donc, ça commence autour des 3 000 euros jusqu'à 4 000 euros. Et on peut avoir un bonus supplémentaire de 2 000 euros pour les véhicules qui sont assemblés en Europe et qui disposent d'une batterie d'origine européenne.
0: Bon, voilà. Et puis, il y a le leasing social, donc une offre de voitures électriques en LOA, en LLD, avec des prix quand même très agressifs. Bonjour, Anne-Sophie Alsif.
3: Bonjour.
0: Vous êtes chef économiste au sein du cabinet de conseil BDO France. Une nouvelle édition du leasing social va démarrer, c'est le 16 juillet prochain. Comment ça va marcher?
3: Alors, ça va marcher. Donc, vous allez pouvoir avoir accès à ce dispositif en fonction de votre revenu. Donc, c'est un régime fiscal aux alentours donc, de 17 000 euros. Et donc, vous allez avoir des aides en fonction du type de véhicule acheté. Et si vous achetez en effet un véhicule européen, vous allez avoir des aides encore plus importantes qui peuvent aller jusqu'à 6 000 euros.
0: Et donc, vraiment, la condition principale d'accès, c'est le revenu de référence, en fait.
3: Tout à fait.
0: On va pouvoir faire de bonnes affaires.
3: Tout à fait. Ce qui est extraordinaire et qui est une vraie opportunité, notamment pour l'automobile européenne face à la concurrence étrangère, c'est qu'on a énormément de modèles depuis quelques années avec des performances qui s'approchent de la concurrence étrangère. On l'a dit, une baisse des prix très importante sur l'électrique. Aujourd'hui, l'électrique n'est plus réservé à quelques-uns, mais c'est vraiment démocratisé et c'est quasiment au même prix d'achat que les voitures thermiques. Donc on voit qu'on a vraiment un énorme effet sur le prix. Bien évidemment, ensuite, à l'utilisation, le coût est beaucoup plus faible. On l'a vu avec la crise énergétique, c'est beaucoup plus intéressant financièrement d'avoir aujourd'hui une voiture électrique. Et puis, troisième élément, souvent on parle de l'autonomie. Là aussi, l'autonomie, il y a des efforts et des innovations qui sont extraordinaires. Donc maintenant, on a des voitures européennes qui sont à 500 km d'autonomie, quand on sait que le trajet quotidien des Français est plutôt à moins de 50 km.
0: Anne-Sophie, il y a deux dispositifs, en fait, dans le leasing social. On peut faire de la LLD, donc de la location longue durée, ou de la LOA, de la location avec option d'achat. Vous pouvez nous expliquer comment ça fonctionne?
3: Le premier cas, donc c'est la location de longue durée, donc vous n'êtes pas propriétaire de votre véhicule et donc à la fin de cette location, vous pouvez changer pour un autre véhicule. Comme c'est vrai qu'on est dans une situation où il y a une forte rupture technologique, ça peut être assez intéressant. L'autre élément, c'est qu'en effet, vous avez le véhicule et à la fin, vous pouvez l'acheter en devenir propriétaire. C'est vrai qu'au vu aujourd'hui des innovations, beaucoup de Français, on l'a vu lors des précédentes éditions, sont plus penchés vers l'option 1. Mais voilà, cela dépend de ce que vous voulez faire avec le véhicule après.
0: Et juste pour donner une idée à celles et ceux qui nous écoutent en quelques secondes, quand vous dites c'est vraiment très intéressant au niveau des prix, ce leasing social, ça veut dire quoi?
3: Ça veut dire que concrètement, grâce à ce leasing social, vous avez le même prix que les voitures thermiques, parce que pendant très longtemps on disait l'électrique, c'est beaucoup plus cher que le thermique. Là, avec ça, ce n'est plus le cas, avec bien sûr les aides, tout ce qu'on a dit. Et deux, surtout à l'utilisation, le coût est beaucoup moins important que si vous êtes aujourd'hui à l'essence.
0: On va payer combien par mois à peu près?
3: Alors bien évidemment, ça dépend de votre utilisation, si vous êtes un grand...
0: Oui, non, mais je veux dire pour la location, c'est quoi le budget mensuel environ?
3: Alors, ça dépend quel type de véhicule vous utilisez. Là, pour avoir les tranches. Conditions, c'est plutôt une voiture qui reste petite. Donc, vous pouvez avoir des leasings qui sont autour de 200 euros, par mois. Donc, on voit que c'est des conditions qui sont très attractives. Et d'ailleurs, les précédentes éditions avaient eu beaucoup de succès, notamment grâce à ça. En tout cas, aujourd'hui, il n'y a plus de différence financière entre le thermique et l'électrique. Et l'électrique est vraiment abordable.
0: Et on peut donc, d'ailleurs, réserver dès maintenant. Hein. Ça se passe chez les concessionnaires directement. Merci beaucoup, Anne-Sophie Alsy. Vous êtes chef économiste au sein du cabinet de conseil BDO France. Merci pour votre participation.
3: Merci à vous.
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0: En version magazine, le thème aujourd'hui, la voiture électrique, avec notre invité Julien Azoura, rédacteur en chef du magazine Automoto. Et un autre Julien nous rejoint, Julien Aubry. Bonjour.
6: Bonjour.
0: Pour votre chaîne YouTube, hein, qui nous a bien plu, ça s'appelle simplement Julien. Vous êtes expert en mobilité électrique. Vous faites pas mal de comparatifs sur l'autonomie des véhicules, notamment. Est-ce que la façon de conduire une électrique est importante à ce sujet sur l'autonomie?
6: Oui, c'est un peu important. Je fais beaucoup de tests sur 1000 km, donc je fais des départs en vacances en voiture électrique sur ma chaîne YouTube. Effectivement, la façon de conduire joue un petit peu un rôle sur l'autonomie. Donc là déjà, si on accélère fort, évidemment, on va consommer un petit peu plus. Mais c'est surtout la vitesse qui va avoir un impact assez significatif. Si on veut préserver son autonomie, mieux vaut rouler à 110 qu'à 130. Mais après, moi, je roule quand même très souvent à 130 km/h avec la majorité des voitures électriques modernes. Ça fait pas d'immense différence non plus. On arrive quand même plus rapidement à destination en roulant à 130 qu'à 110 km/h.
0: Avec les différentes ruptures technologiques qu'on voit se succéder sur la question de ces voitures électriques, notamment l'autonomie des batteries, vous voyez vraiment une différence? Ça bouge vite, ça évolue dans le bon sens?
6: Ouais, ça évolue quand même assez vite. Quand j'ai commencé ma chaîne YouTube, moi, en 2021, c'est vrai que je galérais un petit peu niveau recharge, niveau autonomie. Et maintenant, avec la plupart des voitures que je teste pour ma chaîne, j'ai plus de soucis, plus aucun problème. Il y a des bornes presque partout maintenant, sur les aires de service, les aires de repos aussi. Et puis, l'autonomie des voitures a tendance à augmenter. Donc, on arrive avec des gros packs batteries, des grosses autonomies. Ça m'arrive même de m'arrêter sans charger parce que la voiture a trop d'autonomie par rapport à moi, quoi. Donc, c'est vrai que c'est assez dingue. Et les longs trajets, si on choisit une bonne voiture, se font maintenant sans aucune difficulté.
0: Alors d'ailleurs, si on part en vacances et qu'on a une voiture électrique, bien sûr, vous allez me dire, ça dépend du modèle. Mais enfin, quand même, quelles sont les bonnes pratiques pour faire des trajets qui sont plus longs que d'habitude?
6: Alors, les bonnes pratiques, c'est déjà de charger, si on a la possibilité, de jusqu'à 100% de batterie à domicile, si on peut. Comme ça, on peut partir batterie pleine, hein, évidemment. Et puis ensuite, c'est de s'arrêter. Enfin, chaque fois qu'on a envie de s'arrêter, par exemple, si on veut prendre un café, passer aux toilettes, s'arrêter, par exemple, avec les enfants, on peut en profiter pour recharger la voiture. Ça, comme ça, on charge, entre guillemets, en temps masqué, donc on n'attend pas sur la voiture. Ensuite, un peu planifier son itinéraire en avance quand même, oui, pour savoir où il y a des bornes, malgré le fait qu'on est à peu près partout. En planifiant un peu en avance, on peut trouver des bornes un peu moins chères, un peu mieux situées, voire plus rapides. Et puis, sinon, se laisser guider aussi par son système de navigation, par les panneaux sur autoroute si on choisit l'autoroute. Et puis, tout se passe bien normalement. J'ai pas eu de problème ces dernières années en voiture électrique. Au début, c'était compliqué. Maintenant, c'est devenu beaucoup plus facile.
0: Je crois que c'est vraiment en train de se démocratiser. Et puis, on peut le constater, notamment en allant voir votre chaîne YouTube. Donc, simplement, Julien, merci beaucoup. Julien Aubry.
6: Merci beaucoup à vous.
0: Je le rappelle, vous êtes expert en mobilité électrique. Alors, on retrouve notre Julien du début. Julien Azoura, vous êtes rédacteur en chef du magazine Automoto. Avant de nous quitter, un petit quiz, le vrai-faux, pour finir avec les idées claires sur ce thème de la voiture électrique. Première question, une voiture électrique coûte toujours plus cher à l'achat qu'une voiture thermique, vrai ou faux?
1: Alors aujourd'hui, c'est vrai, à modèle équivalent, on va être plus cher sur l'électrique que sur le thermique.
0: Mais vous nous l'avez dit, par contre, après, le tarif du carburant au kilomètre, l'entretien, tout ça, c'est là qu'on va y gagner. Combien de kilomètres pour que ce soit rentable? 80 000 environ, vous m'avez dit?
1: On rentabilise la voiture entre 60 et 80 000 km, encore une fois, selon le mode de recharge.
0: Vrai ou faux, une batterie de voiture électrique se remplace forcément au bout de quelques années?
1: Oui, mais ça peut être au bout de 200 000 km, et je ne pense pas qu'il y ait beaucoup de gens qui aient emmené un moteur thermique jusqu'à beaucoup plus sans avoir des gros frais dessus, donc c'est finalement assez similaire.
0: Recharger sa voiture à la maison coûte généralement moins cher qu'ailleurs, vrai ou faux?
1: Oui, c'est vrai, surtout si on dispose d'un abonnement et d'une borne qu'on a fait installer chez soi.
0: Il est désormais possible d'acheter une voiture électrique d'occasion en toute confiance, à condition bien sûr de vérifier certains points. Vrai ou faux?
1: Oui, on peut acheter une voiture électrique d'occasion comme on achète une voiture thermique d'occasion.
0: Mais par contre, on demande quelque chose sur la batterie, je voulais vous le rappeler.
1: Voilà, effectivement, le SOH, donc State of Health en anglais, c'est un document qui permet d'attester l'état de santé de la batterie.
0: Vrai ou faux, les fortes chaleurs et les grands froids peuvent réduire temporairement l'autonomie d'une voiture électrique?
1: Oui, c'est vrai, la batterie va être un petit peu plus sollicitée, on va utiliser le chauffage ou la clim, ce qui peut avoir une incidence sur l'autonomie.
0: Et puis dernière question, vrai ou faux, les bornes de recharge sont toutes au même prix, quel que soit l'opérateur, vrai ou faux?
1: Non, et d'ailleurs c'est un vrai problème, il y a un problème de transparence des prix, parce que quand on recharge souvent, on n'a pas les prix indiqués sur la borne, et puis les prix varient d'une station à l'autre, ça serait pas mal que ça soit un petit peu plus réglementé, ça rassurerait je pense les automobilistes.
0: On est d'accord. Julia Azoura, merci beaucoup, vous êtes rédacteur en chef du magazine Auto Moto, vous le savez cette émission, mais aussi toutes les autres, vous les retrouvez sur ici.fr. Alors la semaine prochaine, on va tout vous dire pour une rentrée placée sous le signe des économies.
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1: Durant l'été 1949, une équipe de scientifiques parcourt la jungle à l'ouest du canal de Panama en Amérique du Sud, sous une chaleur accablante. Ils ont pour mission de déterminer les points géodésiques, c'est-à-dire les sommets et autres repères naturels dans la zone pour le compte des États-Unis. Au cours des premières semaines de l'expédition, les quatre chercheurs aventuriers ont appris à se connaître et à s'apprécier. Il y a là Ivor Smither, le chef du groupe, ingénieur de profession, son assistant, Al Pimental, pour qui les tropiques et leur imprévu n'ont pas de secret, Vargas, le responsable du portage, grand connaisseur des pistes de brousse, et l'Indien, son aide, dont la force semble incomparable. Après avoir passé plus d'un mois dans la jungle, les membres de la mission souffrent, hélas, de multiples infections cutanées. Ivor croit, en outre, déceler chez lui-même et ses compagnons de route les premiers signes avant-coureurs de la malaria. Pour le chef, la situation devient très préoccupante. En s'extrayant de son sac de couchage ce matin d'août, il prend une décision irrévocable. Il va demander par radio le rapatriement de son groupe par hélicoptère. La communication avec la base de la mission à Balboa, en Colombie, doit être établie le lendemain soir. C'est à ce moment qu'Ivor fera son annonce aux autres membres de la mission. En attendant, il veut avancer au maximum vers les objectifs qui leur ont été fixés en puisant dans les dernières forces de son équipe. Mais ce matin encore, celles-ci paraissent bien minces. Alors qu'Ivor avale la dernière gorgée de son café, Vargas et l'Indien traînassent, tandis qu'Al Pimental n'a même pas bougé de son sac de couchage. Tant de paresse et de mauvaise volonté agacent Ivor. Le chef appelle en hurlant son assistant pour le réveiller. Le jeune homme emmitouflé ne réagit pas. Ivor se rapproche à grands pas. Il raconte ce qu'il découvre. Arrivé tout près, je vois ses yeux hagards rouler éperdument. Je m'approche et l'entends murmurer dans un souffle « Serpent ! Serpent !» Mon regard suit le sien jusqu'à un renflement de son sac, juste au-dessus de son estomac. Le moindre geste brusque, le moindre tressaillement à l'intérieur du sac, et le reptile, se sentant en danger, attaquerait sans nul doute, distillant son venin dans l'organisme déjà affaibli du pauvre Al. Passé le choc, Ivor recule avec précaution. Il va informer les autres membres de l'expédition du danger imminent. Les trois hommes réfléchissent alors de concert. Que faire? L'Indien suggère, pour déloger l'animal, d'envoyer de la fumée dans le sac de couchage par une fente coupée au pied. Cela peut réussir, à bon espoir Ivor. Et ce qui est dit est fait. Le serpent bouge en effet, mais retrouve rapidement sa place sur le ventre de Hal. Il faut trouver une autre solution. Utiliser une bombe insecticide en lieu et place de la fumée, propose alors l'Indien. Hélas, cela ne donne pas plus de résultats. Après s'être penché sur le problème pendant près de 6 heures, les membres de l'expédition commencent à croire que leur camarade ne s'en sortira pas. Le soleil maintenant est à son zénith. Hal semble avoir beaucoup de mal à ne pas bouger la tête alors que de grosses gouttes de sueur lui tombent dans les yeux. L'intérieur du sac doit être comme un four, pense Ivor. Et c'est alors qu'il se rappelle d'une règle apprise sur les serpents. Les reptiles ont le sang froid. La température de leur corps dépend de l'ambiance extérieure. Dans les endroits où règne une chaleur intense, ils s'échauffent comme une barre de fer. Et une demi-heure d'exposition au soleil tropical suffit pour les tuer. Il expose son idée aux autres. Ils vont enlever la toile imperméable tendue au-dessus du sac de couchage qui était censé protéger Hal des intempéries et laisser ainsi les rayons du soleil chauffer le duvet. Au bout de quelques minutes, Hal ruisselle littéralement. Le serpent ne bouge pas encore. À moins que... Ah si, ça y est. La masse ondule, se renfle, s'aplatit, puis progresse lentement vers l'ouverture du sac de couchage. Elle sort, en glissant sur le visage de Hal. Une fois remis de ses émotions, le rescapé expliqua qu'il avait passé non pas 6 heures, mais le double, soit 12 heures immobiles, le reptile s'étant invité dans son sac en pleine nuit. Fort heureusement, Hal était réveillé à cet instant. Sinon, il ne doute pas qu'il aurait bougé dans son sommeil, provoquant ainsi à son insu la morsure fatale du serpent.
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0: quelques vocalises de Véronique Sanson. Vous commencez ce joli week-end d'été sur votre radio ici. Bonjour à vous, soyez les bienvenus.
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0: Samedi 11 juillet, excellent réveil avec nous. On fête aujourd'hui les Benoît. Eh bien, bonne fête à tous les Benoît qui se réveillent ce matin en France à l'écoute de votre radio ici, sur le front justement, avec l'équipe Fabien Forel à la rédaction en chef ce matin. C'est Enzo à la réalisation. Et au standard, c'est Florentin qui vous accueille au 0810 055 056. Et puis pour l'actualité de ce samedi 11 juillet, c'est vous, Féline, bonjour.
2: Bonjour Louis, bonjour à tous.
0: À la une de l'actualité aujourd'hui.
2: La canicule, bien sûr, qui gagne du terrain du Morbihan. À l'Île-de-France, 24 départements placés en vigilance rouge et 59 autres en vigilance orange.
0: Il fait très chaud et l'on en parle dans un instant.
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0: Très bon réveil et bon week-end avec nous. Il est pile 6h. Le tour de l'actualité avec vous, Féline Leloir-Duhaut. Et ce samedi, eh bien, c'est le jour de grand départ, et ce, sous la chaleur.
2: Et oui, près de 2 millions de voyageurs attendus dans les gares pour ce pont du 14 juillet. Valise à la main, bien sûr, mais surtout gourde bien remplie. Car on le disait, la canicule gagne du terrain. 24 départements sont placés en vigilance rouge, 59 autres en vigilance orange. Alors tous ces voyageurs vont devoir affronter la fournaise et à chacun sa technique pour y survivre. Magali Homo s'est rendue à la gare Montparnasse à Paris.
3: Assise face au rail, Célia attend son train pour les Landes. Dans sa main,
4: un éventail.
3: C'est nécessaire aujourd'hui ?
4: Extrêmement nécessaire. On s'assoit, on bouge pas trop et puis on boit beaucoup d'eau.
3: Alix voyage avec un bébé de 15 mois. Elle n'a pas d'éventail, mais elle est armée de...
5: courage et de l'eau. J'ai un brumisateur pour elle et surtout de l'eau et voilà.
3: Dans le train, pour occuper sa fille, elle a tout prévu.
5: On prend plein de joujoux différents. On se promène, on monte les escaliers, on descend les escaliers.
3: Devant la gare, Thibaut et ses deux enfants prennent leur mal en patience. Leur train pour Laval a été annulé. Comment on s'occupe de deux enfants quand le train est annulé, qu'il fait chaud, etc.
6: Eh ben on se balade un peu et puis sinon on a des consoles portables, très pratiques. Voilà, on verra. On les fait boire, voilà. On les fait boire surtout, très important. Ils sont pas trop pénibles, donc ça va.
3: Des jeux vidéo qui leur ont permis, entre autres, d'attendre l'arrivée du grand-père en voiture.
7: Notre papy nous récupère à 2h du matin.
3: Il est venu effectivement de Mayenne les chercher en pleine nuit.
2: Et de son côté, la SNCF assure un trafic normal pour les TGV pendant ce pont du 14 juillet. En revanche, des perturbations à prévoir sur le réseau intercité. Un train sur trois supprimé aux heures les plus chaudes. Des autocars sont prévus en remplacement, affirme la SNCF. Attention, si vous prenez la route aujourd'hui, Bison Futé classe la journée en noir dans le sens des départs. Dans le quart nord-ouest, dans le nord et en Auvergne-Rhône-Alpes, le reste du territoire est en rouge.
0: Autre conséquence de la canicule, les incendies.
2: Des feux ces derniers jours dans les Pyrénées-Orientales, l'Indre.

0: qu'on croyait, parce qu'on pensait passer à travers.
1: Vous avez fait quoi? Vous êtes parti directement?
0: Ah ben, on n'a pas eu le choix. Hein. La police est intervenue, elle nous a fait tous sortir. Hein. On a juste sorti nos affaires, nos papiers. On est sorti sans problème. Mais bon, bah, tout est perdu. Quoi. Là, c'est fini les vacances.
2: Et avec ces nombreux risques d'incendie, la Fédération des sapeurs-pompiers appelle les maires à ne pas maintenir les feux d'artifice du 14 juillet. Déjà, de nombreuses villes y ont renoncé par mesure de précaution. Et à Paris, le préfet de police annule les traditionnelles balles des pompiers par mesure de sécurité.
3: En football, l'Espagne va donc affronter la France en demi-finale de la Coupe du Monde.
2: Après sa victoire 2-1 hier soir contre la Belgique, la France et l'Espagne, deux des meilleures équipes de cette compétition. Un véritable choc qui pourrait mettre en danger les Bleus. Mais pas de quoi inquiéter les supporters français que Jean-Pierre Blimaud a rencontrés après le match Belgique-Espagne.
4: Le match s'achève, l'Espagne arrache la victoire contre la Belgique dans une rue de Boston. Des supporters espagnols exultent, des Français sont là. Et parmi eux, Pascal, venu de Paris, pas vraiment effrayé par l'équipe d'Espagne.
5: En fait, on a peur de personne, je pense, avec notre équipe. Donc ça sera dur, mais j'ai confiance.
4: Alexandre, venu de Lens, la voix cassée par le match de la veille contre le Maroc, est un peu plus réservé sur les chances françaises.
6: Parce que là, c'est vaincre un collectif. Individuellement, on est meilleur, mais collectivement, je pense que l'Espagne est encore un peu au-dessus.
4: Et justement, Thierry, venu de Savoie, compte beaucoup sur Kylian Mbappé et sur une équipe de France plus offensive qu'il y a 2 ans en demi-finale de l'Euro.
7: À mon sens, on est meilleur cette année. Il y a quand même un atout important, c'est Mbappé, qui a loupé sa saison avec le Real et qui aujourd'hui a vraiment un revanchard.
4: Les Français comptent sur Mbappé, les Espagnols sur Lamine Yamal, qui sera la grande inconnue de ce match, estime Lionel, venu de Marseille.
8: C'est la seule star mondiale pour moi de ce Coupe du Monde qui passe à côté pour l'instant. Est-ce qu'il ne va pas arriver en pleine forme contre nous? Parce que l'Espagne avec un Yamal monstrueux, c'est comme si nous allions avec Mbappé monstrueux, Dembélé, enfin, c'est plus la même équipe.
4: Lors des demi-finales de l'Euro 2024, mais aussi de la Ligue des Nations en 2025, Yamal étincelant avait d'ailleurs fait très mal aux Français.
2: À suivre ce soir le match de quart de finale entre la Norvège et l'Angleterre, ce sera à partir de 23h. Et en basket, l'aventure américaine continue pour Victor Wembanyama, le français, est prolongé chez les Spurs de San Antonio pour plusieurs saisons supplémentaires, annonce de la franchise cette nuit sur X.
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2: Et donc, Louis, comme on vient de l'entendre, on est en alerte canicule, donc il fait évidemment très chaud.
3: Exactement, week-end de forte chaleur, jusqu'à 40 degrés attendus pour les maximales cet après-midi. 22 millions de Français sont concernés par une vigilance rouge canicule aujourd'hui qui s'étend des Pays de la Loire au Cher en passant par l'Île-de-France. Et puis la quasi-totalité du pays, lui, est concernée par cette vigilance canicule orange. Cet après-midi, on attend du soleil avec un risque orageux dû à ces fortes chaleurs. On aura aussi quelques orages ce matin, notamment sur la région Provence-Alpes-Côte d'Azur, en ce début de journée à 6h06. Les températures sont déjà élevées, entre 19 à 25 degrés tout de suite. 19 à Lille et Strasbourg, 21 degrés à Brest et Caen. On a 22 là tout de suite à Tours, Bordeaux et Toulouse. 25 pour le point le plus chaud ce matin à Marseille et Nice. Cet après-midi, vous l'aurez compris, il va faire chaud, très chaud. Et ces risques d'orages s'accentuent. Vigilance donc en Bretagne, ainsi que dans le Pays de la Loire. L'Auvergne-Rhône-Alpes est également concernée, ainsi que le pourtour méditerranéen, avec une zone très orageuse attendue, notamment au-dessus de Marseille. Pour les maximales, 38 à 40 degrés. Le point le plus chaud se trouvant cet après-midi dans la région de Nantes. 6h06, un mot sur vos conditions de circulation. Vous le disiez tout à l'heure, Féline, il va y avoir du monde sur les routes. La circulation, elle, s'annonce très compliquée en ce grand week-end de chassés croisés dans le sens des départs, selon Bison Futé. Pensez donc à adapter vos trajets tant que faire se peut. Il va falloir vous armer de patience. Aujourd'hui, 6h07, merci de vous réveiller à l'écoute de votre radio ici.
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3: Vos chansons préférées sont ici, nulle part ailleurs. Sur ces quelques notes, justement, pour accompagner cette chaleur matinale, voici Félix Gric, qui avait déjà écrit plusieurs chansons pour d'autres artistes. Et puis celle-ci, il se l'est appropriée. Sortie en 88, La Gitane relève Félix Gric au grand public et deviendra, sans nul doute, son plus grand succès. Et le voici pour vous ce matin, pour commencer ce joli week-end sur votre radio ici. Soyez les bienvenus.

0: La gitane de Félix Gray. Ici, vous l'avez compris, c'est votre radio de l'été, 6h11. Bonjour à vous, soyez les bienvenus.
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0: Vous allez être très nombreux aujourd'hui à prendre la route des vacances et de ce fait, eh bien, vous allez passer plusieurs heures assis. Alors ce matin, notre coach sportif Nordine Attab, eh bien, va vous donner quelques conseils pour un trajet plus agréable, Féline.
2: Et oui, la clé pour un trajet plus agréable se trouve dans vos mollets. Une véritable pompe naturelle qui, une fois sollicitée, vous feront passer un trajet nettement plus agréable, Louis.
0: Explication à ses côtés à 6h15 et puis dans les prochaines minutes, avant l'info de 6h30, place à Frédéric Goldman-John sur votre radio ici.
3: 1, 2, 3, 4,
0: 5, 6, 7, 8, 9, 10, 11, 12, 13, 14,
2: 15, 16, 17,
0: 18, 19, 20. On commence très très bien le week-end. Rendez-vous tout à l'heure, juste avant les infos de 6h30, puisque tout de suite, il est 6h12, et place à l'info de nos territoires. Et ce matin, figurez-vous que la Belgique, oui, la Belgique, vous entendez bien, est championne du monde.
2: Pas de football, Louis, hein, surtout après la défaite hier face à l'Espagne, mais championne du monde de décortiquage de crevettes grises à Loffrincouck dans le Nord.
0: On ne plaisante pas, figurez-vous, avec ce concours qui revient chaque année, et encore une fois, eh bien, c'est la Belgique qui repart avec la coupe, l'objectif étant de décortiquer un maximum de crevettes grises, et ce, en 10 minutes, autant vous dire qu'il faut aller très vite, mais il faut aussi faire la chose proprement. Je vous laisse deviner, tiens Féline, combien de grammes de crevettes notre championne belge pour cette édition 2026, qui s'appelle Chantal Gauze, a réussi à décortiquer en 10 minutes?
2: Moi je crois en Chantal, je dis 300 grammes.
0: 300 grammes.
2: 300 grammes.
0: 146 grammes.
2: Ah, j'ai été un peu ambitieuse.
0: Deux fois moins.
2: Non, mais en même temps, c'était pour Chantal.
0: C'était pour Chantal. Ce sont des petites, toutes petites crevettes. Ils étaient tout de même 120 participants. Okay. C'est vraiment un rendez-vous annuel devenu incontournable dans le Nord, pris très au sérieux. Il ne doit pas rester une écaille sur la crevette. 146, figurez-vous que c'est déjà pas mal. Vous avez mis la barre un petit peu trop haute, puisque
2: oui,
0: le record du monde, lui, qui n'a pas été battu, est à 186 grammes.
2: Mm-hmm.
0: Alors, est-ce que les 300 grammes arriveront peut-être l'année prochaine? Et bien, pour ce faire, nous allons patienter. En revanche, je vous invite à aller voir la vidéo ainsi que cette photo que nous avons mise sur notre site ici.fr et sur notre application ici. Et merci à nos collègues d'ici Nord de nous avoir relayé l'information.
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0: Nouveauté estivale sur votre radio ici pour commencer ces jolis week-ends que nous vous souhaitons bien entendu des plus agréables. Peut-être un long week-end d'ailleurs qui commence pour vous. Voici celle qui a été révélée au grand public en remportant la Star Academy. Marine avec son nouveau single Escroc.

0: Ici, vos meilleures nouveautés de l'été 2026 avec Marine et son nouveau single Escroc. 6h17, bon réveil avec nous. Voiture, train ou avion, les modes de déplacement sont nombreux sur la route des vacances et sont synonymes forcément de longues heures passées assis, notamment sur les routes aujourd'hui, puisque l'on attend beaucoup de monde. Alors comment éviter justement ces sensations de jambes lourdes, de douleur? Nous allons poser la question ce matin à notre coach sportif Nordine Attab qui nous rejoint. Bonjour Nordine.
1: Bonjour.
0: Ce matin, vous avez quelques conseils simples justement pour mieux appréhender les trajets.
1: Lorsque l'on reste assis longtemps, la circulation sanguine a tendance à être moins efficace. Résultat, certaines personnes ressentent une sensation de jambes lourdes, voire de gonflement. Mais la bonne nouvelle, c'est que quelques mouvements simples peuvent déjà faire beaucoup de bien. Debout, les bras le long du corps, et si jamais vous avez une perte d'équilibre, tenez-vous à une barrière. Ça y est, vous y êtes. À partir de là, vous allez expirer en poussant sur les orteils afin de lever les talons. Et vous revenez en position initiale. Je souffle, je pousse sur les orteils le plus haut possible et je reviens en position. Et grâce à ça, vous allez solliciter les mollets qui sont de véritables pompes naturelles de la circulation sanguine. Et vous pouvez effectuer 3 séries de 15 répétitions.
0: Ok Nordine, et pendant le trajet, est-ce qu'on peut aussi bouger ?
1: Et oui, que ce soit lors d'une pause sur une aire d'autoroute, dans le train ou même à l'aéroport, l'idéal est de se lever régulièrement. Et qu'est-ce qu'on a de mieux à faire ? Marcher, je répète, marcher. Profitez d'une pause pour marcher tranquillement pendant quelques minutes. Et durant ce moment, vous pensez bien à relâcher les épaules et accompagner le mouvement avec les bras afin de délier l'ensemble du corps, avec l'idée, en tête, de bien dérouler le pied. Bien sûr, ne piétinez pas, hein. Et pour ça, déroulez le pied. Allez, on y va. Talon, milieu, pointe de pied. Talon, milieu, pointe de pied. Prenez les marches, montez-les, descendez-les. Et grâce à ça, vous allez améliorer la circulation sanguine. Vous allez solliciter l'ensemble des muscles et des jambes et la mobilité générale. Et vous pouvez effectuer cet exercice durant 5 minutes. Au final, pas besoin d'attendre d'arriver à destination pour prendre soin de son corps. Quelques minutes de mouvement tout au long du trajet peuvent déjà faire la différence et vous permettre de profiter pleinement de vos vacances. Et si vous avez besoin, lorsque vous arrivez, allongez-vous sur le dos et posez les jambes sur le mur. Et maintenez la position 10 minutes. Allez,
0: merci.
1: À vous de jouer.
0: Merci beaucoup Nordine, et vous l'avez très bien dit, profitons ensemble de ces vacances. Et d'ailleurs, tiens, je vous profite pour vous rappeler que vous pouvez retrouver toutes les chroniques sportives et bien-être que nous propose Nordine Attab directement sur notre site internet ici.fr et bien entendu sur votre application ici à 6h20, votre radio justement vous réveille ce samedi matin au son des Bee Gees pour bien commencer le week-end. Retour en 78 lorsque sort forcément Night Fever, l'un des titres qui propulsa les Bee Gees au sommet du disco mondial. Et plus de 40 ans plus tard, ça fonctionne toujours autant. Bon réveil sur votre radio ici, soyez les bienvenus, c'est un long week-end qui commence.

0: Les Bee Gees à 6h23 sur votre radio, ici, pour vous réveiller dans les meilleures conditions, et ce, avec le sourire. Il est l'heure tout de suite de retrouver Johan Rock.
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0: Johan Rock nous rejoint ce samedi matin, bien entendu, avec de nouveaux coulisses TV. Et ce matin, justement, Johan, vous nous emmenez dans les coulisses du championnat des nations de rugby diffusé ce samedi sur TF1.
2: À un an de la Coupe du Monde de rugby, c'est une toute nouvelle compétition qui inaugure en ce début d'été TF1. Et le moins qu'on puisse dire, c'est que sur le papier, ni les organisateurs ni la chaîne n'ont fait les choses à moitié.
3: Pour la première fois, les 6 meilleures équipes de l'hémisphère nord affronteront les 6 meilleures équipes de l'hémisphère sud dans un choc planétaire.
4: Ça annonce du grand spectacle.
2: Et du spectacle, il va y en avoir encore aujourd'hui. Débuté la semaine dernière, ce championnat se déroule sur 3 samedis et réunit les 12 meilleures nations du monde. Sur la feuille de match, aujourd'hui, 6 rencontres réparties aux 4 coins de la planète. Notamment France, Australie, à Brisbane, au pays des kangourous. Du jamais vu, selon Stéphane Etcheverry, qui commente les matchs du 15 de France sur TF1.
5: C'est excitant parce que ça nous met dans une autre rythmique. À la fois, jusqu'à présent, chaque match avait son histoire et on en restait là. Et on se projetait un peu sur la semaine suivante sans avoir trop d'interactions. Là, du coup, on va devoir prendre tous les éléments en compte, tous les éléments de classement. C'est vrai que moi, pour ma part, par exemple, tous ces samedis du mois de juillet, je vais avoir à commenter 2 matchs par samedi. Donc, il va falloir switcher d'un univers à un autre. C'est complètement excitant parce qu'en fait, on n'aura que le meilleur du meilleur et ça sera très condensé. Vraiment une grosse nouveauté sur la forme.
2: Stéphane Etcheverry, qui avant de devenir journaliste, jouait lui-même au rugby à 15 en Autriche, jusqu'à disputer les qualifs de la Coupe du Monde 1990. Un passé de sportif qui l'aide aujourd'hui à mieux comprendre ce qui se passe sur le terrain lorsqu'il commente les matchs.
5: Ça nous fait gagner, je pense, 1 à 2 secondes, ce qui est énorme, d'anticipation. Je pense que c'est là où ça se joue, parce que avoir été sur le terrain, même à un niveau très moindre par rapport à aujourd'hui, ça n'a plus rien à voir, les contacts, les chocs. En revanche, l'appréhension des actions, des situations, on sent qu'on, quand on connaît un petit peu ce sport et quand on le regarde tout le temps et quand on y est très intéressé et quand on y a joué, on est dans cette anticipation-là. C'est la bataille un petit peu de la seconde pour savoir un peu ce qui va se passer.
2: Ce samedi, donc, deuxième acte de ce championnat des nations hors normes qui voient s'affronter l'hémisphère nord et l'hémisphère sud, dont TF1 diffusera l'intégralité des 18 matchs sur les chaînes du groupe ainsi qu'en streaming sur sa plateforme TF1+. Parmi les 6 du jour, 2 matchs à ne surtout pas louper aujourd'hui: France-Australie en matinée à 9h40 et ce soir 21h10 Argentine-Pays de Galles. Allez, que le meilleur gagne.
0: De très belles affiches sportives. Merci beaucoup, Johan. On vous retrouve demain avec grand plaisir, dimanche à 6h20. Pour l'heure, il est 6h26. Dans 5 minutes, le retour de l'info avec vous, Féline.
6: Et oui, on va évidemment parler de la canicule. 24 départements en vigilance rouge. Résultat, le gouvernement déclenche le plan hors sec chaleurs extrêmes, ce qui permet entre autres d'ouvrir des salles fraîcheurs. On ira justement en visiter une près de Rennes.
0: L'on y revient dans quelques instants. Et tout de suite, on vous souhaite un bon réveil avec ce trio. Voici sur votre radio ici, ce samedi matin, Frédéric Goldman-Jones avec un 1, 2, 3.

0: Frédéric Goldman Jones avec 1, 2, 3 sur votre radio. Ici, juste avant l'info, il est l'heure de regarder justement ce que les astres vous réservent pour ce samedi 11 juillet. La réponse avec vous, Catherine Viguier, ce samedi matin. Bonjour. Il y a du nouveau en plus pour notre zodiaque.
1: Et les Gémeaux sont concernés, mais pas que. Bélier, le week-end s'annonce dépaysant et puis, que ça plaise ou pas, vous dites ce que vous avez à dire. Taureau, côté finance, vous pouvez aussi être surpris avec une somme à payer ou une envie de dépenser. Gémeaux, vous n'avez pas une minute à vous, mais peu importe, vous êtes sur la voie de la réussite. Cancer, ne vous laissez pas impressionner par ce que l'on dit de vous, résistez et soyez fiers de vous. Lion, la conjoncture astrale favorise l'esprit de fête, de vous réunir entre amis et de voir du monde. Vierge, un peu stressant ce samedi, mais vous savez ce que vous voulez, c'est l'essentiel. Balance, eh bien pas mal du tout, vos satisfactions viendront principalement d'un voyage, d'un apprentissage ou d'une conversation. Scorpion, vous pourriez vous reprocher des tas de choses et vraiment, ce serait dommage. Sagittaire, alors ça va remuer sur le plan relationnel, il faudra vous garder un bon équilibre coûte que coûte. Capricorne, vous êtes un peu remué par les événements mais vous trouverez du soutien sur votre chemin. Verseau, les occasions de vous sentir valorisé seront au rendez-vous, réjouissez-vous. Poisson, mais que se passe-t-il en famille? Il vous faut agir, réagir et ça n'est pas forcément drôle. Et pour nous tous, on fait appel à sa part de sagesse.
0: Merci beaucoup Catherine. Horoscope à retrouver signe par signe dès à présent sur votre radio et application ici. Il est 6h30 tout de suite, l'actualité en France et dans le monde est 190 secondes. C'est avec vous, Féline Loire-Duhaut.
2: Pas de bal des pompiers à Paris. Les feux d'artifice du 14 juillet annulés dans plusieurs villes de France. Des conséquences de la canicule qui s'étend de plus en plus sur le territoire. 24 départements sont placés en vigilance rouge aujourd'hui, 59 autres en vigilance orange. On attend jusqu'à 40 degrés localement. Ces fortes chaleurs combinées à la sécheresse qui augmente le risque de feux de forêt. Déjà plus de 25 000 hectares partis en fumée en France. C'est deux fois plus que l'an dernier à la même période, alerte la sécurité civile. L'Espagne, aussi touchée par un violent incendie en Andalousie, le plus meurtrier du siècle dans le pays. Déjà 12 morts d'après le dernier bilan des autorités, des victimes de plusieurs nationalités, mais pas de Français recensés à ce stade, affirme le Quai d'Orsay. Les secours sont toujours à la recherche de 23 personnes disparues. Une nouvelle plainte pour viol déposée contre Patrick Bruel auprès du parquet de Nanterre. Des faits commis dans les années 2000 en région parisienne, d'après la plaignante. Le chanteur est déjà mis en examen dans 4 autres affaires de violences sexuelles. C'est donc l'Espagne qui affrontera la France en demi-finale de la Coupe du Monde mardi prochain. Les joueurs de la Rora ont battu la Belgique 2-1 hier soir. Prochain match, ce soir, le quart de finale entre l'Angleterre et la Norvège. Et sur le Tour de France, les coureurs vont s'élancer de Périgueux pour la 8e étape aujourd'hui. Départ prévu à 13h25 pour 180 km de route jusqu'à Bergerac. Hier, le Belge Tim Merlier a remporté la 7e étape. Tadej Pogacar conserve, lui, le maillot jaune.
0: Et vous en parliez, Féline, la canicule, elle progresse sur une partie de la France.
2: 24 départements en vigilance rouge, donc du Morbihan à la région parisienne et jusqu'à 40 degrés attendus localement. En tout, c'est plus de 22 millions d'habitants concernés. Et la situation risque de durer plusieurs jours, prévient Météo France. Alors le gouvernement a déclenché le plan hors sec, chaleurs extrêmes dans ces départements en rouge. Ça permet entre autres d'ouvrir des centres de protection, des salles fraîcheurs pour les personnes vulnérables. C'est le cas notamment à Réupré de Rennes, une manière pour les habitants de prendre le frais plutôt que de rester chez eux, Max Martin.
3: 10 séries, quelle température il fait dehors?
4: Il fait environ 35 degrés dehors.
3: Dans cette salle climatisée, il fait 26 degrés. Pour Carole, retraitée venue bouquiner ici, ça fait du bien d'être au frais.
5: C'est bien que dans cette situation-là, on puisse au moins avoir un endroit où éviter les très très fortes chaleurs.
3: Son appartement, Carole le quitte toute l'après-midi pour venir ici, tellement c'est difficilement supportable pour elle.
5: Je suis sous les toits, 30 degrés, plein sud, donc j'ai chaud.
3: Dans la même salle, Anne-Sophie s'occupe avec sa pelote de laine.
6: Je fais un peu de crochet pour m'occuper. C'est un côté rassurant. Être avec du monde aussi, pas être chez soi, enfermé.
7: Il y a toujours la bouteille d'eau à côté de vous.
6: Oui, ça on l'oublie pas.
3: La commune bretonne avait déjà ouvert cette salle climatisée en mai dernier lors de la première vague de canicule. Le maire de la commune, Bruno Lenné, explique que ce sont les habitants qui lui ont demandé d'ouvrir un tel lieu.
8: On a eu pas mal d'appels, donc que ce soit des personnes fragiles, personnes âgées, jeunes parents. Donc ça montre bien la diversité des besoins qui nécessitent ce type de fraîcheur.
3: La mairie a référencé la trentaine d'habitants jugés fragiles. des agents municipaux appellent ces personnes pour les inviter à venir dans cette salle climatisée.
2: Un reportage ici Armorique aurait eu signé Max Martin. Ces fortes chaleurs qui ont aussi des conséquences sur les festivités du 14 juillet. Plusieurs villes en France ont déjà annulé le traditionnel feu d'artifice. Pas de balles des pompiers à Paris aussi, par mesure de sécurité. Et justement, on parlait de la canicule,
0: oui,
2: et donc de la chaleur. J'imagine que les températures sont hautes, Louis.
0: Tout à fait, en fait, je vais faire que répéter ce que vous nous avez signalé tout de suite. 40 degrés pour les maximales attendues cet après-midi. Vous l'avez très bien dit, 22 millions de Français sont concernés ce matin par la vigilance rouge canicule qui s'étend des Pays de la Loire au Cher en passant par l'Île-de-France. Et la quasi-totalité du pays, lui, est concernée par cette vigilance orange canicule. Des températures en hausse tout au long de la journée. Pour l'instant, ce matin, l'on conserve une température entre 19 et tout de même 25 degrés, 19, c'est ce que nous avons tout de suite à Lille, à Strasbourg, 21 à Brest, Caen, 22 degrés à Tours, Bordeaux et Toulouse, et déjà 25 degrés à Marseille et Nice. Un petit peu de changement dans le ciel, notamment cet après-midi, avec ces fortes chaleurs, l'arrivée des orages. Vigilance donc aussi bien sur les côtes bretonnes, en passant par le pays de la Loire, l'Auvergne-Rhône-Alpes, et aussi sur le pourtour méditerranéen, où il faudra être vigilant, avec une vigilance accrue, notamment à Marseille. Et pour les maximales, l'on attend jusqu'à 38, 41 degrés aujourd'hui. Aujourd'hui dans la région de Nantes. Et puis il faudra vous amener de patience également sur les routes, puisque Bison Futé voit cette journée extrêmement difficile. Il a classé noir aujourd'hui dans le sens des départs pour ce grand week-end de chassés croisés sur les routes de France. 6h35, merci d'avoir choisi votre radio ici pour commencer le week-end.
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0: Et bien entendu, j'en profite pour vous rappeler les recommandations d'usage en cas de forte chaleur. On essaye d'adapter les horaires de déplacement tant que faire se peut, à s'hydrater bien sûr, et à prendre soin de nos proches et des personnes isolées. Tout de suite, le rapport en musique pour commencer le week-end. En 85, Indochine ose parler de liberté et de différence dans une chanson qui fera un petit peu scandale à sa sortie, mais qui aujourd'hui est devenue un incontournable de leur registre. Voici Canary B sur votre radio ici. Bon réveil.

0: Ici, c'est la radio de votre week-end avec Indochine et bien entendu de votre été. Merci de nous avoir choisis. Bienvenue.
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0: 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Avant les infos de 7h, qui est-ce qui nous rejoint en musique ?
2: Merci.
0: Les Norvégiens du groupe ABBA, on n'était pas très loin.
2: Franchement, pas très loin.
0: Ils seront là tout à l'heure, juste avant les infos de 7h, pour vous réveiller tout de suite. Il est 6h40, place à votre chronique, Valentine Letesse, dans Vie numérique, vie privée ce matin. Vous allez nous parler justement de nos voitures, et vous allez être nombreux justement embarqués en voiture aujourd'hui pour ce week-end de grand chassé croisé. Bonjour Valentine, et notre voiture, elle, nous écoute et collecte des données justement sur nous, attention.
3: La quasi-totalité des voitures mises aujourd'hui sur le marché sont connectées. À leur bord, un logiciel du constructeur traite toutes les données techniques, la pression des pneus par exemple, pour vous alerter quand il est nécessaire de les gonfler, mais aussi un grand nombre de données, certaines pour personnaliser le véhicule en fonction du conducteur, comme l'orientation des rétroviseurs ou l'inclinaison du siège. D'autres collectes de données sont beaucoup plus intrusives et particulièrement révélatrices de votre vie privée. Vos données de localisation traitées par le GPS intégré sur votre voiture, qu'elle soit personnelle, professionnelle ou même de location, les agences ont le droit de localiser leur véhicule si elles interdisent, par exemple, de l'utiliser en dehors de la France. Pour ça, elles ont besoin de votre consentement. Attention, vous leur donnez lorsque vous signez le contrat. C'est aussi le cas des applications de free-floating qui permettent de louer une voiture sans aucun contact avec un loueur. Des assurances proposent également des formules « pay as you drive » en français, « payer en fonction de votre conduite ». Vos kilomètres sont enregistrés, parfois votre vitesse, votre façon de conduire. Si vous faites bien des pauses toutes les 2 heures notamment, vous obtenez un score et celui-ci détermine le prix de votre assurance.
0: Ok Valentine, mais comment savoir quelles données sont collectées sur nous au volant ?
3: Grâce à votre droit d'accès, explique la CNIL, la Commission nationale de l'informatique et des libertés, constructeurs, loueurs de voitures ont l'obligation de vous transmettre une copie des données collectées sur vous si vous leur demandez. Et avant de claquer la portière, faites aussi descendre de voiture vos données. Lorsque vous connectez un téléphone pour passer des appels en main libre notamment, vous autorisez l'accès à votre répertoire de contacts. Ces données sont directement stockées sur la voiture. Alors pour éviter que le conducteur suivant y accède, vous devez donc supprimer votre profil ou réinitialiser le logiciel pour les effacer.
0: Merci beaucoup Valentine Letesse et je vous invite à vous rendre sur notre site internet ici.fr, page vie numérique, vie privée. On vous explique justement comment utiliser votre droit d'accès.
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0: Il est 6h43. On vous souhaite à tous un excellent réveil avec nous ce samedi matin. Et comme chaque week-end à cette heure-ci, vous avez rendez-vous avec l'histoire, le meilleur des chroniques Voyage dans le temps proposées par Stéphane Bern. Et ce matin, Stéphane, on voyage avec vous au temps des premières automobiles.
10: Le plus grand coup de pub de l'histoire française, un catalogue rouge offert pour user ses pneus et qui finira par remplir les restaurants. Au tournant du XXe siècle, la France compte à peine 3000 voitures. Pour encourager les automobilistes à prendre la route et user leurs pneus, André et Édouard Michelin ont une idée finalement assez gonflée. Offrir un guide pratique à toute personne qui achèterait des pneumatiques de leur marque.
11: Il a raison, avec Michelin X, vous consommerez moins d'essence.
10: Un petit livre bien reconnaissable à sa couverture rouge. Le guide Michelin, oui c'est son nom, recense les garagistes, les stations d'essence, les mécaniciens et les hôtels utiles aux voyageurs. On y trouve aussi des cartes et des conseils pour changer un pneu ou faire son plein d'essence. Puis en 1920, tout change. Fini le catalogue publicitaire distribué gratuitement. La légende raconte qu'André Michelin s'est indigné qu'un distributeur de pneus utilise le guide pour caler les pieds de son établi et décide alors de le vendre au tarif de 7 francs. Au même moment, la publicité disparaît. Et c'est là qu'hôtels et restaurants sont classés pour la première fois. En 1926, le guide introduit une première étoile de bonne table. La notation va bientôt s'étoffer avec la naissance d'une nouvelle expertise. Les inspecteurs du guide Michelin se mettent à sillonner le monde en quête des meilleures adresses.
12: C'est absolument infect tous les jours, sauf le dimanche, jour de fermeture.
10: La pression n'est plus seulement dans les pneus, elle est désormais sur les épaules des grands chefs. Et c'est ainsi qu'en 3 décennies, ce manuel d'usage pour automobilistes devient l'autorité suprême quand on parle de gastronomie. Michelin, c'est aujourd'hui le symbole de la bonne chère, du bien manger. Et on comprend mieux l'allure du fameux bubin d'homme.
0: Merci beaucoup Stéphane, Voyage dans le temps, le best-of, c'est également demain dimanche à 6h43. Pour l'heure, 6h46, Féline, et c'est à la une du magazine Femme Actuelle cette semaine.
2: Sauriez-vous porter secours à votre chien ou à votre chat en cas d'urgence? Depuis 2013, il existe des formations, mais elles sont encore trop peu méconnues. Alors ce matin, on a décidé d'y remédier.
0: Explication aux côtés de Sabrina Nadjar, la rédactrice en chef de Femme Actuelle, qui sera avec nous dans 5 minutes, juste après la musique d'ici qui vous réveille ce samedi aux côtés de Florent Pagny. Voici pour vous la dernière chanson du monde.

0: Florent Pagny avec la dernière chanson du monde sur votre radio ici à 6h48.
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0: Et vous avez fait le bon choix à la une de la presse. C'est votre rendez-vous du quotidien, justement, sur votre radio. Et ce samedi, l'on ouvre un dossier sensible. Sauriez-vous porter secours à votre chien ou votre chat en cas d'urgence? Le magazine Femme Actuelle y consacre un dossier complet cette semaine. Et l'on en parle avec sa rédactrice en chef, en ligne avec nous, Sabrina Nadjar. Bonjour Sabrina.
3: Bonjour Louis.
0: Dans votre dossier, l'on découvre que 69% des Français considèrent leur animal de compagnie comme un véritable membre de leur famille. Mais comment réagir justement lorsque son animal est dans une situation d'urgence? L'on apprend avec vous dans votre article qu'il existe depuis 2013 ces fameuses formations de premiers secours qui concernent aussi bien nos chats que nos chiens.
3: Exactement. En fait, au démarrage, c'est un module qui a été créé d'une journée par un vétérinaire qui était pour les maîtres chiens. Et puis ensuite, en 2013, on s'est dit que ce serait une bonne idée de le proposer au grand public. Voilà, en plus des formations de premiers secours humains. Okay. Et aujourd'hui, on peut dire que 1200 personnes en bénéficient chaque année en France. Voilà, pour aller effectivement sauver nos petits chats et chiens en cas de difficultés.
0: Oui, c'est un très bon début, mais est-ce qu'on en sait plus justement sur le déroulé de ce type de formation ?
3: Oui, alors écoutez, ce type de formation, en fait, c'est vraiment apprendre d'abord à connaître les signes qui doivent inquiéter et les bons gestes à adopter afin de pas être dépassé dans une situation d'urgence. Par exemple, comment réagir face à une blessure, face à une brûlure, une hémorragie, une obstruction des voies respiratoires, et puis même dans un cas de d'arrêt cardiaque, comment faire le bouche à truffe qui consiste à insuffler de l'air dans la gueule du chien.
0: Ok, justement, alors pour apprendre à bien pratiquer ces gestes que vous venez de nous décrire à l'instant, vers qui est-ce qu'on peut se tourner pour s'inscrire et justement participer à ces formations ?
3: Alors, si les formations se multiplient sur le territoire, toutes ne se valent pas. Ah. Et aujourd'hui, il n'existe pas de certification attestant leur sérieux. Néanmoins, je recommande de se fier au numéro d'urgence vétérinaire qui est le 3115, qui vient de lancer le label certifié 3115 premier secours, afin de contrôler et encadrer le contenu de ces programmes. Voilà, vous êtes sûr d'avoir véritablement affaire à des professionnels et qui vous expliquent comment faire.
0: Et c'est super important. Merci beaucoup Sabrina pour ces précisions. Je rappelle le numéro que vous venez d'évoquer à l'instant pour venir en aide justement à nos animaux de compagnie cet été. C'est le 3115. Et bien sûr, vous retrouvez ce dossier complet dans votre magazine Femme Actuelle qui vous attend dès maintenant chez votre marchand de journaux. Merci beaucoup Sabrina et puis on vous retrouve la semaine prochaine.
3: Au revoir.
0: 6h51, il nous rejoint dans quelques instants avant les infos de 7h. C'est Willy Rovelli et sa revue de presse décalée sur l'actualité que nous retrouverons juste après les Norvégiens du groupe AA sur votre radio. Bon réveil et bon début de week-end avec nous. Profitez avec Take On Me.

0: norvégien du groupe AA sur votre radio ici à 6h55 à vos côtés. Féline, je vous propose tout de suite de filer dans la Manche. On retrouve Patricia qui est en ligne avec nous. Bonjour Patricia.
1: Bonjour.
0: Patricia, c'est l'été. Est-ce que Take On Me vous a mis en joie justement pour commencer ce joli week-end qui s'annonce ?
1: Écoutez, j'adore ce morceau. C'est de ma génération, on va dire, ce groupe-là, et j'adore cette chanson.
0: Ah tiens, qu'est-ce que ça vous rappelle comme souvenir ? C'est rigolo.
1: Alors, écoutez, l'époque où on avait les Walkman.
0: Ah, j'ai très bien connu ça, vous savez.
1: Ah ouais, j'adorais ça. Et c'est une période que j'affectionne. Et puis, c'est des bons souvenirs, on va dire, de jeunesse.
0: Le Walkman, effectivement. Et donc, avec votre Walkman, vous écoutiez du Take On Me, du ABBA et régulièrement des chansons, peut-être, que vous retrouvez ici.
1: Etc. Toutes les chansons pop-rock anglaises.
0: Mm-hmm. Eh ben, dis donc, vous avez bon goût. Comment se profile cet été, Patricia ? Plutôt bien ?
1: Oui, écoutez, je suis en vacances. Depuis une semaine, et puis profiter de la famille surtout, prendre des nouvelles, et puis pas aller très loin, mais surtout...
0: On peut profiter de l'été tout en restant chez soi, ça je vous l'accorde à 1000%, et justement, vous faites bien de le dire, on pense à celles et ceux qui sont isolés aussi, notamment en ces périodes de forte chaleur, on pense à les appeler et à leur venir en aide en cas de besoin. 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
0: 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Merci beaucoup Patricia, je souhaite une belle journée.
1: Merci à vous, prenez soin de vous.
2: Merci.
1: Et on a une pensée pour les personnes qui vont être sur la route aujourd'hui, ce week-end en fait.
0: Puisqu'il va faire très très très chaud, merci Patricia. 6h57, il est là comme chaque week-end avec sa revue de presse décalée sur l'actualité. C'est Willy Rovelli. Salut Willy.
3: Bonjour tout le monde. Et on commence avec cette bonne nouvelle pour tous les Parisiens. Depuis samedi, la baignade dans la Seine est autorisée. Ouais, ça n'a rien à voir avec un dispositif prévu dans la loi de la fin de vie, hein, même si ça peut y aider. Emmanuel Grégoire, le maire de Paris, a promis de se rebaigner dans la Seine. Alors pas pour prouver qu'elle est propre, mais pour retrouver la roue qui manquait au Vélib qu'il a repêchée la première fois. Toujours à Paris, le corps d'un homme mort depuis plusieurs jours, retrouvé dans le canal Saint-Martin. Allez, bonne baignade à tous ! Dans les Pyrénées, le collège de Bétarame, c'est fini. Voilà qui va donner du travail pour l'église, qui va encore devoir recaser quelques curés pédophiles. Comme d'hab, c'est pas possible. Un chat échappé de sa caisse se fait écraser par un TGV Gare de Lyon à Paris. Ah bah voilà ce que ça fait quand les trains partent à l'heure aussi, c'est malin. L'actrice Isabelle Adjani, condamnée en appel à 10 mois de prison avec sursis pour fraude fiscale aggravée. Celle que le fisc surnomme déjà la reine Mago. L'émission Animalement Vôtre de Bernard Montiel sur France 3, c'est fini. Et pour marquer le coup, France Télévisions a décidé d'abandonner son émission animalière sur une aire d'autoroute cet été. Du coup, j'ai bien peur qu'il relance Vidéogag, ce con-là. Hein. Ah bah ça doit être pour ça, le chat à la gare de Lyon. Il a pas supporté la fin de l'émission, il s'est foutu sous le train. Miaou ! Ou alors c'était pour Vidéogag, justement. Hein. Bah, le chat qui... Ça fait une jolie vidéo, ça. Selon les spécialistes de la mode, le bob s'impose comme le château star de cet été. Oui, le bob, c'est cool, mais bon, seulement quand c'est du Bob Marley. Hein. D'ailleurs, cet été, pour éviter que les musulmans viennent lui pourrir ses vacances, Éric Zemmour portera un bob cochonou. À Bali, une femme arrêtée par la police après avoir caché 1,5 kg de cocaïne dans un sextoy qu'elle mettait bien évidemment dans son trou de balle. Un Thaïlandais se fait mordre les testicules par un énorme python de 2,50 m sorti des toilettes pendant qu'il se soulageait. Et bah peut-être qu'il n'a pas aimé qu'un autre gros serpent arrive dans l'autre sens. D'où l'expression « le serpent qui mord la queue ». Enfin, le saviez-vous ? Les cachalots dorment debout, comme nous quand on ira au concert de Céline Dion. Parce que là, ces nouvelles chansons, là, c'est... Allez, passez un bon samedi et à tout à l'heure midi.
0: À midi, il fait bien déjeuner chez vous et tout de suite, avec le sourire bien entendu, place aux équipes d'ici matin. Ça se passe dans votre région.
4: Merci Louis, bonjour à tous, bon samedi 11 juillet, l'équipe ici Roussillon ce matin, Lydie au standard, Sylvain la réalisation et Baptiste Guillet pour les informations. Bonjour Baptiste.
5: Bonjour John, bonjour à tous.
4: Et tout de suite les infos.
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4: Vous êtes sur la première radio des PO ici Roussillon, il est 7h.
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4: Le journal avec Baptiste Guillet. Baptiste, une semaine après le début de l'incendie monstre de Trévillac, tout le monde est désormais rentré à la maison.
5: Les habitants des 6 dernières communes encore concernées par un ordre d'évacuation ont pu regagner leur domicile hier en début d'après-midi à Rigarda, Saint-Michel-de-Yotte, Casse-Fabre, Gloriane, Boule-d'Amont et Prunette et Belle-Puitch. L'incendie qui a parcouru 5000 hectares entre le Ribéral et le Conflent est toujours actif, mais c'est l'optimisme qui domine. Hier, le préfet des Pyrénées-Orientales avait bon espoir que le feu soit maîtrisé d'ici ce soir. 300 pompiers sont encore sur place. En tout, une cinquantaine de bâtiments ont été détruits ou sont endommagés. Du côté de l'enquête, pour déterminer l'origine de cet incendie, les expertises sont toujours en cours, précise le procureur de la République de Perpignan. Toutes les hypothèses restent envisagées. En ce qui concerne le feu de Canet, qui a endommagé 3 campings et l'entreprise nautique Katana sur le port, la semaine dernière, une seule certitude, l'incendie est d'origine humaine. La gendarmerie poursuit ses investigations, accident ou acte de malveillance. Toutes les pistes sont encore étudiées. En revanche, une personne a été interpellée ce jeudi après un départ de feu à Perpignan-Nord, incendie qui a nécessité des évacuations et la fermeture temporaire de l'aéroport. Un homme de 49 ans soupçonné d'avoir délibérément fait partir le feu dans le secteur Polygone Nord, un homme toujours en garde à vue hier soir.
4: La grosse inquiétude des salariés de l'ACAL ici dans les Pyrénées-Orientales.
5: 186 salariés pour l'Association catalane d'action et de liaison. Elle vient en aide aux personnes réfugiées, notamment aux nombreux Ukrainiens qui sont arrivés dans le département après le début de la guerre avec la Russie. Or, depuis la fin du mois de juin, le dispositif d'accueil de ces Ukrainiens a pris fin. Concrètement, l'État ne finance plus leur hébergement. Conséquence, une dizaine de personnes pourraient être licenciées au sein de l'ACAL, Augustin Ourlier.
7: 2 millions d'euros par an. Voilà ce que va perdre l'ACAL à cause de la fin du dispositif d'accueil des Ukrainiens. Ça représente 15% du budget de l'association. Une perte considérable qui s'ajoute à un problème de fond. Année après année, la part de financement pérenne, donc des subventions de fonctionnement qui permettent une stabilité dans le temps, ne fait que diminuer. Concrètement, l'ACAL survit projet par projet sur des échelles de 3 à 4 ans. Une situation très instable pour les salariés, comme nous l'explique Jean-François François Marty, éducateur spécialisé et délégué CGT.
8: L'État engage des financements sur du court terme avec des missions et puis le jour où il retire ses financements, tout peut s'écrouler. Les publics ne peuvent plus être accueillis. Des salariés qui ont fait des projets parce qu'ils avaient des contrats à durée déterminée, qui ont fait des prêts, qui ont acheté des maisons et qui d'un seul coup se retrouvent comme ça.

0: Norvège-Angleterre à 23h, Argentine-Suisse à 3h du matin. Les Dragons catalans vont avoir à cœur de se racheter aujourd'hui. Nouvelle journée de Super League après la claque reçue la semaine dernière et ses 60 points encaissés face à Toulouse. Les Drags accueillent Leeds à 21h ce soir à Gilbert Brutus. Leeds, leader du classement, ce sera à vivre comme d'habitude en direct et en intégralité sur ICI Roussillon.
1: L'USAPEL prépare sa reprise.
0: Retour des joueurs à l'entraînement la semaine prochaine. En attendant, la direction du club a fait le point sur le staff et l'effectif officialisé, notamment la prolongation de Benjamin Urdapilleta. L'Argentin rempile à 40 ans pour une saison supplémentaire. Il pourra ainsi battre le record historique de points inscrits en top 14. L'ouvreur n'est qu'à 2 petites unités seulement. En tout cas, le manager de l'USAP, Laurent Labie, est ravi de pouvoir compter sur lui.
2: C'était un sujet pour nous dès la fin de la saison parce que, bien sûr, il y avait la frustration pour lui, personnelle, de son histoire du record et puis de finir surtout comme ça alors qu'il était venu pour ce match-là et la veille du match, il pouvait pas le jouer. Nous, à ce moment-là, on avait des discussions avec des numéros 10, effectivement, et il y avait rien qui était abouti. Donc, du coup, on a discuté avec lui de dire, voilà, est-ce que tu pourrais pas continuer pour nous donner un coup de main sur la saison prochaine? On aura besoin de toi pour bien démarrer la saison déjà, bien sûr. Et ensuite aussi, accompagner les joueurs que nous avons comme Gabin, comme Antoine Ocagne qui sont des joueurs en devenir pour le club. Donc voilà pourquoi Benjamin sera avec nous encore la saison prochaine dans une mission différente de la saison dernière où il avait une place vraiment très importante aussi. Mais là, il y aura de la concurrence comme j'ai dit, avec Jake, avec l'arrivée de Paolo aussi, donc je vais évoquer avec Gabin, avec Antoine qui peut jouer à l'arrière ou en 10. On a voulu des joueurs aguerris, expérimentés pour encadrer les autres joueurs brillants que l'on a et c'est ça ce qu'on recherche.
0: Toutes les infos USAP, le budget, l'effectif, les abonnements, tout est sur ici.fr et en vidéo sur nos réseaux sociaux. Il est 7h05.
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0: John, 24 départements sont en alerte rouge canicule aujourd'hui en France. Ça ne nous concerne pas, il fait bien meilleur. En tout cas, les températures sont bien plus raisonnables dans les Pyrénées-Orientales, même si elles remontent un chouïa par rapport à hier.
5: Oui, c'est ça. Des températures qui remontent un petit peu du soleil, mais aussi un risque d'orage sur une partie du département. Voilà le programme du jour, des éclaircies pour tout le monde ce matin, sauf en Conflent où des nuages peuvent amener quelques gouttes. C'est en Conflent d'ailleurs, on va l'espérer aussi à côté Fenouillade qu'un risque d'orage est au programme pour cet après-midi. Pour le reste, soleil et ciel bleu, avec un léger vent marin sur la plaine, le littoral et les Alberts. Côté mercure entre 20 et 25 degrés ce matin en pleine, autour des 15 degrés en Cerdagne et Capcir. Et puis l'après-midi, je vous le disais, des températures en légère hausse par rapport à hier, mais qui restent encore supportables au vu du reste de la France. 31 degrés à Perpignan cet après-midi, 33 à Milly-les-Bains, 32 à Totavel, 30 à Vinça, 28 à Port-Vendres et 25 degrés à Montlouis côté Cerdagne. De l'autre côté de la frontière, sur la Costa Brava par exemple, du soleil, 29 degrés à Empuria. Et puis attention, si vous allez à la plage aujourd'hui, l'indice UV est à 8, il est élevé. Vous vous protégez et surtout, vous protégez les enfants.
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5: Un magnifique samedi dans les Pyrénées-Orientales sur la première radio des PO. C'est ici Roussillon avec vos chansons préférées toute la journée. Du jeu, des moments sympas, de l'actu local, de la musique, de la bonne humeur. Voici Laurent Voulzy. 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

0: pouvoir des fleurs pour vous réveiller ce matin dans les PO. C'était Laurent, vous le dit.
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0: Il est 7h11, bon réveil avec Ici Roussillon. On est samedi 11 juillet, on fête les Benoît. Bonne fête donc à tous les Benoît, joyeux anniversaire. Sinon à la chanteuse américaine Suzanne Vega, elle était passée en mars dernier à Perpignan, elle avait chanté ça. C'est sympa ça pour nous accompagner avec le café Tom's Dinner. Suzanne Vega qui fête ses 67 ans ce samedi en juillet. Et sinon, il y a 16 ans, jour pour jour, en juillet, l'Espagne fêtait son titre de champion du monde de foot en 2010. Voilà, l'Espagne qui a perdu finalement, qui a gagné hier 2-1 contre la Belgique. Oui, je vais me remettre les idées en place puisque oui, l'Espagne, on les affrontera en demi-finale de Coupe du Monde mardi soir prochain. Nous les Français pour cette édition 2026 de la Coupe du Monde de foot. France-Espagne à vivre évidemment sur votre radio ici Roussillon mardi prochain. Celle qui va vous expliquer cette radio ici Roussillon, pourquoi on dit dans du bonheur là dans un instant. On joue, on vous explique une expression chaque jour avec ici Roussillon. Donc moi je vous dis à tout de suite.
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0: Et vous êtes sur la première radio des PO avec Jérôme Prodhomme. Le matin, on décrypte chaque expression française et leurs origines, parfois totalement inattendues. Par exemple, pourquoi on dit les dents du bonheur, Jérôme ?
6: Pourquoi on dit les dents du bonheur ? Quand quelqu'un a les dents de devant, les incisives bien écartées, on a coutume de dire « il a les dents du bonheur ». Si vous voulez vous la péter, d'ailleurs, vous pourrez dire « oh là là, cette personne a le diastème bien écarté ».
7: Ça se pose sur la tête en diadème, mec. C'est pas mon genre.
6: Non, le diastème, du latin diastema, qui veut dire intervalle. Bref, un grand diastème, ce sont les dents du bonheur. L'expression nous ramène au 19e siècle. À l'époque, pour fournir les armées, on recrute. On oblige même, en faisant des tirages au sort, parmi les hommes en état de combattre. Si le sort vous désigne, vous n'avez pas le choix, vous partez à la guerre, à moins d'avoir un problème physique. Par exemple, un problème de dents.
7: Ah bah, on va mordre les ennemis, là ?
6: Non, c'est un peu plus technique. En fait, pour tirer au fusil à l'époque, il faut d'abord déchirer un sachet de poudre avant de glisser la balle. Or, ça doit se faire très vite, puisque les deux mains sont prises pour tenir le long fusil. On doit donc déchirer le sac de poudre avec les dents. Et pour les spécialistes militaires de l'époque, quelqu'un qui a les dents écartées ne peut pas déchirer le sac efficacement et ne peut donc pas tirer aussi vite que les autres. Du coup, l'armée s'en passe et les dents écartées deviennent les dents du bonheur de ne pas aller se faire tuer sur un champ de bataille. Voilà en tout cas pourquoi on dit les dents du bonheur alors qu'on ne sait plus pourquoi. Encore que maintenant, vous savez.
0: Les dents du bonheur incontournable, par exemple, de Vanessa Paradis qui est passée par chez nous à Argelès pour le Bacchus Festival. C'était en juin dernier. Pascal Obispo, tout de suite avec ce super duo avec Francis Cabrel.

0: Il faudrait que pleuve l'amour. Pascal Obispo et Francis Cabrel, c'est sur votre radio ici Roussillon. Un petit point météo des réseaux sociaux. Vous nous envoyez votre météo depuis votre terrasse, votre balcon, votre fenêtre, votre jardin. Là où vous êtes dans les PO comme Jocelyne à Toulouse avec 22 degrés ce matin. Ciel nuageux, point de vent. Pour le moment, le soleil. On a un bonjour aussi de Marie-Claude au soleil avec 23 degrés. Un ciel avec quelques nuages, pas de vent. Une bonne journée à vous tous. Vous pouvez nous envoyer votre météo aussi sur le WhatsApp ici Roussillon, en plus de notre Facebook. Le WhatsApp, c'est le 04 68 35 5000. Vous voulez vous réveiller avec une magnifique salade de fruits exotiques, bien rafraîchissante. Là, vous vous dites que vous allez devoir acheter des fruits qui viennent de très très loin. Mais non, on vous prouve que non, le matin avec ici en Roussillon qui fait du circuit court pour vous. Ce matin, rendez-vous avec Frédéric Morlot des Arverts à Toreil. Bonjour Frédéric.
1: Et bonjour John, bonjour l'équipe.
0: Oui Frédéric, vous êtes un producteur pas comme les autres, hein, Frédéric, puisque vous cultivez en bio et vous vendez des fruits et légumes exotiques, mais depuis le pays catalan.
1: Tout à fait, en fin de compte, nous sommes sur la thématique de l'île de la Réunion, ce qui comprend aussi bien les fruits, les légumes et les épices. Donc nous travaillons tout simplement des fruits de saison, donc par moment, malheureusement, on nous demande des fruits en plein Noël comme la mangue, mais ça, on ne sait pas faire.
0: Ah oui, bah forcément.
1: Donc aujourd'hui, par exemple, ce qui est d'actualité, bah, c'est le fruit de la passion. Là, c'est vraiment la période. Pour que les auditeurs comprennent bien, c'est très simple. Plante grimpante va fleurir au printemps et va développer ses fruits jusqu'en été et arriver les beaux jours, les grosses chaleurs, et bien les fruits arrivent avec un brix intéressant et ils décrochent tout seuls des plants.
0: Ouais, et là, avec la canicule et forte chaleur, il n'y a pas eu de soucis particuliers, Frédéric ?
1: Si, ça reste compliqué, puisqu'en fin de compte, il y a toujours des plages de température pour les plantes. Et nous, nous sommes dans une certaine obligation de mettre en protection par rapport à l'hiver, donc ces cultures. Donc c'est pour ça que nous sommes sous abri froid.
0: Bon, alors on a dit fruits de la passion, on a quoi d'autre comme fruits ? Parce qu'on voulait composer une salade de fruits bien rafraîchissante, nous, ce matin, Frédéric.
1: Alors, c'est ça le problème, c'est-à-dire que comme tous les fruits n'arrivent pas au même moment, hein, ouais. Comme si on disait ben on veut de la cerise et de la fraise en même temps, ça va être assez compliqué.
0: C'est clair.
1: Donc on se retrouve avec vraiment des produits qui arrivent au fur et à mesure au décalage. Donc en ce moment, on a le fruit de la passion.
0: Ouais.
1: Il y a, on va dire, 15 jours, un mois en arrière, on avait la cerise de Cayenne. D'ici quelques temps, il va y avoir des mangues. Ensuite, il va y avoir de la goyave, du goyavier. Bon, la banane, c'est toute l'année, mais le problème, c'est que l'entreprise est trop petite pour répondre à une telle demande. Donc, il est vrai qu'on fait ce que l'on peut avec les moyens du bord, mais pour l'instant, tout le monde est content. Ça permet aussi d'avoir des produits qui ne viennent plus de contrées trop éloignées.
0: Ouais.
1: Disons qu'on essaye d'avoir un minima de pourcentage sur notre territoire.
0: Et j'ai cru comprendre que vous transformez aussi vos produits. Je regardais sur votre site internet, qui est très bien fait d'ailleurs, lesarverts-toreil.fr. L'actu du moment, c'est votre rhum 100% catalan, j'ai vu.
1: Oui, alors ça a été une recherche d'une vingtaine d'années. C'est compliqué en fait, si vous voulez. Aujourd'hui, faire du rhum, on prend de la mélasse et on pourrait faire du rhum. Mais c'était pas le but de Lily, son but à elle et puis le mien. C'était vraiment de replonger dans le passé et d'arriver à rivaliser avec ceux qui font du rhum dans les îles. Mais on oublie l'histoire, c'est qu'en fin de compte, le premier rhum qui était le Arak était fait sur le bassin méditerranéen. Donc ça tombe bien, nous faisons partie du bassin méditerranéen. Et donc nous travaillons des cannes nobles, donc ce qu'on dit cannes cultivar, des cannes qui n'ont pas été modifiées par la main de l'homme, et ce qui nous permet de rivaliser avec les grands. Donc la distillerie Nitos, c'est elle en fin de compte qui fait ce fameux gin, hein, et qui ont beaucoup de gin, qui se sont lancés aussi dans le rhum,
0: ouais.
1: Et ils ont été au bout de 3 ans médaille d'or. Donc par la même occasion, nous sommes médaille d'or aussi,
0: ah,
1: par
0: oui.
1: rapport à la qualité de la canne, mais ça démontre que on peut réussir dans ce département au niveau agricole parce qu'on a un fort potentiel.
0: Et vous en êtes l'exemple, les Arverts à Toreil. Allez découvrir ce producteur singulier de chez nous avec ce site internet, je vous le dis, pour aller tout regarder, lesarverts-toreil.fr. Merci beaucoup de Frédéric d'être passé par ici Roussillon et bon week-end.
1: Merci à vous, merci et à bientôt.
0: À bientôt.
1: Au revoir.
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0: Ça y est, il est là. Cocorico, notre jeu de l'été, du coq à l'âne, un coq et un âne placés à deux endroits du pays catalan. Il faut trouver la bonne distance entre les deux. Elle est comprise, cette distance entre 1 et 1000 mètres. Il va falloir faire des propositions dans un instant pour que je vous dise plus ou moins. C'est un peu le jeu du juste prix, sauf que c'est une distance entre un coq et un âne. Si vous la trouvez, cette distance, vous repartez avec un super cadeau qui va vous régaler cet été. Là, vous composez tout de suite le 04 68 35 5000 pour jouer pour 4 places pour la Vallée des Tortues de Sorède. 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On a 4 places pour vous, votre famille ou vos amis. 04 68 35 5000 pour jouer et trouver la bonne distance du coq à l'âne.
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0: Got My Mind Set On You. C'était George Harrison sur votre radio ici Roussillon. Dans un instant, on joue avec Arlette du Coq à l'Âne.
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0: Qu'est-ce qu'on aime, notre nouveau jeu de l'été du coq à l'âne. On trouve une distance, en tout cas on la cherche, elle est entre 1 et 1000 mètres, cette distance entre le coq et l'âne catalan. On a Arlette qui joue avec nous ce matin. Bonjour Arlette.
6: Bonjour.
0: Comment ça va Arlette, vous nous appelez d'où ce matin ?
6: Saint-Cyprien.
0: Il fait bon à Saint-Cyprien, il fait meilleur là en ce moment.
6: Un peu, oui, c'est vrai.
0: Ouais. Les températures remontent un petit peu aujourd'hui, mais ça va franchement quand on regarde le reste du pays en vigilance rouge, parfois à canicule. Nous, aujourd'hui, ça va mieux. On souffle un peu.
6: D'accord.
0: Arlette, vous avez entendu déjà notre nouveau jeu de l'été ?
6: Oui, je le suis.
0: On essaye de trouver cette distance entre le coq et l'âne, entre 1 et 1000 mètres. Je vous dis plus ou moins quand vous me faites des propositions. On a un chrono de 30 secondes. Votre objectif est gagner le pass famille pour la Vallée des Tortues. On y va, Arlette ?
6: C'est parti.
0: C'est parti. Allez-y, Arlette.
6: Plus.
0: Non, bah dites-moi une distance.
6: Pardon, 600.
0: Moins.
6: 400.
0: Plus.
6: 450.
0: Moins.
6: 430.
0: Moins.
6: 420.
0: Moins.
6: 410.
0: Plus.
6: 415.
0: Ouais, c'est gagné, Arlette.
6: Merci.
0: Oh, j'ai eu peur, Arlette, au début.
6: Oui, moi aussi, je suis pas bien réveillée.
0: On comprend, il est 7h29 minutes, ça va. Ça va, Arlette. Bon, c'est gagné. Vous irez à la Vallée des Tortues avec toute votre famille ou vos amis, avec qui vous voulez. Vous avez 30 espèces de tortues. Vous avez les tortues géantes, vous savez, Buffy, notamment la star du parc.
6: Oui, on est déjà allés, mais il y a longtemps.
0: Eh bien, je vous souhaite de vous régaler. Je vous souhaite un très très bon week-end, Arlette.
6: Moi aussi, merci beaucoup.
0: Quelle est la première radio DPO, Arlette ?
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0: Vous écoutez ici Roussillon, il est bientôt 7h30. L'info, Baptiste Guillet, le feu de Trévillac peut être enfin maîtrisé dans les heures qui viennent.
7: C'est l'espoir en tout cas des autorités. Une semaine après le déclenchement de ce feu gigantesque qui a parcouru 5000 hectares, les habitants des dernières communes évacuées ont pu regagner leur domicile hier. Les dégâts sont importants, 46 bâtiments détruits ou endommagés. On va aller justement dans un instant à la rencontre d'un des sinistrés. Juste après l'info, à 7h30, Féline Leloir duo. Ce sera un choc France-Espagne à la Coupe du Monde.
8: Un air de finale avant l'heure. Les Bleus affronteront l'Espagne en demi-finale de la Coupe du Monde mardi prochain. Les Espagnols qui ont battu la Belgique hier soir. Score final 2-1. Nouvelle journée dans la fournaise. La canicule qui gagne du terrain. 24 départements placés en vigilance rouge. Ce matin, 59 autres en orange. Des chaleurs extrêmes qui vont durer jusqu'au 14 juillet au moins. Résultat, plusieurs villes annulent leur feu d'artifice. À Paris, le préfet de police annule le traditionnel bal des pompiers. Conséquence de ces fortes chaleurs, les incendies dans la Drôme, près de 4000 hectares parcourus, mais le feu progresse lentement. Un autre feu dans le nord-est de la Creuse, 50 hectares parcourus depuis hier soir, tandis qu'en Loire-Atlantique, le feu est fixé, mais un camping et plusieurs habitations ont dû être évacués. Résultat, les départements prennent des mesures. Le Finistère interdit l'accès aux espaces naturels dans 42 communes, notamment dans les Monts d'Arrée. 20 000 foyers toujours privés d'électricité en Dordogne après le passage des orages, des intempéries qui ont provoqué des chutes d'arbres sur plusieurs axes du département. Il est là pour rester. Victor Wembanyama prolonge son aventure chez les Spurs de San Antonio. Un contrat sur plusieurs années pour le basketteur français annonce la franchise américaine cette nuit sur X. Après un transfert sous haute surveillance, la tapisserie de Bayeux est arrivée à Londres dans la nuit de jeudi à vendredi, un prêt historique. Cette œuvre du 11e siècle, longue de 70 mètres, va être exposée pendant un an au British Museum.
7: Merci Féline Leloir-Duhaut, on vous retrouve tout à l'heure à 8h30. C'était il y a une semaine, samedi dernier, démarré du côté de Trévillac, un incendie qui fera date dans l'histoire des Pyrénées-Orientales. Un incendie qui aura parcouru en quelques jours près de 5000 hectares de végétation dans le Ribéral et en Conflans. La situation s'est nettement améliorée. Désormais, les pompiers espéraient avoir la totale maîtrise du sinistre dans cette journée de samedi. Les sinistrés, eux, constatent les dégâts. Mike Keta, vous avez rencontré Tom, il a 39 ans et depuis 6 ans, il construisait sa ferme sur les hauteurs de Vinça. Aujourd'hui, il ne reste plus rien.
9: Un champ d'herbe noire, des chaises calcinées.
10: Bienvenue dans le début de la fin d'un monde.
9: Tom s'approche de nous, le visage et les avant-bras recouverts de suie. Il vient de passer la semaine aux côtés des pompiers.
10: Je fais ce que j'ai pu parce qu'ils sont débordés, je voulais pas être un boulet, mais un peu de reco en moto, qui tape dans les cuves. Mais même comme ça, c'était un feu énorme. Il sautait, il créait son propre vent, son propre vortex.
9: Au point qu'il est toujours attentif.
10: Ouais, je crois qu'il y a un départ là-bas.
9: Presque parano.
10: Toi, il tombe plus. Bon. Dans le trou, là, j'ai vu un peu de fumée, mais des fois, après, c'est le vent qui soulève les cendres.
9: Méfiance pour protéger ce qu'il reste de son terrain, de sa ferme. 3 hectares, une terre de vigne arrachée il y a 15 ans.
10: J'avais un pari fou, c'est d'en faire un Éden. Personne n'y croyait, et ça commençait à être bien. J'étais à quelques mois de la commercialisation de tout. J'avais lancé 100 pieds de tomates, courgettes, concombres, CHS, on voit plus rien. Là, on arrive sur le verger, j'ai mis une quarantaine de vergers cet hiver, là. Bah, je crois que c'est foutu. Hein. L'écorce est grillée, tout est sec.
9: Il avait aussi une centaine d'animaux.
10: Il en reste 20, principalement des poules pondeuses et des oies. Étonnamment, elles ne sont pas mortes, elles n'ont pas eu d'AVC, bien déplumées, mais là, on les a ventilées et ça part en sécurité ailleurs.
9: Son champ, en revanche, est introuvable. D'habitude, il traîne près de ses 2 caravanes, tas de tôles et de métal.
10: À chaque fois que je fouille, je cherche des trucs, mais pas grand-chose. Le feu est plus fort que tout.
9: 6 ans de travail, 60 000 euros investis et pourtant une protection, rigole creusée pour l'eau de pluie, des pare-feux, débroussaillage.
10: En fait, j'ai toujours cru que j'allais foutre le feu à la montagne. J'ai toujours eu peur de ça. Mais jamais j'aurais pu penser que c'était la montagne qui allait me foutre le feu, en fait.
9: Il a beaucoup pleuré ces derniers jours, en haut de ce sommet.
10: Ici, on est à la Bayorère. En catalan, c'est la vallée d'or. Maintenant, c'est la vallée des cendres qui se transformera en vallée des fleurs au printemps.
9: Si c'est le même printemps que cette année, dit-il, il y a de l'espoir. Il veut tout refaire en encore mieux.
7: Un reportage Marek Keta à Vincent. Les images, les infos sont à retrouver sur ici.fr. 46 bâtiments endommagés ou détruits donc pour cet incendie dont l'origine est encore inconnue. Expertise et analyse technique toujours en cours. Ça va prendre du temps, prévient le parquet qui a fait le point sur les enquêtes. À Perpignan, un homme de 49 ans a été interpellé et placé en garde à vue après un feu jeudi dans le secteur de l'aéroport. Une 60aine d'hectares parcourus. Il est soupçonné d'avoir délibérément allumé cet incendie. On y reviendra d'ailleurs dans le journal de 8h. À 8h également, focus sur le match des Dragons. Ce soir, à Brutus, les Drags accueillent Leeds, leader de Super League. Il est 7h34. La météo, John, la météo un tout petit peu plus chaud que hier, mais des températures raisonnables. On n'est pas en alerte canicule, contrairement à 24 départements de l'ouest de la France et de l'Île-de-France.
11: C'est ça, des températures bien plus supportables depuis hier, même si elles remontent un petit peu, comme vous l'avez dit aujourd'hui, autour des 25 degrés par exemple ce matin, entre Canet et Y-sur-Tête, et jusqu'à 33 degrés cet après-midi à Céret, 32 à Maury, 31 à Perpignan et Mias, 28 degrés à Cerbère et puis 23 à Formiguères en Cap-Cyr. Côté ciel, du soleil presque pour tout le monde ce matin. Quelques nuages et possibles pluies ce matin en Conflans. Puis ça se transformera en risque d'orage cet après-midi. Les secteurs concernés, le Conflans, le Val-Espire, le Haut-Val-Espire, puis le Fenouillède. Puis pour le reste, notamment la plaine du Roussillon, c'est une journée bien ensoleillée ce samedi. Notez que le risque incendie est modéré dans l'ensemble des Pyrénées-Orientales et que l'indice UV lui est élevé. Donc on continue de se protéger et pas seulement à la plage.
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11: Je regarde Sylvain, la réalisation de cette émission. Il m'a l'air plutôt bien, commence bien la journée. Est-ce que Lydie au 04 68 35 5000 va bien? Oui aussi, elle est zen, Zazie.

0: La la la la. Zen, Zazie, c'est sur votre radio ici Roussillon à 8h20.
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0: Et l'équipe d'ici matin vous accompagne tout l'été au bord de notre Méditerranée. Ça y est, la saison estivale est bien lancée. Des milliers de baigneurs sur les plages des Pyrénées-Orientales pour profiter des bains de mer qui, on l'espère, seront rafraîchissants avec ces chaleurs. Mais ils ne seront pas les seuls dans l'eau. Ils seront accompagnés évidemment par l'invisible, mais omniprésent plancton, par des poissons de toutes sortes et par une myriade de créatures marines, parfois assez étonnantes, parmi lesquelles figurent les plus redoutées, j'ai nommé les méduses. On en parle pour votre rendez-vous du week-end. Méditerranée, c'est avec notre biologiste marin de l'Observatoire océanologique de Bagnoul-sur-Mer, c'est Pascal Roman. Bonjour Pascal.
3: Et bonjour John.
0: Pascal, tout le monde craint ces fameuses piqûres de méduses, mais finalement ça pique comment une méduse ?
3: Alors une méduse, ça va piquer, mais ça va piquer de manière un peu passive. C'est pas comme une guêpe qui va venir au contact pour défendre son territoire, par exemple. Là, c'est vraiment quand on passe à proximité d'une méduse, ben elle va nous piquer parce qu'on va rentrer simplement en contact avec sa surface. Et généralement, la méduse, elle pique pour deux raisons. Elle pique pour chasser et, ou pour se défendre. Donc c'est encore une fois une réaction vraiment passive. Et cette piqûre, en fait, elle est liée à la présence dans les tentacules de la méduse de cellules qu'on appelle des cellules spécialisées qu'on appelle des cnidocytes. C'est en fait des toutes petites cellules qui vont, à l'intérieur de leur volume, contenir une sorte de harpon formé d'une sorte lui-même de ressort. Et ce ressort, il va se déclencher au contact d'une proie ou d'un agresseur. Et en l'occurrence, la peau humaine peut être considérée comme une agression. Et donc ce harpon, ces harpons sont présents par milliers, ils vont se déclencher et ils vont venir injecter du venin dans la peau. Et c'est ce qui va provoquer cette fameuse piqûre de méduse tant redoutée.
0: Alors, ça fait longtemps que je me suis pas fait piquer par une méduse, Pascal. Je me demandais si on sentait tout de suite la piqûre de méduse ou si ça se déclenchait un petit peu plus tard.
3: La plupart du temps, on le sent immédiatement. Ça fait comme une décharge électrique. Donc, on se demande ce qui se passe et effectivement, très rapidement, la douleur s'amplifie. Mais sur le coup, c'est vraiment comme une décharge électrique, des petits picotements. Et puis, derrière, la douleur, la brûlure, en fait, démarre quasi immédiatement. Après, elle monte en puissance au fur et à mesure que le temps passe. Mais on le sent, oui. Ouais. Mais
0: est-ce qu'il y a des risques réels alors de rencontrer des méduses, dirait-on, dangereuses sur le littoral de notre département ?
3: Alors dangereuse, pas vraiment. Donc la plupart des méduses qu'on va rencontrer, les grosses méduses par exemple qu'on va commencer à voir maintenant, qui sont les méduses rhizostomes, qui sont blanches avec un liseré bleu autour de la partie qui se contracte, qui s'appelle l'ombrelle. Celles-là, elles sont très très peu urticantes. Il faut vraiment aller se toucher la méduse et puis après se toucher le visage par exemple pour ressentir de légers picotements. Il y en a une autre qui est très connue aussi, c'est la méduse Aurélie qui a une sorte de trèfle à quatre feuilles là dans le corps. Elle est transparente. Celle-là aussi très peu urticante. On va trouver aussi des méduses œufs au plat qui sont très jolie, la partie supérieure étant jaune, la partie inférieure étant bleue, ça aussi pas urticant. Celle qui pose problème, c'est la méduse Pélagie. Alors dangereuse, en tout cas piquante, oui. La méduse Pélagie, c'est la petite méduse violette qu'on va voir là en plein été, qui généralement vit au large et qui va être ramenée par le vent et par les courants au bord. Celle-là, elle a des tentacules très très longs qui peuvent faire plusieurs mètres de long. Elle mange des petits poissons, donc elle est vraiment armée de beaucoup de cellules urticantes. Et celle-là, quand on se fait piquer, évidemment, elle provoque des dégâts assez importantes, des brûlures vraiment très très vives, ces fameuses décharges électriques. Et puis là, il faut vraiment souvent intervenir parce qu'il va y avoir vraiment une sensation de piqûre très très forte.
0: On ne peut pas les louper, hein. Je regardais les photos, elles ont une vraie couleur violette pétant là comme ça. Mais bon, c'est vrai qu'en même temps, ça fait peur si on en croise une à côté. On fait quoi en cas de piqûre de méduse ? Quel premier geste ? J'imagine qu'il faut faire attention aux vieilles rumeurs, pas d'urine par exemple.
3: Exactement, oui, pas d'urine. Première chose à faire, on sort de l'eau. Parce qu'en fait, si elle a piqué une fois, il peut y en avoir d'autres. Elle peut aussi piquer plusieurs fois. On peut se faire piquer donc à de multiples reprises. Donc première chose à faire, sortir de l'eau. En général, encore une fois, la méduse Pélagie, bon, elle va provoquer des douleurs importantes, mais la piqûre, chez la plupart des gens, n'est pas très très grave. C'est surtout de la douleur et puis des risques un petit peu de traces de brûlure. Il faut vraiment être allergique pour avoir des conséquences un peu plus importantes. Donc on sort de l'eau, on nettoie à l'eau de mer. En fait, on ne nettoie pas à l'eau douce, mais à l'eau de mer, parce que sinon, à l'eau douce, on va faire éclater les petites cellules et le venin sera libéré encore de manière encore plus forte. On peut essayer d'enlever les tentacules avec une pince ou avec une carte de crédit en passant tout doucement dessus. On touche surtout pas avec les doigts, parce que si sinon on va multiplier les piqûres sur les doigts et puis après sur les autres parties du corps où on va toucher. On peut aussi parfois rajouter du sable chaud pour essayer aussi de finalement enlever les tentacules ensuite en passant sur ce sable avec encore une fois un objet type carte de crédit. Et puis la première chose à faire souvent, c'est de se rendre au poste de secours s'il y en a un à proximité pour montrer la piqûre. On surveille aussi les gestes, on surveille aussi ses signes vitaux, ouais, c'est que son rythme cardiaque, on regarde si on n'a pas une sensation de malaise. Et puis si effectivement les symptômes s'accentuent, il faut prendre contact avec un médecin qui pourra prendre en charge cette problématique. Encore une fois, généralement ça reste au tas de piqûres, mais certaines personnes, comme pour les guêpes, comme pour les piqûres de guêpes, peuvent être allergiques à la piqûre de méduse. Donc voilà. Et autre chose aussi, c'est quand il y a des méduses qui sont échouées sur les plages, on ne les touche pas avec les mains, parce qu'une méduse échouée peut continuer évidemment à piquer.
0: Moi, je vais retenir la carte de crédit pour enlever les tentacules de méduse.
3: Voilà, carte
0: aussi.
3: De crédit, carte de, ça carte marche de fidélité.
0: Avec la carte vitale aussi, c'est bon encore.
3: Voilà, une carte en plastique.
0: Merci beaucoup, Pascal Roman, encore pour ces infos Méditerranée. C'est tous les matins du week-end. Et en plus, je vous le dis, c'est en podcast. Vous pouvez vous y abonner sur ici.fr avec un joli article. Merci, Pascal. Bon week-end.
3: Merci. Bon week-end, John.
0: On se dit à demain, d'ailleurs.
3: À demain, oui.
0: Allez, dans un instant, le retour de vos chansons préférées avec Coldplay.
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0: Qu'est-ce que je l'aime cette chanson de Coldplay, elle s'appelle Feels Like I'm Falling in Love. C'est sur votre radio ici à Roussillon à 8h-10. Je regarde vos météos sur notre Facebook ici Roussillon, comme Khaled qui nous donne 23 degrés à Moreillas ce matin, nuit fraîche. Bon petit déjeuner à tous, prenez de soin de vous, bonne journée, oui soin de vous d'ailleurs. Indice UV élevé aujourd'hui, donc on se protège si vous allez à la plage. On a un coucou, sinon de qui d'autre, de Françoise à Sorède avec 24,5 degrés sous l'olivier du jardin. Sur la route du Tour de France avec votre radio ici Roussillon, un point tous les matins sur le programme de la journée. Ce sera les belles routes de Dordogne aujourd'hui avec plusieurs curiosités en bord de route. On en parle. À quoi faut-il s'attendre aussi, tiens, sur le plan sportif? Les réponses de Christian Prudhomme, le directeur du Tour, avec Emmanuel Collardet.
1: Bonjour Christian Prudhomme.
2: Bonjour.
1: 180 km aujourd'hui de Périgueux à Bergerac et une arrivée qui sent la poudre, presque autant au sens propre qu'au sens figuré.
2: Ce sera une deuxième chance pour les sprinteurs. Ce sera l'une des étapes les plus esthétiques du Tour de France, en Dordogne, à travers le Périgord, en passant par des lieux magnifiques et magiques comme les Aizis ou la Roque Gajac. Donc de Périgueux à Bergerac, c'est quasiment la copie de l'étape de 2017, tant elle est belle. Une étape tracée à 100% dans le département de la Dordogne.
1: Avec donc cette arrivée devant la fameuse poudrerie de Bergerac.
2: Oui, oui, oui. En espérant que tout se passe bien, mais je n'en doute pas. Avec un rendez-vous là encore pour les coureurs les plus rapides du peloton, en attendant des jours plus difficiles pour eux à partir de demain.
1: Alors, on est loin de la montagne, et pour autant, il est loin d'être simple aussi, hein, ce parcours. C'est une étape assez vallonnée.
2: Oui, mais qui est quand même faite vraiment pour les sprinteurs. Et ils devront d'ailleurs saisir cette occasion, parce qu'ils n'en auront plus beaucoup ensuite sur la route du Tour.
1: Le Tour de France, on le sait, c'est aussi la mise en avant du patrimoine, des voyages dans le temps. Et aujourd'hui, on va faire un petit clin d'œil à une époque où on était encore très loin d'inventer la roue.
2: Un passage en effet par la grotte de Lascaux, enfin au plus près de la grotte et des versions nouvelles qui ont été créées il y a quelques années. Ce sont des lieux tout à fait particuliers que j'ai eu la chance de découvrir il y a quelques années. Ce sont des moments où on se sent tout petit.
1: Cette étape 100% Dordogne, elle nous promet, vous l'avez dit, de très beaux décors encore une fois de plus.
2: Assurément l'une des étapes les plus belles du Tour de France. Je me souviens de la remarque ou de la réaction de Marc Madiot, le patron de l'équipe Groupama, il y a quelques années, me disant « Mais qu'est-ce que c'était beau ?» Et ce sera le cas pour les gens au bord de la route, mais évidemment pour tous les téléspectateurs dans le monde entier, de voir les beautés du Périgord et de la Dordogne.
1: On va encore se régaler aujourd'hui. Merci et belle journée à vous sur la route du Tour, Christian Prudhomme.
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0: Marche à l'ombre Renault. 7h56, trois bons plans à la suite pour vos activités du moment en pays catalan. Vous nous laissez des messages vocaux sur le WhatsApp au 04 68 35 5000 et nous on en sélectionne trois le matin. Voilà les trois plus de votre samedi. On est à la fois dans une nouveauté de l'aquarium Oniria de Canet, dans un vide-grenier pour le 14 juillet et puis en montagne en Cap-Cyr pour un marché bien catalan. Écoutez.
1: L'événement de l'été à l'aquarium Oniria de Canet en Roussillon s'appelle l'Immersive Aventure. Alors, l'Immersive Aventure, c'est quoi? C'est une salle d'expérience interactive où les nouvelles technologies et les effets spéciaux plongent les visiteurs dans une aventure digitale extraordinaire. Cette nouveauté que propose Oniria ouvrira ses portes dès le 11 juillet à l'occasion du 5e anniversaire de l'aquarium.
2: Oui, bonjour, François de Caillat. Voilà, c'était pour vous signaler que sur Caïa, le 14 juillet, de 6h à 18h, nous faisons le vide de grenier. Là, il y a les boissons et les restaurations sur place. Merci beaucoup et bonne journée.
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0: Merci à David aux Angles pour le mercade d'Aki. Dans moins de 30 secondes, on part dans un autre marché du pays catalan au bord de mer pour prendre la température à l'ambiance du matin.
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0: Et juste avant les infos de 8h, on prend la température au marché en pays catalan. On est au marché de Canet-Plage avec Cécile. Bonjour Cécile.
10: Bonjour, ici Roussillon.
0: Alors Cécile, on a tout plein de jolis fruits là sur votre étal, hein, c'est ça?
10: Oui, alors moi je suis agricultrice à Celles-le-Château. Et depuis des années, on vient sur le marché de Canet en Roussillon. Et donc là, aujourd'hui, nous avons de très belles pêches blanches.
0: Ouais.
10: On a aussi nectarines, pêches jaunes. On a beaucoup de melons.
0: Ah, la fraîcheur.
10: La fraîcheur, ouais. Et des pastèques qui sont bien, bien rafraîchissantes, bien rouges et bien rafraîchissantes.
0: Et ben vous savez quoi, avec Baptiste, on va passer prendre les pastèques, hein, parce qu'on a très envie d'un peu de fraîcheur.
10: Elles ont beaucoup de succès en ce moment, les pastèques.
0: Et non, c'est clair.
10: On a aussi des concombres, des oignons rouges de Toulouse, des tomates plein champ. Tout ça, c'est en bio, sauf les pêches ne sont pas en bio, mais tous les autres fruits et légumes sont en bio. Et des œufs.
0: Et sinon, il fait beau, Cécile, en ce moment, à Canet-Plage?
10: Alors, il y a un léger voile. Il fait un peu humide, un peu frais.
0: Bon, ça fait du bien.
10: Ça fait du bien, ouais, c'est sûr. Et la mer était magnifique dans les tons un peu grisés, mais très agréable.
0: Et ensuite, je vous le dis, il y a tout ce qu'il faut au marché de Canet-Plage. J'y passe assez souvent le matin. Il est génial ce marché. Merci Cécile, passez une bonne journée.
10: Au moins 4 producteurs à Canet-Plage aujourd'hui.
0: Ouais.
10: Bonne journée.
0: Bonne journée Cécile, bon samedi.
10: Bonne semaine. Ciao.
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0: À 8h, le journal avec Baptiste Guillet. À la une ce matin, les enquêtes sur les nombreux incendies de ces derniers jours dans les PO.
13: Un homme a été interpellé il y a 2 jours. Il est soupçonné d'être à l'origine de l'incendie qui s'est déclaré cette semaine entre Perpignan et Rivesaltes, à proximité de l'aéroport. Des dizaines d'hectares brûlés, des dégâts et donc un suspect, Rosalia MacArthur.
14: Oui, un homme de 49 ans. Il a été arrêté, placé en garde à vue très rapidement, jeudi vers 17h, seulement 3 heures après le début du feu. Les enquêteurs ont pu remonter jusqu'à lui grâce à plusieurs témoins qui parlaient d'un homme au comportement suspect. Il aurait volontairement mis feu à la végétation, secteur Polygone Nord. Ces flammes ont parcouru 90 hectares, mobilisé de très gros moyens aériens, ainsi que 150 pompiers, pour la plupart détournés de l'incendie de Trévillac. L'aéroport a dû être temporairement fermé Pyrénées, tout comme la départementale 117. Ce feu a aussi causé des dégâts sur un camp de gens du voyage. Deux véhicules et cinq caravanes ont brûlé. En l'espace d'une semaine, c'est la deuxième personne interpellée dans le département pour des départs de feu. Mardi, c'est un sans domicile fixe de 41 ans qui a été arrêté juste après l'incendie à Cals. L'homme déjà condamné, notamment pour une affaire de stupéfiants, sera jugé le 26 août prochain.
13: Et quant au suspect interpellé à Perpignan, il doit être présenté à un juge aujourd'hui dans la foulée de sa garde à vue. Le parquet a donc fait le point hier sur les investigations en cours concernant l'incendie de Canet la semaine dernière. Une certitude, il est d'origine humaine, acte volontaire ou accidentel. Les deux hypothèses restent envisagées. Quant à l'incendie de Trévillac, les expertises et les investigations techniques se poursuivent. Elles seront longues, assure le procureur qui indique que toutes les pistes restent sur la table.
0: Cet incendie de Trévillac, pas encore maîtrisé, mais c'est en bonne voie.
13: Oui, hier, le préfet des Pyrénées-Orientales était plutôt confiant. Les conditions météo s'améliorent et l'incendie pourrait être déclaré maîtrisé dans la journée. Une semaine donc après le départ du feu qui aura parcouru près de 5000 hectares hier. Les habitants des dernières communes évacuées ont pu regagner leur domicile. 46 bâtiments ont été soit endommagés, soit totalement détruits dans cet incendie. Tom, 39 ans, fait partie des sinistrés. 6 ans qu'il construisait sa ferme sur les hauteurs de Vinçat, tout a brûlé. 60 000 euros partis en fumée et ce n'était pas assuré.
9: Bah, j'ai bâti un truc, en fait, je me suis dit je le fais tout seul. Pas de financement par les banques avec une obligation de résultat et faire un diplôme pour m'engager pareil auprès de la MSA. Et voilà, c'était vraiment un truc d'autonome. Et je m'étais dit, quand tout est lancé, j'officialise tout. Parce qu'en plus de ça, moi j'ai tout construit en travaillant. J'ai déjà un emploi et le soir et le week-end, je venais ici. Et les vacances, bah, je les ai ici. Je ne pouvais pas non plus avoir payé une assurance alors que j'avais pas de revenus en plus. Enfin, c'est un choix et peut-être une erreur. Bah, c'était à refaire. Peut-être j'ai eu tort, peut-être j'ai eu raison. Là, j'ai calculé, si j'avais pris l'assurance, ça me faisait quoi 600, ça faisait 2400 d'assurance sur les 60 000. Ouais. Je vais encore plus me protéger, je vais me faire...

0: comme un plan hors sec chaleur extrême qui prévoit la mise à disposition de salles climatisées pour les plus fragiles. De nombreuses communes annoncent l'annulation des feux d'artifice du 14 juillet.
1: Ce sera donc l'Espagne pour les Bleus.
0: Oui, l'équipe de France affrontera les Espagnols mardi prochain à Dallas en demi-finale de Coupe du Monde de football. L'Espagne qui a battu 2-1 la Belgique hier soir, suite des quarts de finale ce soir et la nuit prochaine. Ça commence avec la Norvège contre l'Angleterre à 23h, Argentine-Suisse à 3h du matin.
1: Opération rachat aujourd'hui pour les Dragons catalans.
0: 18e journée de Super League, les Drax reçoivent Leeds ce soir à Gilbert Brutus. Leeds, c'est la grosse équipe du championnat cette année. Les Rhinos sont en tête du classement. Sacré défi donc pour les Catalans qui restent sur une humiliation la semaine dernière face à Toulouse. 60 points encaissés contre le Théo. Alors, il faut absolument faire beaucoup mieux et se faire pardonner devant son public, reconnaît le pilier Romain Navarrete.
2: Je pense qu'on a joué, on a envie de donner une réponse immédiate face à la performance qu'on a eue la semaine dernière. La performance défensive contre Toulouse était catastrophique. Je pense qu'on ne peut pas faire pire. Alors, donc là, ce qu'on veut, c'est essayer de s'améliorer sur cet aspect-là, parce que ça fait depuis le début de la saison qu'on a pas mal de lacunes de ce côté-là. C'est vrai que normalement, niveau attaque, on a rarement pas des problèmes, mais voilà, en attaque, on arrive quand même à scorer. Et le problème, c'est pas l'attaque, c'est vraiment la défense. On n'est pas capable de tenir trop le ballon. Après, on fait trop d'erreurs, on touche pas le ballon pendant 3, 4, 5 chaînes d'affilée, et puis après quand tu viens de défendre 4 ou 5 chaînes d'affilée, c'est compliqué d'attaquer derrière aussi. T'es moins impactant sur tes prises de balles, tu donnes moins de tenues rapides, et voilà, je pense que c'est un effet un peu boule de neige. Donc voilà, je pense qu'il faut gommer ces erreurs aussi.
0: Dragon catalan Leeds, c'est à 21h ce soir et c'est à suivre en direct sur l'antenne d'ici Roussillon. Les joueurs de l'USAP, eux, feront leur rentrée dans quelques jours, la semaine prochaine. En attendant, la direction du club a fait le point sur la saison prochaine, les recrutements notamment. Confirmation, l'ouvreur argentin Benjamin Urdapilleta rempile à 40 ans pour une saison supplémentaire. Paolo Garbisi, l'italien, sera là aussi. Il a signé pour un an et une autre saison en option. Toutes les infos en vidéo sur nos réseaux sociaux et sur le site ici.fr. Encore une étape taillée pour les sprinteurs aujourd'hui sur le Tour de France. Les coureurs sont sur les routes du Périgord ce samedi, 180 km entre Périgueux et Bergerac. 8h06.
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0: John, une partie de la France, 24 départements est en alerte rouge canicule. Pas chez nous, ça va. Ici, les températures sont estivales, mais relativement agréables.
1: Ouais, depuis hier, on respire enfin dans les PO Baptiste par rapport au reste du pays, même si les températures aujourd'hui sont en légère hausse par rapport à hier toujours. Côté ciel, des éclaircies pour tout le monde ce matin, sauf en Conflent où des nuages peuvent donner quelques pluies. D'ailleurs, en Conflent, mais aussi en Vallespir et côté Fenouillade, qu'un risque d'orage est au programme cet après-midi. Pour le reste, pour la plaine, pour le littoral, soleil et ciel bleu au programme. Notez quand même un léger vent marin. Les températures autour des 25 degrés ce matin côté Roussillon, autour des 15 côté Pyrénées catalanes. Puis l'après-midi, je vous le disais, température en légère hausse. On est à 33 degrés. C'est le maximum de la journée, hein, à Céret en Vallespir. 31 degrés sinon à Perpignan, à Rivesaltes. 32 à Saint-Paul-de-Fenouillet. 30 à Marquichane. 28 à Cerbère. Puis 25 degrés à Font-Romeu en Cerdagne. Le petit coup d'œil chez les voisins sud-catalans avec 29 degrés à Rosas cet après-midi. Et puis n'oubliez pas l'indice UV élevé à 8 aujourd'hui. Oui, ça veut dire élevé. Oui, ça veut dire que comme toujours, vous protégez, vous mettez bien de la crème solaire aujourd'hui si vous allez à la plage, même hors plage, hein, d'ailleurs.
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Le café tranquillement, la tartine, le croissant, le pain au chocolat, le thé, bref, vous faites ce que vous voulez. Peut-être que déjà vous conduisez, vous êtes peut-être sur la route en écoutant la première radio DPO ici Roussillon, on the road again. C'est Bernard Lavilliers. Vous êtes

0: Under the Again. Again, Bernard Lavillier sur votre radio ici au Roussillon à 8h12.
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0: Et est-ce qu'on n'irait pas swinguer là dans les prochains instants? Bon, je suis pas sûr que ce soit ça qu'on dit quand on fait du mini-golf, swinguer. Mais bon, peu importe, on va vous offrir un superbe passe famille pour un mini-golf du pays catalan dans les prochaines minutes d'ici matin. Ce sera un mini-golf sur le littoral catalan, je ne vous dis pas encore où. Alors soyez au rendez-vous de notre jeu quotidien de l'été du coq à l'âne. Il arrive très vite, très très bon samedi avec Ici Roussillon.
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0: Et vous nous écoutez peut-être à bord de votre voiture ce matin dans les PO. Et pourquoi je vous dis ça? Puisque votre rendez-vous vie numérique, vie privée ce matin s'intéresse au véhicule. Valentine Lottès, on parle des données que votre véhicule collecte sur vous.
6: La quasi-totalité des voitures mises aujourd'hui sur le marché sont connectées. À leur bord, un logiciel du constructeur traite toutes les données techniques, la pression des pneus par exemple, pour vous alerter quand il est nécessaire de les gonfler, mais aussi un grand nombre de données, certaines pour personnaliser le véhicule en fonction du conducteur, comme l'orientation des rétroviseurs ou l'inclinaison du siège. D'autres collectes de données sont beaucoup plus intrusives et particulièrement révélatrices de votre vie privée. Vos données de localisation traitées par le GPS intégré sur votre voiture, qu'elle soit personnelle, professionnelle ou même de location, les agences ont le droit de localiser leur véhicule si elles interdisent, par exemple, de l'utiliser en dehors de la France. Pour ça, elles ont besoin de votre consentement. Attention, vous leur donnez lorsque vous signez le contrat. C'est aussi le cas des applications de free-floating qui permettent de louer une voiture sans aucun contact avec un loueur. Des assurances proposent également des formules « pay as you drive » en français, « payer en fonction de votre conduite ». Vos kilomètres sont enregistrés, parfois votre vitesse, votre façon de conduire. Si vous faites bien des pauses toutes les deux heures notamment, vous obtenez un score et celui-ci détermine le prix de votre assurance.
0: Alors comment on sait quelles données sont collectées sur nous au volant, Valentine ?
6: Grâce à votre droit d'accès, explique la CNIL, la Commission nationale de l'informatique et des libertés, constructeurs, loueurs de voitures ont l'obligation de vous transmettre une copie des données collectées sur vous si vous leur demandez. Et avant de claquer la portière, faites aussi descendre de voiture vos données. Lorsque vous connectez un téléphone pour passer des appels en main libre notamment, vous autorisez l'accès à votre répertoire de contacts. Ces données sont directement stockées sur la voiture. Alors pour éviter que le conducteur suivant y accède, vous devez donc supprimer votre profil ou réinitialiser le logiciel pour les effacer.
0: Merci Valentine. Sur ici.fr, page de vie numérique, vie privée, on vous explique comment utiliser votre droit d'accès.
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0: Parce que je suis content de rejouer avec vous pour trouver la bonne distance entre le coq et l'âne catalan, notre jeu estival du coq à l'âne. Il revient, il faut nous appeler au 04 68 35 5000 pour tenter sa chance, pour gagner 4 entrées pour... le mini-golf de vos vacances, le Paradise à Argelès, le plus grand mini-golf d'Argelès-sur-Mer avec son parc de 3500 m², deux parcours, 18 trous entre rivière, cascade et palmier. Oui, le cadre est sympa. 04 68 35 5000 pour jouer à notre jeu du coq à l'âne. Vous allez devoir donc trouver une bonne distance entre 1 et 1000 mètres où vous, dont on vous dit un peu. On vous dit plus ou moins en fait pour la trouver cette distance. Et si vous trouvez, vous avez le cadeau, vos 4 entrées pour le mini-golf. Sinon, le cadeau, si vous n'avez pas la bonne réponse, il est remis en jeu pour notre prochain rendez-vous du coq à l'âne. C'est dans un instant, appelez-nous.
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0: L'hymne de la Coupe du Monde de foot, Shakira, Die Die avec Burna Boy.
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0: Voilà, je laissais le coq finir quand même un bon samedi matin. C'est important. Cocorico, on joue du coq à l'âne. On essaye de trouver la distance entre 1 et 1000 mètres entre ce coq et cette âne catalan pour repartir avec des cadeaux. Le cadeau du moment. Là, c'est à 4 places pour le mini-golf Paradise Aventure d'Argelès. Le plus grand mini-golf d'Argelès. Et c'est 2 parcours de 18 trous dans un univers exotique. On a Bernard qui vient jouer à notre jeu de l'été. Bonjour Bernard.
3: Oui, bonjour.
0: Alors Bernard, bah oui, on a des fois des auditeurs du pays catalan, mais des fois des vacanciers qui viennent jouer avec nous. Vous êtes un vacancier, oui. Bernard.
3: Je suis un vacancier, je joue habituellement tous les ans dès que je viens sur Saint-Cyprien.
0: Ah, vous êtes à Saint-Cyprien.
3: Donc je me permets de jouer.
0: Bah, vous avez bien raison Bernard, tous les étés on a vous voyez un jeu de l'été, on essaye de vous régaler pour vos activités aussi des vacances. Un petit mini-golf, ça vous tente en tout cas Bernard?
3: Ça me tente. L'année dernière, j'avais de la chance, j'ai découvert le Bourdigou.
0: Mmh. Voilà. Ah ouais, avec.
3: Je ne sais pas.
0: Les balades en paddle, notamment du côté du Bourdigou.
3: Voilà.
0: Bernard, j'entends un petit accent. On est d'Alsace, si je ne me trompe pas.
3: Tout à fait.
0: Ah, c'est super ça. Vous êtes d'où en Alsace?
3: De Schaffhouse-sur-Zorne.
0: C'est Schaffhouse-sur-Zorne, je ne connaissais pas.
3: Ouais, bah.
0: C'est un nom très original de commune, comme souvent en Alsace, Bernard, mais on aime beaucoup, nous aussi, ces noms de commune.
3: Voilà.
0: Bernard, on joue au coq à l'âne. On essaie de trouver une distance entre 1 et 1000 mètres. Bernard, ce qui est important, c'est que vous avez 30 secondes. Vous me faites des propositions, moi je vous dis plus ou moins. Et ensuite, dès que vous avez la bonne, eh bien c'est gagné. On repart avec les 4 places pour le mini-golf. Si vous n'avez pas la bonne distance, on met en cagnotte ce mini-golf pour le prochain jeu du coq à l'âne. On est parti Bernard, on est prêt?
3: On est prêt.
0: C'est parti. Allez-y.
3: 500.
0: Plus.
3: 700.
0: Plus.
3: 800.
0: Plus.
3: 900.
0: Plus.
3: 950.
0: Plus.
3: 975.
0: Moins.
3: 960.
0: Plus.
3: 970.
0: Moins.
3: 965.
0: Moins.
3: 963.
0: Moins.
3: 962.
0: C'est bon Bernard.
3: Youpi.
0: Magnifique Bernard. Alors on n'était pas très loin. Il fallait le trouver, le 962 en général. Quand on est plus proche des 1000, ça dépend, mais vous êtes quand même, vous êtes resté concentré, Bernard.
3: Oui, oui, oui. À force d'être fidèle à l'émission, d'avoir entendu les autres participants.
0: Vous êtes entraîné à la maison ou dans la voiture?
3: Je suis entraîné ici à Saint-Cyprien.
0: Bah oui, en vacances plutôt. Vous êtes où à Saint-Cyprien?
3: À côté du Calagogo, au Passeau de la Mer.
0: Très bien. On embrasse tous ceux qui se trouvent en vacances de ce côté-là, qu'ils soient du pays catalan, d'Alsace ou d'ailleurs. Bernard, c'est gagné. 4 places pour le mini-golf d'Argelès. C'est pas très loin de Saint-Cyprien. Je vous souhaite de passer un bel été. Et une dernière question, Bernard, pour valider le cadeau. Quelle est la première radio des PO?
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0: Allez, on revient dans un instant avec un touriste de notre département encore, mais tout de suite, Julien Clerc.

0: l'océan.
1: Julien Clerc, ce n'est rien. Dans un instant, on dit bonjour à un touriste de notre département. Ils sont nombreux, il est à Collioure.
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1: Ici matin, ils sont nombreux dans notre département, on le comprend, l'été, ce sont nos touristes que l'on adore, comme Laurent qui est avec nous, on leur dit coucou le matin. Bonjour Laurent.
8: Bonjour, vous allez bien ?
1: Très très bien, et vous Laurent ?
8: Bah, très bien, merci.
1: Donc un fidèle touriste, j'ai envie de dire, de chez nous, Laurent, c'est ça ?
8: Ah oui, carrément.
1: Vous êtes où, vous ?
8: Depuis 40 ans, je viens à Collioure.
1: Ouais. Qu'est-ce que vous aimez particulièrement dans notre perle de la Côte Vermeille, Collioure ?
8: Ah, moi, quand je viens à Collioure, je découvre toujours des choses merveilleuses. Moi, je suis du côté de l'hôtel Beauramar. Tous les matins, j'ai levé le soleil. J'ai cette passion de Collioure qui est ancrée chez moi depuis tout petit.
1: C'est quoi que vous préférez à Collioure ? Je sais pas. Le clocher, le château royal, juste cette vue magnifique au bord de mer, sur les galets.
8: Les visites, découvrir des nouveaux, par exemple, nouveaux restaurants. Je viens de découvrir là, au mois de juin, qui est chez Rico. Avec cette vue en fait sur la baie, avec une cuisine sénégalaise mélangée à la cuisine catalane, c'est extraordinaire.
1: Ouais, bah plein de bons restaurants du côté de Collioure. Exactement. Merci beaucoup Laurent. En tout cas, ça donne envie de personnellement aller aussi sur Collioure. Merci Laurent, passez une belle journée.
8: Merci, bonne journée.
1: Bonne journée, les infos avant 8h30, l'incendie de Trévillac. Les dernières personnes évacuées ont pu rentrer chez elles, Baptiste.
9: Oui, les habitants de 6 dernières communes concernées par un ordre d'évacuation ont pu regagner leur domicile dans l'après-midi. Dans l'actu également ce matin, une association en charge de l'accueil des réfugiés ukrainiens ici dans les PO qui pourrait licencier, faute de financement. On vous explique après l'info de 8h30, Féline Leloir-Duhaut. C'est compliqué sur les routes aujourd'hui.
10: Attention, si vous prenez la route pour les vacances, Bison Futé classe ce samedi en noir dans le sens des départs, dans le quart nord-ouest, le nord et en Auvergne-Rhône-Alpes. Le reste du territoire est en rouge. Autre vigilance, celle de la canicule qui s'étend sur le territoire. 24 départements de l'ouest de la France sont placés en vigilance rouge aujourd'hui, 59 autres en vigilance orange. On attend jusqu'à 40 degrés localement. La Fédération des sapeurs-pompiers appelle les maires à s'interroger sur le maintien ou non des feux d'artifice du 14 juillet. Plusieurs villes les ont déjà annulés par précaution. Ces fortes chaleurs, combinées à la sécheresse qui augmente, le risque de feux de forêt, déjà plus de 25 000 hectares partis en fumée en France, c'est deux fois plus que l'an dernier à la même période, alerte la sécurité civile. Rideau baissé dans plusieurs magasins de l'enseigne Uniqlo, la CFDT appelle les salariés à faire grève pour dénoncer leurs conditions de travail dégradées. Ce mouvement syndical touche surtout les magasins de la région parisienne, mais aussi à Lille, Lyon, Strasbourg et Toulouse. C'est donc l'Espagne qui affrontera la France en demi-finale de la Coupe du Monde mardi prochain. Les joueurs de la Rora ont battu la Belgique 2-1 hier soir. Prochain match ce soir, le quart de finale entre l'Angleterre et la Norvège. Et sur le Tour de France, les coureurs vont s'élancer de Périgueux pour la 8e étape aujourd'hui. Départ prévu à 13h25. 180 km de route jusqu'à Bergerac. Hier, le Belge Tim Merlier a remporté la 7e étape. Tadej Pogacar conserve le maillot jaune.
9: Merci Féline Leloir-Duhaut. Je vous propose maintenant de nous arrêter sur la situation de l'ACAL. L'ACAL, c'est l'Association Catalane d'Accueil et de Liaison. 186 salariés chargés d'épauler les réfugiés ici dans les Pyrénées-Orientales, notamment les très nombreux Ukrainiens arrivés dans la foulée de la guerre contre la Russie il y a 4 ans. Mais le dispositif d'accueil de ces Ukrainiens a pris fin il y a quelques jours. L'État ne finance plus leur hébergement et l'ACAL redoute donc le licenciement d'une dizaine de personnes. Augustin Hurlier.
0: 2 millions d'euros par an. Voilà ce que va perdre l'ACAL à cause de la fin du dispositif d'accueil des Ukrainiens. Ça représente 15% du budget de l'association. Une perte considérable qui s'ajoute à un problème de fond. Année après année, la part de financement pérenne, donc des subventions de fonctionnement qui permettent une stabilité dans le temps, ne fait que diminuer. Concrètement, l'ACAL survit projet par projet sur des échelles de 3 à 4 ans. Une situation très instable pour les salariés, comme nous l'explique Jean-François Marty, éducateur spécialisé et délégué CGT.
11: L'État engage des financements sur du court terme, avec des missions, et puis le jour où il retire ses financements, tout peut s'écrouler, quoi. Les publics ne peuvent plus être accueillis. Des salariés qui ont fait des projets parce qu'ils avaient des contrats à durée déterminée, qui ont fait des prêts, qui ont acheté des maisons et qui d'un seul coup se retrouvent comme ça privés d'emploi, c'est pas possible, quoi.
0: Et à l'image de ce constat, en octobre, les salariés attendent de savoir si, oui ou non, l'ACAL obtiendra une subvention pour un dispositif national d'insertion de personnes réfugiées. Plus d'une dizaine d'emplois en dépendent.
9: Vos infos, Augustin Ourlier, retrouvées sur ici.fr. Une personne est en garde à vue à Perpignan, arrêtée jeudi. Elle est soupçonnée d'avoir délibérément allumé l'incendie qui a parcouru une centaine d'hectares à proximité de l'aéroport. Une aire d'accueil de gens du voyage a aussi été impactée. Le suspect est âgé de 49 ans. L'incendie de Trévillac, lui, est en passe d'être enfin maîtrisé. C'était l'espoir hier du préfet des Pyrénées-Orientales. Un feu qui a parcouru 5000 hectares et détruit ou endommagé une cinquantaine de bâtiments. À 9h dans le journal, on sera avec l'un des sinistrés sur la commune de Vinçat. Il doit tout reconstruire. Il est 8h34.
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9: John, nous, on n'est pas en alerte canicule. Il va faire bon, chaud, mais raisonnable.
13: Oui, c'est ça, des températures, on va dire, plus supportables depuis hier, même si en légère hausse ce matin, par exemple 25 degrés. On est autour des 25 degrés sur la plaine du Roussillon. On est autour plutôt de la quinzaine de degrés en Cerdagne ou en Cap-Cyr. Cet après-midi, jusqu'à 33 au plus chaud de la journée. Ça, c'est à Reynès, par exemple, en Val-d'Espire. On aura 31 degrés à Perpignan, du côté d'Is-sur-Tête, 32 à Maury, 28 degrés à Collioure. On était avec Laurent, notre touriste du pays catalan. Et puis 23 degrés si vous rendez en Cap-Cyr aux Angles aujourd'hui. Pour la couleur du ciel, eh bien bleu, tout simplement, dans la quasi-totalité du département, sauf en Conflans ce matin. Puis ça se transformera en risque d'orage cet après-midi en Conflans et dans d'autres secteurs. Alors les secteurs concernés, on a dit le Conflans, il y a le Val-d'Espire aussi, le Haut-Val-d'Espire, puis le Fenouillet, donc concerné par ce risque d'orage. Pour le reste, c'est grand soleil, notamment côté Pyrénées, côté Alane et côté plaine, côté littoral également. Le risque incendie est modéré dans les Pyrénées-Orientales et puis l'indice UV est élevé. Aujourd'hui, on continue de se protéger.
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13: Bon réveil, bon début de matinée avec ici Roussillon. On est bien ensemble, on a encore plein de jolis rendez-vous et surtout on va chanter, on va danser, on va se mettre de bonne humeur ensemble sur votre radio ici Roussillon avec Talk Talk, It's My Life.

0: It's my life, toc toc sur votre radio ici Roussillon, il est 9h20.
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0: Vous écoutez la première radio des PO et on est bien ensemble ce samedi matin. On était bien aussi hier soir. Je dis ça pour ceux qui ont eu la chance de découvrir la nouveauté de l'été d'un des lieux de visite les plus sympas du département. Direction l'aquarium Oniria au port de Canet-en-Roussillon où a été inaugurée hier la toute nouvelle salle immersive aventure. Une salle qui vous invite à une expérience interactive avec des dauphins, des cachalots en réalité virtuelle, des personnages oniriques, des sirènes, des pirates sublimés par l'intelligence artificielle. Et ici Roussillon a invité 10 auditeurs, 10 d'entre vous à l'inauguration de cette salle, dont Isabelle et Elodie qui sont avec nous ce matin pour tout nous raconter. Alors je vais vous faire un bonjour à toutes les deux général. On a Elodie qui est en studio. Bonjour Elodie.
3: Bonjour.
0: Et Isabelle qui est avec nous au téléphone. Bonjour Isabelle. Bonjour Isabelle. 1, 2, 3, 4. Bon, bah on n'aura pas tout de suite Isabelle. Bonjour Isabelle. Ah si.
4: Excusez-moi, bonjour.
0: Ah voilà, c'est bon, on avait perdu la liaison. Ça va, ça me rassure. Vous avez toutes les deux été invitées suite à un tirage au sort. On avait mis sur ici.fr un tirage au sort pour être invitée à cette inauguration. Alors je vais commencer par Elodie qui est à côté de moi. Elodie, comment ça s'est passé, tout simplement, hier soir, cette inauguration de cette nouvelle salle immersive IA d'Oniria?
3: Alors, mais tout d'abord, on a été invités à un petit cocktail. Il y avait un spectacle avec des pirates, un orchestre, pas mal d'animations. C'était plutôt sympathique. Et puis ensuite, on a pu visiter en avant-première cette salle. Qui est vraiment sympathique, qui apporte un plus à l'aquarium, moi je pense. Et
0: ouais, c'est intégré au parcours de visite,
3: voilà,
0: en fait, avec plusieurs écrans. J'ai fait la visite aussi hier avec vous, Elodie. Isabelle, vous avez Elodie, votre petit garçon qui était avec vous.
3: Oui, c'est ça, mon petit garçon de 11 ans.
0: Et Loan, alors il a adoré ou pas?
3: Alors il a adoré, puisqu'il lui a plu le plus, en fait, c'est de pouvoir interagir avec les dauphins virtuellement, pouvoir faire bouger le dauphin, pouvoir faire coucou au cachalot. Enfin, voilà.
0: C'est bien parce que là vous décrivez.
3: Ce petit côté virtuel, ça lui a beaucoup plu.
0: Mais c'est bien parce que là vous décrivez un petit peu ce qui se passe, parce que je pense que c'est ce que les gens se disent. On a eu beaucoup d'attentes sur ce que c'était cette salle immersive aventure à Oniria. Isabelle, comment vous la décririez, vous la présenteriez à ceux qui n'ont pas encore eu la chance, comme vous, de la visiter en avant-première?
4: Alors, oui, je rejoins ce qu'a dit Elodie. Hein. Vraiment, les enfants étaient en immersion totale. En fait, ils ne peuvent pas forcément voir de dauphins dans un aquarium, et surtout, encore moins un cachalot.
0: Ouais.
4: Et le fait d'avoir mis une sirène, les pirates, enfin voilà, ça les met vraiment en condition et c'était vraiment attractif. Vraiment, ouais, je pense que beaucoup de personnes vont être agréablement surpris s'ils viennent dans cet aquarium, vraiment.
0: L'aquarium s'appelle l'aquarium des rêves Oniria. Éveillés, Oniria. On l'appelle en tout cas l'aquarium des rêves éveillés, c'est vraiment le cas. On peut dire qu'on est dans un rêve, il y a une histoire un petit peu magique avec ces personnages,
4: ouais.
0: Isabelle. Hein.
4: Oui, c'est bien ça. Vraiment, ouais, je pense que les enfants sont vraiment émerveillés, tout comme les grands, hein, parce que c'est vrai que c'était, on se prend vraiment au jeu.
0: Il y a même une petite partie où il y a un quiz, par exemple, on répond à un petit quiz sur l'univers marin, évidemment, puisqu'on est à l'aquarium. Allez, je vais vous demander à toutes les deux s'il fallait retenir, parce qu'il y a plusieurs scènes, on peut pas toutes les présenter, il y a pas mal de choses à dire. Donc, dans le parcours de visite, il y a cette salle immersive. Qu'est-ce que vous avez préféré à l'intérieur de cette salle immersive sur les scènes présentes, les écrans, les animations, Elodie?
3: Moi, ce que j'ai préféré, c'est le coin où il y a les pirates.
0: Le coin où il y a les pirates, ouais. Notamment, il y a Barbe...
3: Avec l'écran qui se projette, où on a l'impression vraiment que le pirate, il discute avec nous. Je trouvais ça sympa. Ouais.
0: Et vous, Isabelle?
4: Ouais, moi, pareil. Je pense que ça, c'est le rêve des grands. c'était vraiment... Ça paraissait réaliste. Ouais, c'était top. Les pirates, moi aussi, c'est vraiment ce que j'ai préféré.
0: Bah moi ce que j'ai préféré parce que voilà c'est le dauphin où on peut lui faire on peut dessiner une courbe et le dauphin sur l'écran bah suit la courbe qu'on a dessinée, donc il bouge et on le fait bouger avec nous. C'est ça qui est très sympa avec cette salle, donc qui est compris là, l'immersive aventure dans le prix du billet d'entrée de l'aquarium hein, qui est à 17€ pour les adultes, 13 pour les enfants. Merci à toutes les deux, merci Elodie, merci Isabelle d'avoir été avec nous pour nous raconter tout ça.
3: Merci beaucoup,
4: merci
3: à vous.
4: Et encore merci pour nous avoir fait bénéficier de cette avant-première, c'était vraiment chouette.
0: Bon, bah écoutez, on se donne rendez-vous pour une prochaine visite à l'aquarium Niria au port de Canet-en-Roussillon et pour une prochaine fois sur la première radio DPO. Je vous laisse le dire en cœur. Quelle est la première radio DPO, Isabelle et Elodie ?
3: Ici Roussillon.
4: Roussillon.
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0: Eh bien, je vous offre vos places, vous les avez largement méritées.
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0: Les Innocents, vous écoutez ici Roussillon et on part de l'autre Finistère jusqu'aux plages de notre littoral catalan pour un petit point météo. Il fera aux alentours des 30 degrés hein, cet après-midi sur notre littoral du Barcarès à Cerbère. Tiens, allons par exemple sur la plage, l'une des plages de notre département, la plage du Port-Saint-Ange au Barcarès. Tiens, on a quoi? On a une température de la mer qui est à 23 degrés. L'état de la mer, ça va, elle est assez calme aujourd'hui. Avec attention par contre, un indice UV élevé, hein, il est à 8, il est même très fort aujourd'hui, donc ça veut dire de la crème solaire. On se protège, on met un bob, on protège surtout aussi nos enfants. Puis je regarde vos météos que vous nous envoyez sur la page Facebook ici au Roussillon. On est d'ailleurs sur le littoral avec Sophie qui nous donne 24 degrés ce matin à Canet-en-Roussillon. Lily, elle est à Saint-Hippolyte avec 23 degrés, quelques entrées maritimes ce matin, mais pas de vent, il y aura un léger vent marin à noter quand même dans la journée.
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0: Allez, un petit peu de sport avant de mettre la crème solaire et de filer à la plage. Tous les matins, 2 minutes pour être en forme avec Nordinatam, notre coach ici Roussillon. Et là, on parle de bons conseils pour ses vacances. Voiture, train, avion. On est souvent assis hein, pendant les trajets de nos vacances. Alors, comment éviter cette sensation de jambes lourdes pendant ces trajets? Nordinatam, vous avez quelques conseils très simples.
2: Lorsque l'on reste assis longtemps, la circulation sanguine a tendance à être moins efficace. Résultat, certaines personnes ressentent une sensation de jambes lourdes, voire de gonflement. Mais la bonne nouvelle, c'est que quelques mouvements simples peuvent déjà faire beaucoup de bien. Debout, les bras le long du corps, et si jamais vous avez une perte d'équilibre, tenez-vous à une barrière. Ça y est, vous y êtes. À partir de là, vous allez expirer en poussant sur les orteils afin de lever les talons. Et vous revenez en position initiale. Je souffle, je pousse sur les orteils le plus haut possible et je reviens en position. Et grâce à ça, vous allez solliciter les mollets qui sont de véritables pompes naturelles de la circulation sanguine. Et vous pouvez effectuer 3 séries de 15 répétitions.
0: Et pendant le trajet, on peut aussi bouger ?
2: Et oui, que ce soit lors d'une pause sur une aire d'autoroute, dans le train ou même à l'aéroport, l'idéal est de se lever régulièrement. Et qu'est-ce qu'on a de mieux à faire ? Marcher, je répète, marcher. Profitez d'une pause pour marcher tranquillement pendant quelques minutes. Et durant ce moment, vous pensez bien à relâcher les épaules et accompagner le mouvement avec les bras afin de délier l'ensemble du corps, avec l'idée en tête de bien dérouler le pied. Bien sûr, ne piétinez pas, hein. Et pour ça, déroulez le pied. Allez, on y va. Talon, milieu, pointe de pied. Talon, milieu, pointe de pied. Prenez les marches, montez-les, descendez-les. Et grâce à ça, vous allez améliorer la circulation sanguine, vous allez solliciter l'ensemble des muscles et des jambes et la mobilité générale. Et vous pouvez effectuer cet exercice durant 5 minutes. Au final, pas besoin d'attendre d'arriver à destination pour prendre soin de son corps. Quelques minutes de mouvement tout au long du trajet peuvent déjà faire la différence et vous permettre de profiter pleinement de vos vacances. Et si vous avez besoin, lorsque vous arrivez, allongez-vous sur le dos et posez les jambes sur le mur et maintenez la position 10 minutes. Allez, à vous de jouer.
0: Merci Nordinatam, 2 minutes pour être en forme. 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Voici Amel Bent. Pourquoi

0: Amel Bent, pourquoi tu restes sur votre radio. Ici Roussillon à 8h56 précisément. On a encore de la ressource en termes de bons plans sortis pour vous accompagner ce week-end. Tiens là, je m'étais mis une idée de côté. Pour ceux qui ne savaient pas quoi faire ce soir et qui voulaient faire la fête, il y a le Poyestival depuis hier soir à l'espace Arthur Comte de Poyestre. Un bon plan parce que c'est gratuit dès 19h, nuit brune pour l'ouverture de la soirée avec en fait des reprises françaises et mondiales aux couleurs jazzy, c'est le programme de nuit brune. Puis ensuite, les reprises de Jean-Jacques Goldman avec l'inattendu tribute Goldman. Voilà, ça a l'air sympa aussi côté restauration avec, je vois, des crêpes, des produits d'ici, une rôtisserie pour ceux. Poyestival, c'est encore ce soir, donc pour la deuxième soirée à l'espace Arthur Comte de Poyestre. Voilà, un bon plan ici Roussillon. Allez, dans un instant, à 9h, votre journal, ce sera avec Baptiste Guillet.
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0: Ici matin avec vous pour vous accompagner le week-end pour votre début de week-end. On commence à peine, il fait beau ici en pays catalan. Mais quelle température, quel mouvement sinon pour notre zodiaque en ce moment. C'est l'horoscope avec Catherine Viguier. Bonjour Catherine.
12: Et les Gémeaux sont concernés, mais pas que. Bélier, le week-end s'annonce dépaysant et puis que ça plaise ou pas, vous dites ce que vous avez à dire. Taureau. Côté finance, vous pouvez aussi être surpris avec une somme à payer ou une envie de dépenser. Gémeaux, vous n'avez pas une minute à vous, mais peu importe, vous êtes sur la voie de la réussite. Cancer, ne vous laissez pas impressionner par ce que l'on dit de vous, résistez et soyez fiers de vous. Lion, la conjoncture astrale favorise l'esprit de fête, de vous réunir entre amis et de voir du monde. Vierge, un peu stressant ce samedi, mais vous savez ce que vous voulez, c'est l'essentiel. Balance, eh bien pas mal du tout. Vos satisfactions viendront principalement d'un voyage, d'un apprentissage ou d'une conversation. Scorpion, vous pourriez vous reprocher des tas de choses et vraiment, ce serait dommage. Sagittaire, alors ça va remuer sur le plan relationnel, il faudra vous garder un bon équilibre coûte que coûte. Capricorne, vous êtes un peu remué par les événements mais vous trouverez du soutien sur votre chemin. Verseau, les occasions de vous sentir valorisé seront au rendez-vous, réjouissez-vous. Poisson, mais que se passe-t-il en famille? Il vous faut agir, réagir et ça n'est pas forcément drôle. Et pour nous tous, on fait appel à sa part de sagesse.
0: Voilà, on a tous en nous une part de sagesse. Je suis sûr que Baptiste Guy a une grande part de sagesse. C'est le cas. Hein?
13: Oui.
0: Oui.
13: Petite part
0: de sagesse. Allez, il est 9h, on va passer du côté du jardin dans un instant, mais là tout de suite les infos.
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0: Ici Roussillon, il est en effet 9h.
14: No waters.
0: Et à 9h, le journal Baptiste Guillet, l'heure du bilan, une semaine après le début de l'incendie de Trévillac.
15: 5000 hectares parcourus, l'un des pires incendies de l'histoire des Pyrénées-Orientales et un feu toujours actif. Les autorités espèrent pouvoir le déclarer officiellement maîtrisé ce samedi. Hier, les habitants des 6 dernières communes concernées par les ordres d'évacuation ont pu rentrer chez eux. Concernant les dégâts matériels, 46 bâtiments ont été soit endommagés, soit détruits et parmi les sinistres, Tom, 39 ans, il a aménagé depuis 6 ans sa ferme sur les hauteurs de Vinça. Mariketa, vous l'avez rencontré, tout a brûlé chez lui.
6: un champ d'herbe noire.
14: Bienvenue dans le début de la fin d'un monde.
6: Tom s'approche de nous, le visage et les avant-bras recouverts de suie. Il vient de passer la semaine aux côtés des pompiers.
14: Je voulais pas être un boulet, mais un peu de reco en moto. C'était un feu énorme.
6: Au point qu'il est toujours attentif.
14: Ouais, je crois qu'il y a un départ là-bas.
6: Presque parano.
14: Ah, il tombe plus. Bon. Après, c'est le vent qui soulève les cendres.
6: Méfiance pour protéger ce qu'il reste de sa ferme, 3 hectares.
14: J'étais à quelques mois de la commercialisation de tout. J'avais lancé 100 pieds de tomates, courgettes, concombres, CHS, on voit plus rien. Quarantaine de vergers cet hiver là. Bah, je crois que c'est foutu. Hein.
6: Il avait aussi une centaine d'animaux.
14: Il en reste 20 poules pondeuses et des oies. Étonnamment, elles sont pas mortes, elles ont pas eu d'AVC.
6: Son champ en revanche est introuvable. D'habitude, il traîne près de ses 2 caravanes, tas de tôles et de métal.
14: Chaque fois que je fouille, je cherche des trucs, mais pas grand chose. Le feu est plus fort que tout.
6: 6 ans de travail, 60 000 euros investis et pourtant une protection, rigole creusée pour l'eau de pluie, des pare-feux.
14: J'ai toujours cru que. J'allais foutre le feu à la montagne. J'ai toujours eu peur de ça. Mais jamais j'aurais pu penser que c'était la montagne qui allait me foutre le feu, en fait.
6: Il a beaucoup pleuré ces derniers jours, en haut de ce sommet.
14: Ici, on est à la Bayorère. En catalan, c'est la Vallée d'Or. Maintenant, c'est la Vallée des Cendres, qui se transforme en Vallée des Fleurs au printemps.
6: Si c'est le même printemps que cette année, dit-il, il y a de l'espoir. Il veut tout refaire en encore mieux.
15: Reportage Marek Keta à Vinça. Vos images sont à retrouver sur ici.fr. En ce qui concerne l'enquête sur cet incendie hors norme, les analyses techniques, les expertises sont toujours en cours. Elles vont prendre beaucoup de temps compte tenu de l'ampleur du sinistre, indique le procureur de la République. Toutes les hypothèses restent envisagées. Une certitude, en revanche, à propos de l'incendie de Canet qui a frappé plusieurs campings et l'entreprise Katana la semaine dernière, il est bien d'origine humaine, affirme le parquet. Là aussi, l'enquête continue pour déterminer si c'est un accident ou un acte volontaire. Et puis, concernant le feu de cette semaine à Perpignan, à proximité de l'aéroport, un suspect a été interpellé quelques heures seulement après l'alerte. Jeudi, un homme de 39 ans soupçonné d'avoir délibérément mis le feu, secteur Polygone Nord, à un homme qui doit être présenté à un juge aujourd'hui à l'issue de sa garde à vue. Le risque incendie baisse en intensité aujourd'hui dans les Pyrénées-Orientales, risque classé modéré sur l'ensemble des massifs avec un vent relativement faible et des températures beaucoup plus raisonnables que celles qu'on a pu vivre. En revanche, ailleurs en France, une nouvelle vague canicule s'installe. 24 départements sont en alerte rouge dans l'Ouest et la région parisienne. On va encore frôler les 40 degrés. Le gouvernement a déclenché un plan hors sec chaleur extrême.
0: Le foot maintenant et c'est l'Espagne qui se dresse sur la route des Bleus.
15: L'Espagne qui a battu la Belgique hier soir en quart de finale de la Coupe du Monde de 2-1. La Roja va retrouver les Bleus à Dallas mardi prochain en demi-finale. La revanche de la demi de l'Euro 2024 où l'Espagne s'était imposée. Un choc entre les deux meilleures équipes de cette Coupe du Monde et sur place aux États-Unis. Les supporters des Bleus abordent cette demi-finale entre confiance et légère appréhension quand même, Jean-Pierre Blimeau.
16: Le match s'achève, l'Espagne arrache la victoire contre la Belgique dans une rue de Boston. Des supporters espagnols exultent, des Français sont là. Et parmi eux, Pascal, venu de Paris, pas vraiment effrayé par l'équipe d'Espagne.
17: En fait, on a peur de personne, je pense, avec notre équipe. Donc ça sera dur, mais j'ai confiance.
16: Alexandre, venu de Lens, la voix cassée par le match de la veille contre le Maroc, est un peu plus réservé sur les chances françaises.
18: Parce que là, c'est vaincre un collectif.

0: c'est plus la même équipe.
1: Lors des demi-finales de l'Euro 2024, mais aussi de la Ligue des Nations en 2025, Yamal étincelant avait d'ailleurs fait très mal aux Français.
2: France-Espagne, demi-finale de la Coupe du Monde, ça sera mardi à Dallas, 21h, heure française. En attendant, suite et fin des quarts de finale la nuit prochaine. Norvège-Angleterre à 21h, Argentine-Suisse à 3h du matin. En rugby à 13, les Dragons catalans ont à cœur de se racheter aujourd'hui. Nouvelle journée de Super League, la 18e, après la claque reçue la semaine dernière et ses 60 points encaissés face à Toulouse. Les Dragons accueillent Leeds à 21h ce soir à Gilbert Brutus. Leeds, leader du classement, ça sera à vivre comme d'habitude en direct et en intégralité sur Ici Roussillon.
3: Et l'USTAP, elle, prépare sa reprise.
2: En retour des joueurs à l'entraînement la semaine prochaine. En attendant, la direction du club a fait le point sur l'effectif, sur le staff aussi, et officialisé notamment la prolongation de Benjamin Urdapilleta. L'Argentin rempile à 40 ans pour une saison supplémentaire. Il pourra ainsi battre le record de points inscrits en top 14. L'ouvreur n'est qu'à deux petites unités seulement. En tout cas, le manager de l'USAP, Laurent Labi, est ravi de pouvoir compter sur lui.
4: Ça a été un sujet pour nous dès la fin de la saison parce que, bien sûr, il y avait la frustration pour lui, personnelle, de son histoire du record et puis de finir surtout comme ça alors qu'il était venu pour ce match-là et la veille du match, il pouvait pas le jouer. Nous, à ce moment-là, on avait des discussions avec des numéros 10, effectivement, et il n'y avait rien qui était abouti. Donc, du coup, on a discuté avec lui de dire, voilà, est-ce que tu pourrais pas continuer pour nous donner un coup de main sur la saison prochaine? On aura besoin de toi pour bien démarrer la saison déjà, bien sûr. Et ensuite aussi, accompagner les joueurs que nous avons comme Gabin, comme Antoine Ocagne qui sont des joueurs en devenir pour le club. Donc voilà pourquoi Benjamin sera avec nous encore la saison prochaine dans une mission différente de la saison dernière où il avait une place vraiment très importante aussi. Mais là, il y aura de la concurrence comme j'ai dit, avec Jake, avec l'arrivée de Paolo aussi, donc je vais évoquer avec Gabin, avec Antoine qui peut jouer à l'arrière ou en 10. On a voulu des joueurs aguerris, expérimentés pour encadrer les autres joueurs brillants que l'on a et c'est ça ce qu'on recherche.
2: Toutes les infos USAP, le budget, l'effectif, les abonnements, tout est sur ici.fr ainsi qu'en vidéo sur nos réseaux sociaux. Le Tour de France est dans le Périgord aujourd'hui, un petit peu plus de 180 km entre Périgueux et Bergerac, principalement du plat. Étape encore promise aux sprinteurs. La course est à vivre toute cet après-midi sur ici Roussillon. Il est 9h07.
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2: John, on le répète, on n'est pas concerné par une vigilance canicule particulière, au contraire de 24 autres départements de l'Ouest et de la région parisienne. Il va faire autour des 30 degrés environ aujourd'hui, avec un risque d'orage cet après-midi par endroit.
7: Qui concerne une partie du département cet après-midi, en effet, à Baptiste, un côté Conflans, Vallespiro, côté Fenouillet également. Fenouillet, donc un risque d'orage au programme, avec même ce matin quelques nuages présents en Conflans, avec même quelques gouttes possiblement. À voir si vous nous le dites d'ailleurs sur les réseaux sociaux, là où vous nous envoyez vos températures ce matin sur Facebook ou sur WhatsApp. Notez que sinon ailleurs ce matin, il fait beau. Un beau soleil sur la plaine du Roussillon, de la fenêtre du studio par exemple à Perpignan. Beau soleil aussi cet après-midi donc sur la plaine et le littoral avec un léger vent marin. Pour les températures, cet après-midi on vous l'a dit autour d'une trentaine de degrés. Au plus chaud ce sera 33 à Céré cet après-midi. On aura 32 degrés à Estagel, 31 à Perpignan, à Canet-en-Roussillon, 28 du côté de Bagnols-sur-Mer, 25 degrés à Aisne en Cerdagne. Si l'on regarde chez les voisins sud-catalans, 29 degrés à Figueres cet après-midi, avec plutôt du soleil en Catalogne sud. Voilà, maintenant l'indice UV est très fort, 8 aujourd'hui. L'indice UV, ça veut dire encore une fois de vous protéger, c'est important.
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0: Frérot, la nouvelle chanson de Jérémy Frérot, bah oui, elle s'appelle comme ça. Moi, ça m'a surpris, je la connaissais pas, elle est toute nouvelle. On l'écoute sur votre radio ici, Roussillon. Elle est très très très sympa, Jérémy Frérot, qui était passé chez nous au Théâtre de l'Étang de Saint-Estève en mai dernier.
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0: Ouais, ça y est, ça commence. Une heure dans notre jardin pour prendre les bons conseils de notre jardinier maison installé à Villeneuve-de-la-Rao. Salut Jérôme.
3: Et bonjour John, bonjour à tous.
0: Jérôme Nollet, comment ça va?
3: Ben, ça va très bien. Il fait moins chaud, ça fait du bien.
0: Ah, ça, on respire un petit peu depuis hier.
3: Enfin, ouais, enfin, parce que là, c'est vrai qu'on a eu 2-3 jours là où c'est un peu trop chaud quand même. Hein. Et même pour les plantes, c'est compliqué. Hein.
0: Même pour les plantes, évidemment, ouais. Avec cette actualité très compliquée aussi pour notre végétation catalane. Forcément, j'imagine que ça vous a touché particulièrement, comme beaucoup de gens, comme tout le monde ici, hein, tout simplement.
3: Voilà, ça fait mal au cœur, c'est triste. Alors, c'est triste pour voilà tous ces gens qui ont perdu leur bien, et puis la nature et les animaux, parce qu'il faut aussi penser aux animaux qui vivent dans la forêt, dans la garrigue. Donc c'est un tout, mais c'est un désastre. Ça donne la chair de poule, voilà.
0: Bon, bah nous, on va essayer de redonner du baume au cœur à tous ces gens et à tous ceux qui nous écoutent sur ici Roussillon avec vous, Jérôme Nollet, pour parler jardin. Vous avez une question jardinage, une problématique que vous n'arrivez pas à régler chez vous, une question peut-être en lien avec les chaleurs du moment ou l'actualité, on le disait, sur le front et des incendies. N'hésitez pas, Jérôme, il prend toutes les questions. Le numéro, c'est le 04 68 35 5000. Alors Jérôme, avant de répondre aux questions aujourd'hui, vous vouliez nous parler des alocasias.
3: Oui, je vais parler d'une plante qui est très tendance actuellement, c'est les alocasias, parce qu'il existe plein de variétés, et surtout toute une collection d'alocasias avec des variétés mais qui sont extraordinaires, et c'est vrai qu'il y a de plus en plus de collectionneurs, donc ça se vend sur les réseaux, sur internet, c'est impressionnant. Voilà, il y a un engouement pour cette plante. Donc je vais parler de cette plante.
0: Ouais, avec ses grandes feuilles vertes. Notamment, ouais.
3: Alors c'est vrai que si je parle d'oreilles d'éléphant, je pense que ça va parler à certains, parce que certains en ont soit à la maison en plante d'intérieur, ou même à l'extérieur, parce qu'ici l'avantage dans la région, c'est qu'on peut les mettre en pot, en pleine terre, à l'extérieur. Et voilà, les oreilles d'éléphant, pourquoi? Parce que ça fait des feuilles qui sont gigantesques. Ouais. Alors là, je parle pour la variété grande feuille, parce qu'après il en existe de différentes variétés, différentes couleurs, différentes formes, et voilà, différentes tailles aussi. Voilà.
0: 91 espèces, je crois, c'est ça?
3: Alors je sais plus, mais je sais que c'est énorme. Il y en a plus d'une centaine, ça c'est sûr.
0: Ouais, je regarde un petit peu. Ouais. Je regarde un petit peu là sur les infos que je trouvais évidemment sur internet. Alors, une plante qui vient d'où exactement, la alocasia?
3: Alors on la trouve surtout dans toutes les îles, dans tous les pays où il fait chaud, parce que ça pousse facilement. Et c'est vrai que la alocasia à grande feuille, on l'utilise pour la consommation, parce qu'en fait ça produit des tubercules, donc comme des pommes de terre. Et c'est vrai qu'il y a beaucoup d'îles comme à La Réunion ou le Costa Rica par exemple, qui eux les consomment en cuisine, hein, ils font cuire ces pommes de terre, et voilà.
0: Très bien, les alocasias. On continue d'en discuter un petit peu, Jérôme. Je vous propose qu'on continue cette discussion après un petit peu de bonheur d'écouter UB40 sur votre radio ici Roussillon. Puis on prend vos appels, on le rappelle, au 04 68 35 5000 pour toutes vos questions jardin jusqu'à 10h sur la première radio des PO.

0: Red Red Wine, UB40, c'est sur la première radio des PO. Un bon samedi 11 juillet au matin.
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0: Avec toutes vos questions à 04 68 35 5000, à notre jardinier préféré Jérôme Nollet avec nous. Avant d'écouter la question de Jacqueline, on continue la discussion juste sur cette alocasia, cette plante aux oreilles d'éléphant, ces grandes feuilles dont vous nous parlez, Jérôme, ce matin. Juste, on l'a présenté, maintenant comment la planter, cette alocasia?
3: Alors, il n'y a rien de plus simple. Alors, ce qu'il va falloir faire attention quand vous allez en acheter une, c'est savoir si c'est un alocasia d'intérieur ou d'extérieur. Alors là, je vais surtout parler de celui qui fait donc des grandes oreilles d'éléphant, des grandes feuilles qu'on va pouvoir planter soit dehors, soit dedans. Ce qui va être important, c'est de prendre un pot qui va être un petit peu important quand même, parce que ça fait quand même pas mal de racines. Et il faut quand même lui laisser la place pour se développer. Et ça sera surtout pour éviter de le rempoter tous les ans.
0: Très bien.
3: Une bonne taille, on prend à peu près 3-4 fois la taille par rapport au pot d'origine, le pot d'origine en plastique. Et après, on va surtout le planter dans un terreau. Alors, encore une fois de plus, un terreau horticole, un bon terreau riche. Et après, ça demande pas grand-chose. C'est-à-dire que la plante, elle va se développer toute seule. Vous la mettez à l'intérieur, derrière une fenêtre. Alors, le maximum de lumière, ça va être important. Et si c'est dehors, on peut les mettre mi-ombre, mi-soleil ou plein soleil. Les deux sont possibles.
0: Très bien, c'est magnifique en tout cas cette plante-là, l'occasia, et ça a donc le vent en poupe en ce moment.
3: Alors oui, et puis après on en trouve pour les oreilles d'éléphant, on trouve à feuillage très foncé, donc c'est comme du velours, et on trouve aussi à feuillage très très clair, donc dans les couleurs un peu vernis. Voilà, il y en a pour tous les goûts.
0: Allez regarder sur internet ou vous allez à Villeneuve-de-la-Raho en discuter avec Jérôme Nollet de cette alocasia. On a Jacqueline qui nous appelle, Jérôme de Serré. Bonjour Jacqueline.
4: Bonjour. Voilà, j'ai besoin de conseils
0: de notre jardinier.
4: Pour mes amaryllis, j'en ai deux variétés. Alors besoin de conseils pour les deux. Alors pour les amaryllis à grosses fleurs, ils ont défleuri depuis longtemps et je n'ai pas coupé les feuilles.
3: Eh ben c'est très bien.
4: Maintenant, évidemment,
3: elles sèchent,
4: ça jaunit. Mais est-ce que je dois continuer à arroser ou laisser le bulbe s'endormir doucement?
3: Alors, quand on a des amaryllis qui sont en pleine terre, donc on va couper, on laisse le feuillage. Ils sont en pot.
4: J'ai une variété qui est en pleine terre.
3: Oui.
4: C'est pas de cela dont je vous parle en premier.
3: D'accord.
4: Là, ils sont dans des grandes jarres. On a eu des fleurs magnifiques.
3: Ah, oui, c'est spectaculaire.
4: Des blancs, des roses, des hampes magnifiques. Voilà. Maintenant, c'est l'après-floraison.
3: Alors, peu importe la variété, l'amaryllis, donc une fois qu'il a défleuri, on le laisse un petit peu tranquille. On laisse le feuillage. Ça, c'est important. Pourquoi ? Parce que c'est ce qui va permettre au bulbe de se recharger pour l'année d'après. Si vous coupez tout le feuillage, et c'est comme les jacinthes ou les jonquilles, si vous coupez tout, l'année d'après, il n'y a pas grand-chose. Donc, vous allez juste couper au fur et à mesure les feuilles qui vont jaunir, qui vont sécher. Et voilà. Et surtout, faut penser à continuer à l'arroser un petit peu, parce que s'il pleut pas, le bulbe risque de sécher complètement, tout simplement, et de disparaître. Donc, il faut toujours qu'il y ait un petit peu d'humidité, mais pas trop. Voilà, juste ce qu'il faut.
4: C'est ça que je ne savais
0: pas. Ouais.
3: Voilà, il faut continuer à arroser un petit peu. Moi, je vous conseille de faire un petit paillage à la base.
4: Qui fleurit, j'appelle les amaryllis roses, qui sont magnifiques, qui me fleurissent fin juillet.
3: Oui.
4: Normalement, ils sortent, c'est la hampe qui sort de terre, il n'y a plus de feuillage, ça a disparu. Je vois les bulbes, mais j'ai pas de hampe qui fleurit, de hampe qui pousse
3: sortent.
4: Et qui me, tout d'un coup, éclatera en fleurs. Alors, est-ce que c'est la sécheresse? Est-ce que je dois essayer d'arroser? Ou c'est un coup de malchance?
3: Si la terre est un peu sèche, c'est sûr qu'il aura du mal à fleurir. Après, ça peut arriver, certaines années, il n'y ait pas de fleurs. Voilà, ça arrive. Donc,
4: alors, je vois le bulbe en grattant, je vois le bulbe.
3: Mais il n'y a pas de feuilles?
4: Il n'y a pas la petite hampe, la tige qui, elle, portera la fleur.
3: Ouais.
4: Qui pousse donc.
3: Et est-ce qu'il y a des feuilles?
4: Que c'est une mort provisoire.
0: Est-ce qu'il y a des feuilles, Jacqueline?
3: Est-ce qu'il y a des feuilles?
4: Non, j'en ai eu tout l'hiver, ça fait comme des beaux feuillages.
3: Tout à fait,
4: Mais bon, après, non.
3: Alors, est-ce que le
4: j'avais
3: bulbe n'a pas séché
4: quand même. J'avais coupé.
0: Est-ce que le bulbe n'a pas séché, Jacqueline?
4: Ce que j'ai trouvé à fleur de terre, non, n'est pas desséché. Il est bien gonflé.
3: Ah, il est bien gonflé, donc ça c'est important. Ce qu'il faut faire très attention pour les bulbes d'amaryllis, surtout quand voilà, le feuillage n'est pas encore développé, c'est attention aux limaces et aux escargots. Parce que dès que les feuilles vont commencer à sortir, hein, les feuilles vont être très très tendres, les escargots et les limaces arrivent et alors là, ils ravagent tout.
4: Oui,
3: ils dévorent tout.
4: Je surveille.
3: C'est vrai.
4: Non. Bon.
0: Eh ben vous continuez de surveiller.
3: C'est quand même surprenant. Mais regardez si la terre elle est un petit peu fraîche, un petit peu humide.
4: Voilà,
3: et surtout voilà.
4: C'est que bon, je suis âgée, j'ai du mal pour arroser. Donc je pense qu'il souffre un petit peu. Hein.
3: D'accord.
4: Oui.
3: Moi, je conseille toujours d'apporter chaque année un petit peu de compost. On rapporte un peu de compost à l'automne. Oui. Puis on le met à la base, on gratouille un peu. Et puis du coup, ça va faire un peu d'engrais, ça va se mélanger, ça va assouplir la terre. Et du coup, vous allez apporter la bonne nourriture au moment où il y aura la pousse du feuillage et surtout pour la floraison par la suite. Quoi.
0: Voilà, Jacqueline, quelques conseils de notre jardinier préféré, Jérôme Nollet.
4: Bien sûr, bien sûr.
0: Je vous souhaite...
4: samedi quand on est là.
0: Ah, mais je vous souhaite un super gentil. Samedi, Jacqueline, encore avec Jérôme et en pays catalan, Jacqueline. Passez une belle journée, un très bon week-end. Et maintenant, on joue une petite pause pour jouer pour gagner des cadeaux.
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0: Et oui, même pendant nos conseils jardinage, on joue avec le coq et l'âne jusqu'à côté. Il y a une distance entre ce coq et l'âne catalan, il faut la trouver. C'est notre jeu de l'été, cette distance elle est comprise entre 1 et 1000 mètres. Moi je vais vous demander de la trouver et je vais vous dire plus ou moins en fonction des propositions que vous allez me faire. Puisqu'il faut appeler tout de suite le 04 68 35 5000 pour jouer à ce nouveau jeu de l'été du coq à l'âne pour gagner des cadeaux. Vous voulez savoir quel cadeau? C'est un magnifique cadeau, évidemment. Quatre places, un billet couplé en plus. Hein. Il y a quatre places pour deux choses. Pour le biodiversarium de Bagnouls-sur-Mer. Hein. Quatre places à la fois pour l'aquarium du biodiversarium et à la fois pour son jardin méditerranéen. Vous savez, le biodiversarium de Bagnouls, c'est deux sites complémentaires. Il y a l'aquarium au niveau du port et puis le jardin méditerranéen implanté au Mas Retsch à 3 km de l'aquarium. Et ces deux sites voilà, sont associés pour présenter finalement la biodiversité terrestre et marine des Pyrénées-Orientales. Vous voulez ce cadeau? Eh bien, vous composez le 04 68 35 5000 ou jouez du coq à l'âne avec nous.
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0: Et on joue du coq à l'âne. On essaye de trouver cette distance comprise entre 1 et 1000 mètres. Il faut la trouver, je vais vous dire plus ou moins. Je vais le dire à Fanny qui joue avec nous depuis Saint-Cyprien. Bonjour Fanny.
8: Bonjour.
0: Quel est le programme de ce joli week-end, Fanny? Est-ce qu'on est peut-être en vacances même?
8: Non, malheureusement non.
0: Pas encore? Bientôt ou pas, Fanny?
8: Au mois d'août.
0: Très bien. Bon, on a encore, allez, un peu moins d'un mois. 3 semaines,
8: oui,
0: quoi.
8: C'est ça.
0: Bon, ça va. Il y a cet objectif fixé. Elles arrivent. Et puis, on gagne en plus des activités pour les vacances qui arrivent, ou même peut-être pour votre week-end, Fanny, puisqu'on joue là pour 4 places pour le Biodiversarium de Banyuls-sur-Mer, à la fois pour l'aquarium et pour son jardin méditerranéen. On apprend plein de choses sur notre biodiversité marine et terrestre. Fanny, vous connaissez le jeu du coq à l'âne ?
8: Oui, tout à fait.
0: Une distance entre 1 et 1000 mètres pour les autres qui nous rejoignent, les vacanciers peut-être qui nous rejoignent, qui n'ont pas entendu encore ce nouveau jeu de l'été. On joue un petit peu au juste prix, sauf que c'est une juste distance entre le coq et l'âne. Vous allez me faire des propositions et je vais vous dire plus ou moins. Vous avez 30 secondes, Fanny.
8: Très bien.
0: Est-ce que vous êtes prête?
8: C'est bon, je suis prête.
0: 3, 2, 1, c'est parti.
8: 500.
0: Moins.
8: 250.
0: Moins.
8: 100.
0: Plus.
8: 150.
0: Moins.
8: 140.
0: Moins.
8: 120.
0: Plus.
8: 125.
0: Plus.
8: 128.
0: Plus.
8: 129.
0: Plus.
8: 130.
0: Plus.
8: 135.
0: Plus.
8: 139.
0: Moins.
8: 138.
0: Oulala, j'ai eu peur, Fanny, c'est gagné.
8: Super.
0: Ouais, j'ai eu un petit peu peur. À un moment, vous avez un petit peu déraillé sur le 120. Vous êtes reparti en arrière et puis vous êtes remonté tout doucement. Et puis ça l'a fait.
8: C'est ça, tout à fait.
0: On n'a pas fini, Fanny. Ah non, pas ouf, hein. Pas top cette blague, hein. On l'a déjà fait trop de fois en fait, peut-être. Fanny, c'est gagné. 4 places pour le Biodiversarium de Banyuls-sur-Mer, c'est juste incroyable. Vous allez peut-être y retrouver Pascal Roman, qui est pas très loin, notre biologiste marin à côté à l'Observatoire océanologique de Banyuls-sur-Mer. Vous avez à la fois ce jardin méditerranéen, donc lui au Maastricht, à 3 km de l'aquarium, qui lui est situé au port de Banyuls-sur-Mer. Voilà, un centre de culture scientifique, un écomusée, un aquarium, un jardin pédagogique. Vous allez apprendre plein de choses, Fanny.
8: Génial, les enfants vont en prendre plein les yeux. Ils sont super heureux.
0: Comment s'appellent les enfants, Fanny ?
8: On a Kyle qui a 6 ans et Kélia qui a 4 ans.
0: 6 ans et 4 ans. Bah ouais, ils vont apprendre plein de choses. Ils vont adorer en plus tout l'univers marin de l'aquarium. Ça, c'est clair.
8: C'est super.
0: Eh bien, on les embrasse. Toute l'équipe d'Ici Roussillon vous embrasse. Fanny vous souhaite de bonnes vacances en août et en attendant un bon week-end.
8: Bah, merci beaucoup à vous et passez un excellent week-end aussi.
0: Quelle est la première radio DPO, Fanny ?
8: Ici Roussillon.
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0: J'allais dire qu'on revient dans un instant pour vos questions jardinage sur votre radio Ici Roussillon, mais un point sur l'actu locale pratique dans les PO. C'est tous les jours à la demi de 9h30 à 19h30. C'est le Ici Express avec un nouveau numéro d'été pour un magazine. Le magazine Loupiote, un magazine en fait qui recense tout plein d'idées sorties pour la famille. Nicolas Pinol, le directeur de publication de Loupiote.
13: Donc l'idée principale, c'était de sortir les enfants, les parents, des écrans aussi, et d'avoir un support, donc un objet, et qui allait donc recenser les événements à la fois sportif, culturel et les loisirs qu'on pouvait partager avec ses enfants.
0: Ce magazine est gratuit, vous le retrouvez dans les offices du tourisme, dans différents lieux culturels des PO, encore à l'accueil d'Ici Roussillon à Perpignan. Un bon plan signé la première radio des PO. Si vous aussi vous avez des bons plans, vous nous les envoyez en audio de 20 secondes à peu près sur notre WhatsApp Ici Roussillon. Le numéro, le 04 68 35 5000.
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0: Jusqu'à 10h, vos questions jardinage. Vous avez besoin des conseils précieux de notre jardinier préféré, Jérôme Nollet. Vous composez aussi le 04 68 35 5000. Vous pouvez aussi passer par WhatsApp, ça marche. Voici Mister Blue Sky Electric Light Orchestra.

0: Electric Light Orchestra, quelle belle chanson, Mister Blue Sky.
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0: Le ciel est bleu, il fait beau, certes il y a un risque d'orage dans une partie du département, notamment en Conflans, côté Fenoyade et Vallespierre cet après-midi. Mais on est bien ensemble ce matin avec notre expert jardinage, Jérôme Nollet, installé à Villeneuve-de-la-Raho, qui répond à toutes vos questions. Jérôme, je sais pas, j'imagine qu'il y a plein de questions en ce moment quand on vient chez vous à Villeneuve-de-la-Raho, avec les fortes chaleurs pour l'effet que ça a sur notre végétation.
3: Exactement. Alors là, surtout sur le potager, les légumes, avec les chaleurs, les fortes chaleurs qu'on a eues. Alors entre ceux qui ont la maladie du cul noir sur la tomate, parce que en fait ça c'est dû à une irrégularité au niveau de l'arrosage. Donc soit ça arrosait trop d'un coup et après c'est trop espacé. Donc du coup les tomates se tachent. Nous avons aussi toutes les curcubitacées qui ont eu les feuilles qui ont soit grillées ou alors qui ont attrapé l'oïdium, parce que du coup on arrose, mais chaleur, humidité égale champignons. Qu'est-ce qu'on a d'autre ? Les tomates qui n'arrivent pas à mûrir. Ça, c'est une question qui me revient souvent. C'est-à-dire qu'il y a des tomates, mais elles ne rougissent pas. Donc, à savoir que les légumes, de toute façon, à partir de 35-38 degrés, ils bloquent. Ils bloquent complètement que ce soit la floraison ou la maturité des fruits. Donc, du coup, ça se stoppe. Et là, du coup, la peau des tomates devient très, très épaisse. Et après, c'est pas terrible, quoi. Voilà. Beaucoup de fleurs qui avortent parce que forcément avec ces fortes chaleurs les fleurs elles tombent, il n'y a pas de pollinisation, les abeilles ne font pas leur travail non plus du coup. Donc c'est un petit peu compliqué cette année quand même.
0: Forcément. Ouais. Alors je regardais là, on a un message sur notre WhatsApp ici au Roussillon, c'est le même numéro, vous pouvez vous poser vos questions sur ce numéro là via ce moyen là aussi. On a Monique qui est à Balestavie et tout à l'heure Jérôme vous parliez donc des alocasias, cette plante aux feuilles oreille d'éléphant, et elle nous envoie une photo parce qu'elle en a justement des alocasias, et elle a une photo de sa belle plante, donc l'espèce avec des grandes feuilles. Elle nous dit plante magnifique avec beaucoup beaucoup de protection, et elle a mis en place un beau système de protection autour de sa plante. Voilà Jérôme.
3: Ah super, c'est vrai que c'est une plante qui est extraordinaire, hein, qui fait un effet de bœuf, comme on dit, avec ses feuilles qui montent quand même assez hautes. On peut les avoir à 2 mètres, entre 1,50 m et 2 mètres facilement pour les variétés qui sont installées depuis longtemps. Et c'est vrai que c'est très décoratif dans un intérieur ou en extérieur. Ça fait, on a l'impression d'être dans les îles.
0: Carrément, alors qu'on est en pays catalan, mais on y est déjà très bien chez nous dans nos PO, dans notre 66. Vous avez des questions comme, par exemple, Jacqueline tout à l'heure par rapport à ces amaryllis, elle se demandait s'il fallait continuer à les arroser en cette période. Vous n'hésitez pas, 04 68 35 5000, soit par appel, Lydie est là pour vous répondre, soit par WhatsApp, comme ce message de Monique. Voici vos chansons préférées sur votre radio ici Roussillon, et Michel Polnareff pour vous accompagner ce samedi matin avec Radio.

0: radio. Michel Polnareff sur votre radio, ici Roussillon, avec le jardin et les conseils jardinage de Jérôme Nollet. Vous posez toutes vos questions au 04 68 35 5000. Alors, j'ai une photo qui m'est venue sur le WhatsApp ici Roussillon, puisque c'est un autre moyen pour nous contacter en plus de nous appeler, qui nous a été envoyée par Monique, qui nous parlait justement de son alocasia tout à l'heure, cette feuille dont parlait aussi Jérôme Nollet en début d'émission. Mais en fait, elle nous avait envoyé une petite question un petit peu avant. Jérôme, elle possède une plante, elle demande comment la protéger à Belle Estavie, elle demande son nom. Alors, le temps que je vous envoie tout ça, Jérôme, entre le studio ici Roussillon et Villeneuve de la Rao, on va écouter Nathalie Imbruglia qui se prépare sur votre radio ici Roussillon. Et si vous avez une question, vous n'hésitez pas, vous avez jusqu'à 10h pour nous les poser à notre expert jardin, Jérôme Nollet.
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0: Thorn, Nathalie Broglia, j'espère que vous êtes bien là où vous nous écoutez dans les PO. C'est ici Roussillon et c'est les conseils jardins jusqu'à 10h.
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0: Avec Jérôme Nollet, toujours avec nous, notre expert jardin, notre jardinier préféré. Et cette question qui nous vient de notre WhatsApp ici Roussillon au 04 68 35 5000. Monique qui est à Bayestavie et qui possède une plante. Elle nous a envoyé la photo, je l'ai transférée à Jérôme. Elle se demande le nom de cette plante. Elle se demande aussi comment on la protège, Jérôme.
3: Alors, je suis un peu surpris voilà, que cette personne ait cette plante parce que c'est assez rare quand même de les trouver... Chez les gens, tout simplement. Voilà, donc,
0: ça vous la décrire peut-être pour nos auditeurs, ouais. Juste Jérôme.
3: Alors, c'est une plante qui fait des très grandes feuilles, alors des grosses tiges avec des feuilles assez fines et assez élancées. Et surtout, alors j'espère que si elle a la chance que cette plante lui fleurisse, moi je veux bien voir des photos. Voilà, si à l'occasion elle passe par le magasin, je serai curieux. Donc, ouais. C'est une plante qui fait partie de la famille des Alpinia. Alpinia, curcuma, c'est de la même famille. C'est une plante qui ressemble beaucoup au gingembre, voilà. Donc okay. Celle-ci ne produit pas de gingembre, par contre, mais c'est de la même famille. Et ça fait des fleurs en forme de grappe qui retombent vers le bas, voilà, dans les tons rosés. Il y a plusieurs couleurs, il y a des rosés, il y a des blancs, il y a des rouges. C'est une plante à la base tropicale. Alors, on peut en trouver chez certains pépiniéristes, qui sont un peu collectionneurs de ces plantes tropicales. Et c'est vrai qu'ici, dans la région, ça pousse relativement très bien, parce que moi, j'ai pas cette plante, mais j'ai d'autres plantes tropicales et qui poussent très bien parce que le climat il est formidable ici. Alors attention, parce que si elle veut le protéger, voilà, c'est pas une plante qui va aimer le plein soleil. Alors dans les pays chauds, il n'y a aucun problème parce qu'il y a une chaleur, il y a une hygrométrie. Chez nous, c'est plutôt une plante qu'on va mettre à l'intérieur, alors style véranda ou alors une pièce très très lumineuse. Il vaut mieux les mettre à l'écart du soleil très brûlant et surtout depuis qu'on a ces fortes canicules, parce que là le feuillage risque de brûler carrément. Donc moi je vous conseille de la placer à la lumière, mais pas au soleil direct.
0: Très bien. Alors, on a une autre question, et cette fois, c'est Odile qui nous a appelé au 04 68 35 5000 du côté de Palo del Vidre. Bonjour, Odile.
4: Bonjour à toute l'équipe.
3: Bonjour, Odile.
4: Bonjour à Jérôme.
3: Bonjour.
4: Je vous entends régulièrement. Et alors,
3: merci.
4: Ce matin, j'ai une question par rapport à mes pilea.
3: Oui.
4: Qui ont fait des petits, mais je ne sais pas comment les entretenir.
3: Ah là là là là. Il n'y a rien de plus simple.
4: Pardon. Non.
3: Alors le pilea, donc c'est une plante qui se vend énormément dans les pays asiatiques. Pourquoi ? Parce que c'est une plante qui porte bonheur. Voilà, on dit qu'elle ramène de l'argent.
4: Oui.
3: Les feuilles sont. Alors dans les pilea, il y a plein de variétés. Vous avez certainement le pilea à feuilles rondes.
4: Oui.
3: Voilà, c'est ça. Ouais. Donc c'est une plante très facile qui va demander un peu de fraîcheur, un peu d'humidité régulièrement. Il ne faut pas que le terreau soit trop sec. Et surtout, quand il commence à vieillir, au bout de quelques années, vous avez des petits qui apparaissent à la base. Donc, on va attendre qu'il y ait au moins 4, voire 5 feuilles. Et vous allez prendre un sécateur ou un ciseau. Et délicatement, vous allez essayer de prendre la pousse un petit peu dans la terre avec au moins un petit peu de racines, si c'est possible. Après, vous inquiétez pas, ça se bouture très bien dans un petit verre d'eau. Voilà, si vous arrivez à attraper cette petite bouture, et elle va se bouturer toute seule dans l'eau à la lumière.
4: D'accord.
3: Sans aucun problème.
4: Ça doit être compliqué pour attraper les racines.
3: C'est ça, souvent la motte elle est un peu compacte.
4: Voilà, alors je ne sais pas comment l'entretenir en fait, parce que si je mets de l'eau, parfois les feuilles elles jaunissent, elles tombent.
3: Ouais.
4: Si je ne mets pas d'eau, elles jaunissent, elles tombent. Si elles ont trop de lumière...
0: elles jaunissent, elles tombent.
4: Oui, elles n'aiment pas du tout le soleil direct.
3: Alors,
4: elles n'aiment pas les courants d'air.
3: Oui. La coquine. Alors, vous inquiétez pas. Vous inquiétez pas. Il y a toujours une ou voire deux périodes dans l'année, parce que moi, c'est une plante que j'ai à la maison. Il y a toujours deux périodes dans l'année où, d'un coup, vous allez avoir une chute presque brutale des feuilles. Donc, les feuilles jaunissent, elles tombent, elles sèchent. Et là, vous dites, mince, qu'est-ce qui se passe? C'est horrible. Il y a tout qui est en train de disparaître. Mais alors, pas d'inquiétude. Moi, le conseil que je vous donnerais, c'est au printemps, déjà, de la rempoter un petit peu chaque année dans un pot légèrement plus grand. Et surtout, parce que l'hiver, on les laisse surtout à l'intérieur, sauf si vous avez un patio protégé du froid, là on peut les laisser dehors, mais vous la rempotez et surtout à partir du printemps vous la mettez dehors, à l'ombre, à l'extérieur et vous l'arrosez au tuyau d'arrosage et vous allez voir le nombre de pousses qu'il va y avoir, elle va se replumer, vous allez avoir des feuilles de partout, des pousses de partout, mettez-la à l'extérieur. mais à l'ombre, pas au soleil. Sinon, vous allez.
4: Oui, oui.
3: On peut les mettre au soleil, mais il faut qu'elles soient déjà habituées. Mais comme si la vôtre, admettons la vôtre, elle est à l'intérieur, si vous la sortez du jour au lendemain, vous risquez de la brûler et de la perdre.
0: Voilà.
3: Donc, mettez-la à l'ombre, tranquillement. Et si vous avez la chance, parce qu'à l'intérieur, elle ne fleurissent pas souvent, s'il y a beaucoup de lumière, ça fleurit.
4: Ah oui.
3: Est-ce qu'elle a déjà fleuri la vôtre ?
4: Non, jamais.
3: Alors attention, on l'achète pas pour la floraison, parce que la floraison, elle est, il y a pas de couleur en fait. Ça va vous faire une tige qui va monter vers le haut et ça va faire comme un petit plateau, comme un bonsaï, avec des fleurs microscopiques. Donc il y a pas de couleur, mais il y a ce côté très élégant, très très épuré de voilà du de la floraison du pilaire.
0: La magie des conseils de Jérôme Nollet. Merci beaucoup, Jérôme. Merci Odile pour cette question, parce que alors filez, on a en plus une dernière intervention d'une certaine Michèle Pirard qui vient d'apparaître comme ça sur votre radio. Ici Roussillon, qui est l'animatrice de cette émission du jardin.
3: C'est un bonbon, Michel.
0: Toute la saison avec Jérôme Nollet. Salut Michel.
2: Comment ça?
3: Ça fait toujours plaisir. Quand Michel arrive, ça donne le sourire à tout le monde.
0: C'est clair.
2: Dingue. Je vous écoutais. Bonjour les amis.
0: Salut Michel.
2: J'étais sur l'autoroute à Neuve, vers Narbonne. Ouais. J'arrive à la gare, je cherchais mes petits-enfants, tout ça, tout ça. Et puis c'est vachement agréable de vous écouter. Je me dis, mais qu'est-ce que c'est bien le samedi matin, Jérôme. Ça va mon GG?
3: Ça va et toi? Ça va Michel?
2: Ça fait plaisir.
3: Bien sûr. Mais John, il assure, franchement.
2: J'ai écouté la radio pendant les incendies, c'était top. Vous avez vraiment assuré, les gars. John, Régis, Loïc, tout le monde.
0: On salue toute l'équipe ici Roussillon, la rédaction évidemment fortement mobilisée.
2: Super top.
0: Pour vous donner toutes les informations.
2: Radio, Et vous êtes des super copains à la radio, des super équipes. Et Jérôme, je l'adore aussi.
3: Moi, je t'aime.
2: Jérôme, comment avec la canicule?
3: Comment?
2: Est-ce qu'il est tout nu avec la canicule?
3: Alors, tu vois, il fait un peu trop chaud pour jardiner. Cette année, j'ai un peu de mal. Je t'avoue que je garde la culotte. Ouais, je mets la crème, mais bon,
0: c'est entre pas ça possible. Et les moustiques... Vous êtes pas possible tous les deux. Non, vraiment, vous écoute tous les samedis matin et c'est vrai que vous êtes pas possible. C'est Gégé la patate, d'ailleurs, c'est ça dans le sud.
3: C'est ça, il a bien retenu.
0: Bon, Michel, merci d'être passé.
3: Des gros bisous, Michel.
0: Michel, bonnes vacances.
4: Bonnes vacances.
0: Jérôme, très très bon week-end. Merci encore pour tous ces conseils précieux.
3: Ouais. Merci à tous les auditeurs et surtout protégez vos plantes dans le jardin. Essayez de mettre des petits voiles blancs, des petits voiles d'hivernage pour essayer de protéger au maximum du soleil qui est très très brûlant et voilà. Et on paille et on n'arrose pas trop. Attention.
0: Allez, on se dit à samedi prochain pour tous les conseils, Jérôme. Dans un instant, William Scheller, puis après les infos de 10h.
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0: William Scheller, le carnet à spirale.
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2: The Waters.
0: À 10h, Baptiste, les infos et cet homme en garde à vue après un incendie à Perpignan.
3: Ouais, un incendie qui a parcouru des dizaines d'hectares jeudi entre Perpignan et Rivesaltes, à proximité de l'aéroport. Plusieurs caravanes avaient été détruites sur une aire d'accueil de gens du voyage. Le parquet a confirmé l'arrestation d'un suspect, un homme de 39 ans, interpellé quelques heures seulement après le départ du feu dans le secteur Polygone Nord. Il est soupçonné d'avoir volontairement allumé cet incendie. Il doit être présenté à un juge aujourd'hui à l'issue de sa garde à vue. En ce qui concerne l'incendie de Trévillac, le préfet a bon espoir de le déclarer officiellement maîtrisé. Ce samedi, hier, les habitants des dernières communes concernées par l'ordre d'évacuation ont pu regagner leur domicile. Du côté de l'enquête, les expertises se poursuivent sur le terrain. Toutes les hypothèses restent envisagées. Le risque incendie, il baisse d'un cran. Aujourd'hui, dans le département, risque classé modéré sur l'ensemble des massifs avec un vent plutôt faible et des températures moins extrêmes que cette semaine. En revanche, dans l'ouest et en région parisienne, une troisième vague de canicule s'installe. 24 départements sont en vigilance rouge avec un mercure qui devrait avoisiner les 40 degrés par endroit. Plan hors sec, chaleur extrême déclenchée par le gouvernement avec des salles climatisées mises à disposition des personnes les plus exposées. Inquiétude aussi sur le risque de noyade. La ministre des Sports appelle à la plus grande prudence. L'été est particulièrement meurtrier en la matière. 131 décès par noyade depuis la mi-juin. Le foot et la Coupe du Monde. La France est fixée, ça y est, ça sera l'Espagne en demi-finale mardi. L'Espagne qui a battu la Belgique 2-1 en quart de finale hier soir. Suite et fin des quarts ce soir avec d'abord Norvège-Angleterre à 21h puis Argentine-Suisse à 3h du matin. En rugby à 13, les Dragons catalans vont eux se mesurer aux leaders de la Super League. Ce soir, ils accueillent Leeds à Gilbert Brutus et c'est à vivre en direct sur l'antenne d'ici Roussillon. Rendez-vous dès 20h45 avec Alain Bonariez. À suivre aussi cet après-midi sur votre radio ici, le Tour de France bien sûr. Les coureurs sont en Dordogne aujourd'hui, étape périgourdine entre Périgueux et Bergerac où on attend une arrivée au sprint, 10h02.
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3: La météo, John, pour aujourd'hui. Moins chaud que dans l'ouest et en région parisienne.
0: Oui, c'est ça. On n'est pas concerné vraiment par ces grosses vigilances canicules dans le reste du pays. Nous, on souffle, on respire depuis hier. Alors, elles sont en légère hausse quand même, ces températures, notamment pour cet après-midi dans les Pyrénées-Orientales, avec jusqu'à 33 degrés à prévoir du côté de Morellas, par exemple. On aura 31 à Perpignan, à Canoës, 32 degrés du côté de Saint-Paul-de-Fenouillet, 30 degrés à Prades. Sur le littoral, tiens, je regarde, à Port-Vendres, 29 degrés cet après-midi. Midi et puis à Saillagouze en Cerdagne, 25 degrés. De l'autre côté de la frontière, 30 degrés à Gérone avec un grand soleil aujourd'hui, parce que je ne vous ai pas parlé du ciel dans les PO, mais le département séparé en deux pour cet après-midi avec du soleil sur la plaine et le littoral, puis un risque d'orage qui concerne le Fenouillet, le Conflans, le Val-Espire et le Haut-Val-Espire, donc pour cet après-midi, avec sinon un léger vent marin côté plaine et littoral.
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0: Et les experts de l'été, ce matin, nous allons prendre le bain, on va enfiler notre maillot de bain ou la combinaison, hein, ça dépend peut-être pour les plus frileux. On va plonger dans notre mer Méditerranée grâce à Pascal Roman, biologiste marin de l'Observatoire océanologique de Bagnoul-sur-Mer. Bonjour Pascal.
3: Bonjour Julien.
0: Merci d'être avec nous ce matin dans le studio d'ici Roussillon. On va plonger donc avec vous, la plongée donc plongée sous-marine ou snorkeling. On va faire un petit tour un peu des deux pratiques.
3: Tout à fait.
0: La plongée plus encadrée peut-être.
3: Voilà, la plongée est une activité qui mérite d'être encadrée, ouais, non, ne serait-ce que pour des questions de sécurité, mais aussi pour des questions de découverte. Quand on est accompagné par un moniteur qui connaît le site, évidemment, on va en profiter beaucoup plus que si on y va tout seul. Alors après, on peut y aller en autonomie quand on a les diplômes pour et qu'on connaît le site, évidemment, mais c'est vrai que pour quelqu'un qui vient sur place, bah, c'est quand même vachement bien d'avoir la diversité de clubs de plongée et de structures professionnelles qu'on a sur notre littoral.
0: On a pas mal ici, effectivement, et puis il y a des très jolis spots, hein, ça vient de la France entière, souvent même pour venir plonger ici au large de Bagnoul-sur-Mer, Collioure, Port-Vendres, Cerbère. Mm-hmm. Qu'est-ce qu'on va pouvoir voir, justement, observer en plongée? On plonge jusqu'à combien, d'ailleurs, ici chez nous?
3: Alors, globalement, les fonds rocheux chez nous s'arrêtent à une cinquantaine de mètres de profondeur. Même un petit peu avant. Donc souvent les plongées elles se font dans la tranche de 0-30 mètres sur la côte rocheuse. Sur la côte sableuse, on a des blocs, on a des ensembles rocheux aussi qui sont un petit peu au large, qui vont aussi se trouver à des profondeurs de 25 à 35 mètres. Donc voilà, la zone d'évolution, elle va être dans ces profondeurs-là, mis à part pour les épaves qui peuvent être un petit peu plus profondes, de l'ordre de 40 à 50 mètres pour certaines. Mais sinon, on est dans une tranche vraiment hyper accessible entre 0,20 et 0,30, où là on va vraiment pouvoir découvrir une biodiversité vraiment très très riche, très luxuriante. Il faut rappeler qu'on est dans le périmètre d'un parc naturel marin, parc naturel marin du Golfe du Lion, qui va de Leucate à Cerbère et qui s'étend jusqu'à une trentaine, quarantaine de kilomètres au large, on va dire. Et puis, en son sein, dans ce parc, on a aussi la réserve naturelle marine de Cerbère-Bagnouls, qui pour l'instant couvre le périmètre de Bagnouls et Cerbère, mais qui va normalement être étendue bientôt.
0: Bon, alors, qu'est-ce qu'on va pouvoir observer justement dans ces fonds marins ici chez nous? Pas mal de poissons forcément, mais pas que.
3: Pas que. Alors en fait, la particularité chez nous, c'est le fait qu'on a un courant en fait qui s'appelle le courant ligure-provençal qui ramène en fait depuis le panache du Rhône beaucoup de nutriments. Et ce panache du Rhône en fait, en amenant ces nutriments, va permettre le développement de toute la faune fixée. Donc on va trouver beaucoup d'éponges, beaucoup de coraux, beaucoup de gorgones. Ces gorgones qui sont des animaux qui ressemblent un peu à des arbustes. Donc tout ça va former ce qu'on appelle des forêts animales, qui sont des habitats très très riches en biodiversité. Et puis évidemment autour de tout ça, il va y avoir tout le cortège d'espèces de poissons qu'on connaît bien, hein, comme le mérou, les murènes, les sards, les labres. Dans les labres, ça va être entre autres les girelles. Donc on a une très très belle diversité d'espèces. Et puis chez nous aussi, on a quand même des herbiers de Posidonie qui sont particulièrement jolis. Même s'ils sont moins développés que sur la Corse ou la Côte d'Azur, on a quand même des très très belles prairies de Posidonie.
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2: Et on plonge dans la Grande Bleue, la Méditerranée, avec Pascal Roman, qui est avec nous, notre expert de l'été aujourd'hui, biologiste marin à l'Observatoire océanologique de Bagnoul-sur-Mer. On a donc plongé avec les bouteilles, mais il est possible aussi de se régaler un peu plus en surface, avec un peu moins d'équipement, hein. Un maillot de bain, palme, masque, tuba, on appelle ça le snorkeling. Et ici, on a de véritables terrains de jeu, hein, du coup, Pascal.
3: Oui, alors on a un terrain de jeu qui est super connu, c'est le sentier sous-marin de la réserve naturelle marine de Cerbère-Bagnouls, qui est à Perfite, donc entre Cerbère et Bagnouls. Là, le sentier, en fait, est une zone balisée avec un cordage en surface sur à peu près 300 mètres de longueur, des bouées immergées sur lesquelles on va avoir des panneaux d'information. Et donc là, du coup, là, tout est surveillé par la réserve marine, par le personnel, qui va aussi donner des conseils, expliquer un petit peu la biodiversité qu'on peut voir. Et là, effectivement, on se met à l'eau et on peut voir tout un tas de choses entre 0 et 2 mètres de profondeur avec des explications sur les panneaux. Mais il n'y a pas que là, hein, qu'on va voir des jolies choses. On peut voir des choses très très belles sur toute la côte rocheuse, finalement, tout le long. Un endroit finalement qu'on ne suspecte pas comme étant très riche, c'est la baie de Coyot, la plage de Coyot où il y a tous les cafés, hein, la plage du Boramar. Là, oui. Quand on se met à l'eau au pied de l'église, c'est extrêmement riche. Donc là aussi, palme, masque, tuba, ça suffit pour vraiment se régaler et vraiment voir des choses assez exceptionnelles. Et puis la côte sableuse, finalement, on n'y pense pas, mais les digues de la côte sableuse sont aussi des endroits extrêmement diversifiés. En fait, ils attirent ces endroits beaucoup de poissons, beaucoup d'invertébrés aussi. Donc, on va y retrouver des étoiles de mer, des oursins. C'est un peu des endroits qui concentrent la biodiversité sur des zones qui normalement sont un peu plus dépourvues de biodiversité visible, comme on l'a sur la côte rocheuse. La biodiversité, elle est là, mais elle est plus cachée dans le sable, elle est un petit peu invisible. Mais sur les rochers, on la voit bien. Donc voilà. Donc, il faut pas hésiter à prendre pas le masque tuba, aller observer. Et c'est vrai que pour démarrer, peut-être que le sentier sous-marin, effectivement, c'est une bonne option.
2: Ouais, c'est assez accessible, du coup, ce sentier marin?
3: Oui, il est très accessible. Il y a un parking qui permet vraiment de se garer, même s'il y a une fréquentation qui peut être parfois importante. Et puis, il vaut mieux aller le matin, en fait. Le matin, ouais. C'est quand même beaucoup plus calme. Les animaux sont bien plus calmes aussi. Et effectivement, là, on se met à l'eau, on prend les conseils de la réserve marine, et puis on peut comme ça se promener. Si jamais on est fatigué, on a les cordages pour se reposer, pour se réappuyer. Et on va voir beaucoup, beaucoup de choses. Donc, des murènes, des mérous, beaucoup de poissons qui sont extrêmement familiers, évidemment, puisqu'ils sont habitués à cet endroit-là, à avoir beaucoup de monde à l'eau.
2: Et forcément. C'est payant ou pas, le sentier marin?
3: Alors, je pense que le sentier est gratuit. Par contre, on peut louer du matériel auprès de la réserve pour quelques euros, récupérer pas le masque tuba. Mais voilà. Mais sinon, le sentier, évidemment, est gratuit.
2: Le sentier est gratuit, donc vous pouvez, comme ça, aller voir, observer des mérous, des murènes et tout ce qui va avec.
3: Tout ce qui va avec. Et un bel herbier de Posidonie aussi. À cet endroit-là, il y a un superbe herbier de Posidonie.
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1: Les idées sorties, les événements à côté de chez vous, pour et avec vous, toutes les heures à la demi-heure. On vous laisse la parole, vous pouvez nous envoyer un message vocal via l'application WhatsApp au 04 68 35 5000. Ici Express, qui sert aussi aux élans de solidarité en ce moment au Leclerc Sud de Perpignan. Écoutez ce vocal de Sarah.
2: Bonjour, c'était pour vous prévenir qu'à Perpignan, à Leclerc Sud, ils faisaient une grande collecte pour les sinistrés du feu. Si tout le monde peut donner, même un petit quelque chose, c'est juste pour aider les gens. Merci à tout le monde. Au revoir.
1: Merci beaucoup, Sarah. Vous aussi, ayez le réflexe. Ici Express, en vocal d'une vingtaine de secondes pour vos événements, sorties loisirs ou appels aux dons et gestes de solidarité. Le numéro de WhatsApp, c'est le même que celui que vous utilisez pour nous appeler à Ici Roussillon, 04 68 35 5000. Un vocal d'une vingtaine de secondes, tout sourire et dynamique. On vous attend.
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2: Bientôt le week-end, on a prévu peut-être de manger à l'extérieur, manger dehors, les températures qui vont baisser légèrement, on va pouvoir peut-être éteindre un petit peu la clim et se régaler en extérieur. Alors on va laisser tomber un peu le barbecue, hein. C'est vrai, j'ai laissé un peu tomber le barbecue ces derniers temps, il fait un petit peu chaud, c'est sec, le risque incendie est exceptionnel, donc j'ai ressorti ma plancha et donc j'ai demandé quelques conseils à Aurélien Potard, le chef de la Rotonde et Toque Blanche du Roussillon. Bonjour Aurélien.
3: Bonjour Julien.
2: Et c'est vrai que la plancha est un formidable outil, on n'y pense pas toujours, mais on peut tout faire, de l'entrée jusqu'au dessert. Et les desserts aussi à la plancha, ça marche magnifiquement bien. Alors j'ai envie de me prendre le menu dans l'ordre, entrée, plat, dessert. On va commencer par les entrées, on va pouvoir se préparer de bonnes entrées, des recettes faciles, des recettes simples qu'on va vous partager, quoi partager ensemble Aurélien.
3: C'est ça, on va essayer de faire un petit menu mignon et autour de la plancha. Donc du coup, comme vous dites, il n'y aura pas de flamme cette fois-ci, mais bon, c'est tout aussi bien.
2: Ah, ça fait le même bruit, ça chante aussi un peu la plancha.
3: Ça crépitera pas.
2: Ça crépite un peu aussi, c'est toujours sympa aussi, un bel appareil. Allez, si on commence par l'entrée, la suggestion du chef, tiens, ce matin.
3: Moi, avant l'entrée, je vais vous faire l'apéro.
2: Ah bah oui.
3: En fait, ce que je fais récemment, enfin habituellement au bras zéro, mais on peut tout faire ce qu'on fait au bras zéro sur la plancha, des petites olives, en fait, un petit mélange d'olives qu'on va juste snacker en fait sur la plancha. Vif avec de l'huile d'olive, avec des petites brindilles de romarin, juste tiédies. On remet dans le bol et après on pique. Et déjà, ça exauce le goût de l'olive et du romarin.
2: Alors juste, on les jette?
3: On les fait petit, vraiment tiédir. Des petites brindilles de romarin, huile d'olive, on ramasse tout ça dans un bol et on peut piquer. Et franchement, les saveurs sont décuplées en fait.
2: Ah bah nickel.
3: C'est très bon.
2: Et ça dure, voilà.
3: Le fait de la manger tiède, c'est excellent.
2: Et on du coup, on la reste 30 secondes, une minute dessus.
3: Ouais, vraiment
2: l'histoire de la
3: rouler avec une petite pince, à caresser les olives sur la plancha, et c'est très bien, quoi.
2: Et ça marche à l'apéro. On peut faire un petit coin olive. L'autre côté, on met les padrones et comme ça, on est bon.
3: Exactement.
2: Pour l'apéro.
3: Oui, ça part bien.
2: Ça part bien. Normalement, l'apéro part bien avec la plancha.
3: C'est ça. Et après, du coup, moi, ce que je peux préconiser pour une petite entrée de saison et toute légère aussi. Donc, c'est de prendre une toute petite aubergine. Une aubergine, ouais. la taille en deux, mettre des entailles des deux côtés. La snacker sur la plancha avec de l'huile d'olive, du poivre, un sel. Fleur de sel, je préfère la fleur de sel parce que ça met une petite, ça permet de faire une petite croûte en fait sur le légume et du coup ça permet de garder toutes les saveurs de l'endive, de l'aubergine.
2: Ça va piéger comme ça le jus et ça va le garder. Ouais.
3: Et du coup de faire cuire ça, on va dire 3-4 minutes de chaque côté, de la réserver, pareil de la déguster tiédie et pour accompagner ça, je ferai avec du yaourt grec tout simplement, yaourt grec, jus de citron vert, de la coriandre. Des zestes de Kumbawa, petits citrons agrumes et voilà quoi. Après, vraiment servir ça, une petite huile d'olive, toujours l'huile d'olive.
2: Toujours,
3: la plancha. Pour moi, une plancha ou un bras zéro, c'est tout est couplé avec l'huile d'olive. Et pareil, l'huile d'olive, pour moi, on peut la déguster de l'apéro, le plat à l'entrée jusqu'au dessert. Donc voilà, déjà, ça nous ferait une petite entrée sympathique, légère, estivale, parce qu'aussi, il faut aussi, avec les temps qu'il fait, les températures d'aujourd'hui, déjà, on n'a pas forcément trop faim, du coup, et c'est vrai que cette entrée s'y prêterait grandement, quoi.
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0: 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La plancha dans tous ses états en cuisine avec le chef Aurélien Potard, le chef de la Rotonde et son brasero, sa remorque également, qui se promène un petit peu partout dans le département. En raison de la simplicité, qu'est-ce que nous concocte le chef ?
2: Après, moi je dis que toutes les bonnes choses doivent rester simples après, c'est fini. Je pense. Oui. Après, c'est toujours pareil, c'est au gré des envies, au gré des goûts de chacun. Et je pense qu'il faut tourner tout ça autour de ça, quoi. Donc après, un plat, qu'est-ce qu'on pourrait faire ? Soit on pourrait faire une viande, un poisson. Je pense, encore une fois, avec ces petites chaleurs, une petite brochette de saumon serait très adaptée. Ouais. Donc, avec des petits légumes, comme on va dire une petite escalivade, on peut faire une petite... un petit remake de l'escalivade à la plancha. Donc après, du coup, je partirais déjà de faire une escalivade, de vraiment découper nos légumes, aubergines, poivrons, oignons, etc., courgettes. Donc les faire en petites lamelles fines, les faire revenir l'une après l'autre sur la plancha. Après, on peut y émincer une tomate bien mûre dessus. Pareil, tout en laissant cuire les légumes, ça va faire un petit liant, en fait, le petit liant. Pareil, du petit thym, un peu de romarin. Parce que moi, je suis très...
0: Ouais, toi qui aimes le romarin, il est sous le coude, hop là.
2: Je suis pro-romarin, j'en ai beaucoup dans le jardin, et c'est vrai que je me sers beaucoup. Donc voilà, donc du coup, faire un peu confire tout ça, un peu coloré, un peu confire, et après, on se le débarrasse. Après, on va s'occuper de la petite brochette de saumon. De saumon, on va faire des petits cubes, on va dire de 1 cm, 1 cm et demi. On va embrocher tout ça sur une brochette. On va le faire mariner, je pense, avec huile d'olive, pareil, citron, tout ce qui est agrumes, en fait, cette saison aussi. Ouais. Donc, faire une petite marinade instantanée. Donc, badigeonner tout ça sur la brochette. Du coup, la débarrasser. Et après, sur la plaque vraiment très chaude, vraiment faire... pas un aller-retour, mais il faut que le saumon, il faut qu'il soit très coloré. Donc, il faut que la plancha soit très forte. Pour que ça soit coloré, que ça croûte en fait la surface du poisson, qui se défait pas, qui se délie pas, et voilà, d'arriver à avoir une cuisson quand on touche, en fait, il faut que ça soit moelleux mais pas trop et un petit peu ferme, et d'arriver à avoir le cœur de la brochette vraiment nacré, en fait, et d'avoir le cœur pour pas que ça soit trop sec, quoi. Donc après voilà, et donc après assaisonner tout ça avec même peut-être faire un petit aioli d'ail noir aussi, ça va bien, pareil, un peu agrumé, un citronné, et si on a une pipette à la maison, on peut se faire des petits points sur la brochette, un peu en mode restaurant étoilé.
0: Ça impressionne toujours.
2: Oh, c'est toujours bien de faire des petits points.
0: Sympa, ouais.
2: C'est tout simple. Ça impressionne. Et pareil, après, finir avec un petit mélange d'herbes hachées finement, posées vraiment au dernier moment pour exaucer les goûts. Et voilà, après, ouais.
0: L'astuce pour le saumon, par exemple, c'est commencer à feu doux pour que ça cuise à l'intérieur sans que ça crame.
2: Justement, il faut que ça soit fort, comme ça.
0: Ah, fort d'entrée.
2: Fort d'entrée, qu'on snack, en fait, tous les côtés de la brochette. Donc du coup il y a quatre côtés sur la brochette, arriver à faire nacrer ça, et après si on peut la baisser un petit peu, mais vraiment
0: dans l'autre sens, ok.
2: Ouais, c'est vraiment saisir en fait la chair du poisson parce que c'est une chair qui se défait, en fait, et du coup pour pas que la brochette se barre dans tous les sens ou reste accrochée sur la plancha, quoi.
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2: 32 personnes interpellées depuis 11 heures.
1: Et 11h, les informations avec Baptiste Guillet, des incendies et des interpellations.
3: 32 personnes ont été arrêtées en France depuis le début de l'été dans 22 départements suspectés d'être à l'origine de départs de feu. C'est le ministre de l'Intérieur, Laurent Nunez, qui l'annonce ce matin sur le réseau X dans les Pyrénées-Orientales. Un homme de 39 ans a été placé en garde à vue jeudi, soupçonné d'avoir allumé l'incendie qui a brûlé des dizaines d'hectares entre Perpignan et Rivesaltes, à proximité de l'aéroport. Il doit être présenté à un juge. Aujourd'hui, on vous donnera tous les détails dans le journal de midi, tout à l'heure. En ce qui concerne le feu de Trévillac, la situation s'améliore. Il y est en passe d'être maîtrisé. C'était en tout cas ce qu'espérait hier le préfet des Pyrénées-Orientales. 5000 hectares parcourus, on le rappelle. Les derniers habitants évacués sur le secteur ont pu regagner leurs habitations hier après-midi. La situation s'améliore un peu aussi dans le sud de l'Espagne. Là, ce sont près de 7000 hectares qui ont brûlé près d'Almeria. La situation évolue dans le bon sens selon les autorités, mais le bilan est dramatique. Au moins 12 morts et des personnes encore portées disparues. En France, une vingtaine de feux sont encore actifs ce matin selon la Fédération des sapeurs-pompiers. Alors qu'une nouvelle vague canicule s'installe, 24 départements en vigilance rouge ce samedi du Morbihan à la région parisienne. Un pic de chaleur qui coïncide avec le premier gros week-end de départ en vacances. Déjà plus de 420 km de bouchons. Beaucoup de monde sur la 9 en direction de l'Espagne au niveau du Pertus et du Boulou. La Coupe du Monde de football, l'équipe de France connaît, ça y est, son prochain adversaire. Et ça sera l'Espagne. La Roja a battu hier soir la Belgique, 2-1. Et on retrouvera les Bleus en demi-finale mardi à Dallas. Les derniers quarts la nuit prochaine. D'abord Norvège-Angleterre à 21h. Argentine-Suisse, ce sera à 3h du matin. Le rugby avec le championnat des nations. Le 15 de France affronte en ce moment l'Australie à Brisbane. Et ce sont les Bleus qui mènent 34 à 21. Et puis en rugby à 13, les leaders de la Super League sont à Perpignan ce soir. Les Dragons catalans accueillent Leeds à Gilbert Brutus. Ça sera à vivre en direct sur ici Roussillon. Il est 11h02.
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3: Quasiment pas de vent aujourd'hui, John, c'est bon pour le risque incendie, en tout cas c'est rassurant côté température. On est loin de la canicule qu'on a connue cette semaine, on sera aux alentours des 30 degrés.
1: Ouais, c'est ça, des températures qui remontent un petit peu par rapport à hier, mais ça reste respirable par rapport à ce qu'on a connu ces derniers jours, avec cet après-midi jusqu'à 33 degrés à Céret, côté Vallespie. On aura 31 degrés, que l'on soit à Perpignan ou à Saint-Cyprien, 30 du côté de Boulternère, 28 degrés à Collioure. Et puis si l'on monte du côté de nos montagnes catalanes, par exemple à Font-Romeu, on aura 25 degrés cet après-midi, 24 du côté des Angles. Si l'on passe la frontière, je vous le dis, sur la Costa Brava, 29 degrés par exemple à Rosas cet après-midi. Et puis côté ciel, le département un petit peu coupé en deux cet après-midi, avec du soleil sur la plaine, sur le littoral, sur les Pyrénées catalanes. Par contre, cet après-midi, un risque d'orage orages qui concernent les secteurs du Conflent, du Haut-Val-Espire, du Val-Espire et du Fenouillet. Voilà, risque d'orage jusqu'à la soirée. Pour ce qui est maintenant de ce qu'il se passe sur la route, attention, si vous vous dirigez justement vers l'Espagne, on parlait de la température sur la Costa Brava, gros bouchon sur la 9 après Tresserre, entre Tresserre et le Boulou, jusqu'au péage du Boulou, et puis même ça continue jusqu'au Pertus, un gros ralentissement du côté de la 9 avec plus 20 minutes sur votre, même plus 25 minutes sur votre trajet si vous dirigez vers l'Espagne, si vous voulez passer la frontière, donc entre grosso modo Tresserre et la frontière.
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0: Irishman in New York. Sting sur votre radio, ici Roussillon, jusqu'au bout, on profite.
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0: Le meilleur cadeau des Pyrénées-Orientales. Alors parmi les meilleurs cadeaux, on a par exemple ces 4 invitations à la réserve africaine de Sigean. C'est le cadeau du jour puisque on ouvre une nouvelle enquête ce samedi. Le Quai à chaud d'hier avec Julien Dejon a été trouvé. C'était un balai. Voilà, vous savez que ce ne sera pas un balai aujourd'hui. Vous avez déjà un premier indice pour trouver cet objet mystère. C'est ça le Quai à chaud pour les vacanciers qui nous rejoignent, qui ne connaissent pas ce jeu de l'été. Entre 11h et midi, on tente de deviner un objet mystère. Alors comment ? Eh bien avec des indices que je vous donne, des indices sonores. Je vous en diffuser un petit peu au fur et à mesure de l'émission. Et puis aussi grâce à vous, vous donner des indices en nous appelant au 04 68 35 5000 pour poser des questions auxquelles je dois répondre par oui ou par non. Voilà, des questions vraiment où je peux répondre par oui ou par non. Ensuite, vous me faites une proposition d'objet. Si c'est le bon objet, eh bien c'est gagné. Vous repartez avec ces 4 invitations sur cette magnifique réserve africaine de Sigean, dont vous allez vous régaler l'été avec ses 3800 animaux, 160 espèces différentes. Ce safari à la fois en voiture et à pied, c'est juste un régal à chaque fois.

0: que j'y suis allé plusieurs fois. Moi, personnellement, j'ai vraiment apprécié, avec notamment cette balade et au niveau des ours, là, les ours qui se mettent au milieu de la route. Parfois, on s'arrête et on les a juste en face de nous. Il y a les autruches, les lions, évidemment. Il y a plein de beaux animaux à découvrir à la réserve africaine de Sigean. Bref, vous jouez au 04 68 35 5000. On va écouter le premier indice sonore pour ce Kesacho du jour.
1: Ouais, c'est toujours bien d'aller en demi-finale. Je pense que c'est une étape importante pour nous en tant que groupe. On est très content d'être dans le dernier carré une nouvelle fois. Pour les plus anciens, c'est la troisième fois. Mais non, je n'ai pas d'adversaire particulier. Je ne me concentre pas sur les adversaires.
0: Alors, est-ce que vous avez reconnu ce personnage? 04 68 35 5000. Si vous avez une question pour commencer l'enquête autour du Kesacho qui vous emmène à la réserve africaine de Sigean.
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0: Vous savez quoi? On va se le remettre une petite fois, cet indice sonore. C'est le premier indice. Écoutez bien!
1: C'est toujours bien d'aller en demi-finale. Je pense que c'est une étape importante pour nous en tant que groupe. On est très content d'être dans le dernier carré une nouvelle fois. Pour les plus anciens, c'est la troisième fois. Mais non, je n'ai pas d'adversaire particulier. Je ne me concentre pas sur les adversaires.
0: Voilà. Vous avez peut-être reconnu ce premier indice sonore qui vous met sur une piste. Une question, je réponds par oui ou par non. Et puis on enchaîne les propositions de Kesacho. On joue jusqu'à midi.
2: Ils sont où?

0: Pierre Demare, je pense à vous, c'est sur votre radio, ici à Roussillon, il est 11h15, on joue au Quiz à Chaud.
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0: Allez, c'est le tout début de l'enquête pour ce Quiz à Chaud, cet objet à mystère que l'on tente de deviner avec des indices que je vous donne au fur et à mesure de l'émission pour tenter de remporter 4 invitations, 4 passes, 4 entrées pour la réserve africaine de Sigean à découvrir ces 3800 animaux. Voilà, vous avez les infos puisqu'on vous a donné un premier indice sonore qui vous met sur une piste. Ensuite, vous nous appelez pour nous poser des questions auxquelles je réponds par oui ou par non. Et ensuite, vous faites une proposition d'objet mystère. Le premier indice sonore, c'est celui-ci.
3: C'est toujours bien d'aller en demi-finale. Je pense que c'est une étape importante pour nous en tant que groupe. On est très contents d'être dans les derniers carrés une nouvelle fois. Pour les plus anciens, c'est la troisième fois. Mais non, je n'ai pas d'adversaire particulier. Je ne me concentre pas sur les adversaires.
0: Et cet indice sonore, il a donné une piste à Jean qui nous appelle de Cavestani. Bonjour Jean.
4: Oui, bonjour. C'est pour savoir si il est rond.
0: Est-ce que le quiz à chaud, est-ce que l'objet mystère est rond? Je vous réponds non, Jean.
4: Alors, c'est raté alors.
0: Vous pensez à quoi?
4: Moi, j'avais pensé au ballon foot.
0: Le ballon, de toute façon, il fallait l'éliminer. Hein.
4: Ouais.
0: Fallait l'éliminer cet objet mystère puisque vous avez reconnu qui parle dans le premier
4: c'est
0: indice.
4: C'est Mbappé, on le connaît.
0: Eh oui, c'est Kylian Mbappé, l'attaquant de l'équipe de France qui est.
4: Il fallait me faire gagner avec Mbappé.
0: Ah bah ouais.
4: C'était bon.
0: C'est clair. Bon bah du coup un ballon. Évidemment, c'est bien pensé. J'espérais qu'on l'élimine assez vite. Ce n'est pas un ballon, Jean. On retente sa chance.
4: Allez, merci beaucoup. Passez une bonne journée.
0: Bah vous aussi un bon samedi, un bon week-end, Jean. Si on ne sait pas d'ici là.
4: Même. Merci. Allez, à bientôt.
0: À bientôt, Jean. Jocelyne nous appelle du Barcarès. Bonjour, Jocelyne.
5: Bonjour.
0: Alors Jocelyne, bon vous l'avez entendu, ce n'est pas un ballon. La première proposition du quiz à chaud aujourd'hui.
5: D'accord. Est-ce qu'on peut taper dans le quiz à chaud?
0: Est-ce qu'on peut taper dans le quiz à chaud? Alors j'ai envie de vous dire, on peut taper sur beaucoup de choses, mais c'est pas sans utilité. Donc non, je vais vous dire non quand même, Jocelyne. Vous voyez ce que je veux dire quand je vous dis ça?
5: Oui, d'accord.
0: Vous pensez à quoi, vous, Jocelyne?
5: Au filet.
0: Au filet, c'est bien. On élimine le filet, ce n'est pas ça.
5: D'accord, merci.
0: Bah pas de souci, Jocelyne, vous continuez. Vous avez aussi reconnu l'attaquant de l'équipe de France, Jocelyne.
5: Oui, oui.
0: De foot qui est en train de faire une magnifique Coupe du Monde. On espère qu'il va nous emmener au bout. Kylian Mbappé, donc ce premier indice sonore. Merci Jocelyne, bon week-end. Jean-Michel nous appelle, lui, de Fitou. Bonjour Jean-Michel, comment ça va?
6: Oui, ça va, merci. Bonjour.
0: Alors,
6: je voudrais savoir si le quiz à chaud est un trophée, par exemple.
0: Alors, ça c'est une proposition d'objet. Faites-moi une petite question pour faire avancer l'enquête à laquelle je vous réponds par oui ou par non.
6: Est-ce qu'il sert à récompenser justement lors d'une finale de foot?
0: Est-ce qu'elle sert à récompenser lors d'une finale de foot ou d'un match de football?
6: Oui.
0: Non, pas récompenser. Non, Jean-Michel, je dis non. Vous pensez à un?
6: Je pensais au trophée de la Coupe du Monde.
0: Au trophée de la Coupe du Monde, qu'on espère soulever encore cette année, Jean-Michel.
6: Oui.
0: Non, ce n'est pas un trophée, Jean-Michel.
6: Tant pis, on essaiera une autre fois.
0: On essaiera une autre fois et on espère. Vous y croyez à la Coupe du Monde de foot, Jean-Michel, ou pas?
6: Je ne suis pas très foot, mais je me régale de les regarder jouer en ce moment, c'est vrai.
0: Ouais. Bon, nous, c'est sûr qu'on est un peu plus rugby, nous, en pays catalan, mais c'est vrai que.
6: Tout à fait, bien sûr, mais ça fait plaisir de les voir gagner.
0: Ouais, ça fait plaisir, franchement.
6: Impressionnant, ouais.
0: Franchement, on a un bon groupe cette année. Il y a du sourire, il y a de la bonne ambiance aussi. Il y a quelque chose qui se dégage de cette équipe,
6: tout à
0: moi,
6: fait.
0: Je trouve.
6: Exactement ça, oui. Mmh. Ça m'a surpris.
0: Merci Jean-Michel. Bon, bah, vous suivez l'enquête du quiz à chaud. Ce n'est pas un trophée, mais on avance un petit peu dans l'enquête.
6: Merci, bonne journée à tous. Au revoir.
0: Bonne journée Jean-Michel. Et écoutez bien, puisqu'on a passé le premier indice sonore que je vais vous rediffuser. Mais je vais en passer un deuxième. Et oui, on avance vite dans l'enquête aujourd'hui. Je vois que vous êtes nombreux au standard. Lydie qui vous répond au 04 68 35 5000. Le premier indice, c'est celui-ci déjà.
3: C'est toujours bien d'aller en demi-finale. Je pense que c'est une étape importante pour nous en tant que groupe. On est très contents d'être dans le dernier carré une nouvelle fois. Pour les plus anciens, c'est la troisième fois. Mais non, je n'ai pas d'adversaire particulier. Je ne me concentre pas sur les adversaires.
0: Voilà le premier indice. Vous avez reconnu Kylian Mbappé, ceux qui nous ont appelés juste avant. Maintenant, je vous en donne un deuxième. Alors, écoutez bien, faites peut-être les liens entre les deux indices, peut-être pas. Essayez ensuite de trouver une piste. Le deuxième indice.
7: Encore un pays merveilleux,
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0: Bon, on ajoute à Kylian Mbappé une séquence culte. Quel est ce Kéza Show? Vous posez vos questions au 04 68 35 5000 pour gagner 4 entrées pour la réserve africaine de Sigean.
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0: Et vos chansons préférées, c'est toute la journée sur votre radio Ici Roussillon. Oui, on joue, oui, on écoute de la bonne musique. Cette actu locale, musique et bonne humeur sur la première radio des Pyrénées-Orientales avec tout de suite à 11h20, Renaud, la mère à Titi.

0: La mère a Titi Renaud sur votre radio ici Roussillon. On revient dans un instant pour jouer au Kesa Show. Côté chanson, il y a Elton John et Kikidi qui se prépare.
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0: Go Breaking My Heart, Elton John et Kikidi. On joue au Kesa Show.
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0: Si vous trouvez ce Kesa Show, cet objet à mystère aujourd'hui, vous remporterez 4 invitations pour ce safari en voiture et à pied que vous pouvez faire à la réserve africaine de Sigean, qui est ouverte toute l'année. Cette réserve avec ses 160 espèces différentes des 5 continents, espèces différentes d'animaux. Évidemment, 4 entrées à gagner pour cette réserve africaine de Sigean. On a commencé l'enquête aujourd'hui autour de cet objet mystère et autour d'un premier indice qui concerne, vous l'avez déjà reconnu, les premiers auditeurs, Kylian Mbappé. On réécoute cet indice sonore.
3: C'est toujours bien d'aller en demi-finale. Je pense que c'est une étape importante pour nous en tant que groupe. On est très content d'être dans le dernier carré une nouvelle fois. Pour les plus anciens, c'est la 3e fois. Mais non, je n'ai pas d'adversaire particulier. Je ne me concentre pas sur les adversaires.
0: On nous a ensuite posé des questions au 04 68 35 5000, puis fait des propositions d'objets avant que je diffuse un deuxième indice.
4: Encore un verrai-je, pays merveilleux, où ceux qui s'aiment vivent à deux.
0: Allez, pour vous rassurer, je vous le dis, Sylvain, à la réalisation de cette émission, l'a trouvé, le Kesa Show, parce que je ne lui avais pas dit. Alors lui, il a un peu de chance par rapport à vous, c'est qu'il peut voir les indices suivants. Il y en aura d'autres d'ici tout à l'heure. Allez, on a Emeline qui est avec nous pour jouer au Kesa Show depuis Rivesaltes. Bonjour Emeline.
5: Et bonjour, comment allez-vous ?
0: Très très bien ce samedi. J'ai envie de vous dire, ça va mieux, puisque sur le front des incendies, ça va mieux aussi.
5: Ah oui.
0: Faut pas relâcher les efforts, évidemment, et bien se comporter hein, dans notre beau pays catalan et par rapport à notre nature, et surtout pour soulager les soldats du feu. Voilà, c'était le petit message, soit dit en passant, Emeline.
5: Vous faites bien,
0: Emeline, nous on joue pour aller à la réserve africaine de Sigean. Est-ce que vous avez fait des liens entre les deux indices sonores ?
5: J'espère.
0: Alors, vous me posez déjà une question à laquelle je réponds par oui ou par non.
5: Alors, est-ce que c'est une chanson ?
0: Est-ce que le Kesa Show est une chanson ? Non, Emeline.
5: Ah.
0: Ah, comme dirait Denis Brognard. Ah. Qu'est-ce qu'on fait maintenant ? Qu'est-ce qu'on propose comme objet, Emeline ?
5: Ben... Un maillot.
0: Un maillot. Allez, on a tenté dans le thème du foot. Pourquoi pas, j'ai envie de vous dire. Ça aurait été beau si ça passait là comme ça, Emeline.
5: Ouais,
0: non, mais bon, c'est pas ça. Bah oui. C'est pas grave, Emeline. On continue l'enquête. Il va y avoir d'autres indices, à moins que ça soit trouvé avant, mais on ne sait pas. Faut tenter encore un petit peu plus tard, Emeline.
5: Allez, ça marche.
0: Bonne journée, Emeline.
5: Ciao, bonne journée à vous. Merci, au revoir.
0: Sabrina à Amélie-les-Bains. Bonjour, Sabrina.
6: Bonjour.
0: Sabrina, quelle est votre question ?
6: Alors, est-ce que le Kesa Show marche par paire ?
0: Est-ce que le Kesa Show marche par paire ? Ah, je pense avoir trouvé l'objet auquel vous pensez. Alors, non.
6: Là, du coup, je pense aux gants.
0: Alors, attendez, non, Sabrina, vous n'avez pas laissé répondre. Non, ah. non. Ça ne marche pas par paire, le Kesa Show.
6: De toute façon, voilà.
0: Donc, vous tentez quoi ?
6: Je pense aux gants.
0: Allez, vous pensez aux gants. On les valide quand même, on sait jamais. Je m'étais trompé dans la première réponse, mais non, ce ne sont pas des gants. Sabrina, pourquoi les gants ?
6: Parce que au début, bon, je pensais à autre chose, mais je me suis dit par terre, les gants du gardien et les gants à la neige, voilà.
0: Et oui, puisqu'on a reconnu Jean-Claude Duss hein, dans Les Bronzés font du ski et sa fameuse chanson sur le téléski. Franchement, les gants, c'est très bien pensé, Sabrina. Franchement, ça marche avec les deux indices. Mais c'était pas ça.
6: Bon, désolé.
0: Pas de souci. Vous continuez d'enquêter, Sabrina, depuis Amélie-les-Bains. Bonne journée.
6: Bonne journée à vous. Au revoir.
0: Allez, une dernière question avant une nouvelle session. C'est Patrick qui nous rejoint de Cléra. Bonjour, Patrick.
7: Oui, bonjour.
0: Alors, Patrick, est-ce que vous avez des pistes du côté de Cléra ?
7: Oui, tout à fait. Est-ce que le Kesa Show est féminin ?
0: Est-ce que c'est un nom féminin ?
7: Oui.
0: Non.
7: Non ?
0: Non, ce n'est pas ça. Ce n'est pas un nom féminin. Donc là, ça vous met des, déjà, ça enlève des possibilités.
7: Oui, oui.
0: Vous pensez à quoi, Patrick ?
7: Je pensais à une étoile, mais c'est pas ça, donc.
0: Ah, tentez autre chose, là, un quelque chose, d'un coup, là, qui vous passe par la tête. Rapidement, Patrick.
7: Comment ça s'appelle, le truc de ski?
2: Les bâtons.
7: Bâton de ski?
0: Un bâton de ski. Mais alors, avec Kylian Mbappé, le bâton de ski, ah, bon. Ouais. Pas top hein, avec Kylian Mbappé. Quoique, peut-être qu'il adore le ski, Kylian Mbappé, je sais pas moi, mais.
7: Ouais, peut-être, oui.
0: Non, c'est pas ça, Patrick.
7: Bon, tant pis.
0: Allez, écoutez bien. Patrick, vous savez quoi? Écoutez bien. Parce qu'on va passer un troisième indice. Pour remporter, si vous trouvez le Kesa Show, je vous le rappelle, quatre entrées pour la réserve africaine de Sigean. On se récapitule les indices quand même. Le premier, c'est celui-ci.
3: C'est toujours bien d'aller en demi-finale. Je pense que c'est une étape importante pour nous en tant que groupe. On est très contents d'être dans le dernier carré une nouvelle fois. Pour les plus anciens, c'est la troisième fois. Mais non, j'ai pas d'adversaire particulier. Je me concentre pas sur les adversaires.
0: Le deuxième, c'est celui-là.
4: Quand te reverrai-je, pays merveilleux, où ceux qui s'aiment vivent à deux.
0: Voilà le deuxième indice. Vous avez reconnu Jean-Claude Duss. Vous le liez à Mbappé et vous le liez maintenant à un troisième indice.
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0: Allez, 04 68 35 5000. Je pense qu'avec le troisième indice, ça va en aider plus d'un. On joue au Kesa Show pour la réserve africaine de Sigean. 4 entrées.
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0: Tous les jours à vos côtés pour vous donner des bons plans de l'actu local à pratique en pays catalan. Il s'est passé quelque chose hier soir à Oniria, l'aquarium des rêves éveillés au port de Canet en Roussillon. Il y a eu l'ouverture d'une toute nouvelle salle au sein de l'aquarium et on a reçu un message vocal WhatsApp de Jessica Cobos, directrice marketing et commerciale à Oniria. Écoutez-la.
10: L'événement de l'été à l'Aquarium Oniria de Canet-en-Roussillon s'appelle l'Immersive Aventure. Alors, l'Immersive Aventure, c'est quoi? C'est une salle d'expérience interactive où les nouvelles technologies et les effets spéciaux plongent les visiteurs dans une aventure digitale extraordinaire.
0: Ouais, avec des écrans, de la réalité virtuelle, de l'intelligence artificielle, des dauphins, des sirènes, des cachalots et même des pirates à découvrir dans cette expérience interactive. L'Immersive Aventure qui ouvre en fait aujourd'hui, qui a ouvert depuis ce matin au haut grand public à Canet-en-Roussillon, au port de Canet, à Oniria.
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0: Allez, on va reprendre l'enquête autour du Kesa Show, mais on se fait plaisir avec Bernard Lavillier. La musique, Stan de Ghetto, c'est sur la première radio des PO.

0: Système de ghetto, Bernard Lavilliers, c'est sur votre radio, ici Roussillon à midi moins 20.
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0: Et on ne l'a pas trouvé encore, ce qu'est Zacho, cet objet à mystère qui peut vous emmener à la réserve africaine de Sigean avec 4 entrées à gagner si vous le trouvez. On ne l'a pas trouvé justement pour l'instant, mais on se régale. Hein. Franchement, moi je me régale à vous mettre en difficulté avec quelques indices pour vous aider à le trouver, cet objet mystère. On va se récapituler un petit peu tout ce qu'on a fait depuis le début. On a eu des propositions d'objets, un ballon, un filet, un trophée, un maillot, des gants, un bâton de ski. Non, le qu'est Zacho, ce n'est pas toutes ces propositions. Par contre, on a 3 indices désormais. Le premier qui vous met en difficulté depuis tout à l'heure, même si vous avez à peu près le thème, c'est celui-ci.
3: Ouais, c'est toujours bien d'aller en demi-finale. Je pense que c'est une étape importante pour nous en tant que groupe. On est très content d'être dans le dernier carré une nouvelle fois. Pour les plus anciens, c'est la troisième fois. Mais non, je n'ai pas d'adversaire particulier. Je ne me concentre pas sur les adversaires.
0: Alors là, voilà, on a eu pas mal de propositions. Puis ensuite, on a essayé de faire des liens avec le deuxième indice, mais pas facile encore, le deuxième indice.
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0: Bon, l'avantage, c'est qu'avec ces deux indices, on reconnaît très bien les personnes. Jean-Claude Duss sur le deuxième, Kylian Mbappé sur le premier, un film et puis une conférence de presse pendant cette Coupe du Monde 2026, juste avant. Et je viens de rajouter juste avant un troisième extrait sonore qui vous aide à chercher une bonne piste. On le réécoute.
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0: On a toutes les infos maintenant, on a Sarah qui nous appelle du boulot. Bonjour Sarah.
6: Oui, bonjour l'équipe, bonjour à tous.
0: Oh là là, c'était une voix de bonne humeur là qui fait du bien. Moi j'aime bien ces bonjours là.
6: C'est gentil, merci.
0: Sarah, où vous en êtes-vous de votre enquête du côté du boulot sur ce qu'est Zacho ?
6: Alors, justement, j'ai un petit indice, donc j'ai une petite question à vous poser. Je voulais savoir si le quai Zacho était jaune.
0: Le quai Zacho est jaune. Non, il pourrait l'être, pourquoi pas, hein. Il pourrait l'être, j'ai envie de vous dire, il pourrait l'être. Du coup, c'est difficile de dire oui ou non à cette question, parce que il n'est pas jaune en principalement, on va dire, mais il pourrait l'être. Vous pensez à quoi, Sarah ?
6: Alors, je pense à un carton.
0: Est-ce que vous êtes sûr de votre réponse, Sarah ?
6: Oui, monsieur.
0: Ah oui, carrément. Parce que Sarah, je suis désolé, c'est pas une bonne réponse. C'est pas bon. C'est pas bon. Ah là là, Sarah, pourquoi le carton ? Racontez-moi un petit peu, comme ça va aider aussi les autres d'entendre votre enquête.
6: En fait, c'est grâce à mon mari, c'est qu'on vous écoute donc tous les deux.
0: Ouais.
6: Et donc en fait, c'est vrai qu'avec donc les deux premiers indices, ou avec isolé, tout seul, c'est qu'on on pensait que c'était donc le carton.
0: Le carton entre Mbappé et le fait que Jean-Claude Duss soit tout seul.
6: C'est ça.
0: Ok, ouais, bon, mais il y a de la déduction, j'ai pas tout compris, pour tout vous dire. pour tout vous dire, je comprends pas votre rapport entre carton et Jean-Claude Duss.
6: Oh, ben, c'est avec mon mari, donc il m'a dit, ben ma chérie, essaye le carton. Donc, on essaye le carton.
0: Et comment il s'appelle votre mari, Sarah ?
6: David.
0: David, et ben on l'embrasse, David. Mais alors, pour l'instant, c'est pas le meilleur des enquêteurs, David, hein, je suis désolé. Bon, je vous souhaite de passer en tout cas un très très beau week-end et continuer d'enquêter, parce que ça se trouve, ça va pas encore trouver. Hein.
6: C'est gentil et bon week-end à tous.
0: Bon week-end Sarah, bon week-end David, du côté du boulot. Allez, on part à Rigarda désormais avec Karine. Bonjour Karine.
7: Bonjour.
0: Comment allez-vous Karine ?
7: Ça va bien, merci.
0: Alors, Karine, nous avons entendu, ce n'est pas un carton, le quai Zacho. Vous déjà, vous me posez quoi comme question pour aller avancer encore un peu plus ? J'ai pas répondu beaucoup de fois oui. Hein.
7: Est-ce qu'on peut mettre le quai Zacho à la bouche ?
0: Ah, je réponds oui.
7: Je peux dire ma réponse ?
0: Allez-y.
7: Un sifflet ?
0: Pourquoi le sifflet ?
7: Eh bien, le sifflet de l'arbitre au foot, Jean-Claude Duss qui siffle là pour se réchauffer, et puis un sifflet sur la colline de Joe Dassin.
0: Alors, Jean-Claude Duss qui siffle pour se réchauffer, ce serait avant qu'il chante « Quand te reverrai-je », ce serait ça ?
7: Ouais, je sais plus, c'est avant ou après, je me rappelle plus trop, ouais. Mais je me rappelle qu'il siffle, oui.
0: Ah, ah, bah, juste avant, il fait ça. La la la la la. C'est une bonne réponse ! Bravo Karine !
7: Merci.
0: Ben magnifique, la déduction, elle est parfaite, Karine.
7: Ben.
0: Elle est parfaite, la déduction.
7: Je suis pas contente.
0: Ah ben c'est trop bien, là vous allez déjà. Ce que vous savez, c'est sûr, c'est pour vous. Les quatre passes pour la réserve africaine de...
7: Merci beaucoup.
0: De Sijan, c'est pour vous, Karine. On récapitule, le premier indice, Kylian Mbappé, qui en effet bah, parlait en conférence de presse en Coupe du Monde, rapport au football, rapport à l'arbitrage. Kylian Mbappé qui a été un petit peu maltraité par les Paraguayens, notamment en huitième de finale. C'est pour ça que je trouvais que ça avait rapport avec l'arbitrage et au sifflet donc de l'arbitre, qu'utilise l'arbitre. Jean-Claude Duss, vous l'avez dit, il siffle juste avant de chanter « Quand te reverrai-je », mais c'était trop facile de mettre son sifflement, donc j'ai préféré mettre juste la chanson. Et puis Joe Dassin, vous l'avez dit, là c'était dans le titre, la chanson s'est sifflée sur la colline. Vous avez eu tout bon, Karine, vraiment bravo.
7: Ah, merci beaucoup, et je voulais aussi vous remercier parce que pendant les moments là qu'on a vécu un petit peu difficiles à Rigardin,
0: mais oui.
7: Et vous écoutez, vous nous donniez plein d'informations et c'était vraiment top. Donc merci beaucoup.
0: Eh ben écoutez, le merci va à toute l'équipe d'ici Roussillon, la rédaction, la technique, le standard, le régisseur, toutes les cadres évidemment et les animateurs. Tout le monde, bah, c'est vrai, a travaillé pour essayer de vous donner la meilleure information possible et surtout la plus sûre pour vous donner toutes les infos possibles sur ces moments très compliqués.
7: C'était bien, ça faisait du bien.
0: Bah, merci beaucoup Karine de venir nous le dire. Et vraiment, je vous félicite pour ce Kézacho qui n'était pas simple. Et voilà, vous avez trouvé le sifflet. Vous pourrez aller vous régaler à Sijan pour passer des jours bien meilleurs que ce qu'on a vécu ces derniers temps, hein, Karine.
7: C'est ça. Merci beaucoup.
0: Karine, une dernière question pour valider. Ensuite, on passera peut-être à un nouveau Kézacho. Même c'est sûr, on va vous donner des prochains indices. Karine, quelle est la première radio des Pyrénées-Orientales ?
7: Ici Roussillon.
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0: Allez, rendez-vous dans quelques secondes pour vous montrer, vous présenter un nouvel indice et un nouvel objet avec aussi un nouveau cadeau. À tout de suite.
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0: Tiens, Louane, c'est sur votre radio ici Roussillon, celle qui vous fait jouer en fin de matinée. Tous les jours de la semaine, on joue au Quiz à chaud pendant l'été.
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0: Et tout à l'heure, le meilleur du loisir, comme ces quatre invitations à la réserve de Sigean, ont été remportées. Le sifflet a été trouvé, c'était le dernier Quiz à chaud. Alors ce que je vous propose, ce que je vous l'ai dit, on va vous passer, vous trouver un nouvel objet, on vous l'a trouvé de toute façon, mais il va falloir enquêter et revenir demain. Comme ça, là, je vais vous donner un petit indice, vous allez avoir le temps de réfléchir, d'enquêter tranquillement jusqu'à demain. Un nouveau cadeau, forcément, si c'est un nouvel objet mystère que l'on cherche. Ce nouveau cadeau, c'est un pack famille pour 4 personnes pour profiter des loisirs d'été des Angles, notamment le Loubac Mountain, vous savez, la luge monorail ou encore le VTT du côté des Angles, magnifique station en Cap-Cyr qui vit aussi très très bien l'été. Vous voulez ce cadeau, bah vous enquêtez, vous revenez demain au 04 68 35 5000, vous enquêtez avec ce premier indice.
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0: Voilà le premier indice qui va vous faire réfléchir d'ici demain avant de composer le 04 68 35 5000 et de revenir avec nous pour le Quiz à chaud dès 11h. On va aller sur notre littoral catalan, un petit point météo des plages sur l'un des postes de nos plages du littoral.
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0: Vous écoutez Ici Roussillon à midi moins 5 avec Valérie qui nous rejoint. Valérie, elle est en poste, au poste numéro 2 justement sur la plage de Saint-Cyprien. Bonjour Valérie.
5: Bonjour.
0: Tous les jours, eh ben oui, on fait la météo des plages, on veut savoir comment sont les conditions, est-ce qu'elles sont bonnes à Saint-Cyprien pour aller profiter de nos loisirs de l'été en pays catalan.
5: Bah écoutez, la température de l'air est à 31 degrés pour l'instant, la température de l'eau est à 22 degrés, vous avez quand même un petit vent. Elle est bonne, mais il faut faire quand même attention aux indices UV.
0: Les indices UV, il est à 8 aujourd'hui, Valérien.
5: Tout à fait, exactement.
0: Ça veut dire très fort, ça.
5: C'est exact, il faut vraiment, vraiment faire attention, se protéger, mettre de la crème solaire.
0: Et moi, je vois encore trop de personnes qui sont très, très rouges et qui ne mettent pas cette crème solaire. Et surtout, alors le plus important, évidemment, c'est de protéger les enfants, Valérie.
5: Exactement, ce sont les plus vulnérables, donc il faut faire attention. Et surtout, éviter de s'exposer aux heures les plus chaudes de la journée.
0: Merci beaucoup, Valérie, du côté du poste numéro 2 à Saint-Cyprien. Là, si vous êtes à côté, n'hésitez pas à aller lui faire un coucou et lui dire « Ah ben, vous avez entendu à la radio ici à Roussillon ». On va vous retrouver à plusieurs moments de l'été, Valérie. Merci beaucoup.
5: Merci à vous, à bientôt, au revoir.
0: À bientôt, belle journée et bon week-end avec ici Roussillon, avec Jerry Rafferty, Baker Street.
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0: Baker Street. Ce que c'est bon, c'est Jerry Rafferty. C'est sur votre radio ici, Roussillon, celle qui vous accompagne peut-être d'ailleurs dans les bouchons qui sont très importants en ce moment sur l'autoroute A9 entre le péage du Boulou et l'Espagne, en direction de l'Espagne jusqu'à la frontière. C'est très très compliqué. Aussi un petit peu dans l'autre sens, au niveau juste avant le péage du Boulou. Mais ça, c'est plus habituel. J'en profite pour voir que sur le WhatsApp, c'est l'anniversaire d'un certain Pierre, fidèle auditeur d'ici Roussillon. Joyeux anniversaire à Pierre en ce samedi 11 juillet.
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0: Ici Roussillon, il est tout juste midi.
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0: Et à midi, on retrouve Baptiste Guillet pour les informations. Baptiste, on fait le point sur les enquêtes après les très gros incendies qui ont éclaté dans les PO.
3: Un homme a notamment été interpellé il y a deux jours. Il est soupçonné d'être à l'origine du feu qui s'est déclaré cette semaine entre Perpignan et Rivesaltes, à proximité de l'aéroport. Des dizaines d'hectares brûlés, des dégâts et donc un suspect, Rosalia MacArthur.
4: Oui, un homme de 49 ans. Il a été arrêté, placé en garde à vue très rapidement, jeudi vers 17h, seulement 3 heures après le début du feu. Les enquêteurs ont pu remonter jusqu'à lui grâce à plusieurs témoins qui parlaient d'un homme au comportement suspect. Il aurait volontairement mis feu à la végétation, secteur Polygone Nord. Ces flammes ont parcouru 90 hectares, mobilisé de très gros moyens aériens, ainsi que 150 pompiers, pour la plupart détournés de l'incendie de Trévillac. L'aéroport a dû être temporairement fermé, mais tout comme la départementale 117, ce feu a aussi causé des dégâts sur un camp de gens du voyage. Deux véhicules et 5 caravanes ont brûlé. En l'espace d'une semaine, c'est la deuxième personne interpellée dans le département pour des départs de feu. Mardi, c'est un sans domicile fixe de 41 ans qui a été arrêté juste après l'incendie à Cals. L'homme déjà condamné, notamment pour une affaire de stupéfiants, sera jugé le 26 août prochain.
3: Et en tout, depuis le début de l'été en France, 32 personnes suspectées d'être à l'origine de départs de feu ont été interpellés. Voilà ce qu'indique le ministre de l'Intérieur, Laurent Nunez, ce matin. Le parquet, ici, dans les Pyrénées-Orientales, a fait le point hier sur les investigations en cours. Concernant l'incendie de Canet, la semaine dernière, une certitude, il est bien d'origine humaine, acte volontaire ou accidentel. Les deux hypothèses restent envisagées. Quant à l'incendie de Trévillac, les expertises et les investigations techniques se poursuivent. Elles seront longues, assure le procureur, qui indique que là, toutes les pistes restent sur la table. La situation dans le Ribéral et dans le Conflent, en tout cas, s'améliore. L'incendie pourrait être déclaré maîtrisé dans la journée. Les derniers habitants évacués ont pu rentrer chez eux hier. Le risque incendie est modéré aujourd'hui sur l'ensemble des Pyrénées-Orientales. Ailleurs en France, c'est une nouvelle vague de chaleur qui s'installe. Pour quelques jours, 24 départements sont en alerte rouge, de la région parisienne au Morbihan. En plein week-end de départ en vacances, on y reviendra tout à l'heure dans le journal de 13h. La Coupe du Monde de foot, ça sera donc l'Espagne pour les Bleus. L'Espagne qui a battu la Belgique 2-1 hier soir et qui affrontera la France mardi prochain à Dallas en demi-finale. Suite et fin des quarts de finale la nuit prochaine. Norvège-Angleterre à 23h. Argentine-Suisse, ça sera à 3h du matin. L'équipe de France de rugby, elle, vient de dominer l'Australie. Victoire 42-26 tout à l'heure à Brisbane pour le championnat des nations. Le 15 de France qui affrontera le Japon samedi prochain.
0: Opération rachat aujourd'hui pour les Dragons catalans.
3: Oui, 18e journée de Super League. Les Dracs reçoivent Leeds ce soir à Gilbert Brutus. Leeds, c'est la grosse équipe du championnat cette année. Les Rhinos sont en tête du classement. Sacré défi pour les Catalans qui restent sur une humiliation la semaine dernière face à Toulouse. 60 points encaissés contre le Théo. Alors il faut absolument faire beaucoup mieux et se faire pardonner, reconnaît le pilier Romain Navarrete.
5: Je pense qu'on a envie de donner une réponse immédiate face à la performance qu'on a eue la semaine dernière. La performance défensive contre Toulouse était catastrophique. Je pense qu'on ne peut pas faire pire. Alors donc là, ce qu'on veut, c'est essayer de s'améliorer sur cet aspect-là, parce que ça fait depuis le début de la saison qu'on a pas mal de lacunes de ce côté-là. C'est vrai que normalement, niveau attaque, on a rarement pas des problèmes, mais voilà, en attaque, on arrive quand même à scorer. Et le problème, c'est pas l'attaque, c'est vraiment la défense. On n'est pas capable de tenir trop le ballon. Après, on fait trop d'erreurs, on touche pas le ballon pendant 3, 4, 5 chaînes d'affilée, et puis après quand tu viens de défendre 4 ou 5 chaînes d'affilée, c'est compliqué d'attaquer derrière aussi. T'es moins impactant sur tes prises de balles, tu donnes moins de tenue rapide, et voilà, je pense que c'est un effet un peu boule de neige, donc voilà, je pense qu'il faut gommer ces erreurs aussi.
3: Dragon Catalan Leeds, c'est à 21h et c'est à suivre en direct sur ICI Roussillon, à suivre aussi cet après-midi sur l'antenne le Tour de France, oui. Les coureurs sur les routes du Périgord ce samedi, 180 km entre Périgueux et Bergerac, il est midi 4.
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3: Aux alentours de 30 degrés aujourd'hui, le vent se calme.
0: Ouais, ce sera un léger vent marin, mais assez léger, comme je vous l'ai dit. 31 degrés à Perpignan cet après-midi, 33 à Céré, 30 à Prades, 25 à Font-Romeu. C'est encore agréable et supportable. Le département coupé en deux avec du soleil en pleine et des orages en conflant en Val-Espire et côté Fenouillet. Tout de suite, Willy vient déjeuner chez vous.
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6: Bonjour, merci d'avoir choisi votre radio ici. C'est Willy vient déjeuner chez vous, numéro 1069. Oui, ça filoche, mes amis, ça filoche. J'espère que vous avez passé une bonne semaine. Encore bravo, vous avez survécu à la canicule. Vous pouvez être fiers de vous, vous êtes vivants. Merci beaucoup. C'est donc reparti pour 55 minutes, pas comme les autres. Votre seul grand talk show d'actu qui mélange sérieux et humour. Nous sommes en direct hein, ici. On ne vous abandonne pas l'été, jamais je ne vous abandonnerai. La pause fraîcheur commence maintenant, alors notez bien les dossiers du jour. Dans un instant, Marine Le Pen a-t-elle raison de se présenter à l'élection présidentielle alors qu'elle a été condamnée pour détournement de fonds publics ? Risque-t-elle de porter un très joli bracelet électronique sur les marches de l'élection ?

0: Mais vous alors, voilà, on dort très très mal. Alors, est-ce que mal dormir toutes les nuits, est-ce grave pour nos jours? Eh bien, on en parle dans 20 minutes. Et bien sûr, on ne change pas une formule gagnante. On fait cette émission ensemble, vous le savez, maintenant vous faites partie de cette tribu, mes amis. Alors, notez bien le numéro 0810 055 056. C'est la libre antenne de l'été. Vous m'appelez pour discuter de ce que vous voulez. Alors, ce que vous voulez, ici, c'est chez vous. Alors, si vous voulez réagir, tiens, sur l'histoire avec Marine Le Pen, si vous êtes électeur du Rassemblement National ou pas, bah, venez nous dire ce que vous en pensez. Venez nous dire comment vous supportez les nuits en ce moment, quels sont les bons conseils que vous vous appliquez pour bien dormir. 0810 055 056. Venez faire de la radio avec moi et lorsque vous passez à l'antenne, vous repartirez avec votre sélection pour une carte carburant au teint allé d'une valeur de 200 €. Et oui, on soutient votre pouvoir d'achat, mes amis. Alors, appelez vite, le tirage au sort, ça sera demain. Voilà, je crois que j'ai tout dit. Alors, zou, démarrons, jingle. Allez, hop là.
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0: Et ouvrons notre premier dossier. Bonjour, Benjamin Morel.
3: Bonjour.
0: Bienvenue ici, mon cher Benjamin. Vous êtes maître de conférence en droit public à l'Université Paris Panthéon Assas et spécialiste des institutions françaises. Alors, Benjamin, déjà, est-ce que vous pouvez nous dire en deux mots et de manière très simple, parce que je suis très bête, Benjamin, parce que peut nous dire déjà, un, pourquoi Marine Le Pen a été condamnée, qu'est-ce qu'elle a fait, et deux, pourquoi elle se présente quand même à la présidentielle?
3: Alors, pourquoi Marine Le Pen a été condamnée? Elle a été condamnée pour détournement de fonds publics dans le cadre de ce qu'on appelle l'affaire des assistants parlementaires du Rassemblement National. Alors, il faut voir que c'est pas Marine Le Pen qui s'est enrichie personnellement dans cette affaire, mais eh bien pour faire fonctionner le Front National à l'époque, son parti politique, eh bien vous avez des attachés parlementaires, donc des moyens du Parlement européen qui ont été employés pour payer des gens qui n'auraient pas travaillé pour les députés, parce qu'elle est encore présumée innocente après cette pourvue en cassation, mais auraient travaillé de manière effective pour le parti, pour le Front National.
0: D'accord, voilà. Donc ça, apparemment, il fallait pas le faire. Bon, et donc, pourquoi elle se présente quand même à la présidentielle? Pourquoi elle s'est dit, allez, j'y vais quand même? J'ai été condamnée, mais j'y vais quand même.
3: Elle y va quand même parce que elle pense, peut-être pas tout à fait à tort, que un, son électorat ne lui en voudra pas. Et que deux, il y a peut-être une voie judiciaire pour potentiellement arriver à ne pas être condamné, ou en tout cas à ne pas porter de bracelet électronique en 2027.
0: D'accord, donc il y a encore un petit trou de souris, quoi. C'est risqué, là, ce qu'elle fait, là, le choix qu'elle prend?
3: C'est un choix qui est un choix qui peut être risqué, en effet, parce que vous avez un calendrier judiciaire qui, pour elle, peut s'accélérer. Si jamais elle est condamnée après son procès en cassation, eh bien, à ce moment-là, ça veut dire que si ça arrive assez tôt, il y a possibilité que, dans la dernière ligne droite de cette élection, elle fasse campagne avec un bracelet électronique, ce qui, outre le fait que ça fasse mauvais genre, potentiellement entraver quelque peu ses mouvements.
0: Ouais. Et alors, vous avez déjà un petit peu répondu, Benjamin, mais quel est l'effet sur l'opinion, voilà? Parce que déjà sur les électeurs du RN, apparemment, vous vous dites, ça change pas grand-chose pour eux, mais parce que c'est un cas unique, ça, on n'avait jamais vu ça.
3: C'est la première fois, en effet, qu'on aurait une candidate qui ferait campagne sous bracelet électronique. Si ça arrive, encore une fois, il est tout sauf évident que, in fine, un bracelet lui soit posé. Ça impliquerait que, le procès en cassation ait vraiment lieu avant le 18 avril, date du premier tour de l'élection présidentielle, ce qui n'est pas encore acquis. Malgré ce que peut en dire la Cour de cassation, il y a encore des possibilités, notamment de déposer un certain nombre de recours qui retarderaient la date. Deuxième élément, vous pouvez avoir potentiellement également un pourvoi qui aboutisse, pas tout à fait impossible, auquel cas il y aura un nouveau jugement d'appel, mais Marine Le Pen en sortirait plutôt renforcée. La dernière option, c'est qu'en effet elle soit condamnée avant le premier tour, mais que le temps de lui poser le bracelet électronique, ce qui peut prendre jusqu'à 5 mois, les élections, le premier tour et le deuxième tour soient passés. Actuellement, c'est peut-être l'hypothèse la plus probable.
0: Voilà. Et donc là, on voit, par exemple, il y a encore un sondage, je crois, qui est sorti ce matin chez nos confrères du Figaro. Et apparemment, elle est donnée gagnante. Enfin, donc sur l'opinion, ils en disent quoi, les gens?
3: Pour l'instant, en tout cas, dans sa base électorale, elle en sort plutôt renforcée. On a vu notamment des enquêtes d'opinion qui lui donnaient plus 4 points au premier tour.

0: les enquêtes de second tour, ouais, la donne gagnante. Donc, à ce stade-là, en tout cas, mais une campagne, c'est long. Hein.
1: Oui, oui, bien sûr.
0: Mais à ce stade-là, elle ne grève pas ses chances d'arriver au pouvoir.
1: Mais ça veut dire quoi? Qu'on s'en fout? Qu'on se dit, bah voilà, que quelqu'un qui est condamné ou qui risque d'avoir un bracelet, qui, bon, bah, c'est pas très grave, cette personne peut se présenter quand même à une élection présidentielle. Voilà, on s'en fout.
0: Bah, ça veut dire qu'une grande partie de l'électorat, en effet, considère que c'est pas un élément qui détermine son vote. Ça veut dire que le bloc électoral du RN est un bloc très, très fort, très mobilisé en vue de ces élections. Et les électeurs qui peuvent être visés, notamment dans le cadre d'un second tour, je pense notamment à l'électorat de droite,
1: ouais,
0: LR,
1: ouais,
0: est un électorat qui, en fait, est un peu échaudé par les affaires judiciaires, parce qu'il y a toujours dans cet électorat l'idée que la victoire aurait été volée à François Fillon par les juges. Et donc, au fond, aujourd'hui, dans l'électorat qui est le sien, dans l'électorat qui pourrait se replier sur elle, les affaires judiciaires ne sont pas nécessairement un handicap suffisant,
1: voilà, c'est ça,
0: pour lui barrer la route.
1: Bon, et puis un dernier mot, Benjamin, là, les adversaires là, du Rassemblement National, ils préfèrent que ce soit elle ou ils auraient préféré que ce soit toujours Jordan Bardella, de ce que vous en savez, de ce que vous en pensez?
0: De manière générale, les adversaires du RN préféraient que ce soit Jordan Bardella.
1: Ah oui.
0: Tort ou à raison, il était vu comme étant plus prenable, plus difficile, plus facile à battre, parce que sans expérience, sans l'épaisseur politique d'une Marine Le Pen, a quand même un passif extrêmement important auprès des Français.
1: Ouais.
0: Et donc, il est vrai que dans la totalité des états-majors politiques, on a été plutôt inquiet de cette décision. Alors, il y a des angles d'attaque, évidemment, avec les affaires judiciaires qu'on a pu évoquer. Mais on a vu qu'il n'était pas forcément aujourd'hui très opérant.
1: Ouais.
0: Et donc, en tout cas, ça implique une reconfiguration stratégique dans tous les états-majors.
1: Bon, eh bien, réponse donc les 18 avril et 2 mai prochain. Voilà, c'est ça, 2 mai 2027, donc pour le premier et le second tour des présidentielles. Merci infiniment, Benjamin Morel. J'ai tout compris. Vous voyez, Benjamin m'a parlé calmement, doucement. Il a des mots simples. Eh bien, j'ai tout compris, Benjamin. Merci beaucoup. Vous êtes un excellent prof, maître de conférence en droit public à l'Université Paris-Panthéon-Assas. Merci d'être passé nous voir. Maintenant, c'est vous que je veux entendre. À très bientôt. Passez un bon week-end. Maintenant, c'est vous que je veux entendre, mes amis. C'est la libre antenne du week-end. 0810 055 056. Appelez-moi tout de suite. Vous êtes électeur du RN.

0: comme tu es. C'était Zazie avec un point, c'est toi. Point, c'est toi.
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0: Exactement. Nous sommes en direct, mes amis, les 12h17. On est ensemble tout l'été, hein. Tous les samedis, tous les dimanches, je serai avec vous. On vous accompagne. Toute l'équipe est là. Qui est au standard? Qui est au standard aujourd'hui? Qui est au standard aujourd'hui? Il est parti. Il dort. Il y a personne au standard. Ah, c'est Florent. Il est où, Florent? Ah, bah, t'es là, mon bébé. Il était caché. Florentin, il est au standard. Il vous attend 0810 055 056. Ça va, ma Lola?
3: Oui, bonjour. Ah, très bien.
0: Est-ce que tu as été bien reçu par Florentin? Dis-moi la vérité.
3: 5 sur 5, si je pouvais donner une note.
0: C'est bien, bravo, c'est bien. Il est chouchou, Florentin. Merci d'être avec nous, ma Lola. Tu nous appelles d'où?
3: J'appelle de Grenoble.
0: Ah, Grenoble. Tu sais que je suis pas loin, moi. Hein. Je suis Haute-Savoie, moi. On est voisins.
3: Ah oui, on n'est pas très loin, voilà. Alors, du coup. Ouais.
0: La Mama Rovelli, elle est en Haute-Savoie, elle est là-bas, donc elle t'écoute, fais attention. Oui. Ne dis pas de conneries, parce que la Mama Rovelli, c'est une calabraise, hein. Donc elle n'aime pas ça.
3: Ah, attention.
0: Aïe, aïe, aïe, aïe, aïe.
3: Oui. Et oui, attention. Bah, nous, on part en Italie, en plus, on va au Sanctaire.
0: Ah là là là là. Quand est-ce que tu y vas?
3: On y va vendredi prochain.
0: Ah là là. Tu es déjà allé, alors tu vas aller au Cinque Terre. Non. Est-ce que tu peux expliquer ce que c'est les Cinque Terre?
3: Et Cinque Terre, c'est en fait plusieurs villages, du coup, ouais, qu'on peut visiter, voilà, qui sont au bord de la mer.
0: Ah
3: voilà.
0: Là là là. Alors écoute-moi. Tu vas avec qui? C'est-à-dire on? Qui est qui?
3: Alors, je vais avec mon mari, du oui. coup.
0: Comment
3: et
0: il s'appelle ton
3: enfants.
0: Mari? Comment il s'appelle ton mari?
3: Stéphane.
0: Stéphane, très bien. Et deux enfants.
3: Oui. Donc Léa et Enzo.
0: Léa et Enzo. Tu as préféré avoir oui. deux enfants et un mari? Pourquoi pas deux maris et un enfant? C'est pas mal?
3: Non, déjà un mari, c'est du
0: ouais.
3: boulot.
0: Oh, hein, c'est oui. du boulot, ouais, t'as raison.
3: Oui.
0: Alors écoute-moi bien, Malola. Donc les Cinque Terre, oui. effectivement, ce sont cinq villages. Hein. Cinque, c'est cinq, d'accord? Donc ce sont oui. cinq villages à flanc de mer. C'est sur la côte Ligure, tu vois, juste en dessous de Genova, de Gênes. Ah, écoute-moi bien. Bon, il va y avoir juste, vous serez à peu près 600 millions. Mais, oui. à part ça, ça va être fabuleux. Je te conseille, Lola. Ils sont grands, les enfants? Léa et Enzo?
3: 8 et 11.
0: 8 et 11, parfait. Alors, tu sais ce que tu vas faire, Maléa? Lola, t'as intérêt de le faire, hein. Attention, hein, je ne rigole pas. Hein. Vous allez vous lever un matin vers 4h30.
3: Wow. Bon, oui.
0: Bon,
3: okay.
0: Allez, 5h30, d'accord, je suis gentil.
3: Ah,
0: 5h30.
3: C'est mieux déjà. C'est
0: Cinque
3: mieux.
0: Mezza. Allez, Cinque Mezza, à 5h30, ok? Et vous allez me oui. faire, et tu sais, entre les villages, je sais que tu pourras y aller en train, il y a des trains qui y vont, mais.
3: Oui, c'est ce qu'on nous a dit, oui.
0: Oui, oui, non, hé, la petite Maline, là, tu peux le faire à pied.
3: Ah, d'accord, okay,
0: voilà.
3: Bon, tranquille, alors.
0: Donc il faut que tu le fasses à pied, tu emmènes le mari, tu emmènes les deux enfants, vous vous levez à 5h30 du matin, tu vas voir le lever du soleil, c'est un truc extraordinaire. Et vous le faites à pied wow. tranquillement, tu verras entre deux villages, parfois il y a qu'une heure de marche, tu vois, une heure et demie, mais tranquille.
3: Ça va.
0: Ouais,
3: d'accord,
0: c'est tranquille.
3: Okay. Et on va faire ça.
0: C'est dans des
3: il
0: sentiers.
3: Il sera pas trop chaud en plus.
0: Non, bah justement, c'est pour ça qu'il faut se lever tôt le matin. Et tu verras, oui. tu penseras à moi, d'accord?
3: Ok, ça marche.
0: Oui. Qu'est-ce que tu vas faire aujourd'hui?
3: Bon, on est invité chez des amis, du coup.
0: Très bien. Chez qui? Je peux savoir? Chez qui? Parce qu'ils m'ont pas invité, moi.
3: Oui, chez Adrien et Léa.
0: Ah, Adrien et Léa, ça va, ils vont bien les deux là. J'ai l'impression que ça allait
3: oui,
0: pas trop.
3: Oui, ça va, ils sont en forme, ouais. Ah, ouais, ça va.
0: T'es sûr? Parce qu'à un moment donné, Adrien en avait marre de sa chérie. Non, mais là, ça va mieux.
3: Ah bon? Ah, je suis okay. pas au courant. Ouais.
0: Tu leur demandes tout à l'heure si ça peut créer du bordel pendant
3: oui,
0: le repas.
3: Okay,
0: ça sera génial. Bon, bah Lola, merci beaucoup. Tu voulais nous faire un petit coucou? C'était juste pour ça ou il y avait
3: oui,
0: quelque chose?
3: Oui, c'était juste un petit coucou.
0: Ah, bah,
3: oui, franchement,
0: adorable.
3: Je vous écoute tous les week-ends.
0: Ah, t'aimes bien? Quel est le truc que t'aimes bien, le truc que t'aimes pas? Le truc que t'aimes bien, le truc que t'aimes pas?
3: Négatif, non, j'ai rien
0: ouais,
3: de négatif.
0: Rien. Okay.
3: J'aime bien les chroniques, en fait.
0: Bon.
3: Et puis, ouais,
0: bah,
3: non.
0: Bah,
3: j'aime parfait. Bien ta bonne humeur, en tout
0: ah,
3: cas.
0: Ah, bah,
3: voilà.
0: Très bien. Eh bah, écoute, Lola, merci voilà. beaucoup d'être passée nous voir. Moi aussi, j'aime ta bonne humeur. Je te souhaite par avance de bonnes vacances au Cinque Terre. Tu verras, c'est magnifique. Et
3: merci
0: tu
3: beaucoup.
0: Repars avec ta sélection pour la carte carburant d'une valeur de 200 euros. On te rappellera peut-être demain, d'accord?
3: Ah, bah oui.
0: Ciao, Bella. Ciao, ciao, Bella. Ciao, bellissima Lola. Et peut-être à domani. Allez, dans un instant, je vais vous présenter un invité pas banal parce que j'aime vous présenter des invités pas banaux. Mais d'abord, on va écouter Charles Doré. Carlo Doré avec Familia ou pas Familia.

0: Famille ou pas famille, c'est évidemment Charles Doré sur votre radio ici.
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0: Allez, comme promis, place à la personne pas banale du samedi. Bonjour Bilal Bénédif.
3: Bonjour à Willy et à toute son équipe.
0: Bienvenue mon cher Bilal, merci beaucoup d'être avec nous. Alors même si nous sommes en direct tout l'été, que nous vous proposons que du frais, que des invités nouveaux, eh ben on va quand même en profiter chaque week-end pour prendre des nouvelles de certains qui sont déjà passés nous voir en cours de la saison. C'était le cas de Bilal. On va rappeler un petit peu c'est qui ça. Vous êtes. Voilà, je voulais savoir un petit peu comment ça s'était passé depuis la dernière fois qu'on s'était eu. Donc vous êtes à Dijon, vous n'avez pas changé, hein, pas changé de ville.
3: Si, j'ai changé, je me suis rapproché, je suis à Troyes maintenant.
0: Oh, c'est pas vrai.
3: Je suis
0: donc
3: à 3.
0: Il est à 3.
3: Je me suis rapproché de Paris. Je me suis rapproché à une heure de Paris.
0: Et ben dans 6 mois, je te rappelle, tu seras à Paris, je suis sûr. Tu vois.
3: Exactement. Donc,
0: mais toujours propriétaire d'un salon de coiffure, on est d'accord, hein.
3: Exactement. Alors, toujours prothésiste capillaire.
0: Voilà.
3: J'ai toujours autant de personnes.
0: Et ben justement. Et ben on va en parler. Alors attends, mais il s'appelle comment le salon de coiffure?
3: Donc Luchius Institut France.
0: Voilà. Et donc dans cet institut, dans ce salon, vous y faites quoi alors, mon cher Bilal?
3: Donc alors l'idée, en fait, on remet des cheveux à des personnes qui sont atteintes de calvitie.
0: Ouais.
3: Donc c'est vrai qu'au début, le vrai travail qu'on a eu, c'était d'essayer de démocratiser ça, de
0: exactement.
3: Leur montrer justement, c'est pas une perruque, c'est solide, c'est incroyable et c'est indétectable.
0: Voilà, c'est des prothèses capillaires pour hommes. Là,
3: exactement.
0: On est vraiment...
3: Donc, en fait,
0: voilà.
3: L'idée en fait de la prothèse, en fait, c'est des cheveux qu'on a implantés un par un, en fait, sur une fine membrane.
0: Voilà.
3: Et en fait, cette fine membrane, ça s'appelle l'ensemble des cheveux sur la membrane, ça s'appelle un complément capillaire.
0: Ouais.
3: Et cette prothèse, on la colle sur le crâne.
0: Voilà. Donc c'est vraiment la moumoute de compétition, hein, le truc de luxe.
3: Non, c'est même pas. En fait, voilà, la moumoute, c'est ce qui fait peur aux jeunes.
0: Ouais,
3: c'est vraiment aujourd'hui, ça s'est vraiment démocratisé.
0: Ouais.
3: Et sincèrement, c'est pas pour embellir la chose. C'est
0: Non.
3: Indétectable.
0: Exactement.
3: Bien installé sur la tête, c'est indétectable. Et ceux qui écoutent et qui hésitent, justement, croyez-moi, faites-moi confiance, je suis un des meilleurs de France. c'est truc de fou.
0: Bilal.
3: C'est vraiment spectaculaire.
0: Tu n'es pas l'un des meilleurs, tu es le meilleur. Parce qu'en plus, c'est une technique.
3: T'es gentil.
0: Non, mais c'est une technique que tu as apprise aux États-Unis, hein, c'est ça, hein.
3: Exactement,
0: ouais.
3: J'ai été formé à Los Angeles et je suis parti en Inde, je suis parti en Chine. Là, je suis vraiment, en fait, j'ai appris. C'est ça, en fait, je suis un des meilleurs parce que j'en apprends tous les jours, j'apprends tous les jours de mes clients, des usines, tout ça. Et franchement, tous ceux qui sont complexés, surtout que là, il y en a beaucoup qui sont complexés par rapport à la calvitie, qui sont un peu dans un mal-être, qui mettent de la poudre et qui n'osent même pas aller se baigner. Franchement, les gars, faites le premier pas. Merci aussi à cette radio aussi de démocratiser, de
0: c'est normal,
3: de
0: c'est normal.
3: Justement sur tout ce qui est là, parce que c'est un vrai complexe qui
0: exactement.
3: Touche un homme sur trois.
0: Voilà,
3: parce
0: qu'effectivement,
3: en fait.
0: Voilà, là on peut sourire un petit peu en se disant bah oui, on va mettre une prothèse capillaire. Non, il y a effectivement des gens qui vivent ça très mal, comme un véritable handicap.
3: Exactement.
0: D'ailleurs,
3: et des jeunes, croyez-moi, des jeunes, ils ont 17 ans.
0: Exactement.
3: En fait, quand j'ai un jeune qui a 17 ans, il me dit ah moi je vais en mettre un maintenant. Quand j'aurai 40 ans, bah je le mettrai plus. Quand celui qui a 40 ans, il me dit quand j'aurai 60 ans, bah je le mettrai plus. En fait, ça touche tout le monde.
0: Exactement.
3: Ça touche tout le monde. Aujourd'hui, ça joue sur la confiance en soi, sur la dépression, sur le mal-être. Et franchement, dès qu'on a ça, ben...
0: Ça change tout.
3: Il faut démocratiser ça. Je sais pas, moi, j'arrive pas à comprendre pourquoi les gens, ils sont aussi bloqués par rapport à ça que le résultat est indétectable.
0: Voilà,
3: indétectable. Venez vous voir chez Luchius Institut. Les amis, vous serez pas déçus. Et comme je dis toujours, vous en aurez pour votre argent.
0: Et alors, l'argent, c'est combien, alors, justement, Bilal?
3: L'argent, faut compter, 750 €. Donc, 750 €. Nous, on a toutes les prothèses, on a tous les styles, les textures. C'est-à-dire que la personne, il faut qu'elle vienne un minimum avec des cheveux sur les côtés.
0: Ouais.
3: C'est tout ce qu'on demande, c'est pour le fondre. Vous voyez, pour le fondre.
0: Ouais.
3: Donner un résultat indétectable, mais nous on a tout sur place. Ils peuvent se déplacer de toute la France.
0: Ouais.
3: Ça vaut le coup d'aller voir un spécialiste au moins une fois pour avoir un vrai diagnostic, pour repartir vraiment avec ce qu'on a envie d'avoir, le résultat qu'on s'est imaginé. Et après, comme je dis, on en a quand même pour son argent. Surtout que nous, il y a quand même un accompagnement derrière,
0: bien
3: que ça soit psychologique et tout, parce que c'est pas facile. Hein. On a un clin d'œil, on se retrouve avec des cheveux qu'on a toujours, on était chauve. Vous voyez, c'est pas facile.
0: Bah non, c'est pas facile.
3: Il y a un petit peu de chemin.
0: Voilà.
3: C'est un petit accompagnement, on va dire, de 3 mois.
0: Ouais.
3: Et après, on est tout bon.
0: Et après,
3: en tout cas, merci Willy, franchement.
0: Mais rien, Bilal.
3: Sur tout ce qui est.
0: Tu as un
3: vraiment ça. Dis-moi.
0: Bilal, tu as un bonheur avec deux jambes. Je vais te dire pourquoi. Parce que tu as une énergie folle. Et puis, mine de rien, avec ces histoires de prothèses, je sais que tu as rendu service à des centaines et des centaines d'hommes. Donc, déjà, bravo.
3: Même des milliers. Hein,
0: des milliers d'hommes.
3: Non, vraiment. C'est en 5 ans. Ouais,
0: voilà.
3: Des milliers.
0: Voilà. Et merci beaucoup de ton énergie. Donc,
3: c'est moi qui te remercie.
0: On rappelle le nom de l'Institut, vas-y.
3: Luchius Institut France. Venez me voir. 3, les gars, et je prendrai soin de vous, les gars.
0: Exactement. Merci, Bilal Benedif. Merci infiniment.
3: À ton service.
0: Eh ben voilà, très très bientôt. Ciao, ciao. Merci infiniment. Allez, si vous aimez les pubs, elles sont là. Si vous aimez les infos pratiques près de chez vous, elles sont là. On suit aussi, pardon, et on se retrouve juste après ça, là.
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8: Ici, tous les jours à vos côtés, l'info locale pratique partout en pays catalan. Pour vous et avec vous, vous nous envoyez vos messages vocaux sur le WhatsApp de la radio 04 68 35 5000. Des infos, des idées, des sorties et un magazine qui réunit le meilleur des activités en famille. C'est Loupiote. On écoute Nicolas Pinol, l'éditeur du magazine.
9: C'est des sorties à faire en famille sur le département avec différentes rubriques, que ce soit le sport, culture ou loisirs. Et également dans le magazine, on va retrouver un agenda au jour le jour, en fonction des communes, des lieux, des descriptifs, avec fourchette de prix et tranche d'âge. Après, on va relayer également les informations de nos partenaires. Bah, on est très, très content de notre page Facebook parce qu'il y a beaucoup d'interactions, on a pas mal de followers et puis ça réagit très très bien.
8: Vous aussi, ayez le réflexe ICI Express en vocal d'une vingtaine de secondes pour vos événements 04 68 35 5000. Très bel été, merci d'être à l'écoute de votre radio ICI Roussillon.
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0: Allez, partons gaiement vers la deuxième demi-heure de votre grand talk show du week-end en direct partout en France. Ici, l'été, c'est pas fermé. Dans un instant, on va parler du manque de sommeil pendant la canicule. C'est vrai qu'on galère un petit peu tous. Est-ce grave, docteur, de si mal dormir ? Eh bien, la réponse dans 5 minutes. Et bien sûr, on fait cette émission ensemble. Vous faites partie de ce programme, mes amis. On est ensemble, main dans la main. T'as vu, toute l'année, on est là. On se quitte pas. 0810 055 056. C'est la libre antenne du week-end. Vous m'appelez, vous passez à tout instant, me raconter ce que vous voulez. Si vous voulez me faire un petit coucou, vous êtes les bienvenus. Dites-moi si vous avez de la chance de partir en vacances, où vous allez, si vous ne partez pas. Eh bien, appelez-moi quand même, on discute un petit peu. Si vous voulez réagir sur l'affaire de Marine Le Pen, si vous êtes électeur du RN, allez-y, appelez-nous. Tout le monde s'exprime ici, heureusement. Et puis, si vous voulez réagir sur la canicule, ce que vous voulez, 0810 055 056, vous repartez avec votre sélection pour une carte carburant d'une valeur de 200 euros. Le tirage au sort, ça sera demain vers 12h55. Mais d'abord, si vous n'avez pas suivi l'actu, pas de panique, l'actu vous suit. Il est temps pour moi de mettre les points sur les i.
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0: Et on commence avec Marine Le Pen, condamnée pour détournement de fonds publics. Elle a donc le CV parfait pour se présenter à une élection présidentielle. Au Rassemblement National, certains trouvent que Jordan Bardella fait trop bling-bling. Marine Le Pen, elle fait trop gling-gling. C'est le bruit de son bracelet électronique quand elle marche. Gling-gling-gling-gling. Nicolas Sarkozy se dit prêt à donner quelques conseils à Marine Le Pen, pas en matière de présidence, en matière de bracelet. Présidentielle toujours, Ségolène Royal se présente à la primeur de la gauche, la première primaire de l'histoire, où il va y avoir plus de candidats que de votants. Parce qu'il n'y a pas de petites économies, dit l'État envisage d'augmenter la TVA sur les vols en montgolfière. Ils sont gonflés. Huitième étape du Tour de France entre Périgueux et Bergerac. Aujourd'hui à Bergerac, il n'y aura donc pas que Cyrano qui aura un grand nez. Il y aura aussi Pogacar. Il a le nez qui s'allonge quand il dit qu'il ne prend rien. Le Tour de France avec sa célèbre caravane comme la de deux chevaux cochonnous qui jettent des saucissons sur le public. Hein. En fait, balance ton porc, ça vient de là. Le bal des pompiers à Paris en banlieue annulé à cause de la canicule. Bah tant pis, cette année, les pompiers ne baiseront pas. Ce week-end, il fera plus chaud à Paris qu'à Marseille. Les Marseillais entendent donc ce nouveau chant. Paris, Paris, on te canicule. Coupe du monde de football, Bruno Retailleau a félicité Kylian Mbappé. Grâce à lui, 11 Marocains se retournaient dans leur pays et à leurs frais en plus. Bravo. La France rencontrera l'Espagne en demi-finale de la Coupe du Monde. Avec les températures constables, ça fait un petit moment que dans le ciel, la France a rencontré l'Espagne. De nombreux touristes à Paris marqués par l'insalubrité et la saleté de la capitale française. Au cinéma, Paris, c'est Amélie Poulain. Dans la réalité, c'est Amélie Poubelle. Bon anniversaire au chanteur de rap de raï algérien Cheb Mami, 60 ans, qui devient donc de plus en plus Cheb Papi. Enfin, le saviez-vous, le nouveau PDG de Disney annonce une vague de licenciements, jusqu'à 1000 postes supprimés. Les employés se sont bien fait miquer la gueule. Allez, heureusement, dans 174 jours, c'est fini 2026. Déjà fini 2026. Ça passe vite, hein, dis donc. C'est vrai que Paris, c'est un peu cracra. Si vous êtes venu visiter Paris là, il n'y a pas longtemps, ou si vous venez visiter Paris, tiens, dites-moi comment vous avez trouvé l'état des rues. 0810 055 056. Moi, je n'en reviens pas. C'est vraiment... C'est cracounet. C'est un petit peu... C'est cracounet.
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0: C'est cracounet. Mais dès que tu fais panabapapala, ça va beaucoup mieux, tu vois. Voici les bronzkibites et dans un instant, on va parler du sommeil, mes amis. Est-ce que vous galérez à dormir en ce moment? Qu'est-ce que vous faites pour bien dormir? Est-ce que vous aimez cette canicule? Oh oui, encore. 0810 055 056. Venez, je vous attends. Voici les bronzkibites sur votre radio ici. À tout de suite.

0: c'était trop bien ça. C'était évidemment Bronze qui bite avec Why. Bronze qui bite. Alors je pense qu'il y a Bronze qui bite. On ne bronze pas. Enfin, voilà, on évite de mettre sa petite knacky pour la bronzer parce que c'est pas bien. La peau est fine. Donc même avec de la crème solaire, on ne met pas la crème solaire sur la saucisse. Non, certainement pas. Même une chaussette ou une soquette si vraiment il n'y a pas. Ça rentre pas de tout. On s'est compris. Voilà.
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0: C'est mes petits conseils beauté qui sont toujours bons à prendre. Ouvrons notre nouveau dossier. Il y en a marre, C'est ce qu'on se dit toutes les nuits. Il y en a seulement, en se retournant, il y en a marre. Puisque on en a marre, on dort plus. Bonjour Maxime Elbaz.
2: Bonjour Willy.
0: Bienvenue ici mon cher Maxime. Alors vous êtes docteur en neurosciences et directeur scientifique de la société SOS Oxygène. Alors déjà, SOS Oxygène, c'est quoi ?
2: SOS Oxygène, c'est un prestataire de santé à domicile qui appareille des personnes souffrant d'apnée du sommeil. Donc, on pose des machines pour aider à mieux respirer la nuit, pour traiter l'apnée du sommeil.
0: Exactement. Alors, ce midi, mon cher Maxime, je voulais avoir votre regard d'expert sur la situation que nous vivons quasiment tous en période de canicule. C'est le sommeil, fortement perturbé, voire même presque inexistant. Déjà, pourquoi est-ce que la chaleur nous empêche de dormir, Maxime ?
2: Alors en fait, faut faire des petits rappels un peu physiologiques, c'est-à-dire qu'en fait, le cerveau a besoin de perdre un degré pour avoir une bonne qualité, une quantité de sommeil. Donc en fait, dans notre cerveau, en fait, on a ce qu'on appelle un système de thermostat, c'est tout simple. Et en fait, ce thermostat, il doit être régulé. Et cette régulation se fait à moins un degré pour avoir une bonne qualité de sommeil, un bon endormissement.
0: Voilà. Donc là,
2: si on en surchauffe comme actuellement, donc la chambre doit être à température entre 18 et 19 degrés. Ce n'est pas le cas pour tout le monde. Voilà.
0: D'accord. Donc c'est pour ça qu'on galère. Donc on a donc des micro-réveils, quoi, le sommeil qui est fragmenté, on ne fait pas de vrai cycle, c'est ça,
2: C'est ça. En fait, on a du mal à s'endormir déjà.
0: Ouais.
2: Et puis on bouge un peu dans tous les sens, on cherche sa position, on a chaud, et puis on a ce qu'on appelle exactement, vous l'avez très bien dit, des micro-réveils et de la fragmentation de sommeil qui nous empêche de rentrer dans un cycle du sommeil. Donc le sommeil profond, c'est la récupération physique, et le sommeil paradoxal, le sommeil des rêves, la récupération cognitive, mentale. Ouais. Donc si on n'a pas ces cycles de sommeil de bonne qualité, on va pas être bien dans la
0: C'est quoi? C'est des sommeils légers? On fait que des sommeils légers, c'est ça le truc?
2: Oui, par exemple, ce qui est important, le meilleur déterminant, c'est la durée de sommeil. Donc, si vous avez une durée de sommeil entre 7 et 8 heures, pas de problème. Si vous avez une durée de sommeil moins de 6 heures, par 24 heures, vous allez avoir des problèmes de concentration, de somnolence dans la journée.
0: Justement, Maxime, c'est quoi les conséquences si on dort mal? Déjà, les conséquences immédiates. Voilà, j'ai mal dormi cette nuit, la nuit d'avant, puis la nuit d'avant. Aujourd'hui, je suis comment? Je me sens, ça va être quoi? Mais j'allais dire les dangers pour moi.
2: Je vais être un peu grognon, un peu irritable, être somnolent parce que j'ai pas une bonne quantité de sommeil. Je vais avoir des problèmes de concentration. Je vais être irritable. Je vais pas être.
0: Moi, j'ai mon patron qui est au grognon toute l'année. Vous pensez qu'il dort mal toute l'année, mon patron? C'est les grognons, c'est exactement ça. Est-ce que je dois lui acheter une nouvelle literie à mon patron? Parce que ça peut être un cadeau, non?
2: Alors, la literie, détrompez-vous, c'est très important. Si vous avez une mauvaise literie, alors je parle de la literie des matelas et des oreillers, c'est très important pour le sommeil. Revenons à la canicule.
0: Oui.
2: Parce que vous parlez de literie, il existe des oreillers maintenant rafraîchissants.
0: Ah, ça c'est pas mal. Et c'est bien ça? Ça marche bien?
2: Ça marche bien, c'est-à-dire qu'en fait, quand on applique, si vous voulez, pour avoir des petits conseils pour nos auditeurs, c'est d'appliquer, en général, on dit de faire une petite douche tiède, et on applique le pommeau de douche au niveau de la nuque. Donc ça, c'est une solution. La deuxième solution, on peut se procurer maintenant dans les commerces des plateformes, on a des oreillers qu'on appelle rafraîchissants, qu'on applique au niveau de la nuque.
0: D'accord.
2: Qui vont faire chuter justement la température.
0: Okay.
2: Donc ça, c'est intéressant.
0: D'accord, donc ça marche bien. Et donc, excuse-moi, donc le pommeau, donc c'est quoi? C'est on fait la petite douche avant et on presse le pommeau sur la nuque.
2: Oui, Ouais, ça, sur la nuque, voilà. À peu près 10 minutes. Bon, c'est pas très écologique, ouais. Mais bon, c'est efficace. Mais bon,
0: voilà, c'est ça. Est-ce que c'est pas aussi perturbant, tiens, pour le sommeil? Je pensais à ça tout à l'heure parce que on est quasiment tous toute la journée dans la pénombre parce qu'on ferme nos volets, tout ça. Est-ce que ça, c'est aussi quelque chose qui perturbe un peu le fait d'être un petit peu dans le noir toute la journée?
2: Oui, tout à fait. Vous avez tout à fait raison.
0: Qu'est-ce que j'ai raison aujourd'hui?
2: On a besoin de lumière pour synchroniser nos rythmes biologiques. Alors, l'idéal, c'est de se lever au petit matin, vers 6h du matin. Mais je sais que tout le monde ne peut pas se lever à 6h du matin. La température est un petit peu plus fraîche. Et puis, on s'expose à la lumière pour synchroniser les rythmes. C'est vrai que rester dans la pénombre, ça va induire des mauvaises qualités de sommeil aussi.
0: Ouais. Bon, écoutez, voilà, on en a encore pour un petit moment. Hein. Qu'est-ce que vous laissez comme ça? Il faut qu'on prenne sur soi, malheureusement. Voilà. Donc, si vous voyez un collègue grognon qui dort quand vous lui parlez, qui s'emmerde avec vous, c'est qu'il dort mal en ce moment. Moi qui dors jamais bien, mon chien. Moi, malgré mes boules caisses, j'entends tout, je dors 4 heures par nuit depuis que je suis tout petit. Est-ce que je suis bon à jeter à la poubelle? Vous pensez que je suis récupérable?
2: Non, pas du tout. Non, je pense que si vous avez une bonne. Si vous fonctionnez bien dans la journée, peut-être que vous êtes un petit dormeur. Peut-être que vous êtes un petit dormeur.
0: Voilà, ça existe. Les petits, j'aime bien petits. Merci beaucoup, Max.
2: Oui.
0: c'est en fait ce qui résume ma vie, c'est petit. Merci beaucoup, mon cher Maxime. Merci d'être passé nous voir. Maxime Elbaz, il est adorable. Docteur en neurosciences et directeur scientifique de la société SOS Oxygène. Bon week-end.
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0: C'est Florence qui est là?
4: Oui.
0: Ah, c'est ça. Comment vas-tu, ma Florence?
4: Eh ben, ça va bien.
0: Ben, tu nous appelles d'où, ma Flo-Flo?
4: Alors là, j'appelle, on est dans les Vosges, on est sur la route en direction des vacances.
0: Oh, vous partez là, vous êtes dans la voiture. Bon, alors attends.
4: Oui.
0: Donc, alors, vous partez de où? Vous faites où à où alors? C'est quoi le chemin?
4: Alors, on est parti de Metz ce matin, en fin de matinée.
0: Oui.
4: On va faire une pause à Luxeuil.
0: Ah, c'est vous, d'accord.
4: Et ensuite, on part en Haute-Savoie.
0: Ah, tu vas chez ma mère?
4: Peut-être bien, oui.
0: Tu vas où en Haute-Savoie?
4: Du côté d'Evian.
0: Oh, c'est pas vrai. Bah, là, t'es pas loin de chez Mama Rovelli. Hein. Tu veux que je l'appelle? Elle peut te faire à manger.
4: Ah, bah, voilà.
0: À quelle heure vous arrivez normalement?
4: On va arriver demain vers midi, je pense, pour manger.
0: Parfait. Bah, elle te fait à manger demain. Tu veux quoi?
4: Non, pas demain, pardon. Lundi.
0: Lundi, pardon. Lundi midi. Qu'est-ce que tu veux qu'elle te fasse à manger lundi midi, Mama Rovelli? Elle peut tout te faire. Plutôt italien, hein. Faut que tu trouves un truc italien. Qu'est-ce que tu voudrais qu'on te fasse?
4: Non, mais tout, nous, on aime tout donc il n'y a pas.
0: Ah, t'es pas chiante, Flo, toi. Hein.
4: Non, pas du tout.
0: Du moment que c'est gratuit, t'adores, toi, t'es comme moi. Quand c'est gratuit, c'est marrant, c'est meilleur. C'est drôle, hein.
4: Exactement.
0: C'est drôle. Et qui conduit? C'est monsieur qui conduit, hein.
4: C'est monsieur qui conduit.
0: Et Flo, dis la vérité. Est-ce qu'il conduit bien ou pas? Il conduit bien ou pas? Flo, je crois que ça a un petit peu coupé parce que vous roulez, mais est-ce qu'il conduit bien? Il conduit bien, le mari, ou bof?
4: Oui, il conduit très bien, mais c'est un gros râleur.
0: Ah, voilà. Eh ben, Flo, je te jure que c'est la question que j'allais te poser. Est-ce qu'il râle au volant? Ah ben, il râle.
4: Oui.
0: C'est quoi son juron préféré? Dès qu'il y a quelqu'un qui fait un truc, qui a une queue de poisson, un truc, qu'est-ce qu'il dit tout de suite? Vas-y, tu peux y aller. Vas-y, n'aie pas peur, Flo, vas-y.
4: Il aime bien tête de
0: nœud. Oh, bon, ça va. Eh, tête de nœud, ça va, hein. Ça va, moi je m'attendais à pire. Eh, t'es sûr qu'il dit pas autre chose? Il dit pas... Non, si.
4: Un peu tout, hein. Tout y passe.
0: Bon, c'est bien. C'est combien de temps que t'es avec ton chéri, Flo?
4: Eh bien, ça fait 35 ans de mariage.
0: Ah, un très joli couple qui part. Vous partez tous les deux en amoureux?
4: Oui.
0: Ah, super. Oui. Bon, profitez bien. Tu vas voir, c'est très beau. Tu connais déjà du côté d'Evian?
4: Oui, j'ai ma sœur qui habite là-bas.
0: Ah, tu embrasses ta sœur, t'embrasses ton chéri. Tiens, pendant qu'il conduit, tu l'embrasses bien fort. Et vous faites attention sur la route. Et n'oubliez pas, toutes les deux heures, la pause s'impose. Ma chère Flo, je t'embrasse fort. Merci pour ton appel. Hein. Merci beaucoup. Et tu repars avec ta sélection pour la carte carburant d'une valeur de 200 euros. Voilà, mes amis. Tiens, on va écouter Les Oies. Ah, c'est une reprise, Les Oies Sauvages, de la chanson. Oh, c'est pas vrai. Les Oies Sauvages, c'est Yann Muller. Il va démarrer là maintenant. Regarde, là, tape.

0: 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Allez, mes amis, si vous connaissez les histoires drôles dans les carambars, vous les connaissez, ces histoires-là? Oui. Eh bien, pour cet été, finis de rigoler. C'est juste après ça.
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0: De retour ici, c'est Willy vient déjeuner chez vous. On passe à table tous ensemble, hein, le samedi et le dimanche. Nous sommes en direct. La pause fraîcheur du week-end, c'est ici. Alors vite, comme ce sont les 5 dernières minutes, vite, vite, vite. Terminons cette émission par une bonne idée. Bonjour Eric Brocardi.
9: Bonjour.
0: Bienvenue ici, mon cher Eric. Alors, vous êtes le porte-parole de la Fédération nationale des sapeurs-pompiers de France. Dans un instant, voilà, on va parler dans un instant d'une initiative super là, avec carambars, les carambars qu'on connaît tous. Mais d'abord, tiens, un mot sur les feux de forêt, si vous le voulez bien, Eric, parce que je sais qu'il y a des centaines de pompiers là qui sont mobilisés partout sur le pays avec des
9: incendies. Des milliers même.
0: Même des milliers.
9: Ce sont des milliers en permanence parce qu'on est sur un sujet aujourd'hui de mobilité, de mobilisation de l'ensemble des sapeurs-pompiers de France en permanence. On est vraiment dans un cadre aujourd'hui où le risque feu de forêt est prégnant partout. Alors, où je vous parle, c'est aussi la forêt de Fontainebleau qui est actuellement en proie aux flammes. Donc, qu'aujourd'hui, ça ne s'arrête plus au pourtour méditerranéen.
0: C'est partout. Ça. C'est partout, partout, partout sur le territoire. Vous avez déjà connu une situation comme celle-là?
9: On avait prévu, effectivement, avec la Fédération nationale des pompiers de France en 2022, un sujet d'embrasement, on va dire, de l'ensemble du territoire, malheureusement. Et aujourd'hui, on s'est fait véritablement rattraper, justement, par ce dérèglement climatique et ces niveaux de sécheresse. Ces hausses de température, cette intensité en termes de feux de forêt qui nous permet malgré tout de pouvoir avoir une mobilisation de l'ensemble des sapeurs-pompiers, mais jusqu'à quand, c'est la question.
0: Et voilà. Bon ben voilà, on voulait en profiter voilà pour vous saluer, vous remercier d'être comme
9: beaucoup.
0: Ça sur le pont pour nous sauver la vie aussi. Donc merci beaucoup Eric. Alors, je voulais aussi vous avoir pour saluer cette belle idée, la Fédération nationale donc des sapeurs-pompiers qui s'est associée avec Carambar, la célèbre sucrerie Abra Carambar. C'est-à-dire qu'à la place des traditions blague, vous y avez mis quoi? Il y a quoi? On va trouver quoi cet été?
9: Eh bien, en fait, vous allez toujours trouver ces fameuses blagues, mais vous allez surtout trouver des conseils de prévention de manière un peu rigolo. C'est-à-dire qu'aujourd'hui, le sujet de la prévention, malheureusement, quand les sapeurs-pompiers passent à la télé ou vous les écoutez sur vos zones radio, forcément, c'est pas forcément pour des messages parfois simples ou des informations assez plaisantes. Donc, le sujet, c'est d'associer, on va dire, un message de prévention dans un bonbon iconique qui est Carambar et qui permet, au travers justement du sujet, des messages que l'on essaie de distiller sur l'ensemble du territoire national, de trouver ce segment qui est intéressant, qui est l'agroalimentaire, mais plus particulièrement un bonbon Carambar qui a la particularité de transmettre le message entre petits et grands, entre petits et petits, entre grands et grands, parce qu'on a tous le réflexe de dépapilloter le carambar et puis de lire
0: la blague
9: et puis exactement regarder ce qu'il y a dedans. Et en plus, cette année, pour booster justement ces messages de prévention, on a placé le fameux carambar d'or à l'intérieur, et si vous tombez dessus, vous gagnerez le fameux casque des sapeurs-pompiers. Donc on incite aujourd'hui effectivement à trouver des nouvelles méthodes de messages de prévention
0: trop
9: à diffuser. Et voilà, et parmi Eric, tous les sachets, vous aurez peut-être un casque des pompiers voilà. à gagner.
0: Eric, pouvez-vous nous donner comme ça des exemples de prévention? Il y a quoi, par exemple? C'est des préventions de la vie quotidienne, hein, c'est ça, hein?
9: C'est de la prévention de la vie quotidienne, ouais. Ce sont des messages de prévention liés ouais. aux feux de forêt, des messages qui rappellent que, tout simplement, lorsque un détecteur de fumée sonne à l'intérieur de chez soi, c'est pas parce que le poulet est cuit à l'intérieur, est cuit dans le four, c'est tout simplement qu'il faut évacuer. Ouais. Donc voilà, vous avez ouais. aussi des sujets
0: en
9: liés
0: cas de brûlure,
9: à la période d'aujourd'hui.
0: Voilà, en cas de brûlure, exactement. Il faut agir comme un pompier pour éteindre les flammes, utiliser exactement. De l'eau immédiatement.
9: Avoir voilà, un détecteur. C'est tourner toujours de manière voilà, bienveillante, de ça. Manière simple et de manière ça. Efficace.
0: Voilà, exactement. C'est cette idée, voilà, avec Carambar, c'est quoi? C'est d'être proche des gens, en fait, c'est ça. Hein, c'est un truc de proximité aussi. Hein, voilà, c'est ça.
9: C'est toujours être proche des gens. Voilà. C'est de faire en sorte que tous les messages que l'on puisse distiller puissent aujourd'hui appartenir au monde du réflexe, ouais. Pour permettre justement de savoir toujours s'adapter. À tous les accidents, à toutes les catastrophes, à tout ce qui se passe. Mais en fait, voilà, c'est le sujet, c'est de donner toujours un bon tuyau Carambar qui permettrait de se soustraire à des difficultés. Alors, on résout pas tous les problèmes avec Carambar, mais par contre, ça y contribue parce
0: exactement.
9: Qu'aujourd'hui, c'est très difficile de pouvoir communiquer. À l'époque, on avait la télé et la radio avec quelques chaînes. Aujourd'hui, vous comprenez qu'avec l'ensemble des canaux et des segments sur lesquels sont
0: les messages se perdent presque,
9: de constituants, les messages se perdent.
0: Ouais, ouais,
9: et on a l'impression que finalement, tous les efforts que l'on fait ne sont pas suffisants parce que c'est pas le bon canal. Donc là, quand vous rentrez dans un grand ou moyen supermarché, eh ben forcément, vous allez tomber sur un paquet de Carambar. Et ce paquet de Carambar détient un message de prévention.
0: C'est une trop bonne idée.
9: Surtout un bon moment de partage autour de cette bague. Et puis, voilà.
0: Voilà, c'est une très très belle idée. Puis aussi une tournée à travers toute la France hein, de Carambar.
9: C'est exactement ça.
0: Voilà,
9: on est venu appuyer cela avec. Alors où on se parle aujourd'hui, ils sont sur l'aire d'autoroute près de Valence parce qu'avec ce Carambar que vous allez forcément croiser sur la route, c'est d'apporter, on va dire, en plus d'offrir un bonbon, un voyage immersif ouais. en tant que sapeur-pompier, de permettre de comprendre les gestes et les bons comportements. Nous sommes déjà au mois de juillet et l'autocar tourne depuis le mois d'avril sur l'ensemble du territoire national, au travers soit des manifestations sapeurs-pompiers, soit sur les parkings des grandes et moyennes surfaces. Donc il y a près de 80 dates qui sont aujourd'hui marquées. C'est pas simple, mais voilà, on essaie aujourd'hui d'être au plus présent et au plus proche du grand public. Et,
0: voilà.
9: Voilà, d'associer des
0: grand public qui vous aime, hein, vous avez une énorme cote d'amour. Eric, pour terminer, est-ce que
9: merci
0: je pourrais
9: beaucoup.
0: Un jour faire un calendrier avec vous ou pas? Enfin, avec vous, avec les pompiers, je pourrais.
9: Eh bien, bien sûr. D'accord. C'est avec grand plaisir. Et puis, le calendrier est un excellent vecteur de communication. Vous savez très bien.
0: Allez, là, vous
9: ne
0: savez pas qui vous avez affaire. Physiquement, vous allez bluffer, mon cher Eric. Merci beaucoup.
9: Eh bien, écoutez, à bientôt,
0: Eric. Eric Brocardi, porte-parole de la Fédération nationale des sapeurs-pompiers de France. Donc, pour la deuxième année consécutive, les pompiers s'associent à Carambar pour diffuser des messages de prévention. Bravo, belle idée.
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0: Allez, avant de terminer, on va faire un petit coucou à Jocelyne qui est avec nous. Ça va, ma Jocelyne?
10: Oui, ça va, Willy.
0: Bon, tout va bien?
10: Bah oui, ça va, avec la canicule, ça
0: va. Ça va, tu galères à dormir, toi aussi, ma Jocelyne?
10: Non, mais c'est une horreur. Dans le 42, là, c'est on est au top du top. Hein.
0: Au top du top, ouais. Comment tu fais alors? C'est quoi tes petits trucs pour essayer de...
10: J'ouvre les fenêtres, partir de 10h du soir, j'ai toutes fenêtres ouvertes, j'essaye de faire des courants d'air, mais c'est de l'air chaud, malheureusement.
0: Bon, tu fais attention, hein, tu bois bien de l'eau, hein, t'as vu, 2 litres par jour.
10: Je n'arrête pas de boire de l'eau.
0: Que de l'eau, hein, Jocelyne, hein,
10: que de l'eau.
0: T'as pas tombé dans l'alcoolisme, là, c'est pas le moment.
10: Pas
0: hein.
10: tout de suite,
0: voilà, ma Jocelyne, l'alcoolisme, c'est l'hiver. Bravo, ma Jocelyne. Bon, je t'embrasse fort, merci d'être passée nous faire un petit coucou, ma Jojo.
10: Oui, moi, c'était pour la fenêtre du sommeil, hein, parce que...
0: Tu sais quoi? On te rappelle demain. On en reparlera demain ensemble, d'accord? Parce que j'ai envie de te filer aussi les renseignements là-dessus. Salut ma Jojo, je t'embrasse fort, parce que malheureusement, évidemment, nous sommes à la bourre, puisque c'est fini. La barbe, toujours à la bourre.
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0: On rappellera Jocelyne demain, quand on en discutera tranquillement. Merci à toute l'équipe. Ce soir, n'oubliez pas Fort Boyard, mes amis. Il y aura entre autres Charles Doré, qu'on a écouté tout à l'heure. Tout de suite, c'est Ma France Week-end version économie. À demain.
11: Bonjour à toutes et tous, bienvenue dans Ma France Week-end. Le samedi, l'équipe de Paris City des économies est mobilisée pour votre pouvoir d'achat. Dans 5 minutes, on va déjà préparer la rentrée parce que c'est le bon moment pour anticiper, mais d'abord l'actu de ce samedi. Bonjour Benjamin Mathieu.
12: Bonjour Valère, bonjour à tous. Déjà 900 km de bouchons cumulés à la mi-journée selon Bison Futé. Ce week-end de départ en vacances qui tourne au noir dans l'ouest, le nord et le centre-est dans le sens des départs. C'est rouge sur le reste du territoire et c'est même bouillant dans vos véhicules avec cette alerte canicule qui rend les déplacements particulièrement difficiles. Les autorités vous rappellent de redoubler de vigilance, notamment de ne laisser personne dans l'habitacle quand vous faites une pause, même quelques minutes. À l'aire d'autoroute de Bordeaux-Sestas, les vacanciers qui prennent une pause n'en peuvent plus. Elsa Marot est avec son micro ici Gironde.
13: Il ne devait faire que 3 heures de route pour arriver à destination. Finalement, les plans de Clément ont changé.
14: Là, il nous reste encore 2 heures. On a déjà fait pourtant une bonne heure et demie déjà.
13: Il part à Bidart, près de Biarritz, pour 4 jours avec ses parents et sa compagne. En plus, il fait chaud, sa mère Estelle souffre.
15: Ouh là là là là, heureusement qu'on a la clim parce que... Non, c'est horrible.
13: Mais dans la voiture, même avec la clim, c'est long pour Louane, 13 ans.
16: C'est pas très facile souvent, mais ça va, on s'occupe.
13: Et à chacun sa méthode pour s'occuper. Pour Fatima et ses 3 enfants, c'est plutôt bonne ambiance.
17: On danse, on rit, on fait des blagues.
13: Et du côté d'Abby, 17 ans, c'est moins festif.
18: Faut dormir dans les voitures, ça fait passer le temps.
13: Un dodo ou alors des pauses, histoire de se rafraîchir. Michel, 81 ans, en avait besoin.
19: Au début, il nous fallait de la glace parce qu'on n'en avait pas.
13: Sa fille, Sandra.
20: On voyage avec mon papa qui a un certain âge, donc on fait attention, on lui demande de bien boire, de bien s'hydrater.
13: Une petite pause repas au restaurant avant de reprendre le voyage.
20: Là, on se demande comment va être la route. Là, est-ce qu'on va arriver on va mettre plus que 2 heures, à mon avis, pour arriver sur Bidart.
13: Mais Abdel, un Lillois de 20 ans, en route vers l'Espagne, préfère rester optimiste.
21: Même avec les bouchons, en vrai, tant qu'on part en vacances, tant qu'après on arrive à notre destination, c'est ce qui compte.
13: Au programme, à son arrivée, baignade à la piscine.
12: Et les voyants sont aussi au rouge vif sur le front des incendies en France cette année. Déjà près de 25 000 hectares de surface brûlée, c'est 2 fois plus que l'année dernière dans un contexte de canicule, y compris en Bretagne, dans le Finistère, le SDIS, service départemental d'incendie et de secours et sur le qui-vive, car la très grande majorité des incendies sont d'origine humaine. Le colonel Cédric Rigolet est le directeur du SDIS Finistère. Il appelle à la vigilance.
22: On sait que malheureusement 9 feux sur 10 feux de forêt ou de végétation sont d'origine humaine. La très grande majorité sont d'origine volontaire malheureusement. Et donc c'est un message de prévention qu'il faut passer aux personnes qui se promènent, qui gravitent aux alentours des massifs ou des cultures aujourd'hui. Une très grande vigilance par rapport aux mégots de cigarettes, par rapport aux feux qu'on peut réaliser dans ces zones-là. Aujourd'hui, on est sous le coup d'une interdiction d'utilisation des feux. Et donc, c'est très, très important pour nous. Mais souvent, ce sont des situations accidentelles, comme les jets de mégots le long des routes qui génèrent des départs de feux qui se propagent extrêmement rapidement et qui deviennent incontrôlables.
12: Et sur le réseau social X, ce matin, Emmanuel Macron appelle lui aussi à la vigilance. 9 départs de feux sur 10 sont dus à une activité humaine. Une seconde d'inattention peut menacer des familles, mettre en danger ceux qui nous protègent et détruire nos paysages, écrit le président. Et puis, de son côté, le ministre. Le ministère de l'Intérieur communique ce chiffre ce matin. 32 personnes soupçonnées d'être à l'origine de départs de feu ont été interpellées depuis le début de l'été. Autre conséquence de ces fortes chaleurs, les orages. L'année dernière, 7800 impacts de foudre sont tombés dans le sud-ouest, notamment en Dordogne. Des orages qui ont aussi causé d'importantes chutes d'arbres, mais pas de panique. Tout a été nettoyé pour cette 8e étape du Tour de France. Bruno Blanza, bonjour.
23: Bonjour.
12: C'est un peu une étape carte postale aujourd'hui entre Périgueux et Bergerac qu'on va vivre.
23: Oui, entre la préfecture et la sous-préfecture du département de la Dordogne, deux villes d'un petit peu moins de 30 000 habitants, 180 km entre les deux pour cette étape. Je vous ai ressorti 4 points. Déjà Montignac-Lascaux, avec la célèbre grotte de Lascaux, ses peintures, ses gravures. Un petit peu plus loin, le village de Sarlat. Fameuse capitale du Périgord noir, on y trouve d'excellentes truffes. Vous pourrez vivre également sur ici tout au long de l'après-midi l'entrée dans le village de La Roque-Gajac, parmi les plus beaux villages de France, avec ces maisons en pierre dorée qui ont des toits en loge. Et puis on va terminer à Bergerac avec la fameuse statue de Cyrano de Bergerac, pas loin de l'arrivée, avec probablement, si on a du nez, eh bien, un sprinter qui va s'imposer tout à l'heure.
12: Merci beaucoup Bruno, une belle étape à suivre, évidemment toute la journée sur ICI Radio officielle du Tour.
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12: Et c'est donc Ma France Weekend avec Valère Coréard. Bonjour Valère.
11: Bonjour et bienvenue dans votre magazine Ma France par ici les économies. Vous connaissez notre objectif chaque semaine depuis le début de la saison, vous redonner du pouvoir d'achat. Alors aujourd'hui, on va déjà préparer la rentrée. Oui, c'est le bon moment pour les fournitures scolaires. Enfin, c'est ce qu'on pense en tout cas. Les abonnements, les assurances, les équipements. En tout cas, on va tout vous dire avec notre invité. Bonjour Grégory Carré.
1: Bonjour.
11: Vous êtes directeur de l'Observatoire de la consommation. Pour que choisir? Et je vous propose pour commencer de répondre à cette première question. C'est Fabrice qui me l'a envoyé sur mon mail. On voit déjà les fournitures scolaires dans les supermarchés, mais j'ai l'impression que les promos arrivent en septembre. Quel est le meilleur moment pour ces achats? Grégory Carré vous répond.
1: Alors, sur toute l'année, c'est le bon moment, c'est la rentrée, hein, pour acheter ces fournitures scolaires, parce que vous avez un assortiment qui est très complet et vous avez des prix qui sont plutôt maîtrisés. Alors après, les prix peuvent effectivement un peu fluctuer sur la période de rentrée. La période de rentrée commence très tôt, hein, commence début juillet et elle va aller jusqu'à septembre.
11: Ok, parce que pour moi, période de rentrée, c'est début septembre.
1: Oui. Non.
11: C'est maintenant.
1: C'est maintenant. En fait, ils ont les grandes surfaces qui sont quand même les grands distributeurs de ces fournitures ont déjà proposé tout ça en rayon. C'est un peu traumatisant, c'est un peu perturbant d'ailleurs, parce qu'on a l'impression qu'on n'est même pas encore en vacances, qu'on voit déjà la rentrée à préparer.
11: Parce qu'il y a du stock en ce moment, c'est ça le sujet notamment.
1: En fait, les stocks se négocient.

0: des produits qui vont disparaître des rayons. Et surtout en rayon, des fois, il vous restera moins de choix. Il y aura peut-être les marques un peu plus chères qui seront là et un peu des marques un peu moins chères, comme les marques de distributeurs, etc., qui peuvent permettre de faire des économies. Donc, septembre, on a le sentiment qu'il y a des promotions, mais il n'y a pas des promotions surtout, donc c'est un peu plus risqué.
1: Ok, le mois d'août, donc, pour notamment les fournitures scolaires. Grégory Carré, vous êtes directeur de l'Observatoire de la Consommation. Hein, pour que choisir dans cette émission, on va donc préparer la rentrée, ce moment où on gère les fournitures scolaires, mais aussi un abonnement à la salle de sport. On fait le point sur nos projets, nos envies, nos besoins, et on va commencer donc par ces fournitures scolaires. On en parlait avec les enfants, d'un côté, c'est vrai qu'ils veulent des marques souvent, ou des personnages, des références, et nous, on veut maîtriser le budget.
0: Ouais. Oui, oui.
1: C'est pas évident.
0: Non, et oui, effectivement. Et là, faut pas céder, effectivement, aux appels des enfants. D'ailleurs, on dit souvent, même pour les courses, qu'il faut éviter peut-être de faire des courses avec les enfants, parce qu'ils vont mettre dans le caddie des choses qu'on n'aurait pas intérêt à mettre. Alors, faut savoir que les marques nationales sont généralement les références, mais en passant, si vous trouvez des marques de distributeurs, vous savez, les marques Leclerc, Carrefour, Intermarché, etc., vous allez pouvoir réaliser quelques économies. Globalement, quasiment 40% de baisse.
1: C'est beaucoup.
0: Et si vous trouvez même des premiers prix, alors, vous savez, ils ont même deux gammes dans les marques de distributeurs. Vous allez pouvoir encore plus baisser la facture. Maintenant, vous n'allez pas forcément trouver des premiers prix dans tout ce qu'il va falloir constituer pour faire le trousseau du...
1: Donc, on peut faire le petit cadeau qui fait plaisir, je sais pas, l'agenda, repères avec une marque ou un personnage.
0: Voilà. Vous pouvez le faire, mais sachez que plus vous céderez, plus effectivement, vous allez faire augmenter le ticket de caisse. Alors là, je vous parlais des marques nationales, mais alors en plus, ces marques nationales ont parfois des licences. Et là, c'est vrai que s'il y a des licences, on est en pleine Coupe du Monde, hein. Il doit y avoir des licences pour la Fédération Française de Foot, par exemple. Là, vous allez le payer, effectivement, plus cher, hein. Le même stylo, ce stylo-là, un stylo quatre couleurs, il existe sobre et il existe avec une licence, c'est le double.
1: Dans le package fourniture scolaire, qu'est-ce qui coûte le plus cher?
0: Ce qui coûte le plus cher, un, c'est l'accumulation de toutes les petites fournitures. Sachez qu'il y a quand même pas mal d'écoles qui proposent des choses. Maintenant, individuellement, produit par produit, c'est la calculatrice. Alors, fort heureusement, on n'en change pas tous les ans. Même si l'enfant vous dit il y a besoin d'en changer, généralement, on recommande un seul modèle qui peut aller jusqu'au bac. Il y a les arts plastiques qui peuvent coûter cher. Les arts plastiques, sachez qu'il faut aller regarder ce qui reste de l'année précédente, parce que souvent, on réachète les crayons de couleur, les feutres, etc.
1: Ça vaut pour tout, non, finalement, regarder ce qui reste de l'année précédente.
0: Mais les arts plastiques, le ticket peut un peu augmenter. Voilà. Et ce qui coûte cher, on vous l'a dit, c'est les licences de marque. Hein. Voilà, s'il y a des petits personnages de héros qu'on aime bien, ça va être un petit peu plus cher.
1: Alors, pour préparer cette rentrée, on va aussi regarder du côté des activités extrascolaires. Parfois, c'est déjà calé, mois de juin, juillet, et puis bon, parfois, on va tirer un petit peu jusqu'à tout début septembre. Là aussi, c'est un enjeu, notamment, faut pas se tromper de choix, parce que si on inscrit, parce qu'on se dit, ah, c'est vraiment chouette d'inscrire mon fils aux échecs, et bon, on en a pas parlé, on n'a pas trop testé, là, on risque de dépenser pour rien.
0: Oui. En plus, le choix, alors ça va dépendre de l'endroit où vous habitez, mais si vous êtes sur une grosse agglomération, là on parle de Paris, les places sont très chères. Hein. Si vous voulez inscrire votre enfant au tennis, par exemple, c'est dès juin, dès même avant qu'il faut faire les tests. Ils font des tests, ils sélectionnent limite les enfants qu'ils vont prendre. Et vous allez payer très très cher, effectivement. En septembre, il risque de vous rester un petit peu moins de place, donc peut-être sur des activités qui vont moins l'intéresser. De toute façon, la meilleure chose, c'est quand même d'aller visiter, c'est quand même de demander à faire un essai gratuit, de voir si ça intéresse effectivement, si ça rentre aussi dans l'agenda. Ça, c'est un autre conflit de calendrier qu'on peut rencontrer, mais on essaie de préparer ça le plus tôt. Probablement, on verra ce que ça va donner. Ce que va donner la Coupe du Monde, il y aura peut-être beaucoup d'inscrits dans les clubs de foot à venir. C'est généralement là qu'il y a le plus de licenciés en France.
1: À vous qui nous écoutez, n'oubliez pas aussi, il peut y avoir des aides pour les activités culturelles, sportives, les vacances. Renseignez-vous, CCAS, CAF, commune, faut vraiment creuser parce qu'il peut y avoir de bonnes surprises. Grégory Carré, concernant les vêtements, les équipements de sport, qu'est-ce que vous pouvez nous conseiller pour pas trop dépenser?
0: Alors, première chose, comme on a dit tout à l'heure, faire le tri. Hein, il y a des choses qui peuvent aller d'une année à l'autre. On se méfie des marques. Il y a des marques qui font payer quand même très très très très très cher le produit. À titre d'exemple, on a testé nous des t-shirts. Vous savez que choisir, on a testé des t-shirts très sobres. Hein, alors. Il n'y a pas de logo, il n'y a pas de marque, etc. Alors l'écart de prix, il est faramineux. Hein. Sur des t-shirts noirs tout simples, on va de 3,50€ le moins cher à 95€.
1: Ah oui.
0: Vous voyez l'écart. Et on en a trouvé des très bien à 5 euros. Alors, ensuite, 3,50, il n'était pas bien du tout. Hein, c'est-à-dire qu'on a fait 10 lavages, il y avait déjà des trous. Mais à 5 euros, on a pu en trouver. C'est une grande marque de distribution spécialisée dans le sport. On ne va pas les citer, mais voilà. Donc, il y a possibilité de trouver des choses comme ça. Il y a quand même des qualités de certains produits. Hein. C'est vrai qu'on coûte on paye un peu plus cher, mais c'est du coton bio, c'est du produit qui dure dans le temps, alors que celui, effectivement, d'ultra fast fashion, comme on peut dire, qu'on a testé à 3,50, au bout de 10 lavages, on peut s'en débarrasser.

0: débarrasser. Ouais,
1: donc à la fin, c'est pas forcément rentable. Alors non. Si les enfants sont plus grands, je pense par exemple aux futurs étudiants qui auront eu leur bac cette année, il y a le sujet notamment du logement. Comment s'y prendre si on doit aller faire ses études loin du foyer et qu'on a un budget serré?
0: Et le mieux, c'est toujours de s'y prendre le plus tôt. Mmh. Le plus tôt et le mieux, vous avez plus de choix, la localisation, le budget. Tout ce qu'on fera, tous les choix qu'on fera dans la précipitation, généralement, ne seront pas très très bien. Alors, c'est vrai que c'est dur quand on ne connaît pas l'affectation, quand on sait pas, quand on est sur liste d'attente, on ne sait pas où on ira. Ça va être compliqué à gérer. Mais c'est quand même bien de prendre son temps, on va y rester, de choisir un lieu qui n'est pas trop loin, enfin, sur lequel on peut se déplacer, à vélo ou en transport en commun. Ça évitera de payer pour un véhicule. Et puis, on choisit un quartier aussi qui est assez agréable à vivre, où on n'a pas de crainte de sortir.
1: On a souvent le réflexe trouver un studio ou un petit appartement quand on part étudier loin de chez soi. On peut aussi se tourner vers quelque chose de plus collaboratif, de plus coopératif. La coloc à 2, 3, 4, ça fonctionne aussi. Hein.
0: Oui, ça fonctionne et de plus en plus. Alors, chez nos voisins anglo-saxons, c'est dans les mœurs depuis très très très longtemps. D'ailleurs, personne ne va quasiment en Angleterre sans être dans une colocation. Ah, oui. En France, ça commence effectivement à se développer. Pareil, il faut bien la choisir. Hein. Faut vérifier que les espaces communs sont bien nettoyés, qu'il y a bien une bonne symbiose entre les différents colocataires. Il y a aussi d'autres solutions. Il y a des personnes âgées qui, des fois, peuvent proposer une chambre. Et là, vous pouvez avoir des prix très, très intéressants. La contrepartie, c'est juste d'être là. On ne vous demande pas du tout de vous occuper de la personne. Ça peut être éventuellement
1: colocation intergénérationnelle avec des opérateurs qui s'occupent de ça.
0: Voilà. Que des choses bien dans les transmissions entre générations.
1: Donc, le futur étudiant ou étudiante, ça s'est calé. On a trouvé le logement. Enfin, en tout cas, on a une méthode. On a les fournitures scolaires. On va s'occuper des grands maintenant. C'est peut-être le moment, là, l'été, pour faire le ménage aussi un peu d'ici la rentrée sur nos abonnements, plateformes audio, vidéo. Parfois, on a une appli de sport qu'on n'utilise jamais. On est abonné à tel journal. Bon, bien sûr, que choisir, on reste. Mais enfin, l'autre, on le lit pas. Et donc, est-ce que c'est aussi un bon moment de faire un ménage, non pas de printemps, mais d'été?
0: Oui, vraiment. Et là, c'est le gros souci de beaucoup de consommateurs. On a envie de leur tirer un peu les oreilles. On procrastine. On est tous dans le même cas. Hein. Mais faut savoir que la somme des abonnements dans un ménage, c'est 2000 euros par an par foyer, les abonnements. Et je mets pas dedans le loyer, je mets pas l'énergie, je mets pas l'eau, je mets pas les assurances. Mais tout ça aussi, hein, faut les passer en revue. Mais
1: 2000 euros par an et par foyer en moyenne.
0: Et voilà. Et quand on fait des enquêtes auprès des gens, qu'est-ce qu'on apprend? On apprend que finalement, on leur dit combien d'abonnements vous avez. Et puis après, on va regarder avec eux tout ce qu'ils ont. Il y a la moitié des abonnements qu'ils ont un peu perdu de vue.
1: Donc ils les utilisent même pas, ça veut dire, c'est ça ?
0: Ils les utilisent pas. Faut savoir que bon, la grande partie de vos abonnements, c'est dans le domaine du numérique. On va faire un petit focus dessus, mais numérique plus médias. Mais vous en avez aussi dans les transports. Vous en avez maintenant, par exemple, dans les grandes villes pour les vélos. Les volets en libre service, faut prendre un abonnement. Vous en avez bien sûr dans les loisirs, dans le sport, le cinéma, etc. À domicile, vous avez des alarmes, vous avez des services, et puis vous avez aussi des cartes de fidélité qui peuvent s'accumuler. Au début, vous croyez que c'est gratuit, puis après, vous payez quelque chose tous les mois. Des services de livraison, full livraison, mais en fait, vous payez 75 euros.
1: Donc, on prend son relevé bancaire, et puis on check toutes les dépenses.
0: On peut, mais vous ajoutez ça avec vos factures, effectivement, d'énergie, d'assurance, même, vous avez des assurances affinitaires, c'est quand vous achetez un produit high-tech, vous n'avez pas fait attention, vous avez souscrit une assurance pour le protéger. Bah, ça, c'est des fois 25% du prix d'achat. Hein.
1: Et alors, il y a une chose à laquelle il faut penser, c'est que quand vous allez résilier, on va vous proposer d'un coup du moitié prix ou du moins 80% sur l'abonnement que vous aviez. Ça, c'est un classique pour vous réengager.
0: Oui.
1: Moi, ce que je vous conseille, c'est arrêter l'abonnement, vous y repensez, vous verrez plus tard, parce que sinon, c'est un coup à repartir pour rien. Et on fait la même chose, on regarde un peu les assurances, la téléphonie, Internet, tout ça, les prix qu'on paye et on fait un petit
0: comparatif. Oui. Voilà. Internet, il faut savoir, 40 euros par mois, vous avez normalement quasiment tout, du haut débit. Il y a plus besoin.
1: C'est 15 euros à peu près par mois.
0: 15 euros, c'est même le max. Hein. Okay. Selon vos besoins, à partir de 5 euros, ça peut correspondre. 10 euros, et 15 euros, c'est le max. Si vous êtes au-dessus, effectivement, allez checker, à mon avis. Même chez votre opérateur, sans changer d'opérateur, vous allez trouver moins cher. Et en plus, si vous changez d'opérateur, vous gardez votre numéro de téléphone.
1: Alors, pour la rentrée, on peut aussi avoir besoin de changer d'ordinateur ou équiper un ado à la maison ou qui part étudier. Bonjour Jean-Marie Portal.
2: Bonjour Valère.
1: Bienvenue, on vous connaît déjà dans cette émission, vous êtes chef de service maintenant digital pour le média Capital. Quel est le meilleur bon plan pour trouver un ordi pas trop cher?
2: Alors déjà, le bon plan, c'est surtout de pas forcément prendre le plus puissant, mais celui qui répond aux besoins de l'utilisateur. Donc, pas acheter une machine surdimensionnée, beaucoup de familles en fait pensent qu'il faut un ordinateur très puissant pour les études, alors que la bureautique, les recherches internet, la visio, ou même les outils d'IA en ligne, un PC de milieu de gamme suffit largement. Donc je dirais qu'un bon ordinateur neuf, entre 600 et 800 euros, ça répond déjà à la grande majorité des usages scolaires et universitaires. Ensuite, il faut bien sûr comparer les promos de rentrée, mais aussi regarder le reconditionné, qui permet souvent en fait d'accéder à une machine de gamme pro pour beaucoup moins cher.
1: Ça, c'est intéressant. Après, oui, le reconditionné, c'est devenu quand même une valeur sûre, et c'est pas la même chose que l'occasion. On n'achète pas un particulier, on achète un pro qui a remis en état, hein, c'est ça?
2: Oui, oui, c'est ça. Alors, l'occasion, c'est comme quand vous achetez une voiture d'occasion, hein. On vous vend en l'état d'usage. Le reconditionné, ce sont des machines qui ont été remises, entre guillemets, à neuf, c'est-à-dire qui ont été checkées, ou en principe, on a changé la batterie, on vérifie qu'elles fonctionnent correctement, donc, et en plus, vous avez une garantie dessus. Donc, et sur le reconditionné, les économies, effectivement, peuvent atteindre 30 à 50% par rapport au neuf, parfois davantage. Donc, c'est particulièrement intéressant pour les ordinateurs professionnels conçus pour durer. Alors, c'est vrai que le reconditionné, il y a moins d'ordinateurs que de smartphones où ça s'est vraiment démocratisé, mais quand même, on trouve de bonnes affaires. Après, ce qu'il faut faire, par contre, c'est vraiment acheter auprès d'un professionnel identifié, quand même vérifier l'état du produit, la batterie, c'est très très important, les accessoires livrés et les conditions de retour.
1: Ah, bien sûr. Et d'ailleurs, il y a des professionnels du reconditionné français qui font ça dans les règles de l'art, et c'est vrai que ça peut être pas mal de se tourner vers eux. En deux mots d'ailleurs, sur les garanties sur le reconditionné, tout est écrit, mais enfin, il y a quand même des garanties légales.
2: Oui, alors contrairement à une idée reçue, un ordinateur reconditionné acheté auprès d'un professionnel, comme vous le disiez, bénéficie en fait de la garantie légale de conformité pendant 2 ans, avec une petite subtilité quand même, parce que pendant la première année, un défaut est présumé exister au moment de la vente, donc là, pas de problème, vous faites réparer. Okay. Durant la seconde année, c'est au consommateur de démontrer que le défaut était présent à l'origine. Donc et puis certains vendeurs ajoutent une garantie commerciale d'un an ou davantage, donc ça peut être intéressant. Mais surtout, par contre, l'achat entre particuliers, il faut bien avoir ça en tête, la protection est beaucoup plus limitée. Donc, acheter chez un professionnel du reconditionné.
1: Voilà, un bon plan pour donc trouver un ordi pas trop cher, calibré à nos besoins. Merci Jean-Marie Portal.
2: Merci Valère.
1: Je le rappelle, vous êtes chef de service digital pour le média Capital. Et puis dans un instant, on va recevoir Maud Sarda, elle est cofondatrice de Label Emmaüs, une plateforme qui vend plein de choses utiles à bas prix.

0: Mon chouchou pour la dernière, Jean-Jacques Goldman, tourne les violons sur votre radio locale ici.
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0: En version magazine, le thème aujourd'hui, on prépare la rentrée. Mais oui, déjà, mais enfin, c'est pour votre pouvoir d'achat. Hein. Qu'est-ce que vous voulez ? On est avec notre invité qui est Grégory Carré, directeur de l'Observatoire de la consommation pour Que Choisir. Et Maude Sarda vient de nous rejoindre. Bonjour Maude.
3: Bonjour.
0: Vous êtes cofondatrice de Label Emmaüs. Est-ce que vous pouvez nous rappeler les services que vous proposez donc sur ce site label-emmaüs.co ?
3: Label Emmaüs, c'est une sorte de bric-à-brac Emmaüs géant en ligne. Donc il y a tous les produits qu'on peut trouver dans un bric-à-brac, alors aussi bien des vêtements, des livres, des meubles bien sûr, de la décoration, mais il y a même de l'high-tech reconditionné sous garantie, des smartphones, des ordinateurs, et tout ce travail de mise en ligne est fait par les compagnons et des personnes en insertion qui travaillent dans les structures Emmaüs.
0: Maude, on est sur de la seconde main, donc à 100%.
3: Oui, tout à fait. Tous les produits sont issus des dons faits localement par les personnes dans les associations. Donc tous ces dons sont triés, sont valorisés localement. Certains vont alimenter les espaces de vente physiques, la majorité hein, d'ailleurs. Et puis certains produits sont identifiés pour aller sur un canal digital en ligne.
0: Alors, sur Label Emmaüs. On trouve beaucoup de choses hein, sur le site. Vous le disiez, des vêtements, des équipements, de la déco, des jeux, des livres, de l'high-tech, etc. Comment vous sélectionnez les produits, notamment pour garantir un certain niveau de qualité? Quel est le process?
3: Alors, il y a des équipes qui sont formées pour ça dans tous les centres qui participent à Label Emmaüs. Il y en a près de 200 des associations un petit peu partout en France qui alimentent le site. Et donc, ils sont formés pour identifier dans tout ce qu'on nous donne des produits qui vont peut-être un peu sortir de l'ordinaire, des objets de collection notamment, vintage, voilà, des objets qui sont recherchés en fait, hein, souvent par les personnes sur Internet, sur les moteurs de recherche. Et puis, il y a aussi vraiment des produits de nécessité et très abordables en fait, hein, et notamment nos livres. On en a des centaines de milliers qui sont vendus à partir de 1 euro, ouais. 1 euro 50, on en a tellement. Donc il y a vraiment de tout finalement. Hein. C'est vraiment le concept d'un bric-à-brac en ligne ou en Chine.
0: Et le prix est généralement au rendez-vous. En tout cas, c'est un critère dans l'offre, que ce soit accessible pour le grand public d'un point de vue budget.
3: Oui, bien sûr, ça reste le prix Emmaüs, hein, donc c'est bien en dessous d'un prix neuf, évidemment.
0: Dernière chose, en plus du bon plan budget, on soutient quand même une certaine idée du commerce en ligne.
3: Oui, Label Emmaüs, c'est vraiment un vintage solidaire, tout simplement. Donc, tous les produits qui sont mis en ligne vont servir une formation, une insertion professionnelle, en fait, pour des personnes qui sont éloignées de l'emploi. Ben, c'est toutes les personnes que le mouvement Emmaüs aide depuis plus de 70 ans. Et c'est un superbe outil de formation, la vente en ligne. On apprend tout un tas de métiers et ça permet vraiment à ces personnes ensuite de se réinsérer dans le monde professionnel.
0: Voilà, donc un site internet à retrouver et à surtout retenir pour faire des affaires, pour soutenir aussi le travail que vous faites au quotidien. Et puis, d'un point de vue écologique, c'est quand même pas mal, on fait durer les choses. Ça s'appelle label-emmaüs.co. Merci Maude Sarda.
3: Merci à vous, au revoir.
0: Au revoir, je le rappelle, vous êtes cofondatrice de Label Emmaüs. Alors Grégory Carré, vous êtes, vous, directeur de l'Observatoire de la consommation pour Que Choisir. On finit par notre petit quiz sur ce thème de la rentrée. Vrai ou faux, les fournitures scolaires sont toujours moins chères si on les achète dès juillet?
4: Oui et non. Oui, par rapport au reste de l'année. Après, ça peut fluctuer un peu sur les trois mois de la période de rentrée.
0: Vous nous avez dit tout à l'heure, le mois d'août, c'est quand même la meilleure fenêtre de tir. Hein.
4: Plus de choix et généralement des prix un peu plus bas.
0: Voilà, et on essaye de faire durer les affaires de l'année dernière, notamment les calculatrices, les arts plastiques, tout ça, parce que c'est ce qui coûte le plus cher. Une assurance scolaire est obligatoire pour tous les élèves, vrai ou faux, Grégory?
4: Faux, mais c'est souvent quand même requis pour les sorties scolaires.
0: Septembre est le meilleur moment pour renégocier son forfait téléphone ou son forfait internet, vrai ou faux?
4: En fait, c'est toute l'année. Hein. Vous pouvez changer toute l'année et enfin, c'est surtout tous les ans qu'il faut repasser tout en revue ou au moins tous les deux ans.
0: Tout à l'heure, vous nous avez dit, j'ai envie de tirer les oreilles un peu des consommateurs sur le sujet des abonnements. 2000 euros par an par foyer, on y fait attention. Hein.
4: Oui. Et on ne parle pas de l'énergie et des assurances. C'est même chose, hein, même exercice. Désolé, c'est compliqué, mais il faut le faire.
0: Vrai ou faux, acheter un ordinateur reconditionné permet souvent d'économiser entre 30 et 60% par rapport au neuf?
4: Oui, c'est vrai. Et alors, de toute façon, c'est ce que a très bien expliqué votre intervenant tout à l'heure. Il faut acheter un ordinateur qui correspond à son besoin. On n'a pas besoin d'acheter une ultra machine ultra puissante. Avec le reconditionné, on va pouvoir faire des économies. Également, ce qu'on observe sur le long terme, c'est beaucoup moins cher un ordinateur. Vous savez, sur 20 ans, en temps de travail, c'est deux fois moins de temps pour acheter même un ordinateur très puissant avec cette fameuse marque américaine qui représente un fruit de Normandie.
0: Très rapidement, vrai ou faux, revendre ce qui dort dans ses placards avant la rentrée peut financer une partie de nos nouveaux achats.
4: Alors oui, à condition de trouver preneur, mais les vêtements, notamment les vêtements de marque, ça marche, les vêtements pour enfants et l'électronique, il y a la moitié, il y a beaucoup de téléphones qui dorment dans les placards, c'est bien de les reconditionner, de récupérer tout ça, c'est bon pour la planète et pour le portefeuille.
0: Grégory Carré, directeur de l'Observatoire de la Consommation pour Que Choisir, merci beaucoup pour vos éclairages. Et puis merci à vous toutes et tous qui nous avez suivis toute la saison, toujours plus nombreux, exigeants. Moi je profite de ce dernier numéro, parce que oui c'est le dernier, pour remercier l'équipe ici qui a permis que ce rendez-vous soit une réussite utile. Ludmilla Vieri, attaché de production indispensable, Romain Berthèche, réalisateur attentif et bienveillant. Et puis évidemment les techniciennes, les techniciens du son aux manettes, ainsi que les équipes à la programmation musicale, la coordination, les programmes, la com. Merci. Moi je vous donne rendez-vous le 31 août midi avec Enora Malagré pour rendre notre quotidien encore plus facile ensemble. D'ici là, passez un très bel été avec nous. À suivre des infos près de chez vous et votre après-midi en musique sur votre radio locale ici.
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6: Et bonjour à toutes et à tous. Bienvenue sur les routes du Tour de France. Place, eh bien, à l'étape 8 de ce Tour 2026 en ce samedi 11 juillet. Une étape 100% périgourdine avec 180 km dans le département de la Dordogne entre Périgueux, la préfecture, et Bergerac, la sous-préfecture. Thomas Coignac, vous êtes sur la moto ici, piloté par Alexandre Abergel. Le départ de cette étape vient d'être donné par le patron du Tour de France, Christian Prudhomme. Il y a déjà des attaques.
7: Oui, déjà des tentatives, notamment l'équipe française Total Energy qui a essayé de se porter à l'avant, tout comme les Espagnols de Cara Rural et les Belges de l'Auto Intermarché. À voir, hein, c'est une étape plate aujourd'hui, avec probablement un sprint à l'arrivée. Dans les étapes qui étaient destinées aux sprinters ces derniers jours, il n'y avait pas beaucoup de candidats à l'échappée. Baptiste Weisstrofer, français de l'équipe Lotto Intermarché, y est allé les deux fois. La première, il était tout seul. La deuxième fois, il avait eu du renfort. Ils étaient deux dans l'échappée. À voir quel scénario sur ces premières minutes de course.
6: Et à voir si le peloton laisse partir les échappés, parce qu'on voit que c'est souvent compliqué pour eux, un peu de peloton qui cadenasse un petit peu la course, notamment avec les équipes de sprinteurs, parce que on le dit depuis le départ de ce Tour de Barcelone, alors que Weisstrofer, on le voit encore à l'attaque là pour tenter de sortir, eh bien il y a peu d'étapes dédiées aux sprinteurs cette année, et après celle d'hier, il est possible que bien le vainqueur, Tim Merlier par exemple, qui semble en grande forme, puisse tenter le doublé en deux jours. On n'oublie pas également le maillot vert Pedersen ou encore Philipsen, qui est passé un petit peu à côté de son sprint hier et qui fait partie des favoris pour la victoire en sprint massif. Le Tour de France, c'est tout l'après-midi sur votre radio ici.
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9: Les idées sorties, les événements à côté de chez vous, pour et avec vous, toutes les heures à la demi-heure. On vous laisse la parole, vous pouvez nous envoyer un message vocal via l'application WhatsApp au 04 68 35 5000. Ici Express qui sert aussi aux élans de solidarité en ce moment au Leclerc Sud de Perpignan. Écoutez ce vocal de Sarah.
10: Bonjour, c'était pour vous prévenir qu'à Perpignan, à Leclerc Sud, ils faisaient une grande collecte pour les sinistrés du feu. Si tout le monde peut donner même un petit quelque chose, c'est juste pour aider les gens. Merci à tout le monde. Au revoir.
9: Merci beaucoup Sarah. Vous aussi ayez le réflexe ici Express en vocal d'une vingtaine de secondes pour vos événements, sorties loisirs ou appel aux dons et gestes de solidarité. Le numéro de WhatsApp, c'est le même que celui que vous utilisez pour nous appeler à ici Roussillon, 04 68 35 5000. Un vocal d'une vingtaine de secondes, tout sourire et dynamique, on vous attend.
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et tous, au fond de nous, un petit cœur de beurre ou un cœur de rocker, c'était Julien Clerc. L'été et les vacances sont des moments privilégiés pour se laisser porter par la joie d'être ensemble, tout simplement. C'est Sophie Nolvaux au micro de votre radio locale ici pour vous accompagner ce samedi 11 juillet. Des infos, de la super musique, des nouvelles du Tour de France sur la radio officielle du Tour avec le suivi de sa 8e étape aujourd'hui. Voilà le programme avec un petit air de Coupe du Monde aussi. Voici Shakira et Burna Boy avec Dai Dai.

0: Deux minutes pour parler des sports dans les Pyrénées-Orientales. C'est bouger avec celles et ceux qui pratiquent un sport. Et c'est au micro ici Roussillon de Pierre Vergès.
1: Alors nous sommes à la salle de cross-training de Sainte-Marie-la-Mer avec Nadège. Nadège, qu'est-ce que le cross-training ?
2: Le cross-training, c'est une discipline qui allie plusieurs sports en fait. Ça regroupe la musculation, ça regroupe le cardio, le renforcement musculaire, préparation physique. Et moi je viens là travailler tout ça en fait.
1: Et comment vous avez découvert cette activité ?
2: Eh bien c'est une salle qui est pas très loin de chez moi, donc déjà ça a été un plus. Et après à travers les réseaux, j'ai entendu parler. C'est vrai que j'avais aussi besoin pour ma santé en fait. Bon, j'ai une bonne santé, mais j'ai mal au dos, des douleurs avec l'âge, avec l'arrêt du sport. Donc fallait que je m'y remette. Et c'est vrai que de venir à la salle, ça m'a permis d'être en meilleure santé et de me remuscler, de me regainer. Et c'est très important à mon âge.
1: Donc il y a des cours individuels et des cours collectifs. Qu'est-ce que vous préférez ?
2: Je préfère les cours collectifs parce qu'on est encadré. En fait, le coach nous reçoit. Il y a le programme qui est affiché au tableau. Le coach adapte le mouvement à nos faiblesses. S'il y a quelque chose qu'on n'arrive pas à faire suite à une blessure, il adapte, donc ce qui est bien. Et les cours individuels, c'est très bien aussi, mais il faut être plus motivé. Dans les cours collectifs, ce qu'il y a de bien, c'est qu'on n'a pas le choix, quoi. Donc on est là pour avancer.
1: Le coach, il est cool ou il est dur ?
2: Des fois, on le déteste un peu à la fin de la séance, quand c'est très dur. Mais on revient, donc c'est que ça nous plaît, quoi. Et après, il y a une super ambiance. Ce qu'il y a de bien, c'est que c'est multigénérationnel. Il y a des jeunes, il y a des moins jeunes, et tout le monde est là pour souffrir, pour se dépasser. C'est très bien, quoi.
1: On souffre, mais qu'est-ce qu'on est bien après, hein ?
2: Ah oui, après, on est très bien. On est venu pour souffrir, comme je vous ai dit, mais après, on est content, on est fier de nous, et on vient vraiment pour ça, quoi.
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0: Elle s'appelle Charlotte Gonin, son nom de scène c'est Vita. On écoutait Promets-moi, extrait de son 8e album intitulé Charlotte. J'espère que vous passez un agréable samedi. Dans la suite, Cécile qui nous arrive avec Crazy. Je vous souhaite un agréable après-midi à l'écoute de votre radio ici.
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1: Excellent après-midi, il est 14h, vous écoutez ici. Toute l'info en France et dans le monde en 90 secondes avec Benjamin Mathieu.
2: La France encore dans la fournaise, un quart du pays est en vigilance rouge canicule. L'ensemble de la région parisienne est concerné, mais aussi la Bretagne, les Pays de la Loire ou encore le centre Val-de-Loire, soit 22 millions de Français. Conséquence de ces fortes chaleurs, la Tour Eiffel ferme sa visite dès 16h ce week-end au lieu de minuit 45. Le Louvre et le musée d'Orsay prennent des mesures similaires. Les violents orages qui ont frappé la Dordogne hier soir n'auront pas d'impact sur la 8e étape du Tour de France entre Périgueux et Bergerac, qui se tient aujourd'hui. Les arbres tombés sur la route ont été déblayés cette nuit, assure la préfecture. Autre conséquence de ces violents orages, 20 000 foyers sont privés d'électricité dans le sud-ouest, 12 000 en Dordogne, 7 000 en Gironde, 1 000 en Lot-et-Garonne. De nombreux impacts de foudre sont tombés dans la nuit, 7 800 au total, mais ils n'ont pas fait de blessés. 32 personnes soupçonnées d'être à l'origine de départs de feu ont été interpellées depuis le début de l'été, communique le ministère de l'Intérieur. Parmi ces personnes, un tiers sont des mineurs. Sur les routes, 530 km de bouchons cumulés pour ce gros week-end de départ en vacances, avec un pic à 900 km à midi. La circulation est classée noire dans l'ouest, le nord et le centre-est dans le sens des départs. En sport, en rugby, belle victoire du 15 de France ce matin, 42-26 contre l'Australie en championnat des nations. Et puis du foot ce soir pour les couches tard avec les deux derniers quarts de finale entre la Norvège et l'Angleterre. C'est à suivre à 23h et Argentine-Suisse à 3h du matin, avec probablement des buts et du spectacle. Pour voir le Messi, il faudra donc se coucher tard.
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3: Et nous sommes sur la 8e étape 100% périgourdine entre les communes de Périgueux et de Bergerac, 180 km en ce samedi ensoleillé ici, avec pas mal de monde sur les bords de la route. Pour le moment, trois échappés, dont un Français, le Breton Thibaut Guernalec de l'équipe Total Énergie. Il est accompagné d'un homme que l'on connaît bien, qui a passé aussi pas mal de temps en tête hier, le Tchèque Jakub Otruba de l'équipe espagnole Cara Rural, un duo mais qui est accompagné et qui est un trio après les deux échappées d'hier, avec Liam Slok, le Belge de la Lotto Intermarché. Trois coureurs qui sont classés très très loin au classement général, au-delà de la 118e place. Ils possèdent pour le moment 1 minute et 25 secondes d'avance sur le peloton emmené par les équipes de sprinteurs. À tout à l'heure pour un prochain point sur le Tour de France, sur votre radio ici.
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4: Des températures supportables, du soleil sur la plaine, le littoral et la montagne catalane, puis un risque d'orage en conflant côté Fenouillèdes et Vallespire avec un léger vent marin. C'est le programme encore de cet après-midi dans les PO. Notez 33 degrés au plus chaud de cet après-midi à Céré, 31 à Perpignan, 32 degrés à Saint-Paul-de-Fenouillé ou encore 25 à Sayagouze en Cerdagne. Demain, du soleil, le retour d'un vent marin un petit peu plus fort, jusqu'à 45 km/h de rafale, mais grosso modo du soleil pour tout le monde et des températures toujours autour des 30 degrés.
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0: écoutez ABBA à l'instant avec Waterloo. Nous sommes le samedi 11 juillet, vous êtes branchés sur votre radio locale ici, la radio officielle du Tour de France qu'on suit avec énormément de passion. Sophie Nolvaux avec vous pour vous aider à faire le plein de déconnexion cet après-midi, guidée notamment par trois chansons françaises à la suite, assez sympa. Jeanne Masse sera de la partie, tout comme Gaëtan Roussel avec son nouveau single et un souvenir de Florent Pagny. 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

0: Vous écoutez ici avec Jeanne Masse et Sauvez-moi. Allez, il est l'heure de retrouver sur la radio officielle du Tour de France nos coureurs en route pour la 8e étape en Nouvelle-Aquitaine.
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3: Au cœur de cette 8e étape, 134 km encore à parcourir entre les communes de Périgueux et de Bergerac. On est 100% en Dordogne cet après-midi avec 1 minute 27 d'avance pour 3 échappés, 3 hommes. Le Tchèque Jakub Otrouba, le Belge Liam Slok et un Français Thibaut Guernalec, un Breton du Finistère de la Total Energy. Pour son premier Tour de France, il avait envie de se montrer. Il est présent dont nous avons posté. Écoutez-le ce matin, juste avant le départ. Thibaut Guernalec.
4: Bah, tout va bien, je récupère bien, les jambes sont bonnes, mais voilà, j'attends que ça s'ouvre de pouvoir enfin me faire plaisir et aller de l'avant. C'est vrai que pour l'instant, voilà, on n'a pas grand-chose pour les baroudeurs à se mettre sous la dent. On a loupé l'opportunité l'autre jour, comment on avait que Alexandre Delette devant sur 35, c'était pas beaucoup. Et voilà, faut aller de l'avant maintenant et essayer de trouver l'ouverture.
3: Voilà, le Finistérien Thibaut Guernalec à l'avant de la course, 1 minute 33 secondes d'avance. Le peloton qui vient de passer proche de la grotte de Lascaux, Thomas Coignac, avec 34 degrés, on a envie de se mettre au frais pourtant. Hein.
5: Ah oui, ça c'est sûr, puis il y a des choses à admirer en plus, ah évidemment, oui. Dans la grotte de Lascaux, grotte ornée de peintures rupestres, voilà, du paléolithique, c'est l'un des fleurons, c'est une des images de cette étape 100% périgourdine qu'on va voir. Il y en aura beaucoup d'autres au bord de la route. On va passer par Sarlat, on va passer par la Roque Gajac, vraiment une étape carte postale aujourd'hui, et la première était à Lascaux, avec beaucoup de monde dans la traversée de la commune, quelques virages à gauche, à droite. Donc les échappés ont ralenti, ce qui a donné l'occasion au public de bien apercevoir le trio de tête, Bruno, et juste après le peloton.
3: Qui est échappé depuis une heure, ce trio. Le Tour de France est à vivre tout l'après-midi sur votre radio ici.
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6: Les idées sorties, les événements à côté de chez vous, c'est toutes les heures à la demi-heure. On vous laisse la parole sur Ici Roussillon avec vos messages WhatsApp, vos vocaux au 04 68 35 5000. Apéro, marché, concert, direction Les Angles avec David.
7: 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Pour terminer la soirée de belle manière, chaque mercat se termine en chanson avec un apéro-concert. 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
6: Merci David, rendez-vous en juillet et en août du côté des Angles pour faire la fête et bien manger. Vous souhaitez vous aussi parler de votre événement, ça tombe bien, la première radio DPO vous laisse la parole dans ses Ici Express. Un vocal d'une vingtaine de secondes, dynamique, souriant au 04 68 35 5000, à vous de jouer.
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0: 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On écoutait un remix de Mouloudji par le collectif français Bon Entendeur, issu de leur tout premier album Aller-Retour en 2019. Et plus récemment, ils remixaient cet énorme succès de Nicoletta. Bon Entendeur, qui est souvent associé au mouvement de la nouvelle French Touch, une version 2.0 qu'on adore. Il sera bientôt 15h et toute l'info en français dans le monde en 90 secondes. Mais avant, on s'écoute Pink Floyd, le nouveau single de Mylène Farmer. Il y aura aussi Cool and the Gang. Je vous souhaite un bel après-midi sur votre radio ici.
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1: 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Toute l'info en France et dans le monde en 90 secondes avec Benjamin Mathieu.
2: L'incendie dans une zone montagneuse au-dessus de Die dans la Drôme en cours depuis plusieurs jours se poursuit, mais la situation s'améliore. Il a plu ces dernières heures, le feu a parcouru 4100 hectares en 9 jours dans une zone non habitée, il ne progresse plus. À la Plaine-sur-Mer, en Loire-Atlantique, l'incendie qui a provoqué l'évacuation de 300 personnes, dont de nombreux vacanciers hier, a lui ravagé 80 hectares de végétation. La France qui suffoque avec cette troisième canicule de l'année, l'ensemble de la région parisienne est concernée, mais aussi la Bretagne, les Pays de la Loire ou encore le Centre-Val de Loire. Les températures peuvent atteindre jusque 39 voire 40 degrés localement selon Météo France. Des conditions pas idéales pour circuler en ce grand week-end de départ en vacances. On compte 530 km de bouchons cumulés sur les routes avec même un pic à 930 km à la journée selon Météo France, à la mi-journée pardon. Les principaux ralentissements se situent sur l'A7 dans la Drôme, sur l'A10 dans la Vienne, l'A13 dans l'Eure ou encore sur l'A9 dans l'Hérault. Dans le Pas-de-Calais, des centaines de manifestants bravent la chaleur pour manifester contre le projet de canal Seine-Nord-Europe au départ de Oisy-le-Verger. Ils dénoncent une infrastructure de 107 km de long, destructrice de l'environnement, selon eux. Une victoire de prestige pour l'équipe de France de rugby ce matin qui s'impose en Australie 46-22. Cela faisait 5 ans que le 15 de France ne s'était pas imposé contre les Wallabies à domicile dans le championnat des nations. C'est une nouvelle compétition entre les nations du Nord et du Sud.
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3: 111 km encore à parcourir sur cette huitième étape du Tour de France entre Périgueux et Bergerac. 180 km au menu du peloton cet après-midi avec un franc soleil, 34 degrés, une belle ambiance sur la ligne d'arrivée. Vous l'entendez derrière moi avec les goodies qui sont lancés dans le public. Toujours trois hommes en tête. Yacoub Otrouba, le tchèque de la Cara Rural, déjà mis en avant hier dans l'échappée. Liam Slok, le belge de la Lotto Intermarché. Et puis également Thibaut Guernalec, le breton de la formation Total Energy, qui a failli arrêter le vélo, renversé à l'entraînement en novembre dernier. Commotion cérébrale, fracture d'une vertèbre lombaire. Il a même eu un doigt cassé. Il a finalement pu reprendre le vélo, repartir. Et pour son premier Tour de France, alors qu'il ne s'y attendait pas, il est en tête avec 1 minute 45 et d'avance sur le peloton avec ses compagnons d'échappée. C'est tout l'après-midi que vous vivez le Tour de France sur votre antenne et votre radio ici.
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5: Des températures supportables, du soleil sur la plaine, le littoral et la montagne catalane, puis un risque d'orage en conflant côté Fenouillède et Vallespir avec un léger vent marin. C'est programme encore de cet après-midi dans les PO. Notez 33 degrés au plus chaud de cet après-midi à Céret, 31 à Perpignan, 32 degrés à Saint-Paul-de-Fenouillé ou encore 25 à Sayagouze en Cerdagne. Demain, du soleil, le retour d'un vent marin un petit peu plus fort, jusqu'à 45 km/h de rafale, mais grosso modo du soleil pour tout le monde et des températures toujours autour des 30 degrés.
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0: On écoutait Eros Ramazzotti avec Cosé de la Vita. Cet après-midi promet d'être bien rythmé à l'écoute de votre radio locale ici. Sophie Nolvo pour vous accompagner. Je vous ai mis de côté vos chansons préférées et en voici d'ailleurs un petit avant-goût. On va profiter de ce succès du groupe Bandolero. Oria nous arrive aussi avec Soirée Mondaine et Michel Jonas qui nous emmène pour des vacances au bord de la mer.
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0: Vous écoutez votre radio ici, c'était Bandolero avec Paris Latino. Et on repart sur le Tour de France, sur la radio officielle du Tour. On vous fait vivre la 8e étape aujourd'hui jusqu'à Bergerac.
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3: Un tout petit peu plus de 90 km encore dans cette 8e étape du Tour de France qui mène le peloton de Périgueux jusqu'à Bergerac où nous nous trouvons pour l'arrivée dans probablement 2 heures environ. Vous la vivrez en direct sur votre radio ici, peut-être avec des sprinteurs comme hier à Bordeaux. En attendant, toujours ces 3 hommes en tête, le français Thibaut Guernalec de la formation Total Energy à ses côtés dans ce trio qui s'est échappé assez rapidement en début d'étape. Nous retrouvons le Belge Liam Slok de la Lotto Intermarché et puis le coureur tchèque Jakub Otruba de la formation espagnole Cara Rural. Un petit peu plus d'une minute et 20 secondes d'avance sur le peloton maillot jaune avec Tadej Pogacar. Thomas Coignac, vous êtes sur la moto ici piloté par Alexandra Bergel et le peloton qui arrive dans la capitale de la Truffe.
4: Eh oui, à Sarlat, la Canéda, on est en plein cœur du Périgord noir pour la Truffe, donc, et à Sarlat, eh ben, beaucoup de monde en ce moment pour accueillir les coureurs. Alors, on va pas passer par les ruelles médiévales de la ville, mais on reste sur une route assez large, mais plutôt sinueuse, et vous l'entendez derrière moi. La foule est bien présente pour saluer les 3 coureurs de l'échappée, qui progressent à bonne vitesse, tout de même dans les rues de Sarlat, emmenés encore une fois par le Belge Liam Slok. Ça veut dire qu'on est à peu près à la mi-course en ce moment, quand une fois qu'on aura dépassé les rues de Sarlat, Bruno.
3: Exactement, 92 km de l'arrivée pour le peloton emmené par les équipes de sprinteurs avec pour la 4e fois dans l'histoire du Tour en 113 éditions, les communes de Bergerac et de Périgueux qui sont arrivées départ et vice versa d'une étape, et à chaque fois c'était des contrôles à montre. Ça pourrait se décider au sprint tout à l'heure, une étape que vous vivez tout l'après-midi sur votre radio ici.
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5: Ici tous les jours à vos côtés avec Ici Express, c'est l'info locale pratique partout en pays catalan. Des infos, des idées, des sorties et un vide-grenier pour vous qui aimez chiner et dégoter au petit matin le plus rare des vinyles ou cette lampe ultra vintage pourtant introuvable. Vous aimez les vide-greniers du pays catalan, François vous en propose un. Bonjour François.
6: Oui, bonjour, François de Cayenne. Voilà, c'était pour vous signaler que sur Cayenne, le 14 juillet, de 6h à 18h, nous faisons le vide du grenier. Là, il y a les boissons et les restaurations sur place. Merci beaucoup et bonne journée.
5: Comme François, ayez le réflexe Ici Express en vocal d'une 20 secondes pour annoncer les événements, les sorties dans vos villes et villages. Ici Express, c'est votre tribune, un message vocal en 20 secondes avec votre plus beau sourire, bien sûr, au 04 68 35 5000 via l'appli WhatsApp.
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escapade pour le week-end en plein cœur de la capitale belge, en compagnie de Boulevard Désert, un groupe formé par deux amis en 2004 au lycée Marie Curie à Tarbes. Une belle histoire qui continue de nous faire vibrer en chanson. Et vous qui aimez la chanson française, eh bien je vous rappelle notre web radio 100% chanson française à retrouver sur l'appli ici. Dans quelques minutes, place à l'info en français dans le monde en 90 secondes. Ce sera à 16h, mais avant, le groupe des années 80, In Deep, le nouveau single de Pierre Demar et les Anglais de Supertramp. Je vous souhaite bonne route et bel après-midi à l'écoute de votre radio ici.

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2: 32 personnes soupçonnées d'être à l'origine de départs de feu ont été interpellées depuis le début de l'été, assure le ministère de l'Intérieur. Parmi ces personnes, un tiers sont des mineurs et on dénombre également des récidivistes. Dans la Drôme, l'incendie en cours près de Die a ravagé 4000 hectares de végétation. Le feu, qui dure depuis plus d'une semaine sur des collines difficiles d'accès, connaît une évolution favorable selon la préfecture en raison de la pluie ces dernières heures. Face au risque d'incendie, les feux d'artifice du 14 juillet sont annulés dans au moins une trentaine de départements. D'autres festivités comme les bals des pompiers à Paris sont annulées. On fait le point près de chez vous sur ici.fr. Un homme de 21 ans poignardé à mort hier soir dans le nord de Paris. Celui-ci dînait avec sa compagne lorsqu'une altercation pour une raison inconnue est survenue avec un autre homme qui lui a donné plusieurs coups de couteau avant de prendre la fuite. En sport, ce soir c'est nuit blanche dans les bars en Suisse. Les Helvètes qui affrontent l'Argentine de Messi en quart de finale de Coupe du Monde à 3h du matin. Heure inhabituelle, les autorités ont donc autorisé les bars à suivre et à ouvrir toute la nuit. Un peu plus tôt, la Norvège affronte l'Angleterre à 23h avec un duel de buteurs entre Erling Haaland et Harry Kane. Et puis le rappeur Pitbull est entré hier dans le Guinness Book des records, pas pour sa musique, mais grâce à un rassemblement inhabituel de 22 141 fans qui portaient de faux crânes chauves. Lors d'un concert à Londres, l'artiste se moque régulièrement de sa propre calvitie.
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3: Et à 68 km de l'arrivée de cette huitième étape du Tour de France, 2 minutes d'avance pour les trois échappés sur le peloton maillot jaune porté par Tadej Pogacar. Ces trois échappés, eh bien, se nomment Liam Slott, le Belge de la Lotto Intermarché, Jakub Otruba, le Tchèque de l'équipe espagnole Cara Rural. Et puis, on a toujours un Français dans les échappés depuis le début de ce tour. C'est Thibaut Guernalec aujourd'hui. Et d'ailleurs, souvent un Breton, le Finistérien de la Total Energy qui habite désormais à Lamballe dans les Côtes d'Armor. C'est vrai que c'est une étape promise aux sprinteurs, mais pour le moment, au cours de laquelle on se régale surtout en observant le paysage, les magnifiques communes de Sarlat, de la Roque, Gajac, qui font partie des plus beaux villages de France. On longe la Dordogne, il y a des châteaux quasiment toutes les 20 secondes. C'est assez impressionnant et cette étape, elle arrive à Bergerac tout à l'heure. Vous la vivrez, cette arrivée, sur votre radio ici.
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5: La météo dans les PO, c'est le retour ce dimanche du soleil quasiment partout dans le département. Peut-être un léger voile dans le ciel l'après-midi. Et puis le retour aussi d'un vent marin un petit peu plus fort avec des rafales par exemple jusqu'à 45 à 50 km/h sur la plaine et le littoral. Pour ce qui est des températures, elles restent supportables demain dans le département. Toujours autour des 30 degrés. On aura par exemple 33 demain à Céret, 30 degrés à Perpignan, 32 à Prades ou encore jusqu'à 30 degrés aussi à Mont-Louis en Cerdagne.
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0: C'était 3 cafés gourmands sur votre radio ici.
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0: Bonjour, bienvenue, c'est un plaisir de vous retrouver, de passer l'après-midi avec vous, dans la bonne humeur bien sûr. Au programme de ce samedi 11 juillet du sport, avec la 8e étape du Tour de France, l'étape du jour Périgueux-Bergerac, 180 km en tout. Nous allons suivre ça en direct avec nos journalistes sur place, point complet à 16h30. Nous allons apprendre également des choses avec vos chroniques des vacances. Dans quelques minutes, Louise Lempire répond aux questions des enfants tout l'été concernant la mer et les océans. La question du jour: elle descend jusqu'où la mer? Bonne question. Eh bien, restez à l'écoute. Louise a la réponse à cette question. Mais avant, de la musique pour vous accompagner en ce samedi après-midi. Idée Noire avec Bernard Lavillier et la voix de, vous vous souvenez? La voix de Nicoletta.

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0: C'était le groupe The Motors sur votre radio ici. Il est tout pile 16h15. On revient juste après ça.
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3: 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C'est fou quand on y pense, tout ce joyeux bordel que tu mettais parfois.
2: Delphes nous transporte dans son univers qui mêle pop, minimaliste et chansons françaises. Des textes entre émotion et espoir, une introspection qui parle d'amour et de famille pour écrire l'avenir.

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2: Merci de passer ce samedi 11 juillet avec nous. Il est l'heure de retrouver maintenant Louise L'Empire pour sa chronique L'Heure du Bain. Alors Louise, elle décrypte la mer et les océans avec nous tout l'été. Et voici la question qu'on lui a posée aujourd'hui.
3: Elle descend jusqu'où la mer ?
4: Le mont Everest culmine à 8 849 mètres d'altitude et il pourrait passer entièrement sous l'océan le plus profond.
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4: La Terre est surnommée la planète bleue parce que les océans recouvrent plus de 70% de sa surface. Pourtant, aujourd'hui, les scientifiques connaissent mieux l'espace et les étoiles que les profondeurs de l'océan. Il y a 5 immenses océans sur le globe. L'Atlantique, le Pacifique, le plus grand et le plus profond des océans, l'océan Indien, l'Arctique, le plus petit, le moins profond, il se trouve au pôle Nord, chez le Père Noël, et l'Antarctique. En moyenne, les océans sont profonds de 3,5 km. Mais les scientifiques brestois du fonds de dotation d'Océanopolis Act, qui travaillent à expliquer l'océan et les manières de le préserver, nous ont expliqué qu'il existe plusieurs zones qui vont de 200 mètres à 6 km de profondeur, et les zones les plus profondes s'appellent les abysses.
3: Est-ce qu'il y a encore plus profond que les abysses ?
4: Il y a les fosses océaniques. Les plaques tectoniques bougent et parfois se superposent. Ça crée une fosse, comme un grand gouffre. Et là, ce sont les parties les plus profondes des océans. La plus connue d'entre elles, c'est la fosse des Mariannes. D'après les scientifiques, elle fait un peu plus de 11 000 mètres de profondeur, soit 11 km. Mais pour nous, les humains, c'est impossible d'y vivre. Si tu descends tout au fond de la fosse des Mariannes, la pression est insupportable pour notre corps humain. La pression, c'est tout le poids de l'eau que tu peux avoir sur les épaules. Au fond de la fosse des Mariannes, la pression est tellement élevée que c'est comme si tu portais avec tes petits bras un avion Airbus A320.
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2: Heureux d'être avec vous en ce samedi après-midi. La suite, c'est maintenant en musique avec entre autres Jérémy Frérot, mais avant Rose Laurence avec le titre Africa. Et le saviez-vous, le tube Africa de Rose Laurence n'aurait jamais dû exister. Au départ, son compositeur trouvait la chanson trop légère pour son premier album et c'est Rose Laurence qui a insisté en disant « Si je ne chante pas celle-là, je ne ferai pas l'album ». Rigole pas, hein. Elle a eu du flair, le titre s'est vendu à plus d'1,5 million d'exemplaires et est devenu son plus grand succès. Et on l'écoute maintenant sur votre radio ici. Il est 16h19 sur votre radio.

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0: Amis frérot, dans un instant, nous allons rire avec les humoristes de Fred Ballard. Dans l'humour en tube, on va retrouver Farid et Gad Elmaleh. Ils ont des petites astuces pour ne pas stresser en avion cet été. Et sinon, pour ne pas stresser, eh bien, je vous propose de la musique. On va écouter Pascal Obispo, Tomber pour elle, c'est juste après ça.
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0: C'était Pascal Obispo, Tombé pour elle sur votre radio. Ici, il est 16h30, on passe en mode Tour de France, un point sur cette 8e étape, Périgueux-Bergerac, 180 km en tout. Que faut-il retenir? La réponse, maintenant.
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3: Et toujours trois hommes en tête lors de cette 8e étape du Tour de France. Ils sont partis assez rapidement à la mi-journée de Périgueux. Cette étape 100% périgourdine qui va arriver d'ici une heure environ à Bergerac. Trois hommes en tête, le français et breton Thibaut Guernalec de la Total Energy, Yacoub Otrouba, le tchèque de la Cara Rural, une formation espagnole, et puis une formation belge également aux avant-postes avec Liam Slok, le trio qui compte 2 minutes d'avance sur le peloton maillot jaune. On s'attendait à ce genre d'étape et celui qui s'y attendait, c'est le local de l'étape. Quentin Paché, le périgourdin de la Groupama FDJ United pour son 6e Tour de France. Il la connaît par cœur, il les connaît par cœur, ces routes-là. Écoutez-le ce matin au micro Radio France d'Anthony Rimbaud.
4: Ah, je pense qu'on peut s'attendre à un scénario un peu similaire à celui d'hier. Le parcours il ressemble un petit peu. Et voilà, aussi une étape demain qui pourrait peut-être paraître beaucoup plus propice aux échappées. Donc je pense que ouais, il faut s'attendre à une journée tournée très sprint aujourd'hui. Ouais.
5: Donc aujourd'hui on se repose un peu, entre guillemets évidemment.
4: Ouais, c'est sûr, le mot reposer quand on fait 180 km tous les jours sous 40 degrés, il est quand même on va dire assez à mettre entre guillemets. Hein. Mais voilà, c'est le Tour de France, ça dure 3 semaines. Et, faut pas s'attendre à ce que tous les jours on puisse être capable de voilà, même si parfois quand c'est 20, on va dire, il faut calculer ses efforts et placer ses billes au bon moment pour que ça fasse un résultat sympa.
3: Quentin Paché qui a découvert, a appris à le vélo, à pédaler juste à côté de la ligne d'arrivée ici à Bergerac, sur la plaine des Jeux à Piquecaillou. C'est ce qu'il nous racontait au début du Tour de France. On retrouvera tout à l'heure la moto ici au cœur du peloton et puis vous vivrez l'arrivée de cette 8e étape sur votre radio. Ici, le dernier point à 49 km de l'arrivée, 1 minute et 55 secondes d'avance pour les échapper sur le peloton maillot jaune.
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6: Les idées sorties, les événements à côté de chez vous, pour et avec vous, toutes les heures à la demi-heure. On vous laisse la parole, vous pouvez nous envoyer un message vocal via l'application WhatsApp au 04 68 35 5000. Ici Express qui sert aussi aux élans de solidarité en ce moment au Leclerc Sud de Perpignan. Écoutez ce vocal de Sarah.
7: Bonjour, c'était pour vous prévenir qu'à Perpignan, à Leclerc Sud, ils faisaient une grande collecte pour les sinistrés du feu. Si tout le monde peut donner, même un petit quelque chose, c'est juste pour aider les gens. Merci à tout le monde. Au revoir.
6: Merci beaucoup Sarah. Vous aussi, ayez le réflexe Ici Express en vocal d'une vingtaine de secondes pour vos événements, sorties loisirs ou appels aux dons et gestes de solidarité. Le numéro de WhatsApp, c'est le même que celui que vous utilisez pour nous appeler à Ici Roussillon. 04 68 35 5000. Un vocal d'une vingtaine de secondes, tout sourire et dynamique, on vous attend.
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0: 16h33, soyez les bienvenus, on passe l'après-midi ensemble en direct. Premier grand départ pour les vacances ce week-end, soyez vigilants. C'est un samedi classé noir sur les routes selon Bison Futé. Tiens, êtes-vous sur la route? J'aimerais vous entendre. 0810 055 056, qu'avez-vous prévu ce week-end? Est-ce que vous allez vous adapter aussi avec ces fortes chaleurs? On aimerait voilà passer un moment ensemble sur notre antenne. 0810 055 056. Et on vous retrouve juste après Roberta Flack.

0: C'était la voix de Roberta Flack sur votre radio ici.
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0: Et quel plaisir de passer l'après-midi avec vous en direct. Tout de suite, on retrouve Fred Ballard, l'humour en tube. Aujourd'hui, les humoristes de Fred, Farid et Gad Elmaleh ont des petites astuces pour ne pas stresser en avion.
2: Le mec du guichet, systématiquement, il veut que mon bagage à main aille en soute. Pourquoi ? Pourquoi ? Tu viens de dire bagage à main. On a la définition. J'ai le bagage, j'ai la main. Qu'est-ce que tu veux donc ?
3: Oui, le monde de l'aviation a des codes que les humains plaqués au sol ne peuvent pas comprendre. On est parfois assez proche d'un vol au-dessus d'un nid de coucou. Mais pour que la voix des airs reste magique, Farid a choisi la voix du rire. Avant et pendant le vol.
2: Mets ta ceinture, là tu dois mettre ta ceinture. Ouais, tu dois mettre ta ceinture, là tu peux enlever ta ceinture. Là tu dois remettre ta ceinture. Là tu peux aller aux toilettes, là tu peux plus aller aux toilettes. Tu ne peux plus aller aux toilettes. Tu ne peux plus aller aux toilettes. Tu t'es endormi ? Tu manges pas. Qu'est-ce qui se passe ?
3: Ah bah oui, mais un voyage en avion, ça se mérite. On tutoie les nuages, mais pas que. PNC aux portes, désarmement des toboggans, déjà rien que ça, ça fait rire. Les annonces incompréhensibles du pilote, c'est très marrant également. Mais le voyage n'est pas terminé.
4: Quand tu pars en voyage en avion, tu enregistres ton bagage, tu voyages. Et quand t'arrives, la valise, tu la connais, elle est à toi, c'est toi qui l'as enregistrée. Mais quand tu la vois sur le tapis roulant, t'es content.
3: Ça aussi, ça fait partie du charme des voyages en avion. Les retrouvailles sur tapis roulant. Une seule valise vous manque et le voyage est raté. Donc forcément, quand elle est là, on saute de joie. Et on remercie Gad Elmaleh de nous rappeler que l'humour sauve de tout. Même des valises perdues à jamais.
0: Merci Fred Ballard, l'humour en tube. De retour demain avec Danny Boone. 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

0: À 16h45, c'était la voix de Whitney Houston sur votre radio ici. Dans un instant, on écoute Francis Cabrel. C'est juste après ça.
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2: Une palette émotionnelle complète, inspirée par l'Angleterre. Bess, c'est Brit Essence. 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
2: J'espère que tout va bien pour vous, on passe l'après-midi ensemble. Tout de suite, on écoute Francis Cabrel avec Encore et Encore. Et pour info, le refrain de cette chanson n'est pas né dans la tête de Francis Cabrel. À l'origine, la chanson a été composée par son batteur Roger Secco en hommage à un ami décédé dans un accident de voiture. Et là, Cabrel a adoré le refrain, a repris le morceau et l'a transformé en chanson de rupture. Voilà, ça s'appelle Le Génie. C'est Monsieur Francis Cabrel. D'abord,

0: encore et encore Francis Cabrel. Ici, vous avez la parole les amis, si vous voulez passer à l'antenne, 0810 055 056. Voilà, c'est un week-end noir hein, d'après Bison Futé, dans le sens des départs en vacances. Alors tiens, allez-vous prendre la route ce week-end? Ou êtes-vous sur la route? Avez-vous des petites astuces là pour éviter les bouchons? Avec cette chaleur, allez-vous adapter aussi votre heure de départ? Peut-être faire aussi plus de pauses? Et bien rappelez-nous, ça m'intéresse. 0810 055 056. On passe un moment ensemble après Charles Doré, famille ou pas famille. Restez ici, car ici, c'est la famille.
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Famille ou pas famille avec Charles Doré. Charles Doré qui sera présent ce soir dans Fort Boyard, 20h50. Tiens, je partage avec vous l'info apéro. L'info à ressortir tout à l'heure pour lancer la discussion, pourquoi pas. Alors j'ai une bonne nouvelle à vous annoncer. Bonne nouvelle pour tous ceux qui vont peut-être prendre la route là dans les prochains jours. Selon une étude du site Roule, partir en vacances en voiture coûte aujourd'hui jusqu'à 48% de plus qu'il y a 10 ans. Bien voilà, je vous l'avais dit que c'était une bonne nouvelle. Alors prenez un classique, non plus sérieusement, prenez un classique. Paris-Nice, en 2016, l'aller-retour en diesel coûtait environ 276 euros. Aujourd'hui, il faut prévoir près de 400 euros, de quoi presque financer quelques nuits de camping. Alors pourquoi alors une telle augmentation? Le site Roule nous explique. Alors d'abord, le carburant. Bah oui, en 10 ans, le prix du litre a flambé, hein, on l'a remarqué ça, depuis quelques mois. Et puis il y a les péages, qui eux aussi grignotent un peu plus notre portefeuille chaque année. Résultat, avant même le premier plongeon dans la mer, on a déjà pris un gros coup au compte bancaire. Alors la bonne nouvelle, c'est qu'il existe encore quelques astuces, voilà, pour faire des économies. Par exemple, comparer les prix des stations service avant de partir, éviter certains péages, hein, voilà, si on n'est pas pressé, ou encore décaler son départ pour éviter les bouchons, parce qu'une voiture qui roule au pas, eh bien c'est une voiture qui consomme. Et oui, il faut le savoir. Alors finalement, cet été, le vrai luxe, ce ne serait peut-être pas la chambre avec vue sur la mer, mais le plein d'essence avant le départ, ça c'est pas mal. Et selon un autre sondage, 27% des Français ne prévoient pas de partir en vacances cet été, soit plus d'un Français sur quatre. La première raison est bien sûr financière. Allez, restez avec nous dans un instant, les infos de 17h, mais tout de suite de la musique. Ah là, ça sent bon l'été, tiens, avec Bellini, Samba de Janeiro. 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

0: Ça sent les vacances sur votre radio ici avec Bellini, Samba de Janeiro. Alors désolé, je vais peut-être péter le délire, mais cette ambiance brésilienne a été interprétée par un groupe allemand. Oui, il n'est pas brésilien. Bellini a été créé à Hambourg en 1997. Ouais, petite info à ressortir ce soir. C'est cadeau.
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0: Merci d'avoir choisi votre radio ici. Il est 17h. Les infos avec vous, Benjamin Mathieu.
2: La canicule s'intensifie alors que 24 départements sont en vigilance rouge aujourd'hui. 13 départements s'ajoutent à cette liste demain, portant le total à 37. Ces chaleurs extrêmes qui vont durer au moins jusqu'à la semaine prochaine concernent principalement des départements de l'Ouest jusque Paris, puis sur un axe descendant jusque l'Aveyron et en passant par la Charente. Vous pouvez retrouver la liste exacte sur ici.fr, tout comme celle des communes qui annulent leur feu d'artifice du 14 juillet en raison des risques d'incendie. De nombreux festivals de musique sont également annulés. Météo France parle d'un épisode caniculaire durable, intense et étendu. Autre conséquence de ces fortes chaleurs, la Tour Eiffel ferme sa visite dès 16h ce week-end au lieu de minuit 45. Le Louvre et le musée d'Orsay prennent des mesures similaires. Le très populaire bal des pompiers des 13 et 14 juillet est également annulé dans la capitale. Ces sites touristiques qui évoquent des températures qui ne garantissent plus le confort des visiteurs ni des agents. Sur les routes, les conditions ne sont pas idéales pour circuler en ce grand week-end de départ en vacances. On compte 530 km de bouchons cumulés sur les routes, avec un pic à 930 km à la mi-journée. Les principaux ralentissements se situent sur l'A7 dans la Drôme, sur l'A10 dans la Vienne, l'A13 dans l'Eure et l'A9 dans l'Hérault. Plus d'un millier de personnes dans le Pas-de-Calais qui ont bravé la chaleur pour manifester contre le projet de canal Seine Nord-Europe au départ de Oisy-le-Verger. Ils dénoncent une infrastructure de 107 km de long, destructrice de l'environnement selon eux. 900 membres des forces de l'ordre sont mobilisés sur place. Des fortes chaleurs également sur le Tour de France. La 8e étape, on approche de l'arrivée. On est à 17 km de l'arrivée à Bergerac. Bruno Blanza, du coup ça s'agite un peu là. On sent que ça va arriver au sprint.
3: Et on va voir à la sortie de la commune de Tulière, parce qu'il y a un homme seul face au peloton, aux équipes de sprinteurs. Cet homme, c'est le Belge Liam Slok. Il faisait partie des échappés, une échappée à trois têtes, mais il a laissé Jakub Otrouba, le Tchèque qui était à ses côtés, le Français, le Breton Thibaut Guernalec de la Total Energy. Il est parti seul à 40 km de l'arrivée et il possède, tenez-vous bien, 1 minute et 19 secondes d'avance sur le peloton. Sur les 5 derniers kilomètres, il n'a pas perdu une seconde. Donc commence-t-il à y croire? On va voir ça dans les prochaines minutes, mais à 16 kilomètres de l'arrivée désormais, eh bien, il peut-être y croire, ce coureur belge, avant l'arrivée ici du côté de Bergerac, qui était dédié aux sprinteurs probablement, mais ça pourrait peut-être changer.
2: C'est arrivé à suivre dans quelques minutes, c'est évidemment à suivre sur ici, votre radio officielle du Tour de France. Et puis ce soir, pour les couches tard, si vous êtes très motivés, les deux dernier quart de finale à 23h Norvège-Angleterre et à 3h du matin, ça sera Argentine-Suisse. Voilà, pour les couches tard, mais il y aura du spectacle.
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4: La météo dans les PO, c'est le retour ce dimanche du soleil quasiment partout dans le département. Peut-être un léger voile dans le ciel l'après-midi. Et puis le retour aussi d'un vent marin un petit peu plus fort avec des rafales par exemple jusqu'à 45 à 50 km heure sur la plaine et le littoral. Pour ce qui est des températures, elles restent supportables demain dans le département. Toujours autour à des 30 degrés. On aura par exemple 33 demain à Céré, 30 degrés à Perpignan, 32 à Prades ou encore jusqu'à 30 degrés aussi à Mont-Louis en Cerdagne.

0: C'est Étienne Daho, Tombé pour la France sur votre radio ici.
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0: Dans les prochaines minutes, nous allons vivre là ensemble l'arrivée du Tour de France en direct. Ça accélère, hein, plus que 11 km. L'étape du jour, Périgueux-Bergerac. Et tiens, j'ai lu une petite info concernant les cyclistes cette semaine. Savez-vous pourquoi les coureurs n'ont pas de poils aux jambes? Ah, alors vous allez me dire, oui, c'est pour l'aérodynamisme, Fabien. Alors, entre autres, non, en fait, il y a régulièrement des chutes et des blessures dans les courses cyclistes. Et le fait d'avoir une jambe sans poils permet de désinfecter et de soigner la blessure plus rapidement. Et ça facilite également la cicatrisation. Et ben voilà, on apprend des choses. Je crois qu'on peut le dire, le Tour de France, ce n'est pas une course rasoir du tout. Hein. Et ben tiens, ça me donne aussi envie de m'épiler, pourquoi pas. Bel après-midi, tout de suite de la musique, bientôt l'arrivée du Tour de France. Et on écoute tout de suite la gagnante de la Starac, Marine, avec Escroc. Bel après-midi.

0: C'était Marine avec Escroc tout l'été. Les amis, on est ensemble, on le partage ensemble ce samedi après-midi, on partage avec vous, tiens, des astuces de grand-mère si votre citronnier ne fait pas de citron. Eh bien, pas de panique les amis. Les astuces de ma maman avec Pierre Nus nous rappellent que les réponses les plus efficaces sont parfois juste là dans nos placards et notre mémoire collective. Pierre, aujourd'hui, vous êtes frustré, hein?
1: Ah, et comment? J'ai acheté un beau citronnier en pot il y a quelques années. Il a un beau feuillage d'un vert éclatant, mais aucun citron à l'horizon. Rien, nada. L'an dernier, les fleurs sont tombées sans rien donner. Alors pour m'aider, ma maman s'est mise à manger beaucoup de bananes ces derniers temps. Elle m'a expliqué qu'un citronnier qui ne donne pas de fruits souffre souvent d'un déséquilibre nutritionnel. Très souvent, l'engrais donne trop d'azote et pas assez de potassium, donc ça fait plus de feuilles que de fleurs et donc pas de fruits. Ma maman se rappelle encore bien de ses cours de botanique. Son conseil, le cocktail de potassium, mais recyclé. La peau de banane contient environ 40% de potassium, mais aussi du magnésium et du phosphore. Attention à ne pas jeter la peau entière au pied de l'arbre, sauf si vous voulez des moucherons, alors bon, bah là c'est parfait. Vous coupez vos peaux de banane en petits dés. Plus c'est petit, plus vite les nutriments seront libérés. Grattez légèrement la terre au pied du citronnier, sans blesser les racines, et enterrez les morceaux à environ 5 cm de profondeur. Vous pouvez aussi laisser macérer les peaux dans votre arrosoir pendant 48 heures pour créer un thé de banane. Faut pas le boire, il faut le verser directement au pied du citronnier. Le potassium, c'est le K du NPK des engrais, régule l'ouverture des stomates, les pores des feuilles, et ça optimise la photosynthèse. Et ça favorise la circulation de la sève vers les extrémités, là où se forment les fruits. Avec cette banane, vous dites chimiquement à votre citronnier d'arrêter de faire des feuilles et de produire des fruits. Même si ça aide, ma maman rappelle qu'un citronnier a aussi besoin de 8 heures de soleil par jour et d'un arrosage régulier sans eau stagnante pour fructifier. Merci ma maman.
0: Et rendez-vous demain même heure pour une autre astuce de grand-mère. Ma maman va se poser cette question. Comment retirer de la cire de bougie sans effort? La réponse demain. Merci d'être avec nous. Dans un instant, on écoute Julien Clerc.
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0: est 17h15, c'était Julien Clerc sur votre radio ici. Priorité au direct, car nous allons vivre l'arrivée du Tour de France, l'étape du jour, Périgueux-Bergerac. 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
2: Ah, il est en train de souffrir, de donner tout ce qui lui reste là. Le Belge qui est présent en tête, Liam Slok, depuis désormais quasiment le départ de cette étape. Il était parti avec deux échappés, le Français Guernalec de la Total Energy et le Tchèque Jakub Otruba de la Kara Rural. Mais à 4 km de l'arrivée, il a le peloton trousse, 25 secondes d'avance pour lui. Il tente de résister seul face aux équipes de sprinteurs. Jean-François Bernard, consultant Radio France sur le Tour de France, va-t-il y parvenir ou pas, cet homme seul face à toutes ces équipes-là qui veulent aller chercher la victoire?
3: À 22 secondes, ça va être compliqué, 20 secondes maintenant, mais vous savez, ça va jouer à rien du tout en fait, hein. C'est assez incroyable d'avoir vu les équipes prendre, on va pas dire à la légère, mais attendre le plus longtemps possible pour essayer de revenir. Là, on tombe sur un rouleur, hein. C'est un garçon qui a gagné le Grand Prix de Giepingen. C'est un coureur qui est confirmé dans les forces solitaires. On l'a vu se débarrasser quand même assez facilement dans la dernière difficulté de ses deux compagnons d'échappée.
2: Il a les cuisses, il a le moral également. Et puis, effectivement, merci beaucoup Jean-François Bernard. Dans le final de cette étape, toi, Thomas Coignac, vous qui êtes juste derrière la ligne d'arrivée, vous avez passé la journée sur la moto ici. Ça tourne énormément. On est loin de la dernière ligne droite de 3 km hier à Bordeaux, qui a permis, eh bien, tout simplement aux équipes de sprinteurs de bien placer leur train pour envoyer leur finisher. Là, ça tourne à 1 km à angle droit et même à 500 mètres de la ligne.
4: Ouais, et c'est vraiment des virages à angle droit, hein, vous l'avez dit Bruno. Donc il faudra être bien placé à 450 mètres, hein, c'est à peu près ça. C'est à peu près à cet endroit-là qui est situé le dernier virage, parce que si vous êtes mal placé aux 450 mètres, tout simplement, vous reviendrez jamais. Il faut être dans les 10 premiers. Et encore, quand on est à la 10e place, ça peut s'annoncer un petit peu compliqué, donc le rôle des équipiers va être déterminant, peut-être encore plus que d'habitude dans ce sprint.
2: 10 secondes, 10 petites secondes d'avance, il va malheureusement pour lui probablement se faire croquer, Liam Slok, à 2,5 km de l'arrivée, avec notamment la formation Astana qui roule pour l'Allemand Max Conter. Est-ce qu'il y aura un doublé avec le Belge Tim Merlier qui s'est imposé hier à Bordeaux grâce à sa magnifique puissance? En voilà un virage à angle droit à un petit peu plus de 2 km de l'arrivée, et ça file de nouveau avec cette fois-ci 9 secondes. Il tente de résister, Liam Slok, après un effort assez important, plus de 175 km dans l'échappée, d'abord en solo, ensuite rejoint par deux autres hommes. On est dans les rues de Bergerac, on est au panneau des 2 km. Il grimace, il regarde derrière lui en se retournant. C'est sûr que c'est dur, là il doit avoir les cuisses forcément dans le dur, le moral également, parce qu'il voit que derrière, c'est en train de revenir à toute berzingue, 8 secondes seulement d'avance, alors qu'il a en compté au 10e, à 10 km de l'arrivée, 1 minute et 4 secondes d'avance. Vous imaginez, en 8 km, il aura perdu quasiment 1 minute. Ça revient, il doit y avoir même pas 100 mètres d'écart entre les deux. Et vous l'avez vu, Thomas Coignac sur la moto, il a fourni énormément d'efforts en plus. Ça y est, il relâche son effort. Ça va se terminer au sprint parce qu'il n'en pouvait plus, Thomas.
4: Ah oui, exactement. C'est lui qui a pris la majorité des relais. Il y avait un moment, j'avais l'impression que chaque fois que je voyais l'échapper, c'était Liam Slok qui était devant. Il en a fait énormément et puis il a été le plus costaud notamment dans la dernière ascension pour lâcher ses compagnons d'échappée.
2: Et il se fait reprendre un petit peu plus d'un kilomètre de la ligne. Le fameux virage à angle droit, ils sont prévenus par les oreillettes, les hommes de tête. Angle droit à 1 km de l'arrivée, la flamme rouge. Vous vivez cette arrivée de la 8e étape du Tour de France, 180 km entre Périgueux et Bergerac, étape 100% Périgourdine, de magnifiques paysages aujourd'hui, les châteaux, la Dordogne, parmi les villages les plus beaux de France, pour une arrivée au sprint comme il y a désormais 9 ans, avec Marcel Kittel qui s'était imposé le dernier virage. Cette fois-ci, également à angle droit, on tourne sur la droite pour le peloton. Et avec notamment, et toujours les Astana qui mènent, même s'il y a la formation Alpecin avec Van Der Poel qui va fournir un effort. Ça frotte un petit peu également. La Quick-Step est là avec Philippe Sen. Et finalement, à 250 mètres de l'arrivée, ils ne sont pas tous là. Il y en a qui sont battus et il part tout seul de nouveau. Cette fois-ci, il est présent, Tim Merlier, probablement pour le doubler, le Belge. C'est lui qui lève encore le bras. J'ai l'impression que ça va être confirmé dans quelques instants pour un doublé de la Soudal Quick-Step. Le Belge Tim Merlier, avec sa puissance, qui comme hier à Bordeaux, s'impose de nouveau avec un sprint effectivement qui aura mis du temps à se mettre en place parce que le dernier virage à angle droit, à 500 mètres de la ligne, a creusé un écart en tête de peloton et c'est une nouvelle fois lui présent qui lève les bras, alors que très honnêtement, eh bien certains comme Philippe Sen étaient peut-être bien placés à un moment donné, mais c'est une nouvelle fois lui, et avec sa vista, l'ancien cyclocrossman, avec également sa science du placement. Et là il était en quoi, quatrième position à 200 mètres, et dès qu'il appuie sur les pédales, on le revoit au ralenti, il est assez exceptionnel sur le côté gauche. Il remonte vraiment tout le monde. Hier il l'emporte avec deux vélos avance, et là devant notamment Guirmay, il est présent, et Olaf Coy également, le Guépard, c'est son surnom, en troisième position. Magnifique sprint ici du côté de la Dordogne et de Bergerac, et probablement Thomas Coignac, vous qui êtes en fond de ligne, encore énormément de joie dans cette équipe Soudal Quick-Step.
4: Ouais, évidemment, deuxième victoire en deux jours pour Tim Merlier, voilà, qui a été le plus fort, encore une fois, le Belge, lui qui gagne toujours, qui gagne encore après Bordeaux, deux sur les deux derniers sprints. Il y en aura pas beaucoup dans ce Tour de France, probablement 5 ou 6. Voilà, avec déjà deux victoires, le Tour est déjà évidemment réussi pour Tim Merlier.
2: Ouais, et surtout, on a l'impression qu'il est au-dessus de tout le monde. Hein. Alors Olaf Coy là n'a pas manqué son sprint. À l'inverse de celui d'hier, l'équipier au sein de la formation Décathlon CMA-CGM de Paul Sexas, mais il a déjà remporté une étape, ce qui a permis de se libérer. Hein. Pour lui, c'était à Pau, on s'en rappelle, en milieu de semaine, mais là, très honnêtement, il est battu. Et puis, Guirmay a un peu de mal aussi. Hein. Merlier est vraiment, vraiment le plus costaud des sprinteurs de ce peloton. Et on vous le disait hier, c'est sa troisième participation au Tour de France aux Belges, et à chaque fois qu'il est présent sur le Tour, il s'impose. On est à deux étapes donc cette année, devant Guirmay, l'Érythréen de la NSN, et devant donc également, je vous en parlais, Coy, alors que les favoris ont passé une étape plutôt tranquille. Hein. On voit à l'écran Tadej Pogacar, que l'on a vu avec notamment pas mal de bidons, en train de discuter en début d'étape, même capable de remonter les bidons pour ses équipiers. Ce sont des journées lors desquelles on récupère aussi au sein du peloton. 13e victoire d'étape de Marcel Kittel il y a 7 ans, c'était à Bergerac. Et là, c'est un Belge, comme hier. Ils sont déçus au niveau du ballon rond, les Belges, éliminés par les Espagnols, mais ils retrouvent le sourire avec le vélo et avec ces deux victoires. Vous savez que les Belges étaient 31 au moment du départ de ce Tour de France, et pour la première fois depuis Bellurette, eh bien ce n'étaient pas les Français les plus représentés, 30 Français, et là, eh bien les Belges font parler également, eh bien leur savoir-faire, notamment sur les sprints. Thomas Coignac en fond de ligne, une réaction ou pas,
4: oui,
2: ici
4: avec Quentin
2: à Bergerac.
4: Quentin Paché, le local de l'étape. À quel point on arrive près de la maison, là, Quentin, quand on arrive sur cette ligne d'arrivée?
5: La maison où j'ai commencé le vélo, c'est juste ici. Hein. J'ai commencé l'école de vélo sur la plaine des Joies Picayu, ici à Bergerac. Et mes parents habitent à une vingtaine de kilomètres, donc je connais très très bien. J'étais pas surpris par le dernier virage.
4: Et en termes d'émotion, qu'est-ce que ça représente que le Tour de France se termine ici, enfin que l'étape du Tour de France se termine ici?
5: Ouais, c'est cool, franchement. Parfois, on est un peu à la tête dans le guidon en tant que cycliste pro, et on pense au World Tour, on pense aux grandes courses, tout ça, et puis se retourner un petit peu sur le passé, voir le chemin parcouru et voir où j'ai commencé et où j'en suis maintenant, ça, c'est une belle émotion.
4: Il y a un petit truc de prévu là?
5: Un petit truc de prévu, c'est aller boire un truc bien frais pour l'instant. Ouais.
4: Merci beaucoup, Quentin Paché, en direct sur votre radio ici. Le local de l'étape, donc de cette étape qui arrivait à Bergerac.
2: Ouais, qui arrive sur des terres qu'il connaît bien, lui qui effectivement a appris à pédaler ici à Bergerac. Le peloton qui est donc arrivé, il reste quelques coureurs. Maillot jaune toujours sur les épaules de Tadej Pogacar. Demain, ce sera la 9e étape de ce tour entre Malmort et Ussel, notamment départ de la Corrèze pour arriver dans une autre commune de ce département à Ussel, 185 kilomètres. Les sprinteurs vont se mettre un petit peu au chaud au cœur du peloton probablement. Ce sera une étape probablement pour les baroudeurs qui en ont bien besoin. Il fait toujours aussi chaud sur les routes de Tours et ce sera encore probablement la même demain lors de cette étape que vous vivrez sur votre radio ici.
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0: Et toute l'actu du Tour de France à retrouver également en temps réel sur notre site ici.fr. 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On continue en musique ce samedi après-midi avec la voix de France Gall et la chanson « Besoin d'amour ».

0: Gall, besoin d'amour. Dans quelques minutes, on retrouve la chronique de Perrine Clément. Dans ma valise, tout l'été, elle nous présente en fait un objet qu'on peut retrouver dans votre valise. Aujourd'hui, zoom sur le cahier de vacances. Oh, je détestais ça. Qui l'a inventé? En quelle année? Eh bien, réponse dans quelques minutes.
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2: Les idées sorties, les événements à côté de chez vous, c'est toutes les heures à la demi-heure. On vous laisse la parole sur Ici Roussillon avec vos messages WhatsApp, vos vocaux au 04 68 35 5000. Apéro, marché, concert, direction Les Angles avec David.
3: Venez découvrir les mercades d'Aki aux Angles. Marché de producteurs et d'artisans locaux, restauration sur place et bras zéro à disposition pour faire griller. Pour terminer la soirée de belle manière, chaque mercade se termine en chanson avec un apéro-concert. Les 14, 21 et 28 juillet, les 8, 15 et 18 août.
2: Merci David, rendez-vous en juillet et en août du côté des Angles pour faire la fête et bien manger. Vous souhaitez vous aussi parler de votre événement? Ça tombe bien, la première radio DPO vous laisse la parole dans ses Ici Express. Un vocal d'une vingtaine de secondes, dynamique, souriant au 04 68 35 5000, à vous de jouer.
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0: Bel après-midi, dans un instant, on retrouve Perrine Clément. Elle va évoquer le fameux cahier de vacances. Oh, je détestais ça. Ce cahier a été inventé dans les années 1930. C'est juste après Alex Warren. Bel après-midi.

0: C'était Alex Warren dans votre radio ICI.
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0: Et tout de suite, on retrouve Perrine Clément avec Dans ma valise. Tout l'été, voilà, elle nous présente un objet que nous utilisons tous pendant les vacances. Aujourd'hui, elle nous raconte l'histoire du cahier de vacances. Oh, j'aime pas.
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2: Tiens, ma chérie, je t'ai pris de quoi t'occuper pour les vacances.
3: Mais papy, je suis plus au CP.
1: Un cahier de vacances.
2: Et d'un autre côté, un niveau CP, c'est vite terminé.
4: Apprenons ou révisons ensemble cette information. Roger Magnard, c'est l'inventeur des cahiers de vacances. Dans les années 1930, il est représentant en papeterie à Guéret dans la Creuse. Nous sommes en pleine crise économique. Et il s'interroge, comment vendre des cahiers pendant les vacances? Il s'entoure d'enseignants et conçoit pour les enfants un livret composé de charades, de rébus ou encore de comptines. Il faut bien comprendre qu'à l'époque, il n'y a pas de correction à la fin du cahier. À la rentrée scolaire, les professeurs récupèrent et corrigent les nombreux cahiers de vacances. Les mieux notés étaient récompensés avec des cadeaux démesurés. L'élève pouvait repartir avec une télé ou encore avec une voiture. Ce type de concours a dynamisé les ventes. L'autre explication de son succès, c'est le concept même du cahier de vacances.
5: Ces cahiers sont vraiment faits pour entretenir ce qui a été acquis, le revoir et le consolider.
4: Une manière d'occuper les enfants et de rassurer les parents.
6: Les produits sont de plus en plus ludiques, de plus en plus colorés, de plus en plus modernes, peu chers.
4: Et vous, avez-vous eu un cahier de vacances?
7: Je me rappelle d'un jour où en fait maman m'avait acheté un cahier de vacances qu'elle pensait pour CE2, mais en fait c'était pour 5e.
8: Si j'en ai donné chaque année à mes enfants quand ils étaient petits, eh ben ils les remplissaient. Et quand ils ne savaient pas trop, c'était un peu compliqué de continuer. Il fallait être un peu derrière, mais c'était sympa.
9: Oui, pour mes enfants. Et ils ne le faisaient pas.
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0: Et demain, on retrouve Perrine Clément avec un autre objet dans sa valise, les tongs. Elle va nous raconter l'histoire de cet accessoire incontournable des vacances. Maintenant, place à la musique. Dans un instant, on écoute Patrick Fiori avec Le Chant est libre. Mais avant, un classique de la chanson française, Daniel Balavoine, Dieu que c'est beau. Belle fin d'après-midi.

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1: C'était Le Champ est libre avec Patrick Fiori sur votre radio. Ici, il est 17h43. Ne bougez pas, dans un instant, on retrouve Stéphane Bern. On va voyager dans le temps à l'époque des premières automobiles et de la création du guide Michelin. On va encore apprendre plein de choses avec Stéphane Bern. C'est juste après ça.
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2: Merci d'être avec nous, on passe cette fin d'après-midi ensemble, soyez tous les bienvenus. Tout de suite, on retrouve Stéphane Bern. Aujourd'hui, on va évoquer le plus grand coup de pub de l'histoire française. Un catalogue rouge offert pour user ses pneus, c'est original, et qui finira par remplir les restaurants.
3: Le plus grand coup de pub de l'histoire française, un catalogue rouge offert pour user ses pneus et qui finira par remplir les restaurants. Au tournant du XXe siècle, la France compte à peine 3000 voitures. Pour encourager les automobilistes à prendre la route et user leurs pneus, André et Édouard Michelin ont une idée finalement assez gonflée. Offrir un guide pratique à toute personne qui achèterait des pneumatiques de leur marque.
4: Il a raison, avec Michelin X, vous consommerez moins d'essence.
3: Un petit livre bien reconnaissable à sa couverture rouge. Le guide Michelin, oui c'est son nom, recense les garagistes, les stations d'essence, les mécaniciens et les hôtels utiles aux voyageurs. On y trouve aussi des cartes et des conseils pour changer un pneu ou faire son plein d'essence. Puis en 1920, tout change. Fini le catalogue publicitaire distribué gratuitement. La légende raconte qu'André Michelin s'est indigné qu'un distributeur de pneus utilise le guide pour caler les pieds de son établi et décide alors de le vendre au tarif de 7 francs. Au même moment, la publicité disparaît. Et c'est là qu'hôtels et restaurants sont classés pour la première fois. En 1926, le guide introduit une première étoile de bonne table. La notation va bientôt s'étoffer avec la naissance d'une nouvelle expertise. Les inspecteurs du guide Michelin se mettent à sillonner le monde en quête des meilleures adresses.
5: C'est absolument infect tous les jours, sauf le dimanche, jour de fermeture.
3: La pression n'est plus seulement dans les pneus, elle est désormais sur les épaules des grands chefs. Et c'est ainsi qu'en 3 décennies, ce manuel d'usage pour automobilistes devient l'autorité suprême quand on parle de gastronomie. Michelin, c'est aujourd'hui le symbole de la bonne chair, du bien manger. Et on comprend mieux l'allure du fameux bibendum.
2: Voyage dans le temps avec Stéphane Bern, un rendez-vous à podcaster sur ici.fr. Merci de passer l'après-midi avec nous. On pense à vous pendant cette période de canicule. Je vous rappelle que 24 départements sont placés en vigilance rouge et 59 en orange. Et tiens, cette semaine, des jeunes ont une idée complètement folle pour se rafraîchir. Ils ont transformé une Twingo décapotable en piscine. Oui, la scène s'est déroulée dans une station de lavage près de Troyes. Ces jeunes ont rempli d'eau l'arrière de leur voiture. Ils ont enfilé leur maillot de bain, ils se sont filmés et ils ont fait le buzz sur les réseaux sociaux. Voilà une façon original de lutter contre la chaleur. Petit conseil, ne tentez pas ça avec une voiture électrique. Je dis ça, je dis rien. Allez, tout de suite, David Liras. Bel après-midi.

0: Merci de passer votre été à nos côtés. Tiens, sur notre site ici.fr, on a réalisé un petit sondage rigolo. On vous a demandé ce qu'il devait avoir sur la table pour un apéro parfait. Et voici le résultat. Troisième position pour les chips. Deuxième place pour la bière. Selon vous, cette boisson est indispensable pour un apéro. Avec ça, on relâche la pression, hein, avec modération bien évidemment. Et sur la première marche du podium, pour un apéro parfait, il faut du saucisson. Le saucisson arrive en tête avec 65% des votes. Vous pouvez bien sûr retrouver l'intégralité de ce sondage sur notre site ici.fr. A tout de suite.
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0: C'était le collectif Ensemble, sa raison d'être sur votre radio. 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
0: Merci d'être ici, il est 18h. Les infos avec vous, Benjamin Mathieu.
2: Un épisode caniculaire durable, intense et étendu selon Météo France, qui passe de 24 à 37 départements en vigilance rouge canicule demain. 26 millions de Français sont concernés par cette véritable fournaise qui va durer jusqu'au milieu de semaine prochaine. La Haute-Garonne est elle placée en vigilance rouge incendie. Une journée noire sur les routes avec un pic à 937 km de bouchons à la mi-journée. C'est un peu mieux en cette fin d'après-midi avec 340 km de bouchons cumulés. Les principaux ralentissements qui persistent se situent sur l'A7 dans les Bouches-du-Rhône, sur l'A9 dans les Pyrénées-Orientales ou encore sur l'A10 dans la Vienne. La circulation qui va rester élevée jusqu'au 14 juillet inclus. Dans le Morbihan, 1500 personnes rassemblées cet après-midi pour une rêve partie illégale aux forges de Lanoué, alors que le département est placé en vigilance rouge canicule et présente un risque élevé de feux de forêt. Les gendarmes ont mis en place un dispositif destiné à limiter l'arrivée de nouveaux teufs. La 8e étape du Tour de France entre Périgueux et Bergerac. La carte postale était belle cet après-midi, mais comme hier Bruno Blanza, c'est Tim Merlier qui s'impose au sprint en patron.
3: Ah là, vous avez son nom désormais, Benjamin. Effectivement, il n'a pas aimé que vous l'oubliez hier, et c'est encore lui pour se rappeler à nos bons souvenirs qui s'impose. Et très honnêtement, aisément, quand il fournit son effort à 150 mètres de la ligne, il est en quoi 4e, 5e position. Il dépasse finalement tout le monde. En fait, dès qu'il voit la ligne d'arrivée, il se dépasse, il se surpasse le sprinter belge. 5e victoire d'étape quand même dans le Tour de France. La 2e en 2 jours, c'est lui le roi des grosses cuisses sur ce début de tour.
2: Voilà, les Belges qui ont perdu hier, mais si vous n'arrivez pas à dormir à cause de la chaleur dans vos logements, vous n'allez pas vous ennuyer cette nuit avec le dernier quart de finale de la Coupe du Monde de football. Et 3 des meilleurs buteurs de la compétition, Harry Kane et Erling Haaland, s'affrontent à 23h notamment pour Norvège-Angleterre. Et puis Lionel Messi et ses compatriotes argentins sont opposés à la Suisse, et c'est à 3h du matin.
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5: La météo dans les PO, c'est le retour ce dimanche du soleil quasiment partout dans le département. Peut-être un léger voile dans le ciel l'après-midi. Et puis le retour aussi d'un vent marin un petit peu plus fort avec des rafales par exemple jusqu'à 45 à 50 km/h sur la plaine et le littoral. Pour ce qui est des températures, elles restent supportables demain dans le département. Toujours autour des 30 degrés. On aura par exemple 33 demain à Céret, 30 degrés à Perpignan, 32 à Prades ou encore jusqu'à 30 degrés aussi à Mont-Louis en Cerdagne.
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0: Bon début de soirée sur votre radio ici. Restez avec nous à 18h30. Le journal du Tour de France. Vous aurez un résumé précis de tout ce qui s'est passé aujourd'hui entre Périgueux et Bergerac. Car ici, c'est la radio officielle du Tour. Et côté musique, on démarre cette nouvelle heure avec Africa du groupe Toto. Le groupe d'ailleurs ne croyait pas du tout au succès de cette chanson, non? Le guitariste avait même dit en plaisantant: si Africa devient un tube, je cours tout nu sur Hollywood Boulevard. Bon, l'histoire ne nous dit pas s'il a sorti son médiator. Et je ne veux pas savoir. Non. Je préfère les écouter. Tout de suite, Africa et Toto sur votre radio ici.

0: C'était Toto avec Africa.
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0: On s'occupe de tout, on passe ce samedi ensemble et en direct. Dans un instant, on retrouve Benoît Prospero avec le monde merveilleux du vivant. Aujourd'hui, Benoît va nous emmener dans une crèche un peu spéciale. On va rencontrer des nounous cachalots. Alors là, je ne savais même pas que ça existait. Benoît va tout nous dire dans un instant. Restez avec nous, c'est juste après. Amel Bent avec le titre « L'amour, ça se donne ». Eh bien, on vous en donne tout de suite. Ah voilà, un peu de piano.

0: C'était Amel Bent. L'amour, ça se donne sur votre radio ici. Un autre tien qui nous en donne de l'amour tout l'été, c'est Benoît Prospero. Le monde merveilleux du vivant. Aujourd'hui, alors trois choses à savoir sur le cétacé qui peut atteindre les 20 mètres pour plus de 40 tonnes avec une tête qui représente un tiers de son corps. C'est énorme. Bonjour Benoît.
1: Aujourd'hui, le cachalot. Bonjour à toutes et tous. Au programme allaitement, crèche et horizontalité. Et donc d'abord, première chose à savoir, chez le cachalot, l'allaitement est absolument hors norme. Pour nourrir un nouveau-né de 4 tonnes, il faut d'abord un lait très riche en graisse. Mais contrairement à d'autres mammifères, chez les cachalots, les petits ne têtent pas leur mère. Ce sont ces dernières qui injectent le lait dans la gueule de leur bébé. Comment ça marche exactement? En fait, lorsqu'il a faim, le petit vient se positionner sous le ventre de sa mère au niveau des mamelles. Et en les tapotant à plusieurs reprises, il stimule la sécrétion de lait et déclenche ainsi le processus d'allaitement.
0: Et autre fait remarquable, Benoît, il arrive également que des femelles, autres que la mère biologique, nourrissent les jeunes.
1: Eh ben oui, et c'est ce que l'on appelle l'allo-nursing. Et à ce sujet, deuxième chose à savoir, chez les cachalots, nom d'une citrouille en tutu, il y a des crèches et des nounous. Là aussi, comment ça marche? En fait, des femelles partent chasser dans des grandes profondeurs les céphalopodes dont elles raffolent, et les jeunes, ne pouvant pas les accompagner sur de si longues et profondes apnées, eh bien restent en surface, sous la surveillance de nounous, dans des crèches, comme des baby-sitteuses qui peuvent être des mères ou des femelles non matures sexuellement. On pense en fait que ce serait pour ces dernières une manière d'apprendre à s'occuper des petits, une sorte de training à devenir maman.
0: En clair, c'est comme le babysitting, sauf que le bébé est un petit peu plus gros que chez nous, Benoît.
1: C'est vrai que c'est déjà du beau bébé. Hein. Et alors, troisième chose à savoir, chez le cachalot, la prise de décision suit un modèle de démocratie horizontale et décentralisée au sein des clans familiaux matrilinéaires. Plus clairement, pour coordonner leurs déplacements, les cétacés privilégient un consensus collectif plutôt qu'un leadership imposé. C'est-à-dire un processus lent qui peut nécessiter plus d'une heure, parfois pour un simple virage, garantissant ainsi l'adhésion de tous les membres. Le monde vivant est merveilleux, et pour le partage de ses connaissances, un énorme merci au docteur en éthologie cognitive et cétologue Fabienne Delfour, autrice du livre publié chez Tana Édition, La sensibilité du cachalot, les émotions des cétacés, une biologiste engagée à l'écoute.
0: Eh bien, grâce à vous, nous allons retenir que chez le cachalot, il y a des crèches et des nounous. Merci beaucoup, Benoît Prospero. Vous pouvez vous le retrouver, bien sûr, en podcast sur notre site ici.fr. La suite de votre après-midi, en musique, bien sûr, avec Entretien Niagara, et juste avant, Michel Bolnareff, Lettre à France. C'est juste après ça.
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0: Français avec Niagara sur votre radio ici. À suivre, le journal du Tour de France à 18h30. Aujourd'hui, le Tour a fait étape entre Périgueux et Bergerac. Et ce n'est pas une première. Périgueux accueille le Tour pour la 13e fois, Bergerac pour la 8e. Mais surtout, cette route a déjà sacré des géants. En 1961, Jacques Anquetil y remporte un contre-la-montre malgré une crevaison, un exploit. Car il a remporté cette étape, il a gardé le maillot jaune du premier au dernier jour du Tour de France. Ne bougez pas, la suite, ça se passe en musique avec Tracy Chapman et avant, Julien Lib.
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0: C'était Tracy Chapman sur votre radio ici. Il est 18h30, il est l'heure de retrouver le journal du Tour, résumé complet de cette journée avec vous, Gilles Damingui, car ici c'est la radio du Tour.
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2: Le Tour de France qui s'adapte à la canicule en raison de la vigilance rouge demain en Corrèze. Le parcours de la 9e étape sera modifié, on va y revenir. D'abord, l'étape du jour dans le Périgord et bis repetita pour Tim Merlier. Déjà vainqueur hier à Bordeaux, le Belge a remporté le sprint il y a une heure à Bergerac. Cinquième succès d'étape sur la grande boucle pour le sprinteur de 33 ans. Bonsoir Bruno Blanza.
3: Bonsoir.
2: Un bel emballage final. C'était un peu plus serré qu'hier à Bordeaux, mais Merlier est très fort, Bruno.
3: Oui, il est le plus fort même probablement, Gilda, on l'a vu sur ces deux sprints massifs où les meilleurs étaient là tout simplement, et il est le meilleur des meilleurs alors qu'il est quasiment tout seul en plus, hein, mais il a encore déboulé quasiment à 200 mètres de la ligne sur le côté gauche face à la ligne d'arrivée, et on sent sa puissance, sa vista déjà pour se placer, sa puissance pour faire la différence. Deux vélos d'avance hier, un bon vélo aujourd'hui, il lève de nouveau les bras et puis surtout il est en confiance en fait. Il l'expliquait hier après sa victoire qu'il était transfiguré, transformé lorsqu'il voyait la ligne d'arrivée. Et figurez-vous quand même qu'à 1 kilomètre de l'arrivée à la flamme rouge, eh bien, il y avait encore un échappé. Tout s'est joué vraiment dans le sprint vraiment final total.
2: Tim Merlier devance Binyam Girmay et Olaf Coy. La puissance et la supériorité du Belge dans les sprints, c'est la joie du côté de l'équipe Soudal Quickstep à laquelle appartient le grimpeur français Valentin Paré-Peintre.
4: Ouais, c'est sûr, ça, on va encore bien rigoler ce soir. Hier, on a passé une super soirée aussi avec le match de la Belgique, même s'ils ont perdu le match au final. Mais on vit bien, le groupe est soudé, heureux d'être là, tout le monde est en bonne forme. Et voilà, ça se traduit aussi sur la route pendant la course. Et avec le meilleur sprinter du monde, c'est plus facile de faire des efforts. Depuis maintenant 2-3 années, c'est vraiment le sprinter, je pense, avec le plus de victoires et de... Chapeau mot. Et de grandes victoires en tout cas. Donc voilà, il continue sur sa lancée. Et aujourd'hui, je pense qu'il n'y a pas beaucoup de sprinteurs dans le monde qui peuvent le battre à la pédale.
2: Et premier français de ce sprint à Bergerac, Clément Rousseau, le coureur isérois de la Groupama FDJ United. Après une échappée solitaire en direction de Pau, un duo hier vers Bordeaux, c'est un trio qui a ouvert la route aujourd'hui, dont un français, Bruno Blanza.
3: Oui, Thibaut Guernalec, le Breton, qui vit désormais dans les Côtes d'Armor de la Total Energy. Il a quand même souffert, hein, et d'ailleurs, il était accompagné de Yacoub Otrouba, le Tchèque, déjà sorti hier, et puis de Liam Slok, les trois hommes qui ont longtemps pris les relais, qui s'entendaient bien. Finalement, le Belge Liam Slok est parti, lui, à 40 kilomètres de l'arrivée, et il a dû rendre les armes, se relever à la flamme rouge. On a cru à un moment donné qu'il allait vraiment tout simplement s'imposer, mais le peloton est revenu derrière avec les équipes de sprinteurs. Mais quel numéro de sa part.
2: Oui, mais il y a eu aussi, Bruno, l'attaque du coureur tchèque dans la dernière petite difficulté de l'étape à 42 km de l'arrivée, ce qui a complètement semé la zizanie dans cette échappée. Et du coup, Thibaut Guernalec, lui, rend hommage à Liam Slok, mais ne comprend pas trop la stratégie du coureur tchèque.
5: Chapeau à lui, mais bon, je pense qu'à 3, on aurait pu tenir nos forces, il aurait pu gagner, il était tellement fort au sprint. Et voilà, déçu de louper une opportunité et voilà, c'est un peu embêtant, mais c'est mettre des grandes attaques comme ça pour un point de la montagne de la fin de première semaine, alors que je comprends pas trop. Et enfin, moi, c'est quand même façon de, moi j'aurais préféré qu'on se finisse tous pour dans le seul but d'aller au bout. C'est comme ça que je vois les choses, c'est pour ça que je vais devant, et puis voilà, j'ai pas trop compris. Maintenant, après, ils ont sûrement leur raison, et puis voilà.
2: Thibaut Guernalec qui avait repris la compétition seulement début avril en région Pays de la Loire Tour après avoir été victime d'un grave accident, un choc avec une voiture à l'entraînement en novembre dernier, commotion cérébrale, fracture d'une vertèbre lombaire. Pas de changement au classement général, le Slovène Tadej Pogacar conserve son maillot jaune. Demain, 9e étape, 100% corrézienne, c'est une première, et je vous le disais pour commencer ce journal du Tour, la Corrèze a été placée en vigilance rouge par Météo France, conséquence: les organisateurs et les autorités ont pris la décision, Bruno Blanza, de réduire l'étape.
3: moins, Gilda, 30 km en moins au lieu de 185. Eh bien, le peloton sera présent sur 155 km demain. En gros, ce qui va se passer, c'est que très rapidement, au début de l'étape, dès Brive-la-Gaillarde, le peloton va prendre une sorte de raccourci pour revenir un petit peu plus tard sur le parcours à Lanteuil. Et cela, ce sera à 147 km de l'arrivée. La chaleur est en cause. Et bien évidemment, c'est probablement une première dans l'histoire du Tour de France de voir une étape raccourcie en raison de ces conditions.
2: Mais cette neuvième étape raccourcie, mais pour les baroudeurs, elle sera à vivre sur votre radio ici à partir de 13h30.
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2: 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Vous aimez les vide-greniers du pays catalan, François vous en propose un. Bonjour François.
7: Oui, bonjour, François de Caïa. Voilà, c'était pour vous signaler que sur Caïa, le 14 juillet, de 6h à 18h, nous faisons le vide-grenier. Là, il y a les boissons et les restaurations sur place. Merci beaucoup et bonne journée.
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0: Merci bien d'être ici. La suite de votre samedi, Muriel Jourdan. Avec ses tendances, Muriel va évoquer un phénomène TikTok qui déculpabilise les mamans. C'est juste après la chanteuse Zaz avec la chanson « Je veux ». Belle fin de journée.

0: c'était Zaz avec la chanson Je veux.
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0: Chaque jour, Muriel Jourdan décrypte une tendance qui raconte notre monde, notre société. Muriel, avec vous, on évoque une tendance TikTok qui déculpabilise les mamans.
2: Oui, des mamans qui subissent les jugements du tribunal de l'Internet, hein, qui les considère parfois comme des mauvaises mères. Vous avez sans doute déjà lu dans les commentaires, après une vidéo postée par une maman qui explique par exemple qu'elle ne fait pas manger de viande à son enfant et qui reçoit en retour des « Quoi ? Vous décidez ça pour votre enfant ? Mais c'est n'importe quoi, blablabla. » Idem si on dit qu'on donne du chocolat à un enfant après 18h. « Quoi ? Mais c'est trop tard. » Et puis ça file des caries. « Non mais ça va pas madame, vous avez pas toute votre tête. » Bref, vous voyez sans doute ce que je veux dire. Depuis quelques semaines, des vidéos se multiplient pour dénoncer cette pression subie par les mamans sur les réseaux sociaux. Des vidéos qui commencent toutes par la même phrase « Je suis une mauvaise mère parce que… » Extrait.
3: Je suis une mère indigne. Oh, je suis une mauvaise mère.
4: Ça va pas plaire à tout le monde. Ouais, je pense vraiment qu'aujourd'hui, je serai passée pour une mauvaise mère.
5: Les gars, en ce moment, il y a la trend « Je suis une mauvaise mère » parce que quand je regarde ce que les femmes disent, ça me fait doucement glousser parce que c'est trop soft. Genre, moi, en fait, si vous voulez savoir pourquoi je serais potentiellement une mauvaise daronne selon le tribunal des réseaux sociaux, parce que je trouve que je suis une super mère. Je m'occupe très bien de mon enfant et il est très heureux. Mais je fais des trucs pas du tout recommandés. Hein. Par exemple, la première chose que mon enfant a mangé, c'est du chocolat. Il adore ça.
2: Voilà donc le principe, lister les comportements qui, sur Internet, pourraient être critiqués et nous valoir l'étiquette de mauvaise mère.
0: Et cette trend sur TikTok, cette tendance s'explique par quoi, Muriel ? Un ras-le-bol des injonctions, des conseils non sollicités ? Qu'est-ce qui se passe ?
2: C'est tout ça à la fois, oui. Il y a autant de conseils de maternité et d'éducation que de recettes de pâtes sur Internet. Vous allaitez, le tribunal d'Internet va vous juger. Vous vous faites du mal, c'est fatigant, tout ça. Vous donnez le biberon, c'est pas bien pour le bébé, c'est pas bon pour sa défense immunitaire. Toujours d'après le tribunal de l'Internet. Cette tendance du « je suis une mauvaise mère parce que » est donc libératrice parce qu'elle permet de déculpabiliser, de souffler un bon coup. Ce n'est pas la première fois qu'une tendance de ce genre apparaît. L'année dernière, il y avait le mouvement Ghettosori, véritable pied de nez à la méthode Montessori, à l'éducation positive. Ghettosori a été inventé par des mamans qui en avaient marre de toutes ces injonctions à devenir la maman parfaite. Ça donnait des vidéos comme celle-ci.
6: Donc apparemment, je suis une maman ghetto-souris. Bien sûr que je mange des bonbons devant Victoire et que quand elle me demande si elle peut en avoir un, ben je lui dis que non, elle a pas le droit.
2: Évidemment, ces tendances n'ont qu'un objectif, se dégager des clichés de la maman parfaite. Là, ces vidéos apportent un peu de légèreté à l'heure où nous sommes toutes et tous biberonnés, non pas au lait, mais aux clichés.
0: Ces tendances avec Muriel Jourdan sur votre radio. Ici, on retrouve Muriel demain avec une autre tendance. Les groupes WhatsApp de parents d'élèves, ça, il faut en parler parce que c'est horrible. Allez, tout de suite, on écoute Charlotte Cardin. Elle sera en concert demain soir au festival Musilac à Aix-les-Bains. Mais on écoute d'abord ici, sur votre radio. Bébé.

0: À 18h45, c'était Charlotte Cardin sur votre radio. Dans un instant, on retrouve les coulisses télé de Johan Rock. On va parler rugby, c'est juste après ça.
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2: 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Sans concession, c'est le mot d'ordre de ce groupe aux sonorités résolument rock. 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
2: Bon début de soirée, 18h47. On retrouve maintenant Johan Rock avec ses coulisses télé. Johan, vous nous emmenez dans les coulisses du championnat des nations de rugby diffusé ce soir sur TF1.
3: À un an de la Coupe du Monde de rugby, c'est une toute nouvelle compétition qui inaugure en ce début d'été TF1. Et le moins qu'on puisse dire, c'est que sur le papier, ni les organisateurs ni la chaîne n'ont fait les choses à moitié.
4: Pour la première fois, les 6 meilleures équipes de l'hémisphère nord affronteront les 6 meilleures équipes de l'hémisphère sud dans un choc planétaire.
5: Ça annonce du grand spectacle.
3: Et du spectacle, il va y en avoir encore aujourd'hui. Débuté la semaine dernière, ce championnat se déroule sur 3 samedis et réunit les 12 meilleures nations du monde. Sur la feuille de match, aujourd'hui, 6 rencontres réparties aux 4 coins de la planète, notamment France-Australie, à Brisbane, au pays des kangourous. Du jamais vu, selon Stéphane Etcheverry, qui commente les matchs du 15 de France sur TF1.
6: C'est excitant parce que ça nous met dans une autre rythmique. À la fois, jusqu'à présent, chaque match avait son histoire et on en restait là et on se projetait un peu sur la semaine suivante sans avoir trop d'interactions. Là, du coup, on va devoir prendre tous les éléments en compte, tous les éléments de classement. C'est vrai que moi, pour ma part, par exemple, tous ces samedis du mois de juillet, je vais avoir à commenter 2 matchs par samedi. Donc, il va falloir switcher d'un univers à un autre. C'est complètement excitant parce qu'en fait, on n'aura que le meilleur du meilleur et ça sera très condensé. Vraiment une grosse nouveauté sur la forme.
3: Stéphane Etcheverry, qui avant de devenir journaliste, jouait lui-même au rugby à 15 en Autriche jusqu'à disputer les qualifs de la Coupe du Monde 1990. Un passé de sportif qui l'aide aujourd'hui à mieux comprendre ce qui se passe sur le terrain lorsqu'il commente les matchs.
6: Ça nous fait gagner, je pense, 1 à 2 secondes, ce qui est énorme d'anticipation. Je pense que c'est là où ça se joue parce que avoir été sur le terrain, même à un niveau très moindre par rapport à aujourd'hui, ça n'a plus rien à voir, les contacts, les chocs. En revanche, l'appréhension des actions, des situations, on sent quand on connaît un petit peu ce sport et quand on le regarde tout le temps et quand on y est très intéressé et quand on y a joué, on est dans cette anticipation-là. C'est la bataille un petit peu de la seconde pour savoir un peu ce qui va se passer.
3: Ce samedi, donc, deuxième acte de ce championnat des nations hors normes qui voient s'affronter l'hémisphère nord et l'hémisphère sud, dont TF1 diffusera l'intégralité des 18 matchs sur les chaînes du groupe ainsi qu'en streaming sur sa plateforme TF1+. Parmi les 6 du jour, 2 matchs à ne surtout pas louper aujourd'hui, France-Australie en matinée à 9h40 et ce soir 21h10, Argentine-Pays de Galles. Allez, que le meilleur gagne.
2: Merci Johan Rock. Ici, tiens, vous avez la parole, le numéro de téléphone pour nous joindre maintenant, 0810 055 056. Vous savez, Bison Futé a annoncé un samedi noir sur les routes dans le sens des départs, hein, des départs en vacances. Allez-vous prendre la route ce week-end? Avez-vous des petites astuces voilà, pour éviter peut-être les bouchons? Avec cette chaleur, allez-vous adapter aussi votre heure de départ? Eh bien, appelez-nous, on discute ensemble dans un instant, le numéro 0810 055 056.

0: Vous avez la parole sur votre radio 0810 055 056. Samedi noir dans le sens des départs. Allez-vous prendre la route? Êtes-vous sur la route actuellement? Peut-être faites-vous aussi des pauses fraîcheurs comme au foot? Eh bien, on veut tout savoir. Appelez-nous au 0810 055 056. Vous avez la parole.
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0: Merci d'être à l'écoute de votre radio ici. Petite info apéro, tiens, car l'été, c'est la période des apéros entre amis, avec la famille aussi. Tout ça avec modération, bien évidemment. Je compte sur vous. Eh bien, la marque Michel et Augustin a réalisé cette semaine la plus grande planche apéro du monde. Le défi s'est passé à Paris. Et pour relever ce défi complètement dingue, 480 planches apéro ont été assemblées bout à bout. Et record officiel, le record officiel en fait se mesure en poids. C'est donc plus de 506 kilos de produits qui ont été réunis. Au total, il aura fallu 240 kilos de charcuterie, 120 kilos de fromage AOP et 72 kilos de fruits et légumes et d'autres produits comme du pain afin de compléter cette planche XXL. Voilà, passez-moi l'expression, mais c'est un défi qui a envoyé le pâté. Allez, et maintenant, eh bien, on va pas envoyer le pâté, on va envoyer Jean-Louis Aubert avec les plages cette saison sur votre radio ici, 18h55.

0: plages avec Jean-Louis Aubert sur votre radio ici. Courage les amis avec cette canicule. Cette semaine, tiens, je suis tombé sur une petite invention qui tombe bien avec les fortes chaleurs. Un Lyonnais a créé une application qui vous aide à savoir quand ouvrir et fermer vos fenêtres pour garder en fait votre logement au frais en temps réel. L'idée, voilà, c'est d'utiliser les bons réflexes au bon moment, parce qu'en période de canicule, une fenêtre ouverte au mauvais moment peut faire monter la température plutôt que la faire baisser. Et le nom de l'application, l'appli est complètement gratuite, ça s'appelle Nadir, N-A-D-I-R.
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0: Vous êtes bien ici sur votre radio, il est 19h. 19h, les infos tout de suite avec Benjamin Mathieu.
2: 26 millions de Français concernés par la vigilance rouge canicule à partir de demain midi. La situation se dégrade. Météo France parle d'un épisode caniculaire durable, intense et étendu, avec des températures sur une large bande allant de l'Île-de-France aux Charentes, qui seront comprises entre 38 et 41 degrés. La Corrèze, concernée par cette vigilance aux très fortes chaleurs. Conséquence, la 9e étape au départ de Malemort, à côté de Brive-la-Gaillarde demain, et qui doit se rendre dans le Cantal, est raccourcie de 30 km, Bruno Blanc.
3: Exactement, au lieu des 185, les coureurs auront 155 km à parcourir. C'est une grande première dans l'histoire du Tour de France, en 113 éditions depuis le premier tour en 1903. Il n'y a jamais eu une étape raccourcie pour ces raisons-là, c'est-à-dire la canicule. On attend 42 degrés en ressenti à Brive sur les premiers kilomètres de l'étape d'après Météo France. Il fait chaud sur le Tour de France depuis le début de ce tour, depuis Barcelone. Selon le week-end de dernier, ce sera demain la 9e étape de suite. 100 journées de repos, les coureurs sont fatigués, ça roule vite. Et demain, en plus, il y a 4 côtes. C'est une étape pour baroudeurs, plus de 3000 mètres de dénivelé positif. C'est un petit peu moins que l'étape d'avant-hier dans les Pyrénées. Donc, il y a besoin de souffler un peu. Voilà aussi le pourquoi de cette décision.
2: Merci Bruno Blanza qui nous fait vivre tout l'après-midi et tous les jours. Ce Tour de France sur ICI Radio Partenaire, radio officielle du Tour. En raison de ces fortes chaleurs, on a par exemple relevé 40,2 degrés à 17h à Saint-Laurent-du-Pape en Ardèche. Le risque incendie est très élevé. La Haute-Garonne est placée d'ailleurs demain en vigilance rouge. Dans la Drôme, l'incendie en cours près de Die a déjà ravagé 4000 hectares de végétation. Le feu, qui dure depuis plus d'une semaine sur des collines difficiles d'accès, connaît une évolution favorable selon la préfecture en raison de la pluie qui est arrivée ces dernières heures. On ne sait pas encore si cet incendie est d'origine humaine ou non, mais quand on sait que près d'un fumeur sur cinq jette encore ses mégots par la fenêtre de sa voiture, on peut s'interroger. La Fondation Vinci Autoroute mène donc une opération de sensibilisation appelée Stop Mégo sur l'aire d'autoroute de Saint-Rambert d'Albon-Ouest dans la Drôme. Julie Tescrat, vous le constatez, les fumeurs ne se rendent vraiment pas compte du danger.
4: Par la fenêtre de la voiture aussi, vous jetez ?
5: Bien sûr. Constance fait partie de ces gens qui jettent encore leur mégot par la fenêtre et comme 36% des fumeurs, elle pense que ce geste n'aura pas de conséquences graves. Raphaël Burel est chargé des opérations à la Fondation Vinci Autoroute.
4: Un simple mégot sur le bord de l'autoroute peut parcourir 400 mètres en moins de 5 minutes. La braise peut embraser une végétation qui est extrêmement sèche, avec l'appel d'air des voitures, avec une région en plus où il y a beaucoup de vent.
5: Tout ça peut déclencher un feu rapidement et les pompiers sont très sollicités en ce moment avec l'incendie qui ravage le massif de Justin dans le Diois. Le lieutenant Patrick Roche de l'Union départementale des pompiers de la Drôme appelle à la prudence.
6: Dans les 2-3 minutes qui suivent, s'il n'y a pas d'intervention, c'est les camions pompiers qui vont arriver. Actuellement, on a dans la Drôme, on a un gros feu, on a beaucoup de forces mobilisées et voilà, ça peut être de plus en plus compliqué s'il y a des feux en bordure de route, d'autoroute. Alors on a encore un peu du monde qui est dans les casernes, mais ça devient très compliqué.
5: La Fondation Vinci a une solution. Cet été, elle distribue 25 000 cendriers portatifs comme celui reçu par Constance.
4: Si ça permet que vous ne jetiez plus vos mégots autre part que de la cendrier de poche, prenez-en autant que vous voulez.
5: Et chaque jour sur l'autoroute, ce sont 100 mégots par kilomètre qui sont jetés dans chaque sens de circulation.
2: Le reportage ici de Romardèche, on apprend que le feu de Trévillac dans les Pyrénées-Atlantiques est fixé, nous annonce la préfecture. Et puis si vous êtes encore peut-être dans les bouchons ce soir sur la route de vos vacances, la journée était classée noire dans le sens des départs. On a coté jusqu'à 930 km de bouchons cumulés à la mi-journée. Ça va un peu mieux en cette fin de journée avec 340 km de bouchons cumulés. Cette troisième canicule de la saison révèle des fractures sociales. C'est le constat que font les associations qui aident les sans-abri en première ligne face à ces chaleurs extrêmes. C'est le cas à Reims. Un campement de migrants est installé au parc Saint-Jean-Perse, quartier Croix-Rouge, où une quinzaine de personnes vivent ou survivent comme ils peuvent. Kamel est bénévole auprès du collectif Sauf qui peut et pour lui, on n'est pas loin d'un drame.
7: que ce soit les problèmes de santé, que ce soit les problèmes de sécurité, parce que la chaleur, ça crée de l'énervement, ça crée de l'excitation. La nourriture ne se conserve pas, les gens ne peuvent pas se laver, ne peuvent pas prendre soin de leur corps. Et tout ça, ça crée des conflits, ça crée des tas de soucis qu'on n'imagine même pas. On n'est pas à égalité et il y a des gens qui morflent 100 fois plus que les autres et c'est insupportable. Et humainement, moi j'ai peur qu'on ait un jour un décès sur ce camp, ou une catastrophe, ou un acte de violence totalement irréfléchi, un acte de folie qui est lié justement à ces conditions insupportables.
2: Et puis on apprend ce soir que 3500 foyers sont toujours privés d'électricité ce soir en Dordogne, 1000 en Gironde et 500 dans le Lot-et-Garonne en raison des orages de la nuit dernière. Si vous n'arrivez pas à dormir à cause des températures élevées, vous n'allez pas vous ennuyer, en tout cas cette nuit, avec les deux derniers quarts de finale de la Coupe du Monde. Norvège-Angleterre à 23h et Argentine-Suisse à 3h du matin. De quoi souffler un peu.
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10: La météo dans les PO, c'est le retour ce dimanche du soleil quasiment partout dans le département. Peut-être un léger voile dans le ciel l'après-midi. Et puis le retour aussi d'un vent marin un petit peu plus fort avec des rafales par exemple jusqu'à 45-50 km/h sur la plaine et le littoral. Pour ce qui est des températures, elles restent supportables demain dans le département. Toujours autour des 30 degrés. On aura par exemple 33 demain à Céré, 30 degrés à Perpignan, 32 à Prades ou encore jusqu'à 30 degrés aussi à Mont-Louis, en Cerdagne.
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11: Bonsoir à tous, c'est l'heure du petit rituel. 19h-20h, on change pas d'heure, ni de jour, mais d'année et même de décennie. Pendant une heure, on oublie l'été 2026. Et en musique seulement, on se téléporte 40 ans plus tôt. Et ça commence comme ça.

0: Collins, c'était You Can't Hurry Love.
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0: Ah, Phil Collins, l'homme qui crée des tubes plus vite que son ombre. Et quand il accuse une petite panne d'inspiration, bah, il s'offre une petite virée dans le répertoire qui lui a donné envie de faire de la musique, la soul music, et il se permet une reprise. C'est donc le cas de ce You Can't Hurry Love, né en

0: Le tube de l'été 1986 était Chris Rea, On the Beach. Spécial dédicace à vous qui avez encore des grains de sable entre les doigts de pied après une bonne journée on the beach. Sur la plage, c'est justement là que Chris Rea a rencontré son épouse. C'était à Formentera, une île proche d'Ibiza. Et du coup, il a composé cette chanson, voilà. La suite de 100% des 80, dans un instant, Renaud et son fameux Mistral gagnant qui arrive juste après ça.
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2: Ici, tous les jours à vos côtés, l'info locale pratique partout en pays catalan. Pour vous et avec vous, vous nous envoyez vos messages vocaux sur le WhatsApp de la radio 04 68 35 5000. Des infos, des idées, des sorties et un magazine qui réunit le meilleur des activités en famille. C'est Loupiote. On écoute Nicolas Pinol, l'éditeur du magazine.
3: C'est des sorties à faire en famille sur le département avec différentes rubriques, que ce soit le sport, culture ou loisirs. Et également dans le magazine, on va retrouver un agenda au jour le jour. En fonction des communes, des lieux, des descriptifs, avec fourchette de prix et tranche d'âge. Après, on va relayer également les informations de nos partenaires. On est très, très content de notre page Facebook parce qu'il y a beaucoup d'interactions, on a pas mal de followers et puis ça réagit très très bien.
2: Vous aussi ayez le réflexe ici express en vocal d'une vingtaine de secondes pour vos événements 04 68 35 5000. Très bel été, merci d'être à l'écoute de votre radio ici Roussillon.
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0: Let's Dance. Évidemment, c'était David Bowie.
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0: Alors dans les années 80, si vous étiez en panne de tube, vous pouviez passer par SOS Nile Rodgers, le créateur du groupe Chic. Il arrivait avec ses productions, il vous fabriquait du sur-mesure garantie numéro 1 mondial, c'est ce qu'a fait David Bowie en 1983. Résultat, Let's Dance qui devient un tube planétaire. Allez, maintenant j'ai envie de mettre des paillettes dans votre soirée. Et pour cela, rien de tel qu'un bon petit bonnet M en version méga mixte. Allez, c'est ma tournée.
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0: Jean-Jacques Goldman, elle a fait un bébé toute seule. Et il doit être bien grand ce bébé, car en chanson, il est né en 87 dans l'album Entre gris clair et gris foncé. Moi, j'espère que votre soirée sera sous un ciel clair. On va continuer en chanson, en musique dans un instant. Dès 20h, comme tous les samedis, on retrouve Émilie Mazoyer et la playlist de son invité. Mais avant cela, toujours dans les années 80, les Communards, You Are My World, arrivent dans un instant.
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2: Salut à toutes, salut à tous et bienvenue sur votre radio ici qui a décidé de vous gâter cet été avec une sélection des meilleurs moments de décibels. Ce soir, on passe une heure avec Hugo Frey et ses chansons préférées. ICO Santiano.
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2: Salut à toutes, salut à tous. J'espère que vous allez bien. Ravie de démarrer ce mois de novembre avec vous un samedi soir avec les chansons préférées de Hugues Auffray. Alors forcément, il en a croisé des artistes, il en a écouté des chansons. Certaines l'ont inspiré, d'autres l'ont ému, et puis d'autres continuent de le surprendre. Et nous aussi, on va être surpris, vous allez voir, parce que de Julio Iglesias à Lady Gaga, elle est intéressante et surprenante. La playlist d'Hugo Frey, c'est parti. Cher Hugo Frey, bonsoir.
5: Bonjour.
2: Comment ça va ?
5: Très bien, et vous-même ?
2: Ça va super bien.
5: Alors c'est parfait.
2: Ravi d'annoncer vos concerts à venir, Hugues. Le Dôme de Paris, qu'on appelait avant le Palais des Sports.
5: Oui.
2: Tout change de nom en ce moment.
5: À cette époque-là, d'ailleurs, j'y avais chanté au Palais des Sports.
2: Je me doute.
5: Sur le ring, et vous savez qui était dans la salle ?
2: Dites-moi.
5: Il y avait Martin Luther King.
2: Oh ! Martin Luther King !
5: C'est pour ça que je reviens...
2: Est venu vous voir chanter au...
5: Il est venu me voir chanter parce que c'était le premier gala organisé pour la lutte contre le racisme.
2: D'accord.
5: Alors, je tenais à vous le dire, c'est la raison pour laquelle je suis attaché à cette salle. Mais je n'y ai chanté qu'une seule fois.
2: Ça sera la deuxième fois, donc c'est dimanche, pas demain, mais le dimanche suivant, le 9 novembre, donc ce Palais des Sports qui s'appelle désormais le Dôme de Paris. Et puis vous êtes en tournée un petit peu comme votre copain Bob Dylan, hein, le Never Ending Tour de Hugo Frey. Vous serez le 19 novembre à Annecy, le 2 décembre à Marseille, le 12 décembre à Ludre-Chaudot, 13 décembre à Florange, et puis ça n'arrête jamais, en fait.
5: Ça n'arrête pas.
2: Vous adorez être sur scène.
5: Oui. J'aime beaucoup être sur scène. Ce que j'aime moins, c'est les voyages. Or, pour se déplacer, il faut prendre le train ou l'avion. Et c'est toujours des lieux surchargés de monde, des trains en retard, 2 heures de retard, 3 heures l'autre jour, on a attendu debout, 3 heures un train. L'avion, on est arrivé pour partir, à 9 heures du matin, on est parti à 8 heures du soir. Ça rigole pas là, ça rigole pas du tout.
2: Et quand on est en tournée, évidemment, on est pressé parce qu'on a un rendez-vous tellement important avec le public. Bon, ce qu'on va faire, mon cher Hugues, puisque ce soir, il n'y a pas de problème d'horaire, on est ensemble jusqu'à 21h, on va écouter les chansons que vous avez choisies. Et il y en a une que vous avez même adaptée en français, c'est par celle-ci que nous allons démarrer. Une chanson de Bob Dylan, The Times They Are Changing, et votre version à vous, quel bonheur.

0: change. Bob Dylan, The Times They Are Changing. Quand je vous ai demandé une liste de chansons, forcément, il y allait avoir Bob Dylan.
1: Forcément, et c'est une chanson d'ailleurs que, en général, que je choisis pour ouvrir mon spectacle actuel.
0: Oui.
1: Les temps ont changé. Parce que, effectivement, les temps ont changé. Ça, les gens ne s'en rendent pas compte. Ils le savent, mais ils ne se rendent pas compte à quel point. Tous les gens sont habillés maintenant comme on osait à peine nous habiller il y a 60 ans, avec des vêtements militaires.
0: Et vous avez un blouson de l'armée américaine.
1: Ah, j'ai un blouson de l'armée américaine.
0: Il est classe, hein.
1: Oui, mais moi, j'ai pas attendu la mode.
0: Oui, c'est vrai.
1: Aujourd'hui, c'est une mode maintenant. Même les présidents ont des baskets.
0: C'est vrai.
1: Alors que moi, je me souviens, j'ai été quand même expulsé de la grande brasserie chic des Champs-Élysées. Je sais plus comment il s'appelle, très connu.
0: Le
1: Fouquet's, oui.
0: Ouais.
1: J'avais rendez-vous avec le directeur, les deux directeurs américains de Transatlantique pour signer un contrat de chanteur.
0: Ouais.
1: Et je suis arrivé en jean avec des bottes, avec mes petites bottes, avec le blouson de jean, mais tout ça nickel, un t-shirt blanc impeccable. Et je me suis installé à table en attendant qu'ils arrivent, et il y a un maître d'hôtel qui est venu me voir, qui m'a dit: monsieur Auffray, je suis désolé, mais on ne peut pas vous servir comme ça.
0: Dans cette tenue.
1: Alors, on a à votre disposition une chemise, une cravate et un veston. Je dis, vous pouvez vous le mettre là où je pense.
0: Oh, waouh!
1: Et je suis parti, j'ai été manger chez McDonald's.
0: Bravo! Hugo Auffray, Les temps changent, chanté par Bob Dylan. C'est la première chanson du soir, je sens qu'on va passer un

0: Bob Dylan.
1: Quel talent, quel talent.
0: Ah là là, alors on rappelle, oh. Hein, on en a parlé plusieurs fois ensemble, Hugues, mais votre amour pour Bob Dylan.
1: C'est admiration, admiration.
0: Ouais. Et l'envie d'être le passeur, parce que vous vous êtes dit, vous qui parliez si bien anglais, il faut que les Français comprennent ce que Dylan raconte. Moi, les chansons sont belles, mais elles sont intéressantes.
1: Vous venez de faire involontairement une erreur énorme.
0: Dites-moi.
1: Je ne parle pas un mot.
0: Et comment avez-vous adapté les chansons de Dylan
1: parce
0: en français?
1: J'avais un cousin américain qui me traduisait pour moi. Et c'est justement parce que je ne les comprenais pas. Et que moi, j'admirais la façon de chanter, la façon de jouer de la guitare, les mots, etc. Je me disais, de quoi il parle, ce type? Et donc, j'ai traduit Dylan parce que j'étais, comme beaucoup de Français, des millions de Français, de jeunes Français ou de plus âgés, qui ne comprennent pas l'anglais, a été comme moi, désireux de savoir, mais ce type-là, dont tout le monde parle, qu'est-ce qu'il raconte? Et c'est pour ça que j'ai traduit.
0: Ok, Hugues Offray est notre invité. Vous écoutez Décibels?
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0: Vous avez, cher Hugues Offray, dans votre sélection de chansons, décidé de partager avec nous une chanson de Renaud qui s'appelle Mistral gagnant.
1: Évidemment.
0: Évidemment, dites-vous. Pourquoi donc, évidemment?
1: Parce que j'adore Renaud, il le sait, c'est réciproque. C'est ouais. D'ailleurs, au départ, moi, quand j'entendais ce type qui jouait la guitare d'une façon un peu primitive, avec cette voix incroyable, et puis surtout cette façon, cet accent, j'ai dit, c'est quoi ce bonhomme? Et moi, je suis venu le voir parce que un de mes musiciens qui jouait l'accordéon m'avait quitté pour jouer avec lui. Je dis, t'as raison, parce qu'apparemment, ce type, il est en train de monter, donc c'est très bien. Et lui m'a dit, tu sais, il parle tout le temps de toi sur scène. Il m'aimait beaucoup. Alors, j'ai été le voir à Bobino, en traînant les pieds, hein, franchement. Et quand j'ai vu le type arriver avec une salopette américaine de chemin de fer, des
0: oui. gens qui...

0: J'ai été le voir dans la loge, après. J'ai dit, écoute, je suis venu en traînant les pieds, forcé par un accordéoniste qui travaille avec toi maintenant et qui était avec moi avant, qui m'a dit, il faut que tu ailles voir Renaud parce qu'il t'aime bien. Alors, j'avais un peu peur de te rencontrer, mais maintenant, après t'avoir vu, je dis, oh là là, j'ai failli passer à côté de ça. Et depuis, je lui dis, maintenant, on est quitte. 50-50, je te demande, je m'excuse d'avoir douté de toi une seconde, et on est liés comme des frères.
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0: changez pas un mot.
1: Je vous ai regardé, je vous ai observé, Hugo Frey, pendant cette chanson. Donc, vous la connaissez absolument par cœur. Et oui, vous sembliez goûter chaque mot, chaque rime. Elle est pourtant simplissime. Piano, voix.
0: Mais c'est ça qui fait sa grandeur par rapport à tous les autres, tous les faiseurs de... ceux qui ont besoin de faire des artifices, des feux qui arrivent sur scène, des trucs, des gens qui se roulent par terre, etc. Non, Renaud, c'est un très très très grand poète, c'est un vrai poète, et comme Bruant, il a l'essentiel, il a la vérité, il chante des choses qu'il a vécues, qu'il connaît, que les hommes connaissent, qu'il chante la vie. Je crois que c'est ça qui fait sa force, c'est que il est vrai. Moi, on me trompe pas. Il y a beaucoup d'artistes qui ont un certain talent, un savoir-faire, mais qui vous trompe, qui essaye de vous tromper. Mais moi, je tombe pas dans
1: dans le panneau.
0: Dans le panneau. Et Renaud, il y a rien. C'est formidable. Mais en tout cas, cette chanson, c'est un chef-d'œuvre.
1: Je suis d'accord avec vous et je vous remercie puisqu'on l'a écouté grâce à vous. Alors là, on va complètement changer d'ambiance. Hugo Frey m'a dit, il faut qu'on écoute Lady Gaga et Bradley Cooper, la chanson Shallow, la bande originale du film A Star Is Born. Alors c'est un énième remake de A Star Is Born, une étoile est née. La première version de ce

0: Ouais, je les ai toutes vues.
1: Ouais, 1937, la première. Voilà. Et puis, il y a eu donc différents remakes. Le dernier en date qui a eu énormément de succès avec Lady Gaga.
0: Ça vient de ce que Bradley Cooper a été prodigieux là-dedans. Les deux, tout ensemble. Oui. Mais lui, le mérite, c'est que d'avoir appris à jouer de la guitare.
1: C'est enfin, ça, ah oui.
0: Comme Timothée Chalamet.
1: Oui, pour faire Bob Dylan.
0: Ah oui, ouais. Oui. C'est... Bon, en tout cas, c'est la chanson qui fait pleurer Muriel, ma jeune épouse.
1: Ah, oh, Muriel, on l'embrasse, elle est pas loin, elle est à côté du studio.
0: Elle est à côté du studio. Et je suis content que vous l'ayez, que on la passe, parce que elle adore cette chanson. On a vu le film ensemble, on a pleuré ensemble, on a adoré ensemble. Donc on va l'écouter avec un immense plaisir.
1: Ok, si vous voulez exceptionnellement, Hugues, vous pouvez quitter le studio pour aller danser un slow avec Muriel. Mais on se retrouve après. Hein.
0: Merci.
1: Shallow, Lady Gaga et Bradley Cooper, la bande originale du film A Star Is Born.

0: Et celle-là aussi, vous l'avez appréciée, chaque note. Hein.
1: C'est affolant de voir le talent des gens qui sont autour de ces deux grands artistes, parce que la prise de son est fabuleuse. Tout est parfait dans ce. Le film est un chef-d'œuvre aussi. Mais moi, je vais vous dire, on me demande souvent pourquoi je chante des chansons d'origine américaine ou espagnole ou sud-américaine. Souvent des adaptations. C'est parce que moi, je ne peux chanter que par émotion.
0: D'accord.
1: Et il faut que la musique, c'est la musique qui vient en premier, c'est pas les paroles.
0: Alors qu'en France, on a tendance à faire passer
1: voilà,
0: les paroles en premier.
1: Les Français se trompent complètement. Les paroles, c'est secondaire. C'est Brassens qui le disait, c'est d'abord la musique. Ouais. Et la musique, c'est le rythme et la musique. Et après, on trouve les paroles qui correspondent à cette musique. Mais si vous les trouvez pas, ça vaut rien. Alors, c'est ça que les gens ne comprennent pas. Et ils font une musique et après, on est coincé. On est coincé pour écrire les paroles, coincé par la musique. Mais la musique, là, moi, m'a bouleversé. Même si je comprends pas l'anglais directement, quoi, puisque comme je l'ai avoué déjà,
0: moi qui vous pensais bilingue.
1: Non, malheureusement. Oui, non. Alors ça, c'est le grand drame de ma vie. Hein. J'aurais dû, mais moi, j'ai vécu pendant la guerre. Pendant la guerre, j'étais dans le Tarn et on enseignait plus l'allemand que l'anglais.
0: Oui, je comprends. Mais en tout cas, en écoutant Shallow, même sans comprendre chaque mot, vous comprenez l'émotion, vous ressentez les choses.
1: Oui. Et ils font passer cette émotion. Et si, alors tout à l'heure, on va certainement écouter quelque chose que j'aime beaucoup, c'est la musique, moi, qui m'inspire. C'est la musique de Dylan qui m'inspire. Alors quand moi, à l'époque, j'avais un copain qui s'appelle Jean-Pierre Sabar, qui nous a quittés maintenant, et tous les jours, je pense à lui, tous les jours, je le regrette. C'est un musicien fabuleux, qui a beaucoup influencé le Poissonneur des Lilas.
0: Oui, Gainsbourg.
1: Gainsbourg avait une grande admiration pour Jean-Pierre Savard. Et Jean-Pierre a fait beaucoup de musique pour lui, d'ailleurs. Mais c'est pour dire que l'émotion, c'est la musique d'abord. C'est la musique. Avec la musique, vous pouvez toucher le cœur de n'importe qui. Et si vous avez plus rien, mais vous pouvez chanter, par exemple, sous la douche, ou vous allez chanter les feuilles mortes, hein, mais vous n'allez pas dire le texte.
0: Ouais.
1: La la la la la la la la.
0: Et Hugo Frey mime la douche en fredonnant.
1: Mais vous n'avez pas dit c'est une chanson qui nous ressemble. Soit tu m'aimais, je t'aimais. On fait pas ça.
0: Ben non, c'est vrai.
1: Mais la musique, elle porte tout.
0: La musique qui nous rassemble ce soir, Hugo Frey est l'invité de Décibel. Il partage avec vous ses chansons préférées. Alors ne ratez pas ce qui vient, je pense que vous allez vous régaler.
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0: Notre invité ce soir, c'est Hugo Frey, je vous le rappelle, en tournée. Il sera à Paris, au Dôme, l'ex-palais des sports, le dimanche 9 novembre, donc pas demain, mais le dimanche suivant, donc pour le Dôme de Paris, un spectacle qui s'appelle En balade avec Hugo Frey. C'est joli ça comme nom?
1: Ouais, moi je préfère une veillée.
0: Une veillée, bah oui, c'est le soir.
1: Ça sera une veillée au Dôme.
0: Ok, ah, ça donne envie d'y
1: aller. Veuillez des familles.
0: Bon, dépêchez-vous, hein, parce qu'il reste vraiment très très peu de place. Hugo Frey sera également à Annecy, à l'Arcadium, le 19 novembre. Rendez-vous à Marseille, au Silo, le 2 décembre. Le 12 décembre, à Ludre-Chaudeau. Et puis le 13 décembre, à Florange, à La Passerelle. Et puis il y a encore des dates à venir pour 2026. Et je vous rappelle aussi que l'intégrale d'Hugo Frey est toujours dans les bacs. Mais ce soir, ce ne sont pas ses chansons à lui. Que nous écoutons, non, ce sont les chansons qu'il a choisies. Et alors là, j'avoue, pourtant je vous connais bien, on a souvent discuté ensemble, Hugues, mais il y a une conversation qu'on n'a jamais eue, c'est celle à propos de Nana Mouskouri.
1: Bah, c'est une voix merveilleuse,
0: oui.
1: Extraordinaire. Extraordinaire, mais ce que je n'arrive pas à savoir, c'est pourquoi il y a des gens qui ont comme ça des carrières extraordinaires. Elle a fait une carrière extraordinaire.
0: Ah bah, elle a vendu plus de disques que Metallica.
1: Bon, oui, oui. Mais c'est incroyable, à travers
0: oui.
1: le monde.
0: Oui.
1: C'est Jean-Pierre, elle n'acceptait les concerts que si Jean-Pierre Sabar l'accompagnait au piano.
0: Jean-Pierre dont vous nous parliez tout à
1: le
0: l'heure.
1: Le fameux Jean-Pierre ouais. Sabar, okay. Oui. Et c'est pour vous dire, elle, avec lui, avec elle, il a fait le tour du monde.
0: Ah, formidable. Ouais. Ah ouais.
1: Alors que bon pour beaucoup de Français, Nana Mouskouri, c'est une petite fille avec des lunettes, le repousse. Oui, ça va, c'est pas mal, elle chante pas mal.
0: Mais on se rend pas compte.
1: C'est une merveille.
0: Ouais, la chanson s'appelle L'amour en héritage. Ça, c'est vraiment un de ses plus grands succès chez nous. Et mais non, mais je savais pas que vous aimiez Nana Mouskouri. C'est pour ça qu'elle est bien.
1: Pour mon mariage, j'ai fait passer cette chanson.
0: Ah,
1: mariage avec Muriel.
0: On refait une dédicace à Muriel.
1: Oui, c'est pour Muriel.
0: Dis donc, hein, vous la draguez bien, hein, votre femme avec la radio, voilà. C'est trop mignon. Allez, c'est parti, L'amour en héritage. Nana Mouskouri.

0: La chanson de votre mariage, Hugo Frey.
1: Aidez-moi, c'est Evelyne Bugy qui a écrit le texte.
0: Alors, l'amour en héritage, très bonne question, ça pourrait être Evelyne Bugy, parce que
1: je crois
0: vraiment son genre. Attends, eh ben non, c'est Pierre Delanoë, dites donc.
1: Ah, c'est Pierre Delanoë. Ben,
0: il est romantique aussi.
1: Ah oui, ben, moi j'ai eu deux associés, disons,
0: ouais,
1: pour écrire certains textes. Evelyne Bugy, qui est formidable, et Pierre Delanoë également.
0: Ah ben
1: mais
0: voilà,
1: je savais pas que Pierre Delanoë avait fait ça. Il a été sensible à cette musique, et ben bravo.
0: Ouais, hein, c'est beau comme
1: non,
0: tout.
1: Non, mais on peut pas vivre sans émotion, quoi. Et pour toutes les chansons que j'ai choisies, c'est ça, c'est des coups d'émotion.
0: Normalement, ça vous fait le même effet à
1: oui,
0: la
1: toujours,
0: maison.
1: Ouais, ouais.
0: C'est ça aussi qui est très beau, c'est de pouvoir transmettre ces émotions-là.
1: Une piqûre.
0: Alors, en 1993, notre cher Alain Souchon sort son 9e album. Ah ouais. C'est déjà ça. Ça va être un carton, hein, plus d'un million d'exemplaires. C'est son plus gros succès discographique à ce moment-là. Oui, oui, parce qu'il y a Foule Sentimentale, notamment, sur cet album.
1: Oui,
0: et alors, vous avez choisi la chanson-titre de l'album. C'est déjà ça.
1: Ça, c'est formidable.
0: Alors, pourquoi? Qu'est-ce que ça vous procure?
1: Parce que je trouve ça bouleversant, l'idée d'avoir cette phrase. C'est déjà ça. Je suis pauvre, je suis en bas de la catégorie sociale, je suis un peu pas loin d'être dans la misère, mais j'ai quand même un petit sac en papier dans lequel je viens d'acheter à manger, un petit peu, c'est déjà ça.
0: C'est déjà ça.
1: Cette réflexion d'un émigré, parce que je crois que c'est un peu ça, l'image du petit film qui a été tourné sur la chanson.
0: Exactement, ouais, le clip.
1: C'est bouleversant, parce que ces gens qui n'ont rien, qui ont tout quitté, tout perdu, leur pays, leur famille, etc., puis qui sont dans la misère, et celui-là, il sort d'un endroit où il a pu acheter peut-être à manger un peu pour sa famille, et il dit, c'est pas grand-chose, mais c'est déjà ça. Quelle beauté!
0: Le texte est d'Alain Souchon, la musique de Laurent Voulzy. Et
1: deux grands fusils, deux grands génies.
0: Ah oui, hein, ils sont parfaits.
1: Deux génies.
0: Et quand ils sont ensemble, alors là, ils sont imbattables.
1: Merveilleux.
0: Et comme le disait Hugo Frey, oui, une chanson qui parle, toujours avec beaucoup de poésie et de délicatesse, c'est la marque de fabrique de Souchon, mais de cette arrivée de migrants dans les villes d'Europe dans les années 90, et de tout ce que ça engendrait à l'époque, puisqu'ils venaient pour fuir la guerre. C'est déjà ça, 1993, donc on s'y plonge en ce samedi soir sur votre radio, ici, grâce à Hugo Frey et son bon goût.

0: Waouh.
1: Oh, il faut parler des arrangeurs aussi.
0: Ah, Hugo Frey veut qu'on fasse la liste des gens qui ont bossé sur ce titre. Voilà, le producteur, c'est Michel Curiau.
1: C'est extraordinaire. Je le connais pas, mais alors.
0: C'est beau ce qu'il fait.
1: Oh là, c'est plus que beau, c'est magnifique. Ça, c'est encore. C'est que des chefs-d'œuvre que je vous ai choisis.
0: Ben vous savez. Ah ben, vous m'avez gâté. Hein.
1: Oui, mais ça, c'est formidable. Moi, je trouve plus de. Il y a plus de poésie chez Souchon que chez Aragon, par exemple. J'ai pas peur de ce que je dis.
0: Bah non, mais moi non plus.
1: Je suis fâché avec pas mal de gens en tenant des propos pareils.
0: Ouais.
1: Mais les gens ne se rendent pas compte la valeur poétique de Souchon et de Woolsey dans la musique, etc. C'est formidable. Ouais.
0: Et alors, ce qui est très intéressant, c'est que la chanson suivante que vous avez choisie, mon cher Hugo Frey, c'est de nouveau une collaboration Woolsey-Souchon, et c'est à nouveau le même producteur, Michel Curiau. C'est Belle-Île en mer, Marie Galante, de Woolsey cette fois. Donc Woolsey est à la composition, les paroles c'est Souchon, et c'est l'histoire de Laurent Woolsey dans cette chanson.
1: Oui.
0: Et c'est aussi une histoire d'exil, comme c'est déjà ça. Et il y a aussi, sous-tendu comme ça, la violence qu'on peut ressentir quand on arrive en France. Alors dans C'est déjà ça, c'est un réfugié qui vient du Soudan et qui se prend en pleine poire, évidemment, l'indifférence des autres quand il arrive en France. Et Woolsey, quand il arrive en France, il dit ça, il dit violence, manque d'indulgence, et tout ça, finalement, ça me rappelle que vous m'avez dit en tout début d'émission, de Martin Luther King, de la lutte contre le racisme. En fait, ça, c'est un des grands combats de votre vie.
1: Il y a l'émotion dans la musique, elle y est.
0: Oui, hein.
1: Il y a cette notion-là.
0: Il y a ça, Belle-Île en mer, alors c'est bien avant, c'est déjà ça qu'on a écouté, Belle-Île en mer, c'est 1986, et... ça fait partie de votre sélection pour nous pour ce soir.
1: Ah oui.
0: Cette fois-ci, c'est Woolsey qui chante.
1: C'est un beau cadeau, ça.
0: Ah ben, on y va, alors. Cadeau pour vous. Bon samedi, de la part d'Hugo Frey.

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4: Bonjour à toutes et bonjour à tous, ou plutôt bonsoir. Nous sommes à Gilbert Brutus pour la 18e journée de la Super League. Ce soir, les Dragons Catalans vont affronter le leader de la compétition, les Leeds Rhinos. Des Dragons Catalans, vous le savez très certainement, qui le week-end dernier, eh bien, ont essuyé un lourd revers. C'était face à Toulouse du côté de Castres. Score final, tenez-vous bien, pour ceux qui ne le savaient pas encore, 60-18 pour le Toulouse Olympique face aux Dragons Catalans. Autant dire que les Sangéors sont en train de gamberger durant ce mois de juillet. On va essayer avec Roger Palisse de rester optimiste. Roger, d'abord, bonsoir Roger.
5: Bonsoir Alain, bonsoir à tous.
4: Alors, j'allais vous dire, on va rester optimiste, mais peut-on réellement le rester au regard de ce qui a été proposé le week-end dernier du côté de Castres?
5: Il va falloir l'être, effectivement, parce que ce soir, ce match est important. Les Dragons jouent le premier. Et effectivement, ils ne pourront pas faire pire que le week-end dernier. Je pense que certains d'entre vous ont vu le match à Castres. Prendre 10 essais sur un derby, ça a été vraiment une grosse fessée psychologique. Donc, aujourd'hui, il faut se remettre sur les rails.
4: Alors justement, est-ce que les Catalans, selon vous, ont les moyens de se remettre sur les rails? Est-ce que le moral n'est pas réellement entamé? Et comment rebondir après une telle déception?
5: Ben, c'est clair que le derby, c'est 60 points. On a le moral dans les chaussettes. Je regardais l'article de Medef et Romain Navarrete relate un peu ce débat et cette fessée qu'ils ont subi. Aujourd'hui, la table va être importante. Donc, forcément, le moral n'y sera pas, mais toute la semaine, ils ont pu le travailler. Ils vont revenir sur des basiques simples. Ils l'ont souvent prouvé d'un jeu simple. Mais aujourd'hui, il va falloir prendre des risques pour retrouver quand même le goût de la victoire.
4: Roger, vous étiez présent le week-end dernier du côté de Castres pour commenter ce match d'ailleurs sur ICI Roussillon en compagnie de Pierre Vergès. En tant que manager général de l'équipe de France, forcément, vous aviez un regard avisé sur les joueurs qui ont assisté à ce match.
5: Ah, effectivement, on avait envie de voir le français motivé, le français enthousiaste et le français présent. Il y en a eu quand même 10 sur le terrain entre Toulouse et les Dragons. La plupart ont été brillants, mais effectivement, l'équipe qui a perdu ce jour-là, forcément les joueurs présents, ceux qui jouent devant, comme Benjamin Garcia, Julien Bousquet, Romain Navarrete, ont été effectivement éprouvés et ont subi toute la partie. Ça a été très très compliqué.
4: Quels joueurs français vous ont séduit sur ce match-là? Parce qu'on sait bien que le mois d'octobre prochain, eh bien, c'est direction l'Australie pour la Coupe du Monde avec vous.
5: Mais j'en ai un peu plus vu très sincèrement du côté de Toulouse. Thomas Lacan a été très présent tout le long du match.
4: Exactement.
5: Belmas également. Je dirais que l'équipe dominatrice, quand tu marques 10 essais, ils ont été en possession du ballon, ils ont été drôlement meilleurs. Je pense qu'aujourd'hui, il y a pas mal de Français sur le terrain. Il y a un retour de Léo Darol à Tours qui nous fait le plus grand bien de le revoir sur un terrain de rugby. Et le retour dans les 17 de Hugo Tison côté Dragon, donc c'est encourageant.
4: Eh bien, rappelons que les Catalans sont actuellement 8e au classement avec 16 points. Au total, 8 victoires pour 9 revers, c'est-à-dire aux antipodes des Rhinos de Leeds, des Rhinos féroces, excusez-moi le jeu de mots, mais c'est la réalité, puisque Leeds est premier avec 28 points, 14 victoires et 3 défaites. On se dit, Roger, que pour l'emporter ce soir, on va pas parler de malentendu, mais il faudra sacrément relever les manches.
5: Ça va être compliqué parce que Leeds a mis sur le papier, sur le terrain, quasiment l'équipe type. Je le disais tout à l'heure, il y a deux avants de renom qui manquent aujourd'hui. Mais il y a les meneurs de jeu qui sont présents et l'arrière, bien sûr, Miller qui met le feu sur tout le terrain. Et je pense qu'ils ne font pas du tout d'impasse aujourd'hui. Ils viennent vraiment pour gagner.
4: Et puis aujourd'hui, Roger, c'est une équipe de Leeds. Au-delà d'une équipe, c'est un club de Leeds qui est un des premiers à avoir joué les tenues dans le championnat anglais, puisque ce club est sorti de terre, souvenez-vous, vous le savez très certainement, en 1800. 1970 dans le West Yorkshire. C'est un des plus vieux clubs du championnat de rugby à 13 anglais. Et puis il y a eu tellement de joueurs de légende qui sont passés. On pense bien sûr à Kevin Sinfield, à Barry McDermott et au regretté notamment Rob Bureau. Roger Ellis, c'est une légende du rugby à 13 anglais.
5: Ah, une légende et en plus des joueurs marquants. On se souvient des gros matchs de Leeds. Ils ont été plusieurs fois champions d'Angleterre.
4: Et 11 fois, exactement.
5: 11 fois, c'est quand même énorme, hein, même sur une longueur de championnat. Et c'est vrai que c'est une pépinière de talent. Ils savent conserver les joueurs de renom et surtout les développer au niveau des U19.
4: Alors, sachez que dans cette 18e journée de championnat, eh bien, ça a commencé jeudi dernier avec le promu York qui s'est imposé face à LFC sur le score de 20 à 16. Vendredi, Wigan a pris de meilleur sur Warrington 30 à 18. Bradford s'est imposé à Huddersfield 30 à 14. Et aujourd'hui, eh bien, l'équipe de Wakefield a créé une grosse surprise du côté de Hull KR1, battant le champion 20 à 6, et Lee s'est défait de Castleford 24 à 18. Par contre, Roger, demain, il y aura un sacré match qui attend le Théo du côté de Saint-Hélène.
5: Ah, ça va être difficile parce que Saint-Hélène est en recherche de points aussi. Le top 4 est un peu devant puisqu'ils ont entre 28 et 26 points. Et aujourd'hui, les Dragons sont à 6 points du 6e. Donc, tout le monde a besoin de points, mais je ne vois pas forcément demain Toulouse gagner. Ça va être compliqué.
4: Alors que les Catalans retrouveront Toulouse le 17 juillet, puisqu'il va y avoir, pardon, 17 août, tout le temps pour moi, il va y avoir évidemment un match championnat contre les Toulousains du côté de la Ville Rose. Ce sera donc le 3e rendez-vous. Rappelez-vous qu'à Brutus, ce sont les Dragons qui s'étaient imposés. Le week-end dernier, à Pierre Fabre à Castres, c'est Toulouse donc qui a pris largement le meilleur sur les Drax 60 à 18. Et donc, on attend la 3e manche. Ce sera la belle entre ces deux formations, des Catalans qui sont privés aujourd'hui de plusieurs joueurs, notamment du capitaine Benjamin Garcia qui a une blessure aux ischios, de Guillermo Espiro Bichier qui est suspendu. Il y a aussi les blessés de longue date, en l'occurrence Alrix da Costa blessé au mollet et qui l'an prochain sera du côté de l'Angleterre. Et puis les ailiers Matty Russell et Tommy Mackinson sont aussi blessés au genou. Roger, on aura un regard très avisé ce soir en deuxième ligne puisqu'il y a la nouvelle recrue, le néo-zélandais qui évolue à Carcassonne jusqu'alors, Eden Roger-Smith sous les couleurs 5 et or.
5: Un élément quand même, je dirais, redoutable puisqu'il a joué en Australie au très haut niveau. Et il a gagné la Coupe de France avec Carcassonne cette année. Il a perdu la finale contre Pia à Jambouin. Un joueur quand même de grande classe et de grande qualité parce qu'il est très précieux, il est très pro. Et je pense qu'il va le ramener un plus, je dirais, mental. Et également, je dirais, dans le jeu collectif.
4: Roger, concrètement, on est à la 18e journée de championnat. Vous avez assisté à tous les matchs jusqu'à aujourd'hui. Qu'est-ce qui manque aux Dragons pour passer un cap? Parce que c'est un jour oui, un jour non, c'est un peu les montagnes russes.
5: Ah, il y a une forme d'irrégularité dans le coaching, puisque effectivement, ils viennent de changer d'entraîneur. Il y a eu pas mal de turbulences et de perturbations. Ce qui manque sans doute, c'est de la pérennité sur l'effectif. C'est sans doute également de la pérennité sur le staff. Et un peu plus de jeunisme pour amener ce qu'on a vu le week-end dernier contre Toulouse, où c'est qu'il y a de l'initiative, de la jeunesse des Cannes, et où c'est qu'on va défier, je dirais, autour du tenu, et qu'on amène une très grande vitesse. Et je pense qu'il faudra s'inscrire là-dessus.
4: Alors la bonne nouvelle de la soirée, du moins pour le 5 et or, c'est qu'il manque deux joueurs, et non des moindres, du côté des Rhinos. Ce sont les deux Iliens, Kinan Palacia, l'international samoan, mais aussi international avec les néo-zélandais Maori, et puis aussi Jeremy Matautia, le néo-zélandais au poste de deuxième ligne, ce qui fait que, eh bien, au niveau du parquet d'avant, on espère que les Catalans seront un peu plus conquérants du fait que ces deux garçons seront sur la touche. Mais il y a un joueur à surveiller de très près du côté de Leeds, Roger Palis, c'est l'ailier Maika Sivo, l'ailier fidjien, 33 ans, 1,86, 110 kilos, qui est actuellement le meilleur marqueur du championnat avec 28 essais à son actif. Attention à ce garçon.
5: Ben, c'est une exception dans ce championnat anglais de Super League. Il est en train de vouloir battre le record aujourd'hui de 11 matchs consécutifs
6: avec près de 16 essais aujourd'hui. Donc je pense que l'équipe est venue également pour lui faire gagner ce record. Il va falloir quand même le surveiller et il faudra être très attentif sur, sur son aile. Je pense que c'est Léo Darrelatour qui va se lanquiller toute l'après-midi.
4: Se lanquiller, je crois que c'est le terme approprié. Ça va être un sacré défi pour le revenant Léo Darrelatour. Roger, on a un petit peu le temps devant nous et tant mieux, ça permettra de parler de rugby à 13 assez largement. Au mois d'octobre prochain, direction l'Australie pour les équipes de France et en l'occurrence pour la vôtre avec l'équipe de France senior. Où êtes-vous au niveau de la préparation à ce jour?
6: Et on s'y prépare depuis de longs mois, comme tout le monde le sait. Effectivement, on a des joueurs pros à 80-90%. Une très bonne nouvelle, à partir de lundi, les joueurs semi-professionnels comme Théophage, comme Drodrolaji, comme Foya qui est d'Albi, je ne citerai pas les autres, vont reprendre un entraînement régulier avec des structures pro. Ils ne vont pas jouer avec des pros, mais ils vont servir d'opposition et ils vont s'entraîner très sérieusement dans un collectif d'équipes responsables. Et ça, pour le Laurent Frécinos et ses adjoints, c'est un atout considérable. Il n'y aura que 23 joueurs de retenue, donc forcément maintenant on est à 90 jours du départ. La pression est en train de monter.
4: Allez, on va se quitter durant quelques secondes pour une page de pub et se retrouver bien sûr immédiatement pour vous présenter la compo des Dragons catalans et pour le début de ce match. À tout de suite.
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4: Allez, retour à Brutus. Le coup d'envoi est pas imminent, mais c'est dans 5 minutes très exactement. On va en profiter pour vous donner la composition de l'équipe des Dragons avec au niveau des trois quarts, eh bien, du grand classique avec Charlie Staines à l'arrière, aux ailes Léo Darrelatour qui est de retour. Et en plus, ça rime. Nick Cotric, la paire de centre, Mathieu Laguerre, Solomona, Fata Apé, la charnière habituelle avec Toby Sexton à l'ouverture et Lewis Dodd à la mêlée. Première ligne, Josh Allen, Franck Maria qui est lui aussi de retour de suspension et Chris Leeming au talonnage. L'attelage en deuxième ligne avec Zach Lipovic et donc les grands débuts du Néo-Zélandais ancien, désormais Carcassonne, Eden Rogers Smith. Troisième ligne et capitaine Julien Bousquet au niveau du banc des remplaçants, Ben Condon, Romain Navarrete, Harvey Wilson et Hugo Tison. Et pour être complet dans la présentation de ce match, sachez que l'arbitrage sera assuré par monsieur Liam Moore et si besoin, il y aura certainement quelques besoins, eh bien, il va falloir s'appuyer sur l'arbitrage vidéo qui sera assuré par monsieur Tom Grant. Et eh bien Roger, c'est pas la foule des grands soirs du côté des Brutus. Alors il y a les supporters anglais qui sont venus au nombre de 300 environ, mais ça arrive dans les gradins progressivement. Est-ce qu'il n'y a pas un effet justement de la déception de Toulouse le week-end dernier qui a peut-être freiné certains supporters?
6: Il y a ce paramètre là, il y a également la température mais qui a énormément baissé. Il y a également, je dirais, les clubs de plage et le mois de juillet où c'est que forcément après un mauvais résultat et malgré le fait de recevoir le premier, il y aura 3-4 000 personnes.
4: Cette équipe de Leeds qui, rappelons-le, eh bien, a remporté 14 débats. Ils se sont inclinés uniquement à 3 reprises et le dernier match en date, c'était le derby le plus proche et le derby entre voisins de palier entre les Rhinos et les Bulls de Bradford. Eh bien, Leeds s'est imposé sans appel sur le score de 50-16 de Leeds. On connaît leur appétit offensif, on connaît aussi leur rigueur défensive. Et puis Roger, vous en parliez tout à l'heure, eh bien, vous qui êtes un ancien meneur de jeu à l'ouverture, il y a une charnière d'exception entre l'Australien Brody Croft et Jack Connor. Attention à cet attelage.
6: Ben, il est forcément habitué à jouer ensemble, un peu comme la charnière des Dragons. Mais il y a du talent, il y a de la complémentarité, il y a de l'excellence. Et aujourd'hui, ils sont alignés, ils ne font pas d'impasse. Ils viennent effectivement pour gagner. Et ces joueurs-là mettent sur les rails les autres joueurs en permanence. Parce qu'on le voit dans la culture du jeu de Leeds, le porteur de ballon est le propriétaire du jeu. Et il y a plusieurs joueurs qui se proposent autour.
4: Oui, exactement. Il y a une continuité permanente dans leur schéma offensif, dans leur prise d'initiative. Et puis, c'est le rugby que prône le coach Brad Arthur, un entraîneur aussi qui a tout le temps été dans cette dynamique-là, dans cette, je dirais, obsession de la continuité du mouvement. Donc, attention à Leeds qui libère beaucoup de ballons après contact. Roger, on est bien conscient que les Dragons vont activer le levier de l'agressivité ce soir pour essayer de créer un exploit, parce que s'ils gagnent ce soir, ce sera un exploit. Mais au-delà de la volonté d'entreprendre, il faut proposer un rugby grand format.
6: Il va falloir sortir effectivement d'un jeu maîtrisé comme ils savent le faire d'habitude quand ils gagnent de 3 ou 4 points. Limiter bien sûr le fait de prendre des essais, mais aujourd'hui la clé du match va être tout autour du tenu. Attention, Miller, Prost, Connor vont amener de la vitesse à leur talonneur, Connor également, autour du tenu. Et c'est là qu'ils sont vulnérables depuis quelques semaines.
4: Alors que les joueurs rentrent à l'instant même sur le terrain, les Dragons bien sûr avec leur maillot traditionnel blanc, avec les chevrons sang et or, et en face les Rhinos avec une jolie tenue grise. Ils ont délaissé temporairement leur couleur habituelle qui sont le jaune et le bleu. Ce sont les Dragons qui ont gagné le toss dans le couloir des vestiaires, puisque ce sont eux qui vont donner le coup d'envoi de la partie. Bien, écoutez, les supporters sont rentrés très très vite dans les gradins. Je pense qu'on ne sera pas loin des 8-9 000 spectateurs. Il faut comprendre que les joueurs, enfin les supporters, pardon, étaient plutôt du côté de la buvette avant de ce match pour évidemment ressasser ce qui a été fait le week-end dernier contre Toulouse, et puis se projeter sur ce match et surtout s'hydrater, parce qu'il fait très chaud du côté des Brutus malgré ce coup d'envoi à 21h. Ça y est, c'est parti pour les 5 heures. Long coup de pied là-bas en fond de cours de Sexton pour essayer de contenir les Rhinos, et l'entrée de jeu, un tampon d'Eden Roger Smith qui est en train de montrer aux joueurs de Leeds bien de quel bois il se chauffe, l'ancien Carcassonné. Ah bien, on peut appeler ça, Roger Palis, une entrée en matière fracassante pour le seconde ligne néo-zélandais des Dragons.
6: Le garçon est motivé là.
4: Ah oui, hein.
6: Également qui peut exister dans cette équipe.
4: Ah, il a des épaules qui font 4 mètres de diamètre. Croyez-moi qu'il est sacrément gaillard, 1,92 et 116 kilos. On se demandait quand est-ce qu'un club de Super League viendrait le chercher à Carcassonne, ce garçon. Et bien voilà, ça y est, il est enfin Dragon, au moins jusqu'à la fin de la saison. Dernier tenu pour les Rhinos dans leur camp. Un long coup de pied de dégagement d'Arrêt la Tour sous pression. Allez, un ancien arrière de rugby à 15 kilos. Il vient chercher ce ballon et remonter le terrain jusqu'à hauteur des 40 Catalans avec Solomona Fatapé. On sent d'entrée de jeu sur les prises de balles beaucoup d'énergie de la part des Drax. C'est comme ça qu'il va falloir harceler cette équipe de Leeds, mais qui ne s'en laisse pas compter après ce contact de Kotrick. Ballon libéré pour Staines. Les Catalans qui ont passé les 40 mètres adverses. Quatrième tenue pour la bande à Jordan Cartwright. Le jeu va se débloquer vers le côté droit. Finalement, on revient vers le milieu avec Julien Bousquet qui libère le ballon après contact. C'est bien fait avec Dodd, muselé par la défense de Leeds. C'est un dernier tenu pour les Catalans dans les 30 mètres de l'adversaire avec Chris Leeming qui cherche une opportunité vers l'extérieur. Les joueurs sont à plat, la défense est montée, il tergiverse un petit peu. Toby Sexton, il est bloqué. Dernier tenu dans l'axe des poteaux à 35 mètres exactement. Lewis Dodd qui dégage ce ballon au pied là-bas dans les airs et à la réception, impeccablement placé. C'est l'expérimenté Lachi Miller qui s'est emparé de ballon dans les airs. Roger Palis, on a démarré ce match sur un air de samba, tout simplement.
6: Une grande volonté de la part des Catalans de libérer le ballon sur deux fixations. On a vu les deux fois Benjamin Julien Bousquet se débarrasser du ballon
5: illico presto et avoir surtout du soutien autour de lui.
4: Allez, les Rhinos qui se relancent. Évidemment, le score est toujours nul et vierge entre Leeds et les Dragons catalans après 3 minutes de jeu. Mais croyez-nous, ça va très très vite et les impacts sont féroces d'un côté comme de l'autre. Les Rhinos, à hauteur de leurs 40 derniers tenus, ça joue très vite. Ouh là là là là là là, Julien Bousquet. Plaquage appuyé, retardement. Non, l'arbitre laisse filer finalement. Eh bien, Julien Bousquet lui aussi a décidé de montrer... l'exemple, alors Léo, Daryl Atour qui prend des ballons au ras du tenu, Roger comme un pilier à 300 à l'heure. On sent que le garçon, il avait les boules de ne pas jouer jusqu'à présent. Hein.
5: Mais depuis un mois, il est sur le bord, donc effectivement, il a une grande motivation. Je pense qu'aujourd'hui, les consignes sont de jouer très très vite les tenues et d'accélérer ce jeu autour forcément des points de fixation.
4: Les Catalans qui amorcent une attaque là-bas côté gauche, Daryl Atour en position déliée dans les 30 mètres adverses. Allez, il arrive à se libérer de Miller, il est bloqué dans les 30 de l'adversaire. Le ballon va rebondir de l'autre côté là-bas. Sexton, un long coup de pompe, une transversale pour tenter de perturber les Rhino. Ballon perdu à l'impact par l'ailier fidjien Maika Sivo qui s'en est sorti in extremis. Leeds va se relancer dans sa zone de marque. Toujours 0-0 entre les deux formations et bientôt 5 minutes de jeu. Les impacts sont terribles. Troisième tenue pour les Sankeor.
5: Rassurons-nous, c'est Nick Autriche. Il joue en face de Maika Sivo, donc ça sera plus équilibré physiquement.
4: Ah oui, parce qu'a priori sur la feuille de match, on avait bien vu que Daryl Atour était en face de Maika Sivo. Ah oui, parce qu'il y a un déficit de poids. Hein. Il en fait 83 kilos seulement, Léo Daryl Atour. 83 kilos de muscles comme noueux comme un cep de vigne. Et puis de l'autre côté, il y a Maika Sivo avec 110 bombes qui effectivement sur les impacts serait souvent gagnant. Donc on a rééquilibré un petit peu la partition au niveau de la dimension athlétique sur le flanc droit avec les Leeds Rhinos à hauteur de la ligne médiane. Quatrième tenue pour les visiteurs. Tenue rapidement jouée et le jeu qui s'articule autour du troisième ligne. Callum Watkins, un des doyens de cette équipe, 35 ans, Callum Watkins. Il est bloqué dans les 40 catalans. Attention, Lévy, ballon sorti pour Leipzig qui perce la défense. Et en deux temps, attention, Leipzig est passé. Il est bloqué à 10 mètres des poteaux par Josh Allen. La défense catalane qui s'est trouée au ras du tenu. Les Rhinos à 10 mètres des poteaux seulement. Attention, on ne va pas prendre un essai. Ballon de relance de l'autre côté par Miller. Le jeu qui s'articule à gauche. Le coup est là-bas dans la boîte près de l'embut. Et Toby Sexton, eh bien, qui est bloqué derrière la ligne blanche. Les Catalans contraints de se relancer par un coup de pied sous les poteaux. La pression, Roger Palis, était sur les épaules de Sankeor.
5: Oui, et la chaleur est bien retombée. On a maintenant un terrain qui est 100% à l'abri du soleil et on sent que le jeu va se dynamiser. Et donc, il va y avoir un renvoi sous les poteaux des Dragons.
4: Et oui, sur les moindres fulgurances, les joueurs de Leeds sont extrêmement dangereux. On l'a vu avec Daniel Levy et avec le pilier, notamment Michał Oleksyk, joueur d'origine polonaise. Coup de pied de renvoi des Catalans et on retrouve Leeds à l'assaut du camp Sankeor dans les 25 mètres perpignanais. Allez, pour l'instant, la défense fait bloc du côté des Roussillonnais. Ils sont à 12 mètres des poteaux. Watkins qui vient au charbon dans l'axe, bloqué par Frank Maria et par Josh Allen. Troisième tenue pour les Anglais. Le jeu va se poursuivre vers la gauche là-bas. Il y a beaucoup de profondeur derrière la charnière. Attention, ne pas se laisser trouver. Oui, bon plaquage de Mathieu Laguerre.
5: Très bonne défense efficace.
4: Et oui, ça glisse bien du côté des Catalans, mais c'est pas terminé. Les Anglais qui ont la possession du ballon avec Watkins qui cherche du soutien à droite et la profondeur, ça joue magnifiquement avec des passes longues et vissées. Ballon sorti pour l'ailier Riley Lumb qui relance les siens. Miller du jeu au pied dans la boîte là-bas, c'est bien joué stratégiquement, qui va être le premier à s'en saisir. Heureusement, ce sera Nick Kotrick. Les Catalans qui ont eu chaud aux fesses à nouveau. Nick Kotrick qui poursuit au pied. Que s'est-il passé? Et il commène en avant, je crois, au moment eh bien, de partir au défi d'un joueur de Leeds. C'est ce qu'indique monsieur l'arbitre, le directeur de jeu, Liam Moore. Et c'est au plus mauvais moment, Roger, puisque c'est une mêlée qui va être ordonnée en faveur de Leeds à 12 mètres des poteaux, dans l'axe des poteaux. Et c'était sur un premier tenu.
5: D'autant plus qu'on vient de faire un renvoi sous les poteaux, donc il y a eu une chaîne. De six tenues exécutées, une très bonne défense des Catalans. Mais effectivement, là, ça peut peser parce qu'ils ont encore six tenues sur une mêlée. Et Donc il va falloir être très très vigilant.
4: Allez, 0 à 0 toujours entre les deux équipes. On joue depuis désormais 9 minutes. Elis Reynolds qui a l'opportunité, pourquoi pas, d'ouvrir la marque ici à Boetius. On croise les doigts pour se tromper. Ballon sorti à destination de l'ailier Riley Lumb qui est bloqué. Et bien bloqué par les Catalans à 12 mètres de leur poteau. Le jeu va s'inverser après le côté droit. On va revenir vers du pilonnage intensif dans l'axe des poteaux. Les Catalans à 10 mètres. Ils sont sur leur ligne pour l'instant à défendre. Le jeu va s'orienter à gauche. Ça rentre très vite et ça repique vers le milieu. Il va falloir monter, venir les chercher. La puissance des avants. Ils sont bloqués à seulement 2 petits mètres des poteaux. Allez, bonne anticipation de la part de Lewis Dodds. C'est un quatrième tenu pour les Rhinos. Donc encore un ballon à exploiter dans cette série, le dernier pour les Miller en profondeur pour Watkins, bloqué, dernier tenu pour le troisième ligne de Leeds Rhinos à 5 mètres des poteaux catalans, dernier espoir pour les Anglais d'inscrire un essai sur cette chaîne de tenue. Le jeu au pied là-bas, magnifique, les joueurs catalans lobés et ça va se terminer par un essai au pied des poteaux par les Rhinos. On va identifier le marqueur d'essai, Roger, mais sur un plan tactique c'était magnifiquement dosé.
5: Leeds a été patient, Leeds a été insistant également, puisque ça fait deux coups de pied coup sur coup qu'ils mettent. Et celui-ci est destiné sur le premier joueur. Et je pense que c'est Lady ou le centre qui a pâti.
4: Ah oui, c'est
5: Harry Newman sans doute.
4: C'est bien joué. C'est Harry Newman effectivement qui est arrivé le plus promptement dans l'embut pour inscrire cet essai quasiment au pied des poteaux. C'était magnifiquement orchestré. Roger, vous en tant qu'ancien de mine-ouverture, eh bien, je crois que c'est un essai qui vous a séduit.
5: Oui, O'Connor est très précieux sur ce jeu-là. On voit Croft qui est en relayeur et O'Connor qui ajuste les coups de pied. J'ai quand même constaté également que Watkins, le troisième ligne, est très présent.
4: Oui.
5: Il a pris 2-3 ballons dans le jeu. Il a facilement pris sur les 3 chaînes effectuées au-delà de 3 et 4 ballons.
4: Ouverture du score ici à Brutus pour les leaders de la Super League, les Leeds Rhinos, par l'intermédiaire de leurs 3 quarts centres, Harry Newman, qui avait magnifiquement suivi ce petit rasant dans l'embut. Et pourquoi pas 6. Il semblerait que ce soit largement réalisable pour le buteur de cette équipe de Leeds. Il s'agit de Jack Connor et ça passe évidemment en plein milieu des poteaux. Dragon catalan 0, Leeds Rhinos 6. On joue désormais depuis 11 minutes. Il va falloir réagir dans les plus brefs délais, Roger.
5: Oui, c'est important. Bon, encaisser l'essai, il n'y a pas trop de déficit mental. Il ne faut pas en prendre un deuxième. Il faut surtout reprendre ce niveau de confiance et reprendre les clés du match et la possession du ballon.
4: En attendant, les Catalans sont dans l'obligation eh bien, de se dégager. Ce coup de pied de renvoi très loin là-bas du côté des Rhinos.

0: Par le grand large là-bas, c'est bien joué. Ouf, là, le plus un apporté par Lacti Miller qui fait son effet. Il est bloqué à hauteur des 50 mètres. Dernier tenu, il se dégage très loin là-bas. Charlie Staines qui n'est pas venu au ballon, qui a attendu le rebond, et ce ballon qui vient mourir en touche. Les Catalans vont se relancer dans leurs 30 mètres et des Drax, Roger, force de constater qui après 13 minutes de jeu n'ont pas été encore une fois vraiment dangereux.
1: Il n'y a eu aucune faute de part et d'autre, hormis Nick Autriche qui perd ce ballon précieux et forcément ils prennent un essai autour. Lys arrive à bien maîtriser le ballon et à bien gérer ses chaînes tactiques. Je pense qu'ils sont quand même assez prudents sur cet entame de match. Et on sent de la dynamique et des tenues très très vite jouées.
0: Mathieu Laguerre qui part au charbon là, dans l'axe des poteaux. Il est bloqué dans ses 25 mètres. L'arbitre intervient pour un plaquage haut, semble-t-il, d'un joueur de Leeds. C'est Chris Hankinson qui a été pointé du doigt par le directeur de jeu. Et donc, pénalité à venir pour les Dragons. On vous rappelle ce score, Leeds 6, Dragons Catalans 0. Après désormais 13 minutes dans cette première période, les Catalans qui vont réinvestir les 40 mètres de l'opposant. Il va falloir s'approcher, il va falloir les perturber, les déstabiliser. Voilà l'objectif des garçons de John Cartwright avec Eden Roger-Smith. Qui prend un premier ballon dans cette partie, côté droit, bloqué sans aucune difficulté par Leeds. Deuxième possession pour les Perpignanais à 30 mètres des poteaux. Allez, Sexton qui l'a mise à gauche avec Dodd pour Lipovic. Plaquage bien effectué de la part des garçons du West Yorkshire avec Julien Bousquet qui apporte sa contribution dans l'axe des poteaux. Allez, pourquoi pas jouer vite les tenues avec Charlie Stein qui arrive à 200 à l'heure là-bas. Stein qui est bloqué à 3 mètres du bonheur.
1: Ah, c'est une très bonne initiative. Il faut dynamiser le jeu.
0: Le jeu au pied là-bas de Chris Leeming, mais ça ne suffira pas pour tromper la vigilance de Leeds. C'était dans un mouchoir de poche au ras du tenu et ça n'a pas fonctionné. Mais on ne peut pas reprocher Roger aux Catalans d'essayer de réaliser quelques actions, même si des fois on s'est un peu tiré par les cheveux.
1: On a senti de bonnes attitudes. Effectivement, il y a trois fixations d'avance. Il y a Julien Bousquet qui arrive sur ce troisième tenu avec une très très grande tenue. Il va falloir se proposer un peu plus dans le collectif.
0: Allez, Mika Sivo avec sa puissance là, qui est venu au défi de Roger Smith et de Julien Bousquet. Il est tombé sur un charmant comité d'accueil organisé par les Catalans. Ballon sorti après contact par cette équipe visiteuse qui décidément est entreprenante. Ils sont dans leur 40, les Anglais, et c'est un dernier tenu. Et maintenant, le jeu au pied qui s'articule avec ce long coup de pompe là-bas dans les bras de Charlie Staines. Oui, Staines à la relance, bloqué par la défense de Leeds qui monte très vite. Premier tenu pour les Catalans, Léo Daré-Latour. Daré-Latour, il se pose aucune question. Il cherche même pas l'intervalle, il cherche le défi physique. Hein. Il veut rentrer dans le lard des Anglais. Pour l'instant, il arrive fort bien malgré son déficit de poids. À l'image de ce plaquage-là de Brody Croft sur Daré-Latour, les Catalans qui ont encore la même mise sur le ballon avec Franck Maria. Bloqué exactement sur la ligne médiane. Quatrième tenu, Leeming, Bousquet. Et qui cherche l'intervalle, il n'y a pas grand monde autour de lui. Dernier tenu, le Catalan avec 40 adverses. C'est Leeming qui va chercher l'opportunité avec Sexton. Un long coup de pied bien dosé dans la zone de marque adverse. Et un joueur expérimenté, Lachi Miller, qui relance les siens. Il était parfaitement positionné. On retient le joueur sous le tenu. C'est ce qui est reproché à Eden Roger-Smith. Et donc, sanction pour les Catalans à 15 mètres des poteaux de Leeds. Il faut éviter, Roger, au maximum ce genre de faute stupide.
1: Oui, c'est dommage parce qu'effectivement, il y a sans doute, je n'avais pas une consigne, mais l'obligation de ralentir ces joueurs hyper dynamiques sur le tenu et autour du tenu. Et on voit Lachi Miller, bien sûr, très dynamique, qui a insisté une fois, deux fois, et donc forcément, on s'est fait pénaliser sur ce coup. Et ça repart, bien sûr, déjà au-delà des 50 mètres après. Après trois tenues.
0: Avec le troisième ligne de Leeds, Callum Watkins qui a passé la ligne médiane. Oleksic, le solide pilier qui vient lui aussi au défi des Catalans. troisième possession pour les visiteurs. Attention à Croft, passe longue à destination de Newman. Ballon perdu par Newman et récupéré par Léo Daré-Latour qui avait vu l'intervalle sourire devant lui. Il est un petit peu ralenti.

0: Il a raison de râler parce que les Rhinos non seulement ils sont hors jeu, mais en plus le plaquage n'était pas forcément très académique. Allez, Charlie Staines comme en avant, qui vient au défi des chasseurs. Leeds est légèrement dans son camp en défense. Les Catalans qui vont attaquer grand large là-bas avec Mathieu Laguerre bloqué sans aucune difficulté par cette défense hermétique des Rhinos. Sexton à destination de Daré Latour côté gauche. Allez, bon, ballon de débordement pour Daré Latour qui est passé, qui repique vers le milieu. Retour intérieur pour Tommy Sexton. Oh non, c'est pas vrai. C'est pas vrai le gâchis. Mais quel gâchis. Un 1-2 magnifique entre Daré Latour et Sexton. Puis Sexton au dernier moment pour remettre le ballon à l'intérieur à son ailier qui galvaude cette passe. Et c'est un essai qui était malheureusement tout fait, Roger. On appelle ça, eh bien, tout simplement un grand gâchis.
1: Une belle sautée de Sexton sur Léo Dalradatour qui se tape un travail extraordinaire. Il fait un crochet intérieur, il va sur l'extérieur, il retrouve un 2 contre 1 avec Sexton. On a quand même l'impression que Sexton doit mettre un peu
0: d'accélération.
1: Et il a peut-être plus confiance sur Léo Dalradatour. Mais il y avait un essai.
0: C'était imparable, c'était du tout cuit pour les Catalans et j'ai bien peur que Léo Daré Latour, eh bien, il ait pris un coup sur les coustelles là, parce que regardez, il y a le staff médical qui s'affaire autour de lui, mais le garçon, il a tellement envie que je crois que même avec deux côtes cassées, eh bien, il continuera à jouer. Mais enfin, il n'est pas quand même très frais. Ah oui, on est un peu sur. Alors, évidemment, Roger, depuis la tribune de presse, c'est facile d'analyser les situations, mais j'ai l'impression qu'il a manqué un petit peu de carburant. Oui. On voit ça. Alors ralenti, regardez, Tommy Sexton, là, il lui restait 5 mètres à parcourir. Ah, s'il va tout droit, il va au bout. Hein.
1: Et il fait le crochet intérieur.
0: Il fait le geste de trop.
1: Et forcément, il voit qu'il y a un défenseur qui revient côté gauche. Et il se dit qu'en faisant le crochet extérieur, il va retrouver Léo Dalradatour, mais il se fait coincer et forcément donne un très mauvais ballon.
0: Ah, cette passe mal ajustée de Sexton pour son ailier Léo Dalradatour. Eh bien, action avortée par les Catalans alors que l'essai était évident. Toujours donc 6-0 pour les Rhinos. On joue depuis 18 minutes dans ce premier acte. Le jeu est arrêté.
1: Il va y avoir une pause fraîcheur.
0: C'est un water break, comme on dit en Angleterre et en France, on appelle ça une pause fraîcheur. Et un poc d'ail par tout homme, Roger, en catalan, parce qu'on en a besoin.
1: À choisir.
0: À choisir.
1: Franchement, on s'aperçoit que quand on prend l'initiative de jouer au large, d'avoir un jeu de soutien, Léo Dalradatour, ça fait deux bons ballons qu'il a. Il se retrouve forcément avec un 1 contre 1. Il a réussi à mystifier son ailier opposé. Et je pense qu'il y aura quand même des coups à jouer, que ce soit à gauche ou à droite.
0: Ce garçon qui est époustouflant de ténacité et de rage, Léo Dalradatour, sur le flanc gauche de l'attaque Sankeor. Et on va être très très clair, quand on ne le voit pas sur les feuilles de match, alors qu'il est en pleine possession de ses moyens, Roger, eh bien, on se pose la question, mais pourquoi?
1: Parce que le joueur a du tempérament, le joueur a énormément de caractère, beaucoup de charisme.
0: Et de la fraîcheur.
1: C'est un leader de groupe et il est jeune.
0: Exactement.
1: Donc forcément, il a de quoi œuvrer dans cette équipe pendant pas mal de temps.
0: Alors que Romain Navarrete est en train de s'échauffer, le score est inchangé ici à Brutus, malheureusement, en faveur des Leeds Rhinos. Dragon 0, Leeds 6. Et donc cette action qui n'a pas abouti pour les Catalans après ce 1-2 à la mode footballeur entre Daré Latour et Sexton. Allez, troisième action dans cette série de tenues pour les Anglais dans leur 40. Les Catalans qui sont au rendez-vous, Roger, ça n'a rien à voir avec le match de Toulouse. Alors l'adversaire, est, évidemment, la configuration est différente, mais en termes d'énergie et d'agressivité, il n'y a pas photo. Hein,
1: oui, mais dès qu'on y met le mental et l'envie, effectivement, on retrouve le talent et les qualités. Ça, c'est une réalité. Et je pense qu'ils ont obligation aujourd'hui de sortir de ce fond de sac.
0: Les Catalans qui vont chercher à se relancer offensivement avec Franck Maria, le revenant après sa suspension. Il est bloqué sur la ligne médiane. Le jeu se poursuit avec le pilier Josh Allen. Les Catalans qui essaient de harceler le ras du tenu avec les chasseurs anglais là, sur le reculoir. à droite avec Charlie Staines qui amène sa détermination. Il est bloqué pour un cinquième tenu. C'est le jeu au pied en préparation avec Lewis Dodd qui va rester bloqué. Personne autour. Ballon perdu, pardon. Mais qu'est-ce qu'il fait? Et interception d'Elis Reynos. Ça va aller au bout. Avec Bodycroft qui s'échappe et qui est en train de mener tous les Catalans et bien dans son dos. Ah oui, il est passé. Malheureusement, il a endormi Zach Lipovic. Mais quelle action à nouveau galvaudée de la part des Catalans. Une faute monumentale de cadet de la part de Lewis Dodd et à la sortie interception de ce diable de Bodycroft qui au prix de 50 mètres de course eh bien, est venu marquer dans la butte sans qu'il y ait rougé cet essai qui nous fait vraiment très mal.
1: Mais Lewis Dodd effectivement se fait plaquer par un joueur qui est monté en pointe et qui le bloque. Il cherche un soutien derrière lui et forcément il lâche le ballon. Et donc on connaît les cannes de Croft qui est parti sur un extérieur fou, pensant trouver Sivo à la sortie et qui arrive à faire, bien sûr, en étant maître du ballon, à faire un chic-chac et remettre de la vitesse.
0: Ah, c'est le chic-chac qui a été salutaire pour les siens et qui a endormi eh bien, tout espoir de retour pour Zach Lipovic. C'est à 10 mètres des poteaux. Il a fait mine de freiner un petit peu et l'accélérer. Lipovic a plongé comme un désespéré, comme à la piscine municipale là, mais ça n'a pas marché malheureusement. Et ça fait donc du 10-0. Deux essais concédés par les Catalans en l'espace de 20 minutes, alors que les Catalans étaient tout prêts eh bien, d'égaliser au minimum 6-4 et on espérait un 6-6 avec la transformation. Eh bien, il n'en est rien. Pour l'instant, c'est le leader qui est en train de dicter sa loi, Roger, mais au regard de ce que les Catalans proposent, on se dit que rien n'est encore perdu.
1: Non, ça ne peut que les motiver parce qu'effectivement, ils auraient dû, c'est pas qu'ils auraient pu, ils auraient dû marquer et forcément égaliser. Maintenant, prendre cet essai en contre, je pense que ça ne peut que les mentaliser. C'est maintenant qu'il faut qu'ils aient une réaction forcément de haine et de mental, mais également de production de jeu. Ils en montrent l'intention, donc il faut qu'ils continuent là-dessus.
0: L'agressivité, oui, mais la lucidité aussi. Il ne faut pas justement laisser traîner des ballons en route face à cette équipe qui se nourrit très souvent des fautes adverses. Alors non seulement ils sont créatifs, mais si en plus on leur rend des munitions, on leur donne des cadeaux, eh bien forcément ça fait mouche à chaque fois. 10 pour Leeds, la transformation n'a pas été réalisée par Jack Connor, et 0 pour les Dragons avec à nouveau un plaquage très sévère de Franck Maria à 10 mètres des poteaux. Attention à celui-là, Mika Sivo, on le surveille de très près, cet ailier fidjien avec des muscles, on dirait c'est du caoutchouc ce garçon. Il rebondit sur les impacts. Troisième portée de balle pour les garçons de Brad Arthur. C'est tenu rapidement joué le côté droit avec Croft, retour intérieur avec Harry Newman. Attention, il est bien pris par Josh Allen sur la ligne médiane. C'est un quatrième tenu pour les Anglais. Ballon sorti par Danny Levy, le joueur international samoan, le talonneur de cette équipe qui s'est fait un peu oublier jusqu'à présent. Mais quand Levy se fait oublier, attention, parce qu'il pourrait surgir là où on ne l'attend pas. Long coup de pompe là-bas dans les airs, dans le camp perpignanais. Il faut se déterminer, les garçons. Ballon sorti par qui? Par Watkins, dernier tenu. Le jeu au pied qui se poursuit. Sous pression, il va le prendre ou pas ce ballon, Charlie Stein? Non, il le laisse filer hors de l'air de jeu. Et les Dragons qui vont se relancer par un tenu à hauteur de leur 10 mètres. Alors que Romain Navarrete va faire son entrée sur le terrain pour essayer d'apporter un peu plus de vivacité au sein du paquet d'avant. Et dans cette série, en premier de cordée, c'est Solomona Fatahape qui s'y colle. Toujours 10 pour Leeds, 0 pour les Dragons. Et Léo Daré-Latour qui vient au charbon.
1: Il faut maintenir cette dynamique là. Il faut amener du rythme et jouer les tenues très vite. On a vu Charlie Stein pas mal intervenir autour des tenues. Il serait intéressant également qu'il puisse intervenir.
0: Ah mais voilà, depuis le temps que le public pestait contre l'arbitre de la partie, monsieur Layamour, pour les positions de hors-jeu, ça y est, les Rhinos sont sanctionnés. Les Catalans tapent très vite en touche et vont essayer de mettre sur le reculoir les Rhinos dans leurs 30 mètres. Allez, en nouvelle série de tenue avec Fatahape qui gagne son duel. Il est plaqué à 20 mètres très exactement sur le côté gauche des visiteurs. ils se sont tenus le trois quarts centre des Drax, ballon sorti d'arrêt la tour à destination de Romain Navarrete qui vient de rentrer, qui prend son second ballon. Il est chaud bouillant, le pilier international français. Chris Leeming à droite avec Lewis Dodd, Charlie Staines. Ça défend bien, ça défend fort du côté de Leeds, mais les Catalans sont à seulement 10 mètres de l'embut. Côté droit, après le côté droit, le côté gauche, Julien Bousquet, ballon libéré après contact pour Sexton, jeu au pied. Sexton, décidément, qui se fait contrer. Attention, un nouveau contre là-bas, c'est pas possible. Ah bon, heureusement que Sexton l'a récupéré, parce que sur ce jeu au pied, pas forcément bien ciblé, il y avait un contre des Leeds Rhinos, et on va retrouver les Anglais dans le camp Perpignan avec Croft qui prend l'intervalle. À nouveau, l'auteur du second essai, il y a du soutien, il y a beaucoup de monde, et notamment Chris Hankinson qui vient de se proposer. Les Catalans sont à 30 mètres de leur ligne. Contraint de défendre, Callum Watkins, allez, désossé par la défense sans Keor, plus particulièrement par Zach Lipovic, troisième tenue pour Leeds, pour le leader de la compétition avec le puissant pilier Mikolaj Olecki. Il est plaqué à 15 mètres de la ligne, ballon sorti côté gauche, il y a beaucoup de profondeur, retour intérieur, on diversifie le jeu du côté des Rhinos. C'est un dernier tenu, mais ils sont à seulement 9 mètres des poteaux catalans. Attention de ne pas concéder un troisième essai, messieurs les Drax. À droite, Lipovic qui vient mobiliser l'attaquant adverse qui n'a pas pu libérer le ballon après contact. Et dont les Catalans qui, après beaucoup de volonté, Roger, et non, c'était un dernier tenu, voilà, on part par un tenu de transition, puisque le joueur était bloqué pour une sixième fois. Et Léo Daré-Latour qui est en train de faire des misères aux chasseurs de Leeds et qui est plaqué à 10 mètres de sa ligne.
1: On voit Leeds s'insister, ils n'ont pas tapé au bout du cinquième tenu, donc ils essaient de marquer sur un sixième tenu, c'est assez surprenant. Mais ils sont très très insistants là-dessus.
0: S'ils veulent marquer au sixième tenu, c'est qu'ils sont en confiance.
1: Totalement.
0: Oui, évidemment, bercés par ce score 10-0, en leur faveur, les Rhinos, ils se disent qu'on risque pas grand-chose. Au pire, on perdra le ballon, mais c'est une dernière chaîne de tenue. Alors qu'il a raison, le public catalan, il y a une position de hors-jeu manifeste, et monsieur Layamour laisse filer Aiden Roger-Smith, qui est parti au contact, qui a gagné son duel aussi. Allez, ballon pour l'arrière après ce coup de pied de déplacement de Lechi Miller dans ses 10 mètres. Allez, bon plaquage de Zach Lipovic à ce jeu, Roger, qui est incessant, qui rebondit sans discontinuer. Il reste encore un quart d'heure de jeu, toujours 10-0, mais les Catalans sont totalement dans le match.
1: Et il y a, je dirais, un point de rupture sur les deux équipes là, physiquement.
0: C'est vrai.
1: Parce qu'on arrive à la 27e minute, la chaleur sans doute persiste également. Il doit faire 28 degrés à minima sur le terrain. Et on s'aperçoit qu'il y a des points de rupture de part et d'autre. Et on était dans les 22 des Catalans. Et c'est Nick Autriche qui vient de piquer le ballon sur un
0: tour. Ah oui, il n'y a pas d'autre mot. Nick Autriche qui a subtilisé le ballon dans les bras du deuxième ligne, Chris Hankinson. Les Catalans, allez, qui remettent la marche avant à 20 mètres des poteaux de Leeds, avec Leeming qui cherche du soutien. Il a trouvé par l'intermédiaire de Julien Bousquet, qui a gagné 2 mètres seulement. Leeming à gauche avec Sexton pour d'autres passes longues. La signature de Daré Latour, mais cette passe était mal ajustée de Lewis Dodd, qui se tient évidemment la tête entre les mains. Roger,
1: C'était bien vu, mais Dodd pour le moment n'est pas rentré dans son match. Ça fait la troisième faute. Il a vu que Léo Daré-Latour était démarqué. Il a voulu tenter une passe de 20 mètres, très très mal ajustée. Il y a Ben Condom également qui vient de rentrer en deuxième ligne et qui a pris ce point de fixation. Ce qu'il y a de bien et d'intéressant, c'est qu'il tente, je ne dirais pas l'exploit. Il tente, je dirais, un jeu un peu plus collectif et délié.
0: Oui, et de rester au contact de cette équipe de Leeds, c'est ce qu'on leur demande. À la limite, on ne va pas dire peu importe le score, bien sûr, mais au moins de ressortir de Brutus avec la tête haute et non pas la tête rentrée dans les épaules comme le week-end dernier à Pierre Fabre du côté de Castres face au Toulouse Olympique. Comme on vous le rappelle, ce score en faveur du Théo contre les Drax, 60-18. Il faut laver la France ce soir, coûte que coûte. Quatrième possession pour les Anglais, qui ont du mal à se sortir des griffes des dragons là, défensivement, à l'image de Mathieu Laguerre. C'est la dernière action à venir, certainement, par du jeu à la main. aux défenses des Drax. L'arbitre l'indique, en levant les mains, en levant la main, en écartant les doigts. C'est un cinquième tenu, messieurs. Voilà le jeu au pied là-bas, très puissant. Léo Darré-Latour qui risque d'être tranquille, qui n'est ce rebond. Ah, il a pris au bon moment. Ouf. Il a failli voir le Castillet à l'envers, là aussi, sur ce plaquage asséné par James McDonnell, le deuxième ligne. Il en a vu d'autres, Léo Darré-Latour. Deuxième tenue pour les Catalans qui vont chercher à investir le camp adverse. Oui, monsieur l'arbitre, il y a forcément une position d'enjeu.
1: Ah, c'était limite là, c'était limite parce qu'ils montent excessivement vite, mais là un peu trop. Hein.
0: Ouais, s'ils montent vite et en plus ils sont hors-jeu, ça va faire. Ça va être compliqué pour les Catalans de trouver des intervalles avec Liming. Allez, les Catalans dans les 40 adverses avec Charlie Stein. S'il n'a pas le temps de prendre le ballon, qui prend l'adversaire dessus. Plus particulièrement le centre Ash Henley. Les Catalans qui vont se relancer, dernier tenu, Sexton sous pression, qui dégage comme il peut, il va trouver une touche, oui, à 12 mètres des poteaux. J'avais l'impression que ce ballon allait sortir indirectement, ce n'est pas le cas. Leeds va se relancer dans son camp sous les hurrahs de son public, près de 300-400 spectateurs, des fans de Leeds qui ont rallié Brutus. Depuis, enfin, Perpignan, du moins depuis avant-hier, c'est exactement.
1: Ça amène, tous les ans, un paquet de supporters très fidèles et avec les tenues de Leeds aux différentes couleurs. Et c'est vrai qu'ils amènent une sacrée ambiance.
0: On vous rappelle ce score, Dragon Catalan 0, Leeds Rhinos 10. Et il reste 10 minutes à jouer dans cette première mi-temps. Alors chaque fois que Mika Sivo prend un ballon, on aura des tenues comme en avant, et il y a Eden Smith. Oh là là, la conduite de jeu des Rhinos, ça va très vite, trop vite pour les Catalans qui sont perturbés. On va retrouver Leeds à 30 mètres des poteaux en deux accélérations. Les Catalans sont aux abois, c'est compliqué quand ils mettent le pied sur l'accélérateur, les garçons de Brad Arthur. On va les revoir à 15 mètres seulement de la ligne. Il est perturbé, Romain Navarrete. Il y a beaucoup de plaquages manqués, attention de ne pas se laisser griser par tous ces crochets, par ces retours intérieurs, par cette diversité de jeu. Les Catalans sont sur le reculoir à 10 mètres des poteaux avec Olexi qui est passé. Il faut un de trois défenseurs pour le bloquer in extremis au plus près de l'embut. Lévy passe vissé pour son demi de mêlée. Jack Connor le joue au pied là-bas dans l'embut catalan, ballon sorti et pour pas grand monde finalement. C'est Sexton qui va en bénéficier et relancer les siens dans ces 20 mètres. On va étonnamment, Roger, est-ce que j'ai pas très bien compris là, il a été bloqué dans l'embut Sexton, mais il part à 20 mètres des poteaux, part du jeu à la main.
1: Alors, j'ai l'impression que le ballon étant directement dans l'embut réceptionné, il n'a pas,
0: il a pas été plaqué.
1: Non, il n'y a pas Rambo.
0: Ah, il n'y a pas été. Oui, oui.
1: Sous les buts, et il y a Rambo au 20 mètres, me semble-t-il.
0: Réglementairement, bien sûr.
1: Ouais, réglementairement.
0: Mais j'avais l'impression qu'il avait été bloqué dans l'embut, moi. Alors, par contre, il y a un captain challenge qui a été demandé par Leeds Rhinos qui vient contester la décision de l'arbitre. On va voir ça au ralenti sur le grand écran du stade. Donc, ce jeu au pied, très justement orienté par Jack Connor dans l'embut adverse, et Sexton tombe au sol, il est bloqué. À mon sens, Roger, il y a encore plus de renvoi sur les poteaux. Alors qu'il est reparti par des jeux à la main, c'est ce que contestent d'ailleurs les joueurs de Leeds. Alors on voit ça sur le grand écran du stade de nouveau, regardez. Ballon capté par Sexton qui est bloqué dans l'embut.
1: Et peut-être qu'il juge que le joueur de Leeds, le centre, fait un anabar.
0: C'est pas impossible, oui. On voit ça.
1: On va essayer de constater. J'ai l'impression qu'en l'air.
0: Ah oui, Newman, effectivement.
1: Peut-être qu'il le touche légèrement.
0: Ah, oui, exactement. Donc
1: il peut-être faute qui ne profite pas.
0: À Leeds.
1: Peut-être renvoie à la main aux 20 mètres. Je dirais peut-être. Là, on le verra mieux sur cette caméra.
0: Alors, on rappelle la règle du Captain Challenge, Roger, pour nos auditeurs d'ici Roussillon qui peut-être ne le savent pas bien. L'équipe adverse a le droit de demander, a le droit de contester, hein, c'est réglementaire, une décision de l'arbitre. Donc, on repasse tout ça à l'arbitrage vidéo et le verdict sera rendu. Et d'ailleurs, le challenge est rejeté. Regardez, ce qui fait que les Catalans ont eu gain de cause. Donc, on repart par du jeu à la main avec mettre les poteaux sans clé or. Et tant mieux pour nous, évidemment.
1: Que Leeds n'aura plus de Captain Challenge puisqu'il a été rejeté et on n'a qu'une chance par équipe, et à partir du moment où c'est renouvelé positivement, on peut le
2: l'utiliser plusieurs fois dans la partie.
0: Exactement, avec une charge de Ben Condon qui est bienvenue au ras des chasseurs de Leeds, les Catalans qui vont se relancer dans leur 40. Toujours ce score donc au crédit pour les Rhinos. Ballon perdu, contré par les Leeds Rhinos qui poursuivent au jeu par l'intermédiaire de Bodycroft. Un nouveau cadeau offert par les Catalans aux Anglais. L'arbitre intervient heureusement. C'était un ballon perdu par les Sankeor, poursuivi au pied par Leeds et plus particulièrement par le meneur de jeu et l'architecte de cette attaque des gris, bleus et jaunes, Bodycroft. Et on va revenir sur la première fois, c'est-à-dire en avant.
1: Il va y avoir un en avant sans doute du joueur de Leeds contre le ballon.
0: Oui, oui, absolument. On le voit sur le grand écran du stade, effectivement. Il intervient sur Toby Sexton, mais il contre le ballon avec la main et puis il le récupère au pied en poursuivant. Et évidemment, on repart par la faute initiale commise par le meneur de jeu Bodycroft.
1: On sent la charnière Sankeor sous pression.
0: Exactement.
1: Sexton qui met pas les cannes, d'autres qui fait 2-3 fautes. Alors soit ils sont hyper spotés, ils prennent pas assez de recul pour le lancement d'attaque, mais on les sent pas du tout en collection.
0: Et Mathieu Laguerre qui perd le ballon au premier impact dans ses 20 mètres après la mêlée. Aïe, aïe, aïe, aïe, aïe. Comment eh bien, se mettre en danger tout seul? Comment s'asseoir sur la branche qui va être sciée? C'est ce que sont en train de faire les Catalans qui sont désormais acculés à 12 mètres de leur poteau. Ah, c'est pas possible ce genre de faute. C'est des fautes de débutants et contre le leader de la compétition, ça risque malheureusement d'être payé cash. Ils sont dangereux avec Lévy qui passe à gauche, qui passe à vide, qui sert de leur retour intérieur dans Bodycroft. Allez, bloqué. Oula, plaquage limite-limite de Fatapé qui a catapulté le meneur de jeu Croft. Quatrième tenue pour les Rhinos à 3 mètres seulement des poteaux perpignanais. Le jeu côté droit là-bas dans le couloir avec Harry Newman, oui, qui a été bien pris. Belle anticipation défensive de Solomon Afatape. Dernière tenue pour le leader de la compétition, Croft. Le jeu au pied, aïe aïe aïe, ce coup de pied là-bas, 10 mètres des poteaux, il va falloir se déterminer dans les airs. Il n'y a pas grand monde de ballon volé par les Rhinos, remis vers l'intérieur. Et est-ce qu'il n'y a pas un avant, monsieur l'arbitre? Le public évidemment est furax, le jeu se poursuit par les Rhinos d'Arena Tour qui vient sauver son équipe dans les airs. Il s'est jeté comme un funambule. Et à la sortie, il a été bousculé sans avoir les appuis au sol. Ouf! Alors Roger, on appelle ça un sauvetage désespéré de l'arrêt de la tour, mais on appelle ça aussi un bel esprit de sacrifice.
1: Ah, il a été précieux sur cette prise de balle parce qu'il arrive au plein champ. Et bon, le joueur de Leeds ne le fait pas forcément exprès, mais il est pris en l'air, donc il aurait pu retomber bizarre.
0: Allez, ce serait bien que les Catalans puissent marquer un essai au moins avant la pause pour réduire la marque. Parce qu'on vous le rappelle, eh bien, si vous prenez ce match en cours sur ici Roussillon, les Dracs sont menés sur leur pelouse 10-0 par les patrons de la Super League, les leaders Eden Rogers Smith côté droit là-bas qui mobilise un, deux défenseurs, les Catalans à 30 mètres des poteaux. Il serait de bon ton d'inscrire un essai. Harvey Wilson, le troisième ligne qui sonne la charge dans l'axe, dont deux options s'offrent à Liming, soit à gauche soit à droite. Ce sera à gauche avec le soutien de Toby Sexton qui a du mal à s'en sortir décidément. Il est bloqué à 12 mètres des poteaux. Liming à gauche pour Dodd. Le jeu au pied dans la boîte là-bas, c'est bien joué, mais trop profond ce ballon qui sort hors de l'air de jeu. Et Roger Palis à mes côtés qui est dépité.
1: Mais c'est vrai qu'on est très insistant sur ce côté gauche. Et effectivement, on est peut-être trop insistant sur le côté gauche. J'ai l'impression que Nico Fisch et Mathieu Laguerre n'ont pas eu un ballon d'attaque à droite. Et effectivement, ça leur va peut-être mieux, mais on sent vraiment le côté droit en défense de Leeds très très au point.
0: Exactement. Ce ballon de relance pour la bande à bras d'Arthur. Il reste exactement 4 minutes et 15 secondes dans cette première mi-temps. Toujours 10-0 pour Leeds face au Dragon Catalan. Nouvel assaut des avants par l'intermédiaire de Jack McDonald. Il est bloqué exactement sur la ligne médiane, c'est plutôt Chris Hankinson qui est venu au charbon. Allez, prise d'intervalle de Dany Lévy, il est fulgurant et à la sortie, ça va être un troisième essai. Bien évidemment, comme à la parade, il s'était fait oublier, Dany Lévy. Il s'était fait oublier pour mieux sortir de la boîte et offrir l'opportunité à Letchi Miller de marquer l'essai en plein milieu des poteaux. On avait parlé, Roger, en amont de cette vivacité derrière le tenu de Dany Lévy. Et bien voilà, ça s'est concrétisé par un nouvel essai, un troisième. Et celui-là, il nous fait vraiment sacrément mal.
2: Le match était assez équilibré depuis ce 10-0, depuis 10 minutes, un quart d'heure. Il y avait des fondements de part et d'autre. Mais dès qu'il balance, excusez-moi le terme, une accélération, un soutien intérieur-extérieur, Letchi Miller, il arrive comme une balle plein champ. Et forcément, il est au soutien de son pilier ou de son deuxième ligne, que je n'ai pas forcément reconnu, mais ils arrivent plein de lames sur le centre du terrain.
0: Ouais. C'est Dany Lévy qui a créé l'exploit, qui est à l'origine de ce travail de SAP. Là, c'est lui qui a dynamisé tout ça. Il a pris l'intervalle au ras de tenue avec une fulgurance de Jamaïcain. C'était de Usain Bolt sur le terrain. Et puis à la sortie, il y avait deux, trois possibilités. Avec notamment, comme vous disiez, Roger, une bombe atomique qui est arrivée. C'était la Tim Miller qui s'est portée à hauteur et qui a inscrit dans un troisième essai, 14-0 pour Leeds face au Drax. C'est dur.
2: Ce qui fait la différence, c'est l'utilisation au milieu, sur le côté gauche et sur le côté droit. C'est la variation du jeu, c'est l'utilisation du plus grand nombre de joueurs. Et forcément, ça crée des points de rupture. Ils n'ont pas, je dirais, que côté gauche ou côté droit. Ils allument des mèches un peu partout. Ce qui est surprenant, c'est que Sibou, pour le moment, n'a pas joué un ballon d'attaque.
0: Exactement.
2: Mais effectivement, on sent qu'ils mettent le feu un peu partout. Et là, on assiste à un premier break qui pourrait être très, très difficile pour la suite. Voilà, il faut reconnaître ce
0: qu'on. Eh oui, il y a de la maîtrise, il y a du savoir-faire, il y a de la créativité et de l'instinct dans les esprits de cette équipe de Leeds. Les Catalans donc qui sont dominés puisque la transformation a été réalisée par le meneur de jeu Jack Connor. Il n'y a pas photo aujourd'hui entre les deux charnières, entre Jack Connor et Brody Croft côté Leeds et celle empruntée des Dragons entre Lewis Dodd et Toby Sexton. Il y a quasiment, Roger, une division d'écart, j'ai l'impression, sur le terrain.
2: Ben oui, parce qu'il y a sans doute un manque de connexion entre eux, de complicité. Et effectivement, Croft et O'Connor, c'est très complémentaire. Ça joue ensemble, ça joue un gauche sur l'autre droite quand il s'agit de rééquilibrer le jeu. Voilà, ça joue complémentaire. Et aujourd'hui, il n'y a pas trop de place.
0: Allez, c'est quasiment la dernière minute dans cette première mi-temps. Toujours ce score créditeur pour Leeds, 16-0. Et ce sont eux, les Anglais, qui ont la possession du ballon, qui vont lancer une attaque grand large à 200 à l'heure là-bas. Heureusement qu'il y a eu un contact entre deux joueurs parce que j'avais l'impression qu'il y avait encore une opportunité à venir pour les Anglais, que l'on retrouve dans les 40 Catalans dernier tenu. Un long coup de pompe, long et précis de Jack Connor là-bas dans les airs. Allez, Charlie Staines, il va falloir se déterminer, perdre le contrôle du ballon. Staines, allez, c'est un petit peu la foire à la saucisse là-dedans. Au sol, à toi, à moi, à toi, à moi. L'arbitre intervient et j'ai bien peur que l'en avant ait été commis à la réception. Roger par Charlie Staines, ce qui fait qu'il y aura une mêlée introduction Leeds à 15 mètres des poteaux et qu'ils vont jouer le plus promptement possible parce qu'il reste 33 secondes à jouer et ils envisageraient bien sûr de marquer un quatrième essai.
2: Charlie Stein ne s'est pas positionné sur le
0: pied. Non, pas du tout.
2: Il a attendu le fameux rebond, mais c'est pas très très bon. Il n'est pas monté, je dirais, comme on l'a fait tout à l'heure à Léo de Ralapou. Il n'est pas monté sur la balle pour effectivement la verrouiller. Et donc 16 secondes, il n'y aura peut-être que deux temps de jeu. Hein.
0: Si toutefois ils ne vont pas en dame, bien sûr.
2: Exactement.
0: Alors, et ça, on le redoute parce qu'ils vont jouer très vite. On leur fait bien jouer. Oh, heureusement que la passe entre Ash Hendley et Maïka Sivo n'a pas pu aboutir parce que c'était des passes version Harlem Globetrotters. Roger, on voit ça au ralenti. Ça joue à la vitesse supersonique. Et Maïka Sivo était bien placé dans son couloir pour aller au bout. Dans ce dernier souffle, dans cette première mi-temps, 16-0, on vous le rappelle, c'est bel et bien la pause ici à Brutus. Ce sont les patrons de la compétition qui mènent face au 8e, les Dragons catalans. les Rhinos qui ont inscrit 3 essais par Newman, par Croft et par Miller. On voit la différence de niveau clairement, Roger, entre les deux formations, même si les Catalans eh bien, ont répondu souvent du tac au tac.
2: Ah, ils ont répondu présent, mais effectivement on sent l'X en totale maîtrise du match et forcément de la suite à donner. Ils ne se découvrent pas, ils ont des fulgurances autant devant que derrière, beaucoup d'appui au niveau de leurs joueurs, forcément devant et au ras du tenu. Et après voilà, y a une maîtrise, il y a un contrôle, il y a un savoir-faire, on n'est pas premier par hasard.
0: Bien, eh bien écoutez, on va se quitter pendant un petit quart d'heure pour souffler nous aussi un petit peu et se retrouver pour la suite de cette partie entre Leeds et le Dragon. On vous rappelle ce score, Dragon Catalan 0, Leeds 16, mais on y croit encore bien sûr, à tout à l'heure.
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4: Nous sommes de retour au stade Gilbert Motus de Perpignan pour suivre la seconde mi-temps entre les Dragons catalans et les Lys Rhinos. On vous rappelle ce score si vous ne le saviez pas. Eh bien, les Catalans sont menés 16-0. Ils ont concédé 3 essais durant le premier acte. C'est pas faute pourtant d'avoir tout donné dans cette partie, mais parfois maladroitement, ils ont offert 2 cadeaux au leader de la compétition. Et forcément, eh bien, dans ces conditions-là, face à un tel adversaire, ça complique la tâche. Ça y est, coup de pied, coup d'envoi donné par Leeds dans cette seconde mi-temps. Les Catalans, bien sûr, sommés de réagir dans les plus brefs délais avec le côté droit qui se met en action. Franck Maria plaqué dans ses 40, il y a 1, 2, 3 défenseurs sur lui. Allez, Eden Rogers-Smith qui gagne son duel puissamment. L'ancien Carcassonne, joueur de 26 ans qui vient de signer au Drax il y a de cela 3 semaines. Il n'a pas pu jouer les 2 premiers matchs car il était suspendu après la finale de Carcassonne du championnat de France, le Super 13 contre Pia. Il avait écopé de 2 matchs de suspension et un 3e avec sursis qui a été lavé. Ce qui fait que ce soir, eh bien, ça y est, c'est les grands débuts d'Eden Rogers-Smith au poste de 2e ligne. Les Catalans à 40 mètres des poteaux. Dernier tenu, coup de pied très haut de Toby Sexton. Et à droite, comme un chimpanzé, Lachie Miller qui va relancer les siens. Roger, le match vient à peine de commencer, du moins la seconde mi-temps, et c'est parti comme en première mi-temps, c'est-à-dire sur un rythme effréné.
5: Un rythme soutenu, donc les Dragons sont sortis de leur camp après le réception de Léo Daralatour, ont géré une chaîne complète et un classique. Sexton a mis un grand coup de pied. Et tu l'as dit, Lachie Miller, idéalement placé. Ils sont vraiment dans la régulation et dans la sécurité, dans leurs 20 mètres, Leeds.
4: Allez, ballon sorti pour ce diable de talonneur, Danny Lévy. C'est son 200e match ce soir en professionnel pour l'international samoan qui s'est blessé d'ailleurs à l'impact face à Ben Condon. Il a été bloqué dans ses 40, le talonneur de Leeds, le numéro 23, et ça a l'air assez sérieux. On va le voir au ralenti alors que c'est un plaquage qui semblait tout à fait ordinaire. On regarde ça au grand écran. Il a fait un petit peu le tiroir là, sur le coup.
5: Oui, c'est involontaire de Romain Navarrete qui arrive.
4: Je crois que c'est Maria, non ?
5: Franck Maria,
4: ouais. Franck Maria.
5: Qui arrive sur le dos. Donc, pas un geste intentionnel. Bon, il se relève et écoute, il a dû prendre une douleur ou un coup vraiment directement au dos.
4: Le talonneur supersonique de cette équipe de Leeds, Danny Lévy, qui a mené le 3e essai de son arrière, Lachie Miller. Je vais reprendre ici à Brutus, Dragon Catalan 0, Leeds Rhinos 16. Et donc, il va quitter les siens temporairement. Regardez le talonneur, Danny Lévy. Ouais, il part en plein conquérant. Regardez, il semblerait que ça aille bien pour lui. Mais
5: ça va lui permettre de récupérer.
4: De souffler un petit peu, oui.
5: Ils ont raison d'effectuer les gestions. J'imagine que le talonneur remplaçant est presque aussi bon que lui.
4: Très certainement. C'est le numéro 9, Jarrod O'Connor. Lui aussi, un routier de la Super League. Long coup de pompe là-bas. Alors que Ben Condon, ça va exploser. Ça va exploser. Il y a une bagarre. Ouais, ça y est, c'est parti. Allez, on en vient aux mains. La bonne soupe de phalange des familles. C'est parti d'un plaquage assassin sur un joueur de Leeds. Je crois que c'est Ben Condon. Et tout le monde est arrivé à fond de la caisse. Et c'est parti sur une baston à l'ancienne, Roger.
5: Oui, effectivement, j'étais en train de regarder d'où partait la problématique. Donc on voit que Léo Daralatour en ballon se fait
4: Y a rien, hein.
5: Plaquer je dirais pas sévèrement, mais très très bien par son adversaire. Et je ne sais pas si c'est parti de là, puisqu'il y a un joueur de Leeds qui est resté au sol.
4: Je ne crois pas. Ça part d'un coup de pied. Alors je crois que c'est Bodycroft qui a tapé, ou éventuellement son compère à la charnière, Jack Connor. Il y a un plaquage qui est limite de Ben Condon. Oh, voilà, regardez, voilà, c'est bien ça. Hein, voilà, hop.
5: Oui. Il est en l'air. Bon, il n'y a pas forcément intention de faire mal.
4: Non, on va clarifier la situation. C'est Jack Connor qui tape au cinquième tenu. Il y a Ben Condon qui arrive. Bon, allez, qui n'est pas arrivé pour lui faire un bisou, mais on est d'accord. Mais de là à être sanctionné à ce que ça parte en vrille comme ça. Allez, petite bagarre générale qui nous rappelle le 13 catalan de l'époque glorieuse, Roger. Ah,
5: vous avez connu ça, 70 plutôt. Mais effectivement, il y avait la culture du respect d'accueillir l'adversaire.
4: 70, 80, 90
5: 90 aussi, oui, effectivement. J'ai eu un trou de mémoire. Là.
4: C'était un autre rugby, on dira.
5: Ouais, non, mais totalement, ouais.
4: Mais bon, ça nous rappelle de vieux souvenirs, même si le débordement, enfin, il n'y a pas eu un grand débordement non plus, quelques coups qui ont été échangés. Et je pense que la sanction va tomber dans un second temps, pas ce soir forcément, mais il y aura des rapports. Et il y a quelques joueurs qui risquent de prendre quelques grades là et d'être.
5: Ça ne mérite pas un carton jaune, me semble-t-il. Par contre, ce qu'il va faire, c'est forcément que je crois que c'est Croft ou O'Connor qui tape. C'est au point de chute du ballon, forcément. Et donc, dans les 20 mètres adverses des Catalans. Puisqu'il a fait. Il a tapé de ses 32 mètres. Et forcément. Pénalité au point de chute du ballon, il n'y a pas de carton. Donc, pas de souci là-dessus.
4: La nouvelle série de tenues à venir pour les Rhinos à 15 mètres des poteaux catalans. Vous rappelle ce score, Dragons 0, Leeds 16. Les Dragons sont 8e au classement et les Rhinos sont les leaders incontestés de cette Super League avec 14 victoires pour 3 défaites seulement. Olegzi, le puissant pilier, il est bloqué à 10 mètres des poteaux. Derrière le tenu, c'est O'Connor qui va alerter ses avants. Ça continue de harceler le rat du tenu perpignanais qui est acculé à 5 mètres de sa ligne. Olegzi qui sert de leurre et le côté gauche qui se met en action avec un retour pour le trois quarts centre H. Handley qui poursuit au pied. Et le premier à s'en emparer de ce ballon, c'est le trois quarts centre de cette équipe Sankeor sous le Mona Fata AP. L'arbitre est intervenu, il y avait une faute, je crois, de la part des visiteurs, et donc une mêlée, introduction, Perpignan à 10 mètres de ses poteaux, heureusement, parce qu'une fois de plus, Leeds se montrait entreprenant, Roger.
5: Entreprenant, et attention, quand on perd 16-0, bon, on va pas jouer les professeurs, mais effectivement, on a tout intérêt à marquer les premiers. Tout du moins les Dragons, bien sûr. Mais si Leeds, effectivement, fait son deuxième break, sans doute qu'à 22-0, ils n'auront pas de meilleures intentions. Ils lâcheront du lest.
4: Allez, Darryl Atour qui vient soulager les avants après cette mêlée conquise par les Drags à 10 mètres de leur poteau. Harvey Wilson, troisième ligne, qui remplace au pied levé Benjamin Garcia. Ce soir, Benjamin Garcia blessé aux ischios. Deuxième tenue pour les Catalans dans leur camp. Les plaquages sont particulièrement appuyés de la part de Leeds qui muscle son jeu en défense. Troisième tenue, Franck Maria qui est arrêté totalement et ça va partir en cacahuète tout ça. Ça y est, c'est électrique et surtout avec Franck Maria. Ah, décidément, et je crois qu'il le cherche au deuxième ligne Sankeor, il y a un petit moment.
5: Ouais, ils se spotent les joueurs là parce qu'effectivement il y a un différent.
4: Regardez Darryl Atour qui va sur Jack Connor qui vient lui expliquer qu'il ne va pas se laisser faire lui aussi. Il y a beaucoup de caractère dans cette équipe des Dragons ce soir, même si elle est dominée au tableau d'affichage 16-0. Il y a beaucoup de tempérament, beaucoup d'envie d'en découdre.
5: Ouais, ce qui est délicat, c'est qu'effectivement, en perdant 16-0, ça ne peut que stimuler Leeds, qui ne va rien lâcher forcément, même au détriment d'une blessure ou autre. Franck Maria, qui est un grand courageux, hein, on le sait, on le connaît, et on l'a vu maintenant, qui perd un ballon, et on a senti, comme tu l'as dit Alain, Leeds agressif et
4: arrogant,
5: et le spotter un petit peu sur ce coup.
1: Donc l'arbitre, va falloir qu'il tranche un petit peu parce que...
4: Allez, ça pourrait déborder.
1: Oui. Il y a deux empoignades un peu trop sérieuses en Super League. Effectivement, il ne faudrait pas revenir aux années 90, comme tu le disais, sans le voir. Être accusateur.
4: Sur les grands écrans du stade, regardez, ça dégaine à tout va. Là, il y a des Lucky Luke en crampons ce soir. Ça va très vite. Et il y aura forcément, on en est tout à fait... convaincu des sanctions qui tomberont. Peut-être pas ce soir, mais...
1: Ah, mais oui, tu as raison.
4: Assurément.
1: Pour les deux équipes, il peut y avoir des effets collatéraux parce que... et c'est pas le moment aussi pour les Catalans parce que... Avec quelques blessés de talent, comme tu l'as dit, avec l'ensemble de Benjamin Garcia, Alric Zacosta depuis pas mal de temps, il faudrait pas qu'il y ait un ou deux avants de part et d'autre qui soient mis au placard pendant un ou deux matchs.
4: Alors que le directeur de jeu, monsieur Layamour, est en train de sermonner notamment le trois quarts centre de Leeds, Handley, mais aussi Toby Sexton. Il est en train de leur demander de calmer leurs ardeurs d'un côté comme de l'autre. Le jeu est arrêté, bien sûr. Toujours ce score porté à 16 à 0.

0: À 30 mètres des poteaux, Franck Maria à nouveau.
1: Ah, il va falloir être courageux sur ces prises de bananes. Hein.
0: Le jeu qui se crispe, qui se muscle, qui s'intensifie. Et j'ai bien peur qu'il y ait un avant commis au troisième tenu. Les Catalans qui font montre de fébrilité, Roger.
1: Décidément. Il faut prendre de la hauteur dans ces cas-là. Le défi, allez, le défi, les égaux, la supériorité, ok. On est dans un championnat pro. Effectivement, il y a un débours de points, donc il faut rester concentré. Et une faute arrive au deuxième tenu, c'est pas forcément logique à ce niveau-là.
0: Il va y avoir un tenu de transition pour, du moins une remise en jeu plutôt pour les Rhinos dans leurs 30 mètres. Et on sent les Catalans évidemment offensifs, en défense aussi. Regardez sur ce plaquage de Ben Condon avec l'aide de Jean. Le tampon d'Eden Roger Smith, ça descendait. On vous demande, monsieur Lévy, bienvenue dans l'espace récréatif de Gilbert Motus. C'est le plus gros tampon de la saison chez les Dragons ce soir. Il est signé Eden Roger Smith, l'ancien Carcassonné, et Lys Rhinos qui vient de perdre le ballon là sur l'impact après une deuxième plaquage terrible de Josh Allen. Des Catalans qui sont survoltés, Franck Maria qui est châtié lui aussi en défense. Roger, on est monté de un cran, de deux crans, de trois crans en agressivité d'un côté comme de l'autre. C'est du vrai rugby à 13 ce soir que l'on voit.
1: Ah, c'est clair, mais il va falloir tenir le rythme et tenir le tempo, être surtout courageux et assurer la suite. Moi, je ne doute pas sur les deux équipes, mais effectivement, ça ne peut que nous assurer un peu de spectacle et de contact qu'on apprécie.
0: Les Catalans à 10 mètres des poteaux, allez, on espère qu'ils vont inscrire un premier essai pour se remettre totalement dans cette partie et y croire encore face au leader de la compétition. C'est pas perdu, loin de là. Les Drax à 5 mètres de la ligne, l'arbitre intervient en avant commis, je crois, par Harvey Wilson, ou plutôt Zaglipovic. C'est ce qu'indique le directeur de jeu, monsieur Liam Moore. Mais alors, ce cacahuète qui a été délivré par Eden Roger-Smith, projet sur un joueur de Leeds, je sais pas qui c'est, mais alors j'ai eu mal pour lui.
1: Oui, mais effectivement, Eden Rogers, là, il fait bien parce que il le désintègre, excusez-moi le terme, à la loyale.
0: Mais quel plaisir de voir
1: et
0: ça.
1: Et l'arbitre n'a pas bougé. Forcément, il n'y avait pas de faute, mais on aimerait le voir plus souvent, tout ça, parce qu'il y a une question d'énergie, de technique et d'envie et de gana, comme on dit en catalan.
0: De gana, effectivement. Mais c'est pas terminé. Les Catalans sont menés 16-0. Ils ont perdu le ballon au cinquième tenu, donc c'est pas très grave non plus. C'est à 10 mètres des poteaux, donc on espérait mieux. Évidemment, il va y avoir une mêlée introduction à Leeds dans leurs 10 mètres, mais force est de constater, Roger Palis, c'est qu'on arrive à aller titiller un peu ces leaders de la compétition.
1: Il y a une bonne entame, forcément maîtrisée de part et d'autre, quelques fautes également de part et d'autre, et fautes liées à l'énervement, à l'ego et au manque de maîtrise des deux équipes, mais effectivement, il y a une forme de neutralité. Je ne sais pas le temps qu'il nous reste, mais me semble-t-il qu'on a vécu facilement 17 à 18 minutes là de folie.
0: Ah ouais, exactement, puisque le chrono du stade est éteint pour l'instant. Il va se remettre en action, bien sûr, mais alors on va saluer le plaquage de Roger Smith, qui non seulement il a désintégré le joueur, mais en plus il est tombé dessus dans le second temps avec un bras qui se baladait. Allez, le jeu est arrêté. Captain Challenge qui a été demandé par les Catalans. Est-ce qu'il va être rejeté ou pas? Allez savoir, on va être fixé dans une petite poignée de secondes. Le challenge est rejeté, malheureusement. Il va avoir une mêlée introduction. Leeds à 10 mètres de ses poteaux. Mais comme quoi, quand on veut secouer le champion, bien on y arrive. On joue exactement depuis 9 minutes dans cette seconde mi-temps. Les Catalans sont menés 16-0. Mais s'ils continuent à avoir cette agressivité, cette envie de combattre, de débattre et de faire mal à l'adversaire, eh bien on se dit que c'est peut-être pas cuit pour les Perpignanais. L'ailier gauche fidjien Mike Assivo qui part au contact et plaquage a priori irrégulier de Nick Cotric et Mathieu Laguerre sur l'ailier de cette équipe de Leeds. C'est pas forcément au goût du public. Il y a une pénalité contre les Dragons qui a été ordonnée par monsieur Liam Moore, et ce long coup de pied parfaitement dosé là qui permet,
1: attention,
0: de mêler Connor a trouvé une touche à hauteur des 50.
1: L'arbitre de part et d'autre va être très vigilant. Il a subi deux bagarres générales. La troisième serait à ce niveau-là.

0: acceptable. Donc il va être très très vigilant et il fera zéro cadeau.
1: Et donc il va falloir être aussi agressif que lucide et discipliné. C'est toute la complexité de la situation pour les Dragons, de ne pas se laisser piéger par cette amie débordante d'en découdre. Troisième tenue pour les Leeds Rhinos dans l'axe des poteaux. Ah, c'était non pas à droite mais c'est à gauche que le jeu va se poursuivre avec une charge de Cameron Smith qui est rentré au poste de pilier voire de seconde ligne. Attention à O'Connor qui navigue, retour intérieur à destination de Chris Hankinson, le deuxième ligne bloqué à 10 mètres des poteaux. Dernier tenu pour les garçons de Brad Arthur. Côté gauche, le jeu va désormais s'articuler à droite avec du grand large. Oui, le jeu au pied de Croft dans la boîte là-bas. Et parfaitement positionné, c'est Charlie Sainz qui est venu couper court à cette action. Et le plus dur, Roger, sera de sortir de la zone de marque maintenant.
2: Ouais, oui. Et bonne récupération de Charlie Sainz qui sauve son équipe à 2 mètres de la touche. Là, l'arbitre va être vigilant également sur les hors-jeux de Leeds. On est en train d'entendre le public catalan un peu gronder.
1: Allez, Mathieu Laguerre, courageux, qui prend ses ballons, les ballons de Kouane, comme on dit, au ras du tenu. Des ballons pour les courageux. Cinquième possession avec Nick Kotrick. Dernier tenu, Sexton qui arrive à se dégager comme il peut, sans aucune difficulté pour Lechi Miller qui va relancer les siens avec ses appuis, avec ses crochets, avec sa résistance au plaquage. Il met à mal la défense sans cœur dans ses 40. Finalement, c'est Chris Deming qui a eu le dernier mot sur l'arrière anglais. Le trois quarts centre cette fois-ci. Henley qui va relancer les siens et qui a passé la ligne médiane. Attention, ne pas se laisser surprendre là-bas côté droit, parce que ça arrive vite. Troisième tenue pour les Rhinos.
0: Ils ont fait leurs 30 mètres, ils gagnent effectivement très régulièrement du terrain. Ça avance.
1: Possession pour Jarrod O'Connor, le talonneur remplaçant. Elite Rhinos qui se montre ardent à 15 mètres des poteaux, le jeu au pied dans la boîte là-bas. Charlie Steins, heureusement, comme Zorro, il est arrivé pour sauver les siens. Et bien, malgré tout, il a été plaqué dans la butte. Les Catalans qui seront contraints de passer par un coup de pied de renvoi sous les poteaux. Et bien, Roger, le jeu n'a pas baissé l'intensité depuis la première minute, tout simplement.
0: Ouais, 12 minutes de jeu, effectivement, je me suis emballé tout à l'heure. J'avais déjà compté 18 minutes. Mais Leeds pèse sur le jeu, les Dragons forcément relèvent le défi. Il va falloir transformer autre chose et se créer une à deux occasions pour vraiment revenir au score. C'est maintenant, parce que plus le temps va passer, plus la fatigue va s'installer.
1: Allez, coup de pied de renvoi, ballon perdu par les Rhinos à la réception, en avant commis par un joueur de Leeds, récupéré par les Dragons, alors que Julien Bousquet fait son retour sur le terrain. Il va y avoir une mêlée, introduction. Dragons très exactement à 25 mètres de leur poteau.
0: Et ça va, Isani, ce renvoi sous les poteaux qui est récupéré après une faute de main de Leeds sur la récupération.
1: Rappelons que les Dragons, le week-end prochain, du moins vendredi, se rendront du côté de Saint-Hélène. Vous grimacez, Roger, moi aussi intérieurement. C'est pas gagné là non plus, mais ce serait bien de créer un exploit ce soir, à les savoir. À 16-0, on a vu souvent des situations se retourner à Brutus depuis l'avènement des Dragons en Super League depuis 20 ans. Sait-on jamais ce soir?
0: Ah, c'est possible, mais il va falloir monter d'un cran
1: et vite marquer. Et vite marquer. Allez, Bousquet dans un rôle de pivot pour son pilier. Josh Allen qui avance quelque peu. Il est abattu à l'orée de la ligne médiane. Bousquet sectionne à droite avec Eden Roger Smith. Et il gagne ses duels chaque fois. Hein. Il prend la défense sous le rab. Il vient les provoquer un peu. Il leur parle. Il les titille. Il les énerve. Oui, Nico Trick qui a failli intercepter ce ballon. Il y a un petit peu de fébrilité de part et d'autre, Roger. On sent de la crispation, de la nervosité et de l'agacement aussi.
0: Ouais, on est chaque équipe essaie de prendre le lead et forcément est bloqué par une faute. Voilà, on enchaîne sur une faute catalane qui a failli être très très bien exploité par Leeds. Et on va repartir sur une mêlée aux 40 mètres avec introduction de Leeds qui attend le ballon.
1: Et il serait bien de marquer pour les Catalans, puisque le chrono tourne ici à Brutus. Il reste exactement 26 minutes à exploiter, à négocier au mieux. Et Leeds Rhinos qui va bénéficier d'une mêlée à hauteur des 40 mètres, de leurs 40 mètres. Introduction, Jack Connor. Allez, cette mêlée qui est juste une remise en jeu. Souvent dans des cas désespérés, on la pousse la mêlée, mais là c'était pas le cas. Alors, on introduit dans les secondes de ligne directement et ça sort illico presto. Bon plaquage sur Harry Newman de la part de Fatah Apé. Les Rhinos qui ont investi les 30 mètres sans Kéor. Quatrième portée de balle pour la bande à bras d'Arthur. Côté droit. Le jeu un petit peu plus vers le large. Prise de balle de Presley. Kessel remplaçant au tout début du match. Qui est bloqué dans l'axe des poteaux. À nouveau la clan de Miller. L'intervalle. Oh, Bodycroft! Le crochet intérieur, la fulgurance, l'accélération, le coup de rein, ni vu ni connu, je t'embrouille à la sortie. Et c'est en plein milieu des poteaux, on appelle ça Roger, un essai de grande classe, de grand talent.
3: Ah, c'est clair, Croft est en train de faire basculer le match. On attendait forcément un essai de l'autre côté, mais effectivement là on se retrouve quasiment au milieu des poteaux. Croft bien sûr qui met un crochet intérieur.
1: On le voit sur le grand écran.
3: Il va planter Charlie Sain. Il se retrouve sur un changement de direction, mais crochet intérieur. Ouais.
1: Cette fulgurance, l'accélération au dernier moment, regardez, pour griller la politesse à Charlie Sain, c'est tout simplement impressionnant. Hop. Charlie Sain aux fraises. Et il vient pointer pile poil son nez au bon endroit. Bodycroft, auteur d'un doublé ce soir, il a inscrit un essai à la 20e minute en première mi-temps. Et bien là, il réalise un joli doublé en plein milieu des poteaux. Forcément, ça fait du 20-0. Et j'ai bien peur, Roger, alors évidemment, hein, on n'est pas Madame Soleil, ni vous ni moi, mais j'ai bien peur que ce soit l'essai qui tue les Dragons.
3: C'est clair, c'est le quatrième essai. Allez, 22-0, il va y avoir une pause aux fraîcheurs dans 3 minutes. Ça va reprendre les esprits, ça va se niveler en termes de récupération physique. On sent mal, effectivement, avec une occasion à se mettre sous les dents. Et elle aurait dû, celle-ci, être vraiment marquée quand Léo Darrelatour fait cette percée. Mais là, 22-0, c'est criard et forcément, allez, on a du mal à trouver du négatif.
1: Il y a des joueurs qui pèsent sur le jeu, dans les rangs des Rhinos. On parlait tout à l'heure de Jack Connor, on parlait bien sûr aussi de Bodycroft qui ont littéralement enterré la charnière sans Kéor, composée de Sexton et de Dodd, ce soir littéralement éteinte et auteur par moment de bourdes qui ont causé deux essais en première mi-temps. Alors on va pas bien sûr tirer sur l'ambulance ce soir, mais quand la charnière est grippée, évidemment, ça devient très complexe pour les autres joueurs de pouvoir se mettre en action, d'enclencher la marche avant.
3: Oui, mais tu as raison, parce qu'on ne sent pas que les Dragons sont dominés devant, même si effectivement ils sont un peu plus statiques et ils ne sont pas sur l'évitement. Mais effectivement, on a deux charnières qui jouent avec deux packs très solides. Et il y en a une qui fait une différence énorme. Hein. Voilà, le triangle, même je dirais le top 4 sur lequel on revient toujours. La charnière, l'arrière et le talonneur, ça joue ensemble et c'est hyper, hyper dynamique.
1: Ouais, Miller à l'arrière et Lévy au talonnage qui vient de sortir, qui est remplacé, enfin qui est sorti un petit moment déjà par Jerrod O'Connor.
3: Ah, il est rentré.
1: Daniel Lévy est rentré.
3: Ah, notre numéro 23, le célèbre.
1: Ah, je l'ai pas vu.
3: Est re-rentré, à mon avis, au bout de 5-6 minutes, tu vois.
1: Ah, autant pour moi.
3: On n'a pas vu la différence.
1: Autant pour moi. Il s'était fait oublier en début de match, mais il s'est fait oublier là aussi. Mais attention, parce que quand on l'oublie, il nous rappelle qu'il est de retour. Effectivement, on le voit en défense. Ah, vous avez raison. Bien vu, Roger.
3: Il s'est régénéré, le garçon. Hein.
1: Ouais, Daniel Lévy, Australien. Garçon de. Qui effectue ce soir son 200e match en professionnel international samoan, garçon de 30 ans.
3: allez, il faut produire autre chose là, il faut produire autre chose. On arrive presque au quatrième, cinquième tenu. On y va forcément un par un et on ne crée pas le danger.
1: Allez, Charlie Stein, sa fin de passe, ça ne passera pas. Ballon libéré pour Sexton à la relance avec Dodd, beaucoup le pied contré de Dodd décidément. Et ce soir, c'est devenu une habitude pour lui. Toujours 22-0 pour Leeds face aux Dragons et
3: ça revient à 0.
1: 21 minutes à jouer dans cette partie comptant pour la 18e journée que vous suivez sur, bien sûr, sur ici Roussillon. Allez, le jeu direct avec Josh Allen. Volontaire ce soir, le pilier australien.
3: Ah, il a pris un paquet de ballons, il les a bien soulagés.
1: Sexton pour Saints, l'intervalle de Saints. Ça s'est refermé sur lui. C'est un petit peu tiré par les cheveux cette action, mais les Catalans sont à 10 mètres des poteaux. Sexton pour Bousquet, bien monté. Ce plaquage de Chris Hankinson qui est venu annihiler l'action. Le coup de pied dans la boîte là-bas, de Don pour Nico Trick, retour intérieur pour Aïe, aïe, aïe, aïe, aïe, l'interception à 10 mètres des poteaux. Ballon perdu par Mathieu Laguerre et l'arbitre intervient heureusement parce qu'il y avait Hanley qui s'était saisi du ballon et il a vu le boulevard sourire devant lui et ça aurait pu être un essai sans Roger. Heureusement que l'arbitre est intervenu. D'ailleurs, pourquoi il est intervenu?
3: Mais Jack Connor râle énormément là, donc l'ouverture de Leeds parce qu'il juge qu'il y a un avant de Mathieu Laguerre.
1: Et profitable.
3: Et donc, alors sans doute que l'arbitre le touche. Ah, mais... signale une touche avant d'accord. Que Mathieu Laguerre puisse perdre ce ballon.
1: D'accord.
3: Je pense qu'il n'y a que.
1: Tant mieux pour solution. Nous. Tant mieux pour nous parce que là, je crois qu'Anley, il avait un boulevard qui s'ouvrait devant lui. Il était effectivement très loin des poteaux, à 90 mètres, mais on connaît sa vitesse. Il avait face à lui Lewis Hodd qui va beaucoup moins vite et ça aurait pu être un cinquième essai pour les Rhinos. Il n'en est rien. Le score est toujours porté à 22-0 pour Leeds face aux Dragons. Et les Dragons volontaires qui s'accrochent, qui donnent tout ce qu'ils ont. Alors évidemment avec moins de réussite, mais on ne peut pas leur reprocher de ne pas mouiller le maillot.
3: Et n'oublions pas que Mike Asimo n'a toujours pas marqué son essai.
1: Et oui.
3: Je dis pas que j'anticipe et je crains le pire. Mais à mon avis, c'est toujours dans son esprit. Aujourd'hui, il peut battre le record.
1: Ouais, il est actuellement le meilleur marqueur du championnat. Mike Asivo, le Fidjien, l'ailier de Leeds, 28 essais en avant commis par les visiteurs. C'est presque les Cassel qui a manqué ce ballon, qui en a perdu le contrôle. Il va y avoir une mêlée pour les Catalans qui n'y croient plus vraiment. On se doute que dans les esprits, ce quatrième essai inscrit par Croft est un véritable coup de poignard entre les omoplates. Et puis 22-0, imaginez-vous, il faut marquer allez, à minimum 4 fois. Et en collant les transformations, ça paraît relever du miracle. Et au moins finir la partie dignement. Roger, ne pas prendre une avoinée avant la fin du match.
3: Ah, je pense que ça va se niveler sans doute parce qu'on assiste à la pause de fraîcheur et il manque presque 18 minutes. On peut considérer que de part et d'autre, les deux équipes auront énormément le ballon. Allez, deux fois 9 chaînes à peu près. Mais il faudra quand même mettre les occasions et monter en intensité pour pouvoir essayer de surtout déjà dans un premier temps ne pas être fanny.
1: Alors que l'on revoit le quatrième essai inscrit par Bodie Croft sur le grand écran du stade et toute la rage du joueur qui lève les poings vers ses fans pour leur montrer, regardez, on est là, on va gagner. Et quand il faut marquer, je marque. Il a inscrit un doublé, Bodie Croft. Le jeu est arrêté pour l'instant. Il reste exactement 18 minutes et 38 secondes. Les Catalans qui vont bénéficier d'une mêlée dans leurs 40 mètres. On sent que les joueurs sont fatigués, forcément, après avoir tant donné une telle débauche d'énergie. Forcément, ça laisse des traces. Et cette mêlée à venir pour Toby Sexton.
3: Allez, sur les 40 mètres des Dragons catalans, une mêlée favorable donc et une première fixation de Fata AP. Et on enchaîne, voilà, on enchaîne les fixations et il va falloir enchaîner et monter en puissance pour espérer un peu plus rivaliser.
1: Les perturbés à l'image de Zagripovic. qui porte les opérations en carrément des poteaux. Troisième tenue pour les Drax, Charlie Stein qui feinte la passe. Ça suffira pas pour tromper la vigilance des centres adverses. Dodd pour Bousquet, ou lost passe de Bousquet sur Sexton in extremis. Dodd à nouveau la relance pour Mathieu Laguerre dans ses 30 mètres opposés. Allez, tombé sur Anlé, il est tombé aussi sur les gros pectoraux de Chris Hankinson. Mathieu Laguerre, le jeu au pied de Toby Sexton là-bas dans les airs, pourquoi pas. Ouais, il est impérial, il est imperturbable, la Tim Miller. Et dans les airs, il gagne son duel. Un bon plaquage de Josh Allen sur Maïka Sivo. Liz qui se relance à vitesse grand V avec Anlé à nouveau sur son ancien partenaire de club, en l'occurrence Chris Lemming, qui évoluait chez les Rhinos l'an dernier, rappelez-vous. Quatrième tenue pour les Anglais. Ils sont dans leur 40, ils ont gagné 10 mètres seulement sur 3 possessions de balles. C'est une dernière tenue cette fois-ci. Long coup de pied signé Jack Connor en fond de course dans les bras de Charlie Stein qui affectionne ses ballons de relance, mais c'est une ligne grise qui est montée, l'arrêté, le stoppé net. À nouveau Tarré la tour, deuxième tenue pour l'ailier gauche de cette équipe Sankeor. Solomon Afata a payé un troisième assaillant, et vous avez raison Roger, c'est du 1 contre du 1 après un, après l'autre, et c'est pas suffisant, il faut apporter de la diversité. L'arbitre intervient, alors il y aurait une faute sans Kéor. Léo Daré Latour conteste les décisions ouvertement de l'arbitre, et les Catalans qui sont priés de reculer 10 mètres plus loin. Sanction contre l'ailier perpignanais. On comprend, Roger, qu'il y a beaucoup de frustration chez l'ailier Léo Daré Latour.
3: Oui, parce qu'effectivement, on subit et forcément, il y a une grande frustration. Et il y a une forte envie également de ne plus jouer et de rivaliser. Mais je pense que maintenant, Leeds, à 22-0, va dérouler son jeu sereinement. Ne va pas forcément prendre de risques et éviter une faute.
1: Deuxième ballon pour Jerrod O'Connor à 15 mètres des poteaux catalans. Le jeu se déploie à côté gauche. Ça insiste finalement avec les avants par Cassel qui est bloqué dans l'axe des quilles. Derrière le tenu, c'est Daniel Levy à droite. C'est bien joué Bodycroft. Avec le trois quarts centre Harry Newman qui arrive avec toute sa puissance. Il a été abattu finalement par les Drax à seulement 2 petits mètres de la ligne. Le jeu déployé côté gauche qui se poursuit. Il y a de la continuité. Il y a un 2 contre 1. Interception, heureusement. Cette passe mal ajustée, mais c'est Nick Cotry qui va relancer les siens avec le soutien de Toby Sexton, un peu isolé. Les Catalans qui ont effectué leur premier tenu ou qui vont l'effectuer dans leurs 30 mètres alors que Hugo Tison fait son entrée sur la pelouse. Roger, on aurait presque oublié un quart d'heure de la fin, et peut-être un peu tard, non?
3: Exactement, oui, 66e minute. Je pense qu'il était opportun d'amener un peu plus de fraîcheur et de jeunesse. Et là, on a assisté à une faute de Miller, effectivement, qui a rendu le ballon au Dragon. Et on revient, à mon avis, sur une faute des Catalans, où on repart sur une autre mêlée. C'est un peu le flou, puisque le changement vient d'être effectué. Oui, c'est pas ce qui nous fait de l'arbitre.
1: Oui, symboliquement, la rentrée d'Hugo Tison, du Catalan Hugo Tison, là, 66e minute, effectivement. Ça paraît un petit peu tard pour dynamiser le parquet d'avant. C'est le choix du coach catalan John Cartwright.
3: Alors, qu'est-il rentré à la charnière, sans doute?
1: Il y a de très fortes chances. Oui,
3: je vois Dodd et Sexton sur le terrain.
1: Lemming est resté.
3: Lemming, mais il y en a peut-être des deux qui passent la troisième ligne. Peut-être qu'Hugo Tison est.
1: Revenons
3: est
1: au jeu, parce que Bodycroft est en train d'endormir tout le monde pour marquer un cinquième essai. Le triplé pour sa pomme, une accélération fulgurante. Et à côté de nous, dans le box, là, à côté de la tribune de presse, il y a tout le staff Sankeor qui se tient la tête. Ryan Sheridan, John Cartwright et Mitchell Pearce qui ont un regard vide. Ils sont dépité à nouveau. Regardez Bodycroft sur le grand écran du stade, une accélération, une course rectiligne, et ça va trop vite, très vite pour les Catalans qui concèdent un cinquième essai. Roger, le score est très lourd, 26-0.
3: Il transperce la défense. Je pense qu'il y a plusieurs joueurs qui se sont fait forcément griller sur le coup. Hein. Alors, désolé hein, d'être, je dirais pas sur un jugement, mais un constat forcément d'une défense fragile. Hein. Voilà, les Dragons viennent d'encaisser leur cinquième essai. On joue à la maison. Ils sont à 0 points. Et forcément, quand on cumule les deux scores entre samedi dernier et ce soir, bon, effectivement, il y a de quoi, je dirais, mouiller le siège et être un peu forcément dans ce constat et dans le fait de ne pas baisser les bras, mais de. Voilà, on ne va pas tourner au ridicule, il manque 12 minutes, wow. Mais si on en prend un ou deux de plus, ça fait vraiment tâche.
1: Oui, ça fait quand même 86 points encaissés avec 60 points contre Toulouse, il est vrai, ça fait beaucoup. Bon, 26-0 pour Leeds face aux Dragons, 5 essais. Concédé dans cette partie, comptant pour la 18e journée de Super League. Allez, et c'est inscrit à mi-chemin entre les poteaux et la ligne de touche. Et comme il est à droite, et comme c'est un garçon sympa, Jack Connor, il vient faire plaisir à son copain Jack Bodycroft, l'auteur de cet essai, en transformant 28-0 pour les Dragons. Et il reste encore 12 minutes. Ce serait bien de sauver l'honneur, au moins ça.
3: Ouais, c'est marqué 0, 28-0. Et il nous reste, allez, 12 minutes de plaisir ou alors de.
1: D'enfer.
3: D'enfer, je n'osais pas le dire, oui, mais de souffrance, quoi.
1: Allez, coup de pied de renvoi là-bas très haut, bien dosé. Récupération des Catalans, ou le plaquage haut, monsieur l'arbitre. Oh non, c'est flagrant sur Hugo Tizor. Mais alors là, il était à portée de nous-mêmes, hein. On était dans l'axe de l'agression au visage sur Hugo Tizon, et personne ne bouge, ni le juge de touche ni l'arbitre de champ.
3: Il doit intervenir, l'arbitre de touche, parce ouais. Que l'arbitre de champ peut se faire piéger, l'arbitre de touche il est à 7 mètres, quoi.
1: C'est une faute professionnelle, clairement. Allez, le jeu se poursuit, ça n'a pas changé non plus la face du monde, hein. L'action qui n'a pas été sanctionnée pour Hugo Tizon. Et voilà d'ailleurs Hugo Tizon qui repart au charbon là avec sa vivacité et l'énergie qu'on lui connaît. Il est bloqué à 15 mètres des poteaux dans l'axe. Chris Lemming derrière le tenu à droite pour Sexton, le coup de patte de Sexton là-bas dans les airs, coup de pied qui permettra à Nick Kotrick d'être duel avec Mika Simon. Ballon non contrôlé par les Catalans, le jeu au pied se poursuit. Non, l'arbitre intervient heureusement parce qu'il y avait de la confusion au sol avec ce jeu au pied récupéré d'un côté de l'autre, et finalement on en avait commis. Roger va revenir par une mêlée.
3: Introduction Catalan, parce qu'on a vu un Simo pas très courageux sur la prise de balle. Il a été très attentiste, donc il n'a même pas sauté.
1: Courageux ou déterminé?
3: Ouais, même pas. Il a fui le ballon et je pense que c'est lui qui fait en avant. Donc le jeu va revenir au centre des poteaux à 10 mètres. Mêlée introduction pour Sexton. Allez, il va falloir emballer.
1: Allez, pourquoi pas un essai avant la fin de ce match. Il reste exactement 10 minutes à jouer. Toujours ce score de 28-0 pour Leeds face à des Catalans pourtant solidaires ce soir et ardents. Mais ça ne suffira pas face aux leaders pour l'emporter. Ça, c'est une certitude. Allez, ballon de relance pour Julien Bousquet. Un six again qui a été grignoté par les Perpignanais. Donc encore des ballons à négocier. Lemming en profondeur avec le soutien de Sexton. On essaie de s'organiser, de se structurer offensivement avec Josh Allen qui est plaqué à 3 mètres de la ligne. Lemming, Hugo Tizon qui perd le contrôle du ballon. Un accès de précipitation du jeune talonneur Sankeor au troisième tenu. Évidemment, face à un adversaire comme Leeds, Roger, ça.
3: Ça pardonne pas. Effectivement, il ne doit pas perdre ce ballon. La passe est un peu légèrement haute, mais il doit l'assurer. Et c'est un ballon de, je dirais presque de marque, puisqu'il se retrouve à 4-5 mètres de la ligne et il est sur l'évitement par rapport à son adversaire. Mais il en oublie le ballon.
1: mêlée à venir pour l'équipe de Brad Arthur, l'entraîneur de cette équipe de Leeds, parfaitement sereine dans cette partie. On vous rappelle qu'à la mi-temps, eh bien, les visiteurs menaient sur le score de 16-0 après avoir inscrit 3 essais. Ils en ont marqué 2 de plus. Un doublé, un triplé plutôt, signé Croft, 2 essais en seconde mi-temps. Un premier en première mi-temps pour le meneur de jeu de cette équipe de Leeds. Le joueur australien. Et deuxième action à venir avec le trois quarts centre. Harry Newman bloqué par les Catalans. Et plaquage très solide de la part de Josh Allen.
3: Ils arrivent sur leur camp, rentrent 2 mètres. Et donc jouent forcément maintenant un peu plus en sécurité. Et ils vont sortir de leur camp. Ici, un tenu sans doute avec un jeu au pied.
1: Ce n'est pas de précipitation, ça joue méthodiquement vers les extérieurs. Ils sont à 45 mètres des poteaux sans Kéor. C'est un dernier tenu. La patte de Jack Connor, l'avant fond de cours. Nico Trick ne se détermine pas. Mathieu Laguerre non plus. Et je crois que c'est Mathieu Laguerre qui touche le ballon.
3: Qui l'a touché, oui.
1: Malheureusement.
3: Mathieu Laguerre l'a touché, donc il risque d'y avoir une mêlée aux 20 mètres.
1: Et non, pourtant regardez, non. A priori c'est un joueur de Leeds qui l'aurait touché, alors qu'on avait bien vu nous Mathieu Laguerre le toucher, bon tant mieux. Donc ça va. Ballon de relance pour les Catalans dans leur 20 mètres. Léo Daré-Latour, un chef de meute là qui prend ce premier ballon avec le soutien de Nick Kotrick. Deuxième tenue. Liming, Ben Condon qui vient de rentrer, le deuxième ligne. Et il perd le ballon à l'impact. Ah, c'est pas possible. Alors on l'a arraché peut-être éventuellement. Oui, c'est ce qu'a dit monsieur Liam Moore. Non, ballon en avant. Oui, effectivement, en avant, connu par Ben Condon, troisième tenue. Ouais,
3: ben c'est de la, s'excuse. Ouais.
1: C'est de la fébrilité dans les rangs, sans Kéor, bien sûr. Et d'un absolu, comment les blâmer? Il reste exactement 6 minutes et 47 secondes. Ils sont menés 28-0. Ils savent très bien que renverser la table n'est pas possible. Le but est de finir dignement cette partie, mais on sent que les corps et les cœurs n'y sont plus, Roger.
3: Oui. Il y a un lâcher-prise forcément conscient parce que 28-0 à 6 minutes de la fin, on sait pertinemment que le gain du match sera négatif.
1: Attention de ne pas en concéder un sixième. Quand on voit arriver déboulé comme un voleur à l'étalage, notre ami Lachlan Miller, on se fait du souci. Deuxième tenue pour les Anglais, à l'orée des 20 mètres sans Kéor, et la puissance de ce pilier Olexi qui libère le ballon derrière le tenu. Ils me font peur, ces Rhinos, à 1 mètre de l'embut. Ça s'en laissait à plein nez dans les rangs de Leeds. Ballon sorti, Miller, des passes vissées à la vitesse supersonique. Les Catalans à nouveau en danger à 5 mètres de leur propre embut. Il a levé la tête, Gerard O'Connor à droite. Il y a du monde, ils sont 4 contre 4. Le jeu au pied de Bodycroft dans la boîte là-bas. Et finalement, Charlie Staines aura le dernier mot et va remettre les siens en ordre de marche. Léo Daré-Latour, plaquage haut à nouveau, sanctionné par l'arbitre. Ah, décidément, il en prend des coups, Léo Daré-Latour. Et alors, j'ai du mal à comprendre, Roger, peut-être que vous y verrez mieux que moi. Il est systématiquement plaqué très haut, Léo Daré-Latour. Quelle est la raison?
3: Ouais, je ne sais pas, mais il est tellement généreux, il est tellement sur des appuis. Et forcément, il évite cette course en ligne droite. Il a toujours un crochet inter ou exter. Il s'expose peut-être plus facilement. Il a une course chavirée avec des appuis. Et je pense qu'il est également spoté parce qu'il est très dangereux. Il est très difficile à arrêter.
1: Le ballon est dans les mains sans Kéor, à 10 mètres des poteaux, à 20 mètres, et maintenant avec Ben Condon qui mobilise 1, 2, 3 défenseurs. Toujours ce score porté à 28-0 pour les Leeds Rhinos, alors qu'on s'approche de la fin de cette partie. 4 minutes et 28 secondes, très exactement. Les Catalans dans leur 40, Liming, oula, les joueurs sont arrêtés. Il n'y a que Goutison qui vient se proposer un petit peu lancé, mais ce n'est pas forcément son job de venir à la couane.
3: Il est repositionné, me semble-t-il, en troisième ligne depuis qu'il est rentré.
1: Il y a des joueurs à la place d'Hervé Wilson, c'est ça. Il y a des joueurs qui sont cramés et ballon perdu après contact.
3: Attention, Charlie ballon States. De récup dans les 40 mètres de Leeds.
1: Alors que Eden Rogers-Smith est bien à jouer tout le match, Roger. Alors par intermittence, on ne l'a pas trop vu, il n'a pas été trop sollicité, il est vrai. Mais il a joué pendant 80 minutes, le garçon.
3: Ouais, il a fait son job. Je pense qu'il est. Il faut qu'il prenne tous ses repères, bien sûr. Il est là physiquement, même si on sent qu'il a souffert.
1: Hein, le cardio, oui.
3: Sur l'énergie et sur la durée. Mais il a pris pas forcément beaucoup de ballons, mais il a pris des ballons efficaces. Et je pense que tout le monde a en mémoire ce fameux tampon, vous ne l'avez pas vu, mais certains l'ont vécu. Il a mis un tampon d'anthologie.
1: Ça risque de tourner en boucle sur YouTube. Attention à Maiko Siva. Pas très fringant sur son aile ce soir.
3: Il est emprunté là.
1: Exactement, un peu grippé. Il a une guibole lourde face à Mathieu Laguerre. Mais c'est pas terminé parce que les Leeds Rhinos ont décidé d'inscrire un sixième essai. Pour l'instant, ce n'est pas le cas. On a redouté le pire. Récupération de balle sans Kéor. Mais alors, on voit des garçons avec les mains sur les genoux, avec les mains sur les hanches du côté perpignanais. N'en peuvent plus. On ne pourra pas, quoi qu'il advienne, leur reprocher de ne pas s'être livré dans cette partie, à l'image de Léo Daré-Latour, qui a le maillot aussi noir que les avants. Regardez, tellement il est tombé au sol, tellement il est allé au combat. Charlie Steins aussi.
3: Il a pris beaucoup de ballons, Léo Daré-Latour. Hein. Il a fait le job. Hein.
1: Oh, la passe de Sexton pour Cotric me laisse dubitatif. C'est bon. Dernier tenu, on joue au pied, on trouve une touche, c'est pas une 40-20 parce que c'était au-delà des 40, mais on trouve une touche, ma foi, intéressante dans les 30 mètres sans Kéor, mais il n'y a plus d'énergie, il n'y a plus de carburant dans le moteur du côté perpignanais. Ce sont les dernières 2 minutes de supplice pour les sans Kéor
3: face au leader. C'est difficile, on sent des joueurs abattus, des joueurs en souffrance physique, il y a d'autres qui étaient au sol. Eden Rogers revient là après sans doute un choc. Et donc oui, c'était le 40-20 sans doute.
1: Ah oui, le 40-20, autant pour
3: ouais, moi. Bon,
1: oui,
3: bah, écoute,
1: mais tant mieux.
3: Ça leur permet de.
1: Allez, pourquoi pas sauver l'honneur. Sait-on jamais à 1:55 secondes de la fin. Les Catalans y mettent des poteaux. Sexton qui est passé. Ballon sorti, profit. Non, c'est pas possible. Ça ne marchera pas. Ils pourront jouer jusqu'au bout de la nuit. Les Catalans, ils ne marqueront pas. Léo Daré-Latour qui n'a pas reçu forcément un ballon dans les meilleures conditions, qui ne peut le contrôler. Il tape directement de rage dans ce ballon contre les tribunes en face. Regardez, la passe de Sexton, elle n'est pas très.
3: Elle n'est pas académique.
1: Académique, académique, c'est un euphémisme.
3: Je crois qu'on a, trouvé
1: le
3: même mot tous les deux. Il y a un dépit là, de Sexton qui s'ouvre quand même. Allez, il fait le fait de passe, il rentre dans ce quinconce de défense.
1: Mais il n'a pas les cannes.
3: Il
1: n'a pas la vitesse, il n'a plus la vitesse.
3: Et il n'a pas l'utilisation des deux mains pour faire une passe académique, comme on l'a dit.
1: Donc, en avant, commis par les Catalans, par Léo Daré-Latour. Le pauvre Léo Daré-Latour, pas forcément servi dans de bonnes conditions ce soir. Et c'est les 47 dernières secondes de ce supplice. Les Catalans qui ont une mêlée à 10 mètres des poteaux. Et on souhaite de tout cœur qu'ils puissent inscrire au moins un tout petit essai pour ne pas rentrer Fanny au vestiaire ce soir. Un joueur de Leeds reste au sol sur l'impact. Liming avait voulu jouer son tenu. Finalement, eh bien, l'arbitre intervient. Le staff médical est aux nouvelles du joueur blessé. Le jeu est arrêté pour l'instant. Il n'y a plus que 38 secondes à jouer. La dernière action va se situer entre la ligne des 10 mètres et la ligne d'un but de Leeds. Et c'est l'occasion ou jamais pour les Catalans de marquer un essai, alors que l'on voit les supporters de Leeds loin de nous se congratuler. Évidemment, alors que le staff des Drax vient de quitter sa guérite, tête basse, Duncan Strite, Ryan Sheridan et Mitchell Pearce qui ont rejoint les vestiaires et ils vont accueillir leurs ouailles.
2: Ah, c'est difficile, Alain, dans cette période qui n'est pas forcément dans la régularité, dans la maîtrise avec une défense qui a du mal à trouver des repères, à défendre ensemble surtout, mais ça on le sait, c'est pas nouveau depuis pas mal de semaines. Mais effectivement, le moral va prendre un coup parce qu'il faut aller à Saint-Hélens et puis après il faut s'enquiller ce derby, sans doute revanchard, parce que quand on passe 60 points, ça fait très très mal. J'ose espérer qu'il y aura forcément un mental à 110%. Mais attention, ces deux matchs à venir là, parce que Saint-Hélens et à Toulouse, Toulouse va être forcément avec des besoins de points et ils le prouvent dans le jeu collectif. Ils sont quand même assez présents.
1: Allez, les Catalans qui ont peut-être l'opportunité de marquer avec Hugo Tison qui s'arrache comme un beau diable et qui va marquer l'essai. Je crois qu'il a marqué Hugo Tison. On va éviter la Fanny ici du côté de Brutus. La charge rageuse du talonneur catalan. Entrée en jeu à la 66e minute qui vient de marquer. Comme quoi, eh bien, il fallait le faire entrer avant ce garçon pour amener un surplus de consistance et d'énergie. Les Catalans ne seront pas Fanny, Roger. C'est une maigre consolation, mais on va s'en
2: mais c'est très bien et bravo pour Hugo qui a persévéré, qui a fait une ou deux fautes dans la partie. Et bon, il était désolé par rapport à ses coéquipiers, mais il a eu la rage, il a développé sur le côté gauche individuellement une fête, deux fêtes de passe. Et bon, il élimine trois défenseurs et il va marquer, l'essai confirmé. Donc ils évitent le zéro pointé. Et je pense que c'est bien pour le mental à Hugo. Tu l'as dit, effectivement, rentrer peut-être un peu tardivement, mais quand on joue à 17, on a forcément pas mal de changements et on connaît, je dirais, le rythme soutenu quand on rencontre le premier, mais de pouvoir régénérer un peu le collectif et amener toujours une base haute dans l'intensité du jeu.
1: 28 à 4 et Sexton qui transforme du bord de la touche, ça permet eh bien de revenir sur un score de 28 à 6, mais c'est bel et bien la fin de la partie ici à Brutus. Une rencontre copieusement dominée par le leader de la compétition Leeds, 5 essais dans les rangs des bleus et jaunes ce soir, eh bien avec un maillot gris sur les épaules des Catalans, donc qui ont pu éviter le pire avec l'essai inscrit par Hugo Tison à la dernière minute. C'est pas un essai de rapide, Roger, pas un essai de raccro, c'est un essai plein de volonté de la part d'Hugo Tison. Eh bien, on va rester sur ce goût d'inachevé, forcément. Et que dire après l'étalage des compétences de cette équipe de Leeds?
2: Ben, Leeds a tenu son rang. Ils sont leaders cette année. On sait que Hulker a mis un genou à terre, mais on pourra compter sur eux. Wigan est bien sûr second aujourd'hui ou troisième. Ben, Leeds a été à la hauteur. Bon, les Dragons sont à la hauteur de leur défense assez moyenne et on va pas se répéter, mais on est sur une moyenne de 4 ou 5 essais par match. On en est aujourd'hui à 5, certes contre le leader à la maison. Il y a quelques progrès sur le mental, sur l'état d'esprit, forcément très individuel. Après, effectivement, on va pas revenir sur les mots de tête à régler. C'est de trouver du lien, de trouver une charnière qui soit un peu plus enthousiaste et connectée. Aujourd'hui, le paquet d'avant n'a pas abdiqué. Il a pris ses ballons. Il y a pas mal de joueurs derrière qui ont pris leurs ballons. Mais on n'a pas senti une alchimie collective derrière. Et j'en arrive, moi, personnellement, à le regretter un petit peu parce qu'on aime ce jeu délié. On aime ce jeu qui permet de construire et de déstabiliser des défenses. Et je pense qu'il va falloir vraiment s'y engager sur les prochains matchs pour espérer, je ne dirais pas se qualifier, mais redresser la barre.
1: Je vais vous le dire, rouvrir le champ des playoffs paraît quand même très utopique aujourd'hui, vous n'y croyez pas, vous?
2: Il y a 8 points d'écart, il y a 9-10 journées qui vont se jouer. Moi, je ne crois pas que les 7 premiers puissent perdre 4 fois de rang, alors qu'il y a une tendance, je dirais, de cette équipe devant. Il y a un débours de 6 points, ça peut se creuser à 8.
3: Et donc forcément les 6 premiers seront à demain soir à 8 points. C'est 4 matchs. En perdre 4 sur 10 quand on est dans le top 6, ça me paraît difficile parce qu'ils vont également se rencontrer. Mais allez, il faut garder espoir, mais j'y crois pas.
1: Bien, eh bien, on va se quitter sur cette analyse de Roger Palis, le manager du 13 de France. Un grand merci, Roger, pour votre présence ce soir sur ici Roussillon. Et puis, évidemment, demain, rendez-vous pour le journal de votre radio préférée, pour recueillir les propos des différents joueurs qu'on va retrouver en tribune dans le point presse, pardon, d'ici quelques minutes. Roger, rendez-vous est pris vendredi prochain du côté de Sainte-Hélène. C'est là aussi match compliqué, mais on va continuer à y croire, sait-on jamais.
3: Ouais, un jour de récupération de moins, mais bon, un mental, je l'espère. Allez, il a été en partie retrouvé et qu'il puisse avoir une meilleure osmose et surtout se dire pourquoi pas. Effectivement, gagner à Sainte-Hélène, ça peut les remettre sur le rail.
1: Allez, on va se quitter sur ce score donc en faveur de Leeds face au Dragon Catalan, 28-6. Vous souhaitez une très bonne soirée et rendez-vous très rapidement sur ici Roussillon. Salut à tous.
3: Bonne soirée.
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5: 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Après des années de compétition en couple au plus haut niveau, elle entame un nouveau chapitre en solo. Lou, tout d'abord, la glace. Je crois savoir que c'est une passion familiale, c'est ça ?
4: Très simple, c'est ma maman qui a fait de la danse sur glace quand elle était jeune et qui en faisait encore quand on est arrivé avec ma sœur. Et en fait, moi, je l'ai vue patiner une fois à un gala parce qu'elle patinait déjà dans le club de Belfort. Et j'ai dit que je voulais faire comme ma maman. Donc voilà comment tout a commencé.
5: À 16 ans, tout bascule quand il faut choisir entre rester à Belfort et partir en Pôle France, en fait, non ?
4: Il y a eu, je pense, quand même quelques mois de réflexion où je me demandais si ça valait vraiment le coup. Je savais pas, enfin, je connaissais pas, en fait, le sport de haut niveau vraiment. Donc on se pose la question de est-ce que, effectivement, ça vaut le coup ? Est-ce que je change de lycée ? Je quitte tous mes camarades d'entraînement, mes copains au lycée ? Et en fait, du jour au lendemain, j'ai dit à ma mère que c'était bon. En fait, je crois que j'étais prête et que je voulais partir pour vivre cette expérience et que je trouvais ça sympa d'avoir un double projet déjà étant jeune, en fait, de pouvoir continuer mon lycée et de faire mon sport, ma passion à côté.
5: En fait. Après 10 ans de danse en couple, vous avez décidé de repartir seule en solo. Est-ce que c'est un sacré saut dans l'inconnu quand on est toute seule et qu'on a vécu en couple, en tout cas sur la glace ? Pendant 10 ans.
4: Beaucoup d'appréhension. En fait, ça faisait 10 ans que je patinais en couple, donc j'ai fait du solo en étant petite. Mais c'est vrai que c'était, comme je vous l'ai dit avant, pas du tout le même stress, les mêmes attentes. Et là, de repartir toute seule, j'ai commencé la saison en septembre. J'étais vraiment pas du tout confiante. Enfin, là, on se retrouve vraiment toute seule sur la glace. Je m'entraîne avec Olivier Schoenfelder, mon prof. Et je suis arrivée à la première compétition en Angleterre début octobre et je lui ai dit mais je vais faire comment juste pour saluer, pour me présenter quand ils vont m'appeler, je sais pas faire toute seule, enfin je sais plus faire toute seule. Et en fait finalement ça va à peu près, puis le fait de faire plein de compétitions aussi ça booste un peu la confiance en soi. Mais au début non j'étais pas vraiment très sereine de reprendre toute seule.
5: Avec le recul, quel regard vous portez sur tout ce chemin parcouru depuis vos premiers pas ?
4: Franchement, je suis fière de moi. J'ai du mal des fois à me l'avouer, mais vraiment quand je vois par toutes les étapes auxquelles je suis passée, j'adore tout ce que j'ai fait, j'adore tout ce que j'ai accompli et je suis fière.
5: Lou Thérault, que l'on retrouvera avec impatience lors des prochains championnats de France de danse sur glace, on lui souhaite le meilleur pour ce nouveau défi en solo. En tout cas, c'est elle, notre comptoise qui compte du jour.
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6: Parce que si le week-end, comme moi, vous entendez votre épouse vous dire « Tu sais quoi, j'ai réfléchi à... » Ou alors « Ah, tu sais ce qu'on pourrait faire ce week-end » vous savez que vous allez passer le week-end entier dans des magasins de bricolage, seul, et à vous battre avec la perceuse et l'outillage, seul. Bon, là, il fallait que je rajoute une étagère dans une cloison. Mais bon, j'étais mal réveillé dimanche matin, j'ai percé un peu trop loin. Et maintenant, la cheville est trop enfoncée, ça lotle, ça bouge, c'est une galère, quoi. Alors ma maman, elle m'a regardé galérer, là, pour ressortir la cheville du mur, et elle m'a demandé « Mais pourquoi tu n'utilises pas du scotch ?» Je lui dis, mais le scotch, c'est pas assez solide pour retirer la tivle du mur. Et là, elle me répond, tu totles, aïe, c'est pour mettre le tivle, la cheville, pas pour l'enlever. Bah oui, parce qu'elle m'a montré que pour ne pas percer plus loin qu'il ne faut, vous mesurez la longueur voulue, ou vous prenez la longueur de votre cheville et vous la mettez jusqu'au bout du forêt. Puis vous y mettez un scotch qui remonte bien un petit peu.
7: Ah oui,
6: et quand vous percez, en fait, vous voyez exactement là où il faut que vous vous arrêtiez pour que la cheville n'aille pas trop loin dans la cloison. Et comme ça tient bien. Merci ma maman, mais j'aurais aimé avoir l'info avant de percer.
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7: Et aujourd'hui, Simon, un vrai retour en enfance.
8: Oui, pour celles et ceux qui, plus jeunes, rêvaient de travailler avec les animaux sauvages, j'ai une bonne nouvelle. C'est possible, le temps d'une journée. Le Spécifique Zoo propose l'expérience soigneur d'un jour. La promesse, une journée inoubliable au plus près des animaux. Mais est-ce que la promesse est tenue? Eh bien, aujourd'hui, j'ai testé pour vous le métier de soigneur animalier au Spécifique Zoo. Direction Spey, 542 route de la Martinière, à 10 km au sud-ouest du Mans, pour m'accueillir Maxime Thué.
9: Bonjour et bienvenue au Spécifique Zoo.
8: Il est vétérinaire et chef animalier du parc. C'est lui qui gère avec les équipes, les nombreux animaux du parc.
9: Alors ici, on a plus de 1000 animaux de plus de 100 espèces différentes qui vont être très diverses. Beaucoup d'oiseaux et beaucoup d'espèces qu'on ne voit pas trop dans les zoos, comme par exemple des quincajous, des tatous, plein d'espèces un petit peu hors du commun.
8: Avec aussi les maquis cata, des lémuriens issus de Madagascar qui font partie de la grande liste des animaux dont vous pouvez prendre soin le temps de cette immersion privilégiée. Une expérience lancée il y a 2 ans pour les enfants à partir de 8 ans, comme pour les adultes, sans limite d'âge. Alors j'ai suivi moi aussi le programme. Première étape, la salle de briefing.
9: Ça, c'est la salle pédagogique en fait. Donc c'est là qu'on accueille justement les soigneurs d'un jour pour venir préparer les rations alimentaires, la cuisine et être avec les animateurs pour justement commencer l'aventure en préparant la nourriture, parce que c'est comme ça que ça commence avant d'aller distribuer aux différents animaux.
8: Et c'est parti, on s'y colle. Lucie, animatrice en service civique, m'accompagne. On découpe des fruits pour les lémuriens, raisins, bananes, poires, mangues, ils mangent un petit peu de tout. On y ajoute quelques granulés qui viennent compléter leur alimentation et on pèse le tout. On prend ensuite un petit chariot pour transporter tout ça, direction l'enclos des maquis cata. Avant de donner la nourriture, autre étape importante.
10: Là, on va pouvoir ramasser toutes les crottes qui sont par terre.
8: Voilà, ramassage de crottes, le rêve, c'est aussi ça la réalité du métier. Entretenir les différents espaces avec les animaux, on nettoie les plateformes, les vitres, on leur remet de l'eau. Une fois ça fait, direction l'extérieur pour la distribution des repas.
10: Si tu récupères
11: quoi, le bac?
10: Ouais, c'est ça, il l'a reposé au milieu.
8: Les petits primates blancs et gris nous grimpent dessus de partout, sur l'épaule, les bras. Le moment est magique, on pourrait y rester des heures. Alors, le programme vous permet aussi de poser toutes vos questions aux soigneurs, de profiter d'une balade du parc aussi, histoire d'en profiter à fond. Le tout pour des tarifs forcément un peu plus élevés, 90 euros pour les enfants et des sessions de 9h30 à 12h30, 100 à 110 euros pour les ados et les adultes de 13h30 à 17h30, mais ça les vaut. Vous avez tout le détail et le calendrier des sessions sur le site spécifiquezoo.com. En tout cas, j'ai adoré l'expérience. Soigneur d'un jour au Spécifique Zoo, je le dis haut fort, c'est testé et approuvé par Essimen. Tampon, très clairement. Voilà.
7: Oui, on n'est pas surpris. C'est génial d'avoir fait cela. Merci aussi pour ce partage, parce que oui, clairement, je crois qu'on en a tous rêvé, même une fois grand, on peut toujours continuer d'en rêver, Simon.
8: Et petite précision, Le parc qui rouvre donc tous les jours pour les vacances de février, de 10h à 18h, avec des nouveautés, espace jeu, arrivée de chats manules, des très magnifiques chats et des mangoustes. Et puis la vidéo donc de cette immersion devrait sortir dans les prochains jours sur nos réseaux sociaux.
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1: Il est tellement bon en hiver de se blottir, se réchauffer le corps, mais aussi l'esprit, pour affronter la vie avec plus de courage et de vigueur. En occitan, on dit coucouna. Coucouné en français régional, hein, comme ils disent dans les dictionnaires, ils sont mignons. Sauf que le mot de coucouna vient de coucou, provençal, hein, attesté par Mistral, dérivé de l'occitan provençal coucoun, qui signifie coque ou coquille, l'œuf, pour ne pas le citer, d'où tout commence, hein, où l'embryon se développe, blotti contre la paroi, le cocon. J'ai reçu mes petits-enfants, ils m'ont coucouné, ils m'ont enveloppé.

0: 21, ah non, je sais plus.
1: Savez-vous ce que c'est que l'astrologie?
2: C'est les astronautes qui vont dans l'espace.
0: C'est l'espace et les constellations, le classement des étoiles.
1: Vous êtes de quel signe?
2: Verseau. Moi, je crois que je suis taureau.
0: Moi, je suis taureau.
2: Ah si, je suis taureau.
1: Comment on a découvert que vous étiez de ce signe-là? C'est grâce à quoi?
0: Bah, au mois de l'année, par exemple, le taureau, je crois que c'est du 21 mars jusqu'au 20... Ah non, je sais plus.
2: Moi, j'avais un petit carnet de jeu et il y avait un jeu. Si on réussit le jeu, ben, on savait on était de quel signe.
3: C'est quand même magique, hein?
4: Waouh, c'est fabuleux! Et pourquoi on fait ça?
2: Je sais un peu, Verseau, c'est de quel temps à quel temps? C'est de la fin de janvier au début de février. Et moi, vu que je suis née le 31 janvier, bah, je suis Verseau, du coup. Ça s'appelle des signes astrologiques. Et l'astrologie, du coup, bah, c'est des signes astrologiques.
1: T'es taureau, ça veut dire que tu rentres, t'as besoin d'une étable?
0: Non, c'est sur les qualités. C'est quand on est, par exemple, taureau, bah, dans le mois de où on est taureau, bah, on n'est pas comme d'habitude.
1: Et vous êtes comment, messieurs les taureaux?
0: Bah, j'en sais rien.
5: Il possède certainement des qualités, mais voilà. Lesquelles?
2: Je sais pas, moi, je pense de l'émotion. Beaucoup, beaucoup d'émotions. Après, je sais pas.
6: Comment je peux te montrer que je peux être fort et sensible, noble et affectueux? Aïe.
2: Les taureaux, eh ben, par exemple, ce sont des personnes qui sont nées pendant les mois de taureau.
7: C'est logique.
0: Quand on est taureau, on se contrarie plus, on est plus vexé, alors que d'habitude, non.
2: Taureau, bah, vu que les taureaux, c'est costaud, bah, je pense que les taureaux, ils sont costauds. Enfin, ceux qui ont les signes astrologiques taureaux, ils sont peut-être très forts.
1: Et les balances, alors?
2: Quand on était le signe astrologique balance, c'est-à-dire que quand il y a quelqu'un qui nous dit quelque chose, on va le balancer.
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9: Bonjour à toutes et tous, Thierry Sagarloïto pour Affaires Classées, le podcast. Nous sommes en juin 1884. Un vieil homme habitant le village sous le teint d'Escul est sauvagement assassiné dans une auberge du village voisin de Lannes en Barétous. Qui lui en voulait donc et pourquoi? Réponse dans un instant.
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9: Au village sous le teint d'Escul vivait naguère un certain Joseph Larras. Cet ouvrier d'origine espagnole, âgé de 58 ans, était vaillant, bien que de santé assez faible. Sa sobriété et ses habitudes économes le rendaient, disait-on, à l'abri du besoin. D'origine modeste, Joseph n'hésitait jamais à faire état du fruit de son labeur, des espèces sonnantes et trébuchantes qu'il trimballait fièrement dans sa ceinture. Le soir venu, au troquet du coin, cela devenait même un sujet de plaisanterie. Combien avait-il exactement dans sa poche? 1600, 1800 francs? Nul ne savait vraiment. Nous sommes en 1884 et pour l'époque, ce joli pécule a de quoi susciter l'admiration, la jalousie, voire même aiguiser l'appétit de sujets peu fréquentables. Joseph eut un jour le malheur de prêter une somme d'argent à une certaine Madeleine. L'intéressé était connu dans les environs et pour cause. Elle tenait dans le village de Lannes en Barétous un cabaret où les hommes du canton venaient volontiers s'encanailler lorsqu'ils le pouvaient. Des dames de joie y servaient de l'alcool à volonté avant de faire commerce de leur charme. Ladite Madeleine flaira sans peine le pigeon. Malgré son inconduite notoire, elle put approcher Joseph et le convaincre de lui prêter une petite partie de son bas de laine. Les mois passèrent et le brave ouvrier eut toutes les peines du monde à se faire rembourser. Le 1er juin, il finit par se rendre chez sa débitrice, laquelle, pas gênée pour deux sous, le reçut très amicalement en lui offrant à boire et à manger. La nuit suivante s'avéra cauchemardesque pour le pauvre Joseph qui fut pris de fortes douleurs au ventre.
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0: 3 jours durant. Joseph fut contraint de garder le lit, incapable de tenir sur ses deux pieds. Quand son médecin se présenta, il diagnostiqua sans mal une tentative d'empoisonnement. Un crime très en vogue à l'époque. Il lui fallut une bonne semaine pour se rétablir. Une fois remis, le brave ouvrier aurait fort bien pu s'empresser de déposer plainte à la gendarmerie. Sauf que, en agissant ainsi, il risquait de faire une croix sur sa créance. Joseph choisit donc de ne rien dire afin de revenir de plus belle à la charge auprès de la vilaine Madeleine, laquelle ne fut guère rebutée par l'insuccès de son premier essai de l'empoisonner. Excitée par la convoitise du magot de Joseph, elle se décida cette fois à l'assassiner, non sans voler au préalable le pognon avant de faire disparaître sa dépouille. Un projet préparé 13 jours durant. Le 10 juin 1884, comprenant que Joseph rechignait à se présenter au cabaret, Madeleine eut l'idée de solliciter l'aide d'un certain Bidard. Et selon le plan ourdi par la maquerelle du village de Lannes, le Basque devait se rendre au domicile du vieux Larras afin de lui demander un petit service. Bidard, recherchant soi-disant un guide connaissant comme sa poche les routes du royaume d'Espagne, devait accompagner deux dames qui se disaient désireuses de faire un pèlerinage à Saint-Jacques-de-Compostelle. L'idée consistait donc à mettre le marché en main à Joseph. Ah, la belle histoire. Sachant la perversité de sa voisine, Bidard eut un mauvais pressentiment et il se garda bien d'honorer la mission. Deuxième échec pour Madeleine, qui ne songea pas un instant à lâcher prise. Elle revint à la charge le lendemain, mais Bidard ne bougea pas.
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0: Peu importe, le 22 juin, la tenancière de cabaret change son fusil d'épaule. Elle recrute cette fois deux autres acolytes, Thérèse et Jeanne-Marie, qui iront frapper séance tenante à la porte du vieux Larras afin de lui demander de l'aide. Prétextant se rendre demain à Raca, les deux dames ont pour mission de convaincre le futur pigeon de leur montrer la route. Moyennant finance, évidemment. Flairant l'entourloupe, Larras refuse. Il profite de cette visite inattendue pour leur demander de passer le mot à Madeleine, qu'elle se dépêche d'éteindre sa dette, sans quoi il n'hésitera pas à la traduire en justice au tribunal d'Oloron. Ne voyant rien venir, l'ouvrier espagnol se présente le lendemain dès 7h chez la Madeleine, laquelle l'envoie promener au motif qu'elle dort et qu'il vaudrait mieux qu'il revienne à 16h. Assuré que Joe Larras se pointera ce soir, la tenancière de cabaret lui prépare cette fois un comité d'accueil plutôt musclé. Elle sollicite une nouvelle fois ses deux complices, Thérèse et Jeanne-Marie, afin qu'elles lui prêtent main forte. Et le plan fonctionnera à merveille. Tout commence vers 15h30. La fille aînée de Madeleine, postée en sentinelle sur le chemin, court à l'auberge afin de prévenir les trois mégères de l'arrivée imminente du vieil homme. Quelques instants plus tard, Larras frappe à la porte de l'auberge. L'endroit a l'air désert. Il entre. À peine franchit-il le seuil que Madeleine se rue sur lui afin de le jeter au sol, tandis que Jeanne-Marie claque la porte et ferme le loquet intérieur. Les deux dames empoignent violemment Joseph, le tirant dans une chambre de la maison. Mais vous l'avez compris, le pire est à venir.
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0: Thérèse, la troisième comparse, les rejoint. Elle s'empare des jambes de Joseph tandis que Jeanne-Marie lui maintient les bras. Madeleine exulte. Elle peut enfin faire la peau de son créancier et pour cela, elle l'étrangle de toutes ses forces avant de s'emparer d'une corde qu'elle a préparée pour l'occasion. Quelques minutes plus tard, le vieux Joseph pousse son dernier souffle. L'horrible Madeleine va enfin pouvoir s'emparer de la fameuse ceinture qui recèle les économies du malheureux. Le fameux magot caché n'était donc pas une légende. La tenancière sans scrupule arrache les liasses de billets. Elle en distribue quelques-uns à ses deux complices. 35 francs pour Thérèse, 25 francs pour Jeanne-Marie et le reste pour Madeleine. Leur bonheur sera pourtant de courte durée car, et elle ne l'avait pas prévu, il y avait un témoin dehors et c'est très gênant. Marc, un domestique trentenaire, a scruté le manège depuis la maison voisine. Il a vu l'arrivée du vieux Larras, il a surtout entendu ses cris et, ne le voyant pas reparaître, il a décidé d'aller jeter un œil dans l'auberge de l'horreur. Madeleine l'accueille, pas gênée pour deux sous. Aucune émotion ne traverse son visage. Marc jette un rapide coup d'œil, sans résultat. Il quitte les lieux, puis fait un rapide tour de maison, quand soudain, il aperçoit par une fenêtre le corps du malheureux gisant au sol d'une chambre du rez-de-chaussée. Le jeune domestique fait part de la macabre découverte à sa maîtresse, laquelle s'empresse d'alerter monsieur le maire. Le soir même, les gendarmes rappliquent à l'auberge de l'âne, suivi du juge de paix et du procureur. La perquisition commence. Elle durera toute la nuit.
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0: Après de longues recherches, on finit par retrouver le cadavre du vieil homme. Il a été enveloppé dans un sac de toile, dissimulé entre le matelas et la paillasse d'un lit où dormait, détail macabre, le plus jeune fils de la maîtresse des lieux. Surprise en quasi flagrant délit, croyez-vous que les trois femmes avoueraient leur forfait? Même pas! Elles commencent par nier effrontément l'assassinat de leur proie, avant de se rejeter mutuellement les responsabilités les unes sur les autres. Les gendarmes n'auront pourtant guère de mal pour les confondre. Les trois mégères n'ont même pas eu le temps de dépenser l'argent qu'elles ont volé et qui traîne dans leur poche. La fouille des lieux livrera un autre indice. L'arsenic utilisé lors de la tentative d'empoisonnement du vieux Jo repose dans une boîte en métal. Détail accablant. Embarrés tous, comme en saoule, l'arrestation des trois mégères criminelles sème l'émoi. On savait certes que Madeleine traînait une sale réputation de mère maquerel, mais de là à assassiner de sang-froid un vieil homme sans défense parce qu'il a eu le tort de réclamer le remboursement d'un prêt, somme toute modeste, il y a un pas. Voilà 10 ans que Joseph habitait la France. Le décès de son épouse n'a sans doute rien arrangé à son tempérament radin. N'ayant plus de contact avec ses trois enfants, il tuait donc le temps dans les troquets du coin, parlant sans doute beaucoup trop de ses économies planquées dans sa ceinture. Moralité, ton secret est ton sang, et si tu le partages, tu meurs. Le procès s'ouvre à Pau, devant la cour d'assises des Basses-Pyrénées, en décembre 1884. Verdict, Madeleine finira ses jours en prison, au bagne. Ses deux comparses purgeront, elles, 20 ans au cachot.
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0: Trois mégères dans le box. Nous étions en 1884 sur les hauteurs de Soule et aux confins avec la vallée du Barétous. Je vous propose dans un prochain épisode d'aller dans la cour de l'hôpital de Bayonne un après-midi de mars 1980. Soudainement, en milieu d'après-midi vers 16h, une voiture explose. C'est la voiture du sous-préfet. Pourquoi cette explosion et par qui? Réponse dans un prochain numéro intitulé « Cheval de Troie ». À bientôt.
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3: Le bâtiment rondouillard au toit de chaume de l'ancien Courtepaille à Cussy-les-Forges a pourtant bien failli disparaître. Ce restaurant grill, dont le néon rouge a éclairé pendant des années l'entrée de ce village de la Vallonnée, a accueilli pendant plusieurs décennies les vacanciers en voiture qui descendaient dans le sud ou rentraient chez eux par l'ancienne Nationale 6.
4: Pendant moyen d'avancer. Qu'est-ce qu'ils font devant aussi? Et l'autre Thierry, il n'y a vraiment pas de quoi. Ah, ils sont en panne par-dessus le marché, c'était bien la peine de nous doubler tout à l'heure. Ah, si j'avais su, je serais jamais parti en vacances.
3: Le Courtepaille de Cussy-les-Forges a même une histoire particulière. Construit en 1964, c'était le deuxième établissement de la célèbre chaîne, devenu au fil du temps le plus ancien encore debout en France. Dans une archive de 2020, André Leroy, qui en a été le directeur pendant 30 ans, se souvient d'une salle de resto restée dans son jus.
5: Elle est d'origine avec ses rideaux verts, ses banquettes, tout est resté dans son jus comme elle a été faite en 64. C'est magnifique avec ses vieilles tables, ses vieilles chaises, ses briques, la cheminée qui n'est pas la même, les banquettes vertes, des lanternes, c'est vraiment joli.
3: Ce décor authentique a même vu défiler des vedettes des années 70 sur la route de leur tournée, comme Michel Thor ou Claude François. Puis le rideau est tombé en 2020. Le restaurant a fermé et le bâtiment est resté 5 ans à l'abandon. La belle histoire, c'est qu'il a été repris il y a un peu plus d'un an par Christopher Bertrand, un ancien serveur de la chaîne.
6: J'ai démarré chez Courtepaille, j'avais 16 ans. Je travaillais à Courtepaille d'Appoigny, donc en faisant des études pour exercer le métier de tailleur de pierre. Donc ouais, rien à voir du tout. Et je suis revenu chez Courtepaille à Cussy-les-Forges. Les choses, parfois, vous savez, vous avez des opportunités dans la vie, il y a des petits clins d'œil, des petites choses.
3: Sous son impulsion, Courtepaille est devenu Courte Patte, un magasin spécialisé pour animaux. Une nouvelle enseigne qui vient de fêter ses 1 an d'existence. Le lieu a changé d'activité, mais il n'a pas perdu son âme. La preuve, toutes les semaines, des automobilistes s'arrêtent encore, pensant venir manger. Ils grimpent le petit escalier jusqu'à la porte avant de réaliser que les grillades ont laissé place aux croquettes pour chiens.
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7: La phrase que mes parents, je voudrais plus qu'ils disent, bah c'est non. Et aussi, dépêche-toi.
8: Moi, j'aimerais bien que ma mère, elle arrête de m'appeler des noms un peu de bébé. Parce que souvent, elle m'appelle gros prout, je sais pas pourquoi. Et souvent, elle m'appelle mon petit chat, mais j'aime un petit peu. Mais normalement, c'est mon père qui m'appelle comme ça. Et aussi, mon père, il m'appelle ma princesse.
9: Il y a deux phrases que j'aimerais supprimer complètement, c'est « Non, tu ne peux pas regarder la tablette, la télé. »
10: Moi, je voudrais qu'il s'arrête de me dire « Stop, arrête de regarder des écrans. »
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11: Pour changer, je ne vais pas vous apprendre un mot, mais vous apprendre quelques subtilités pour écrire en breton. Et ensuite, place à un prénom pour changer aussi.
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11: Ouais, c'est la journée du changement. Alors, je vous apprends chaque jour des mots. La pratique orale, c'est bien, mais l'écrit, c'est important aussi. Alors, dans l'alphabet breton, il y a 2 ou 3 petites choses à savoir. En premier, vous verrez une lettre que vous connaissez, mais que vous ne prononcez pas bien. C'est le C'H, qui sert à écrire le son RE, et donc pas CHE ni QUE, c'est RE. C'est un gros H aspiré. Pensez à un hangar, hein, voilà, comme ça, ça va vous aider. Ensuite, une autre chose à savoir, pas de bol, le cul n'existe pas en breton, on ne parle pas de cul, mais à la place, nous avons le K, qui sert à remplacer donc le cul, mais aussi le C, et ça sert à faire le son que. Un K, tout simplement. Donc avec ça, vous ne devriez plus confondre C'H, c'est le he, le hangar, hein. Et si c'est un K, eh ben là, vous pourrez dire K. Ça paraît bête comme chou, mais c'est important à connaître pour pouvoir écrire, mais aussi lire et retrouver la bonne prononciation. À vous de répéter, ou alors écrivez-le quelque part pour vous en souvenir.
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11: Et pour changer des noms de lieux de famille, un prénom aujourd'hui, qui est sûrement parmi les plus répandus, ou du moins dans le top des prénoms bretons, c'est Maël, avec sa variante Maëlan. Alors Maël, c'est un très vieux prénom, commun à d'autres langues celtiques. Maël, ça vient du Moyen-Âge, de l'époque du vieux breton, et ce nom était celui des princes ou des chefs de clan, à l'époque où la Bretagne était clanique, évidemment. Mais ce joli prénom est resté. Maël, c'est un prénom masculin, féminisé depuis peu, mais Maël, c'est le chef de clan, et dans Maëlan, eh bien là on a une contraction de Maël et Tan, qui donne Maël Dan. Et ensuite, Maëlan, c'est-à-dire le chef de feu, donc au caractère bien trempé. C'est glissait en Maëlande. Voilà. Il est temps pour moi de vous laisser, de vous dire à demain, même heure, Canevarhouas.
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1: À Cognac, la solidarité ne date pas d'hier. Il y a plus de 100 ans, on distribuait déjà des repas gratuits aux personnes dans le besoin. Une soupe populaire avant l'heure, en quelque sorte, née dans une loge maçonnique et qui va rapidement provoquer une guerre ouverte avec l'Église. Dès le XVIIIe siècle, la franc-maçonnerie s'implante dans la cité cognacaise, notamment autour du négoce du cognac. Alors on y retrouve des noms bien connus dans la ville, hein. Martel, Hennessy, Otard, des notables, des élus, des négociants qui jouent un rôle majeur dans la vie locale. À la fin du XIXe siècle, dans le contexte de la Troisième République naissante et de ses différentes réformes sociales, eh bien, une idée émerge dans les rangs de la loge cognacaise qui est alors dénommée la Liberté. Il s'agit de créer une œuvre caritative nouvelle, efficace et laïque. Et cette œuvre, eh bien, va prendre le nom des fourneaux économiques. Concrètement, les fourneaux économiques, eh bien, on y distribue gratuitement des soupes, des légumes, de la viande, mais aussi du charbon et du bois de chauffage aux habitants les plus démunis. Et les archives de cette œuvre caritative montrent une solide organisation, hein, et un engagement qui va durer près de 40 ans. Donc on est vraiment là, hein, clairement, face à un ancêtre des Restos du Cœur. Jusqu'alors, la charité, eh bien, c'était surtout l'affaire de l'Église. Et avec les fourneaux économiques, eh bien, la loge maçonnique, elle entre sur un terrain sensible. Et elle va concurrencer directement les œuvres religieuses locales. Très vite, les tensions montent. Des rumeurs circulent, des accusations de mauvaise gestion, voire de sabotage. Écoutez bien, en 1899, un des responsables de l'œuvre raconte même que des personnes payées par le clergé local auraient mis du verpillé, dans les aliments pour discréditer les fourneaux économiques et affaiblir la franc-maçonnerie cognacaise par la même occasion. Alors là, la riposte est immédiate, hein. L'Église crée à son tour ses propres fourneaux économiques tenus par des religieuses. Derrière l'aide aux plus pauvres, eh bien, on se rend compte que ce sont en fait deux visions du monde qui s'affrontent, hein. La charité religieuse d'un côté et la solidarité républicaine de l'autre. Malgré toutes ces péripéties, les fourneaux économiques des francs-maçons, eh bien, ils vont poursuivre leur action jusqu'en 1940, avant d'être stoppés par l'occupation et le régime de Vichy. Aujourd'hui, si on prend un peu de recul, on se dit surtout que ces fourneaux, eh bien, ils ont été une réponse simple et humaine à la pauvreté du quotidien. Un peu de pain et de chaleur pour ceux qui en avaient besoin.
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2: Louis Hachette, fondateur de l'un des plus grands groupes d'édition au monde. Mais saviez-vous que tout a commencé à Rethel? Louis, dès son plus jeune âge, se tourne vers la lecture. Un amour, d'ailleurs, qu'il ne quittera jamais. À peine adolescent, il quitte sa ville natale avec sa famille pour Paris, où sa mère travaille comme lingère dans un grand lycée. Et c'est à la capitale qu'il va faire ses études, notamment en droit. Mais c'est un autre domaine qui va capter son attention, l'édition. À 26 ans seulement, il fonde sa propre maison d'édition. Très vite, elle prend une ampleur considérable et en quelques années, elle devient le premier groupe d'édition en France. Et qu'est-ce qui explique un tel succès? Eh bien, c'est surtout son modèle commercial novateur. Louis Hachette comprend que pour toucher un large public, il faut adapter les livres aux besoins du public. Qu'il s'agisse de manuels scolaires, de dictionnaires ou d'ouvrages destinés aux jeunes lecteurs, son intuition est de créer des ouvrages pédagogiques, accessibles à tous à des prix raisonnables. Et le pari est réussi, car ses livres se retrouvent dans toutes les écoles et contribuent à l'émergence d'une véritable culture populaire. Loin de se cantonner à l'édition scolaire, il diversifie rapidement son catalogue en publiant des romans, des biographies, des récits de voyage ou des ouvrages scientifiques. Et c'est là toute la force de sa vision. Il parvient à offrir à la fois des livres éducatifs, mais aussi des œuvres littéraires qui font de sa maison un acteur incontournable du paysage éditorial français. Un autre point marquant du génie commercial de Louis Hachette, la distribution des livres. Il innove en installant des points de vente dans des gares, là où le public est nombreux. Des points de vente qui s'appellent aujourd'hui Relais. Louis Hachette s'éteint à 64 ans, mais son nom et son œuvre perdurent toujours à travers l'énorme empire qu'il a créé. Le 9 février 1953, Henri Philippe Aki, des éditions Hachette, publie les premiers titres d'une collection appelée « Un grand avenir, le livre de poche ». Un format qui séduit un public jeune car le prix et plus raisonnable. Aujourd'hui, les éditions Hachette sont parmi les plus grandes maisons d'édition au monde, mais tout a commencé à Rethel, grâce à ce jeune homme passionné par les livres et déterminé à démocratiser la culture. Louis Hachette, véritable pionnier de l'édition, c'est l'un des trésors de Champagne-Ardenne.
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3: Oui, salut, bonjour. Je m'appelle Jean Meyer. Je suis né à Sarlat, mais je suis bordelais d'adoption depuis 1964.
4: C'est un florilège de klaxons. Alors, on a commencé par le klaxon italien, ensuite le klaxon de combi.
3: Tous les enfants ont klaxonné un peu plus dans les tunnels et voilà.
4: Ça affirme aussi la personnalité d'une voiture.
3: Oui, oui, chacun.
4: Comme la de chevaux. Jean Meyer nous reçoit chez lui à Bordeaux, dans le quartier de la Bastide. Difficile d'imaginer que derrière la porte d'un garage se cache un véritable trésor sentimental. Des voitures anciennes dont deux modèles font sensation. La 2 chevaux cactus et la 2 chevaux vigne, sur laquelle poussent des raisins.
3: J'ai trouvé un marchand de plants à Sainte-Livrade qui nous a dit « On va trouver un cépage qui résiste au vent » et on a fait faire une très belle galerie complètement adaptée. Je crois que j'amuse la galerie avec ma vigne, oui. Tout le long de l'auto. L'auto a même été prolongée puisque je dors dedans. Donc il y a un lit dans l'auto et vous imaginez qu'une berline est transformée en break. Et la vigne dégueule sur les côtés et sur l'arrière. La vigne tient toute la longueur de l'auto.
4: Et elle pousse bien.
3: Et elle pousse très bien, oui. Elle est bichonnée l'hiver.
4: Et ça veut dire qu'au mois de septembre, quand vous promenez avec cette 2 chevaux, cette voiture, oui, avec la vigne à l'intérieur, vous pouvez conduire en dégustant des raisins.
3: Sûrement pas. Hein, parce que c'est vraiment un cépage qui est choisi pas pour être dégusté ni pour faire du vin.
4: Quand les Bordelais vous croisent, comment réagissent-ils exactement? Est-ce qu'ils sont surpris? Est-ce qu'ils vous saluent? Ils vous font des grands sourires?
3: Ceux qui l'ont vu s'en souviennent. Donc après, la vigne est verte, alors on a fait ça sur une auto verte, oui.
4: Vous concevez que c'est pas quelque chose de commun?
3: Mon goût, c'est effectivement de faire les choses belles, efficaces et drôle, ça sert à aimer la vie.
4: Le but d'une voiture, c'est quand même de se déplacer, d'être mobile avec. Elle roule à combien?
3: Elle roule à combien? Oh là là, je dépasse pas 60 à l'heure avec cette auto, mais ce qui m'a pas empêché d'aller et de revenir de Grèce en l'an 2000.
4: Est-ce qu'elle a un nom d'ailleurs, cette voiture? Est-ce qu'elle a un surnom?
3: Nous, on l'appelle la vigne.
4: Il y a la vigne et puis d'autres voitures. Il y en a une qui me plaît bien. C'est la 2 chevaux cactus.
3: Ben, moi, à la place de la roue de secours, j'ai mis un jardin de cactus. En 2007, je suis allé à Pékin et retour.
4: Et toujours le lit dedans. Mais avec les cactus donc sur le capot, jamais vous vous êtes fait arrêter sur la route par la gendarmerie ou la police? On vous a posé des questions?
3: Il ne nous arrête que en disant « c'est pour la photo du magazine de la gendarmerie ».
4: On peut rentrer à l'intérieur?
3: Mais bien sûr.
4: Ça couine à l'intérieur.
3: Coquin.
4: La 2 chevaux vigne est de l'année 1980. Les pieds de vigne ont été plantés en 2000. Ce véhicule a véritablement créé le buzz des propriétés viticoles du Médoc. Ont même contacté Jean Meyer à plusieurs reprises pour organiser des animations. Et Jean Meyer, quand il rentre dans son garage tous les matins, qu'est-ce qu'il se dit?
3: Ben que je suis le plus heureux du monde.
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1: Votre cousine a décidé d'organiser son anniversaire, seulement les temps sont durs. Elle voudrait réunir la famille, mais faire ça à moindre frais. Vous savez, les réceptions dans les grandes familles, ça fait vite cher, hein. Rien que la famille proche, ils sont 25. 2-3 cousins en plus avec les gosses, on monte vite à 50. Alors elle a une idée. Elle se dit, je vais faire à manger des pentières au four avec des saucisses au barbecue. Et ils ramèneront chacun une ou deux bouteilles. Et là, votre cousin, il dit, Vadius, je vais faire une paire de bouteilles. Ne paniquez pas, Wikizef est là pour vous aider. Votre cerveau s'est mis en route à essayer de compter. Et vous ne parvenez pas à trouver comment une trentaine d'adultes en ramenant une ou deux chacun, voire trois, on arrive à une simple paire.
2: Définition.
1: Une paire de bouteilles ? Beaucoup de bouteilles. C'est simple, hein. Mais attention, quand on dit une paire de bouteilles, c'est quand on sait qu'il va y en avoir beaucoup, peut-être même de trop, mais on ne sait pas combien. Et en acceptant ce qui va par paire naturellement, les chaussures, les tototes, les chaussettes, les prunes et les jumeaux. Par contre, à un colloque de jumeaux, on peut dire, des jumeaux là-bas, il va y en avoir une paire. Et si on va par là, dans le dressing de votre femme, je suis sûr que des chaussures, il y en a aussi une paire.
2: Exemple.
1: Une paire de manifestants selon la police, une belle paire de manifestants selon les syndicats. Je crois qu'on a fait le tour. Depuis le temps des Wikizef, je crois, j'en ai fait une paire, je suis sûr.
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3: Ambiance nature aujourd'hui. 55 000 jardiniers, amateurs ou professionnels suivent depuis plus de 15 ans Franck Natier, un Mayennais de Saint-Plé. Il réalise des vidéos autour de la permaculture sur sa chaîne YouTube La Forêt Nourricière. Mais quelles sont ces vidéos qui touchent tant de personnes ?
4: Des fois, je vais visiter des jardins extraordinaires. Souvent, je vais montrer des tests d'association que je vais faire entre les plantes.
5: Et on voit ici, c'est les figues sont en association avec la caseille. C'est un hybride entre le groseillier à macro et le cassis.
4: Je vais parler de variétés assez rares et exceptionnelles, très résistantes aux maladies et qui se débrouillent bien seules.
5: On va voir la figue poire. C'est une figue énorme. Elle est géante. Elle pèse jusqu'à 300 grammes. Regardez un petit peu la taille de ces figues.
3: Et ce qui plaît, c'est la façon de jardiner de Franck sous forme de culture multi-étagée.
4: Donc c'est le fait de pouvoir cultiver différentes plantes alimentaires ou médicinales sur plusieurs strates de hauteur. C'est d'agencer tout ce beau monde pour que ça produise un maximum de fruits et de légumes en essayant d'en faire le moins possible.
3: Effectivement, c'est pas mal ça. Mais est-ce qu'on a une belle production derrière ?
4: Sur un petit jardin qu'on cultive comme ça, on peut atteindre à certains endroits du jardin 25 kilos de fruits et de légumes par mètre carré.
3: Là, on a de quoi nourrir la famille pour un bon moment. C'est bio, c'est naturel et c'est ça qui séduit vraiment les gens.
4: Les gens veulent revenir vers une alimentation plus saine et je pense que cette approche du jardin forêt, de la permaculture répond à un besoin.
3: Franck Natier met tout son cœur à partager des expériences originales, voire même introuvables ailleurs, mais l'une des vidéos qui a le plus marché, c'est tuer le liseron et les plantes envahissantes écologiquement. Bon, pour le coup, ça l'a un petit peu déconcerté.
4: Les gens, je les invite plutôt à planter l'abondance, à faire un monde meilleur, plutôt qu'à exterminer des plantes dans le jardin.
3: Même les chardons, parce que là, non ? Bon, d'accord. En tout cas, Franck Natier cultive un message principal à travers sa fameuse chaîne YouTube La Forêt Nourricière, c'est celui-ci.
4: De prendre soin de nous, de la terre, des générations futures, entre la rivière de la conscience, de l'écologie et la rivière de la destruction de l'environnement et du futur de nos enfants, quoi.
3: Pour garder ce joli rire, merci à Franck Natier, je le rappelle, Mayennais de Saint-Plé. La Forêt Nourricière, c'est une chaîne YouTube avec une publication par mois.
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0: Je vous rappelle que Lionel a 3, Alexandra a 2. Lionel joue avec Ici Gascogne. Tu as rencontré Valérie, tu étais jeune, tu avais 16 ans et demi.
4: C'est bien ça.
0: Tu l'as rencontré dans une fête de village.
4: Oui, tout à fait. Les petites fêtes de village dans le sud-ouest, vous connaissez surtout les à Bayonne et à Dax, je suppose. Oui. Et il faut savoir que nous, dans les Landes, tous les petits villages font une fête qui dure 3-4 jours.
0: Ben voilà. Ouais, les fêtes de village, nous, on adore. Hein. Et donc, voilà. À l'époque où tu as rencontré ta petite chérie, on a calculé et il passait ça. Parce qu'il a 16 ans et demi, il est au bal du village, nos tuyaux, et c'est la séance de slow qui démarre. Et t'as invité Valérie à danser, et qu'est-ce qui s'est passé? Parce qu'elle était plus vieille que toi, je crois, elle avait quel âge?
4: Elle est toujours plus vieille que moi, oui.
0: Oui, mais à l'époque, attends, à l'époque t'as 16 ans et demi, elle en a 19, ce qui est beaucoup pour l'époque.
4: Ah oui, ça.
0: Voilà.
4: C'est bien ça, j'ai attrapé une cougar, on va dire.
0: une cougarinette. Et alors,
4: cougarinette, voilà.
0: Ouais, c'est toi qui l'as invité à danser, bien sûr.
4: Oui, je l'ai croisé, on s'est croisé au fait de mon village, et deux mois et demi après, on a conclu dans son village à elle, voilà.
0: Oh my god, il y a eu roulage de pelle et tout au bal du village.
5: Ben oui.
4: Oui, ça a galoché un peu, oui.
0: Ça a galoché de ouf. Et ça fait combien de temps que vous êtes ensemble?
4: Eh bien, depuis l'année 53, donc ça doit faire 37 ans.
5: Oh là là,
0: donc 37 ans ensemble et mariés depuis 28 ans.
4: C'est bien ça.
0: Et alors
4: 18, champion du monde.
0: Oh my god. Et du coup, c'est les noces de nickel. Oh mon dieu. Ça.
4: Si vous me le dites.
0: Je te le dis, c'est les noces de nickel.
4: Eh bien voilà.
0: Voilà, c'est nickel. Alors, mon chat.
4: C'est pas dur.
0: C'est pas dur, bah non. Mon yo-yo, là, je te propose de marquer 3 points de plus avec la question à choix multiples. Je te pose la question, je te fais des propositions et t'auras 10 secondes pour me donner ton choix. Alors, quel est le premier super-héros qui est apparu dans une bande dessinée Action Comics en 1938. Quel est le premier super-héros qui est apparu dans une bande dessinée comics en 1938? Alors, je te propose Superman, Batman, Spider-Man ou Eric Bastien-Man. Alors, qui est apparu en premier? Top chrono 10 secondes. Donc, Superman.
4: Il y a une balle éliminée direct.
0: Et vas-y, tu dis quoi, toi?
4: Je pense que moi, ce serait Superman.